0: Salut à tous, c'est Construy comme tous les dimanches de 18 à 20h sur Cause Commune, 93.1 FM ou cause-commune.fm. On a commencé cette émission du 1er mars avec un groupe qui nous vient... 2026, oui, si tu veux. On n'est pas obligé. Les dimanches 1er mars, ça revient pas
1: ouais,
0: tous les
1: ans. Ouais, mais dans 10 ans...
0: Quand on sera tous morts. Oh. Ok.
1: Ouais, pour les archives, ouais.
0: Ok. On a commencé par un groupe qui vient de Sedan, un groupe qui s'appelle Toyad, dont on a déjà passé deux morceaux au moins dans les mois ou années précédentes. Un morceau qui s'appelle le Borderline, qui est sur l'album Stuff, qui date de 2024. Pourquoi j'ai choisi ce morceau? Un, parce que j'ai vu le groupe mercredi à la bicyclette et c'était plutôt bien. Et deux, parce que je leur ai même proposé de passer à Construy et quand ils viendront de Sedan, peut-être qu'on les aura pour un petit live. Genre, il y a des groupes qui font ça.
1: Qui font des lives, hein.
0: Qui font des lives. Alors, il y a des groupes qui acceptent de venir à Construy et encore pire, ils acceptent de faire un petit live. Wow. Par exemple, nos invités de cette semaine, un groupe qui s'appelle Black Pigs. Bonjour les Black Pigs.
2: Salut Construy.
3: Salut Construy.
0: Black Pigs qui est quasiment dans la même configuration que Toyad avec une petite différence, c'est qu'on a bien une chanteuse dans les deux groupes, on a un bassiste et un guitariste, mais dans Black Pigs, on a une batteuse. Alors que c'est un batteur chez Toyad. Et puis je vais arrêter de parler de Toyad puisqu'on on parle des Black Pigs. Hein.
4: Et l'autre différence c'est qu'on est payé nous.
0: Oui, alors ça c'est ce que vous croyez. Ah, on verra à la fin de l'émission. Black Pigs, qui fait quoi donc histoire qu'on compose les voix.
4: Honneur aux dames.
5: Oui, merci.
4: On a quand même un groupe qui milite pour le féminisme, donc...
5: Alors, moi, c'est très bizarre. Moi, c'est Cam et je suis au chant. Et voilà, c'est tout. C'est tout ce que je fais.
6: Non, t'écris les paroles aussi.
5: Oui, j'écris les paroles aussi. Parfois.
0: Oui.
7: Bonjour tout le monde. Ben, moi, c'est Sandrine. Je suis à la batterie, tout simplement. Poupoum cha-cha, au sein des Black Pigs. Voilà.
0: Voilà. Ensuite, on passe à la partie masculine.
4: Non, on est toujours dans le féminin.
8: Là. On est toujours dans le féminin, mais ça, en fait, je voulais pas dire. Moi, c'est Romain et je suis à la basse depuis peu, donc c'est cool, c'est chouette.
0: Depuis peu, on en parlera. Ben c'est ça. Depuis peu, vous l'avez trouvé sur le pas de la porte.
4: Ouais, bah, juste quand on arrivait, de toute façon. Juste quand on arrivait, il gardait la place. Et moi, c'est Fred. Je suis guitariste et je compose.
0: Et tu composes, ok. Et pour ceux qui ne savent pas ce que ça donne les compositions de Black Pigs, eh ben on va entendre un premier extrait, peut-être même le seul de la journée, mais c'est parti.

0: C'était donc un premier extrait de votre EP, 6 titres, qui s'appelle Hurricane. C'était quoi ce morceau ?
1: Oh là là. faut pas demander à Camille, elle connaît pas les titres et les paroles. C'était Drop Zone, c'est le deuxième morceau de l'EP.
2: Explication texte.
1: Par contre, elle peut parler de quoi ça parle.
0: Ouais, tu te rappelles plus non plus.
3: Non, mais si. En fait, c'est à la base, c'est quelqu'un qui non.
1: C'est non, quelqu'un qui tombe.
3: Non, mais c'est quelqu'un qui a une espèce de rêve. Putain, j'ai l'impression que je vais parler en anglais, tu sais. T'as un rêve chelou et en fait, il a l'impression qu'il tombe. C'est hyper intéressant. C'est un sujet primordial.
4: Mais tu te réveilles quand même.
3: Non.
1: Non, mais c'est une métaphore.
3: Non, c'est une métaphore.
1: Oh là là. Parce qu'on on est intellectuel quand même.
0: Ben oui, ça, c'est vrai que métaphore au bout de.
5: J'étais pas prêt. Ouais.
0: Ça, c'est. Ouais. On n'était pas chaud.
1: Un mot à quatre syllabes. Métaphore à trois.
3: Oui, c'est ça.
0: Black Pigs, vous êtes un groupe, a priori. Oui, vous êtes un groupe déjà.
5: Et on sait pas.
0: Et a priori, pas très vieux.
1: C'est-à-dire
0: en existence du groupe. Je ne parle pas des membres.
1: On disait qu'on était le plus jeune groupe de vieux.
0: C'est ça. C'est-à-dire que, en fait, ce EP, vous l'avez enregistré l'an dernier.
3: Décembre 2025.
1: Octobre 25. Il est sorti en décembre 25.
0: Sorti en décembre 25, vous l'avez enregistré au studio Résonance 93.
4: Oui, comme par hasard. C'est bizarre.
5: Ça faisait longtemps.
1: Dans tous les podcasts,
3: quasiment.
5: Il nous fait des subventions.
0: Et vous l'avez enregistré après combien de temps d'existence du groupe ?
1: Un an et demi.
0: Un an et demi. Donc, vous êtes formé comment ?
2: Moi, je suis fait avoir, en fait.
0: Oui, alors, il y a celle qui s'est fait piéger.
2: Moi, à la base, j'ai répondu à une annonce où on me disait jouer le dimanche et boire des bières. Voilà. Ah, où j'en suis.
0: C'est ça.
4: Aujourd'hui, c'est vrai, là.
2: Ouais, c'est
1: vrai qu'on boit des bières.
2: Faux,
1: on joue pas forcément, mais.
2: C'est pas faux.
3: C'est dimanche et on boit des bières.
1: Ouais, on a passé. C'est moi qui passe une annonce sur Zikinf en disant oh, on n'a pas le droit de faire de pub pour Zikinf, peut-être. Je sais pas.
5: Non, on a rien Zikinf, contre.
1: Ouais, voilà, on s'en fout. En disant bah si t'as envie de boire des bières et effectivement et jouer du punk, surtout pas des reprises parce que je sais pas les jouer. Viens. Et donc on a joué, on a composé 4 morceaux et on nous a proposé de faire des concerts au bout de 4 morceaux. Donc nos premiers concerts faisaient 4 morceaux, c'est-à-dire des 4 morceaux de 2 minutes. Donc c'était court.
3: Gros concert.
0: Oui, c'était court.
1: Donc, il a fallu recomposer.
6: Ah oui, mais c'était bien.
1: Ouais. Mais on s'est pris au jeu très vite.
0: Ouais. Et alors tu t'as présenté comme un jeune groupe de vieux. Ça veut dire que avant Black Pigs, chacun, vous aviez joué dans d'autres groupes ou c'est vraiment un jeune groupe de vieux qui avait jamais joué avant?
2: Moi perso, j'ai joué dans d'autres groupes à la batterie, notamment un groupe qui s'appelait La Vengeance du Hot Dog Chinois, dédicace à Richard, j'ai jamais eu longtemps ça. Et j'ai eu pas mal de petits groupes, mais on était tellement mauvais en fait, si tu veux, que pour faire des concerts, on organisait les concerts et on se mettait en première partie. Et j'ai arrêté la batterie pendant 10 ans. Voilà, et puis j'ai eu envie d'en refaire, donc j'ai joué avec d'autres lascars, tout ça. Et j'ai répondu à l'annonce de Fred et nous voilà aujourd'hui, quoi.
0: Ben oui, c'est ça.
2: C'est donc, voilà, maintenant, c'était franchement pas prévu au programme, mais c'est vrai que en fait, c'est un pote qui nous avait collé pour un concert. Et puis de là, c'est parti en vrille, quoi. Donc voilà, pour ma part, c'est ça.
0: C'est ça, Cam.
3: J'ai jamais fait de musique. J'ai jamais chanté.
0: Ouais, et donc, pourquoi t'as répondu?
3: Parce que
0: non mais
3: en fait pour de vrai je travaillais avec Fred et du coup il m'a dit ouais vas-y tu veux pas on fait un groupe de rock, je lui fais bah non.
1: Donc on va faire du punk.
3: Non mais moi j'ai envie, bah je dis bah ouais mais si t'as envie c'est bien. Ouais mais vas-y on va prendre des gens et puis tu vas chanter et en fait je chante pas donc il m'a dit bah tu vas crier donc je dis ok. Et voilà, et du coup j'ai crié, je voulais pas du tout faire ça. Et même à un moment donné, on s'était dit, enfin moi je m'étais dit, vas-y, ça prend trop une tournure
1: trop importante.
3: Ouais.
0: Sérieuse.
3: Ouais, trop sérieuse. Et je fais, vas-y, tu veux pas caster quelqu'un en fait, parce que c'est pas. Je veux pas le faire. Et donc on a fait un casting.
1: Et là, on a eu des Lara Fabian à moitié.
3: Ouais, c'était chaud. Ah. Il me dit, ouais, non, mais viens quand même, viens faire le coach vocal. Super, je sais pas chanter, je m'en bats les couilles. Ok, donc je suis coach vocal. La meuf, elle est là, elle est assise sur son, elle est assise sur son tabou. Elle fait, non, mais attends, je vais essayer. Et pardon. Et je dis, mais vas-y, putain, on voit. Et en fait, bon, à la fin, on fait, bah non, ça marche pas. Et donc les potes de Sandrine font, mais non, mais venez pour faire un concert. J'avais pas du tout envie de faire un concert. On fait un concert. Un endroit, bon, pardon, je m'en...
1: Ah non, un endroit de merde.
3: Attends, je m'envoie, on fait un premier concert, donc, dans un endroit, à Paris, tenue secret. Et du coup, je me dis, c'est quand même un peu kiffant. Donc en fait, je vais peut-être essayer d'aller à fond dans le truc. Et voilà, et je me suis pris au jeu. Et puis finalement, pourquoi pas. Voilà.
0: Ouais, en fait, l'acharnement, ça a fonctionné, quoi.
3: Bah, l'acharnement de Fred.
0: L'acharnement, oui, de Fred. Ouais. Oui, c'est ça. J'ai vachement assisté.
2: On était deux, parce que honnêtement, moi, j'avais une toute petite expérience. Honnêtement, Camille, je me suis dit, putain, mais voilà le potentiel. T'es malade ou quoi? Bah, tu restes et tout, point, t'as rien à dire, quoi. Mais, non, mais je suis content qu'il ait changé d'avis, quoi.
4: Ouais, genre, parce que en fait ça fonctionne.
2: Mec de ouf.
3: Ça va.
1: Ça fonctionne bien quand même.
4: Rien que sur le disque, on entend ta volonté de faire quand même. Donc tu t'es bien dedans.
3: Le don de soi et l'envie de partager.
4: Voilà, d'accord.
5: Et l'envie d'avoir envie.
1: Voilà, c'est ça.
3: L'envie d'avoir envie.
0: Et Fred, toi, t'avais aussi une expérience pour
1: alors,
0: te dire tiens,
1: ouais, j'ai une grosse expérience.
2: Ouais,
1: j'ai
2: acheté des guitares, lui.
1: J'ai acheté beaucoup de guitares dans ma vie et je me suis dit que c'était dommage de pas en jouer. Mon seul groupe, je devais avoir 16 ans, on reprenait du Patrick Bruel, cassé la voix, on a cassé les couilles à tout le monde dans le voisinage chez mes parents. Et puis après, tous mes potes m'ont largué parce que je me suis marié et puis ils ont dit, oh, vas-y, il est marié, il va plus jouer de musique. Ils ont eu raison, j'ai plus joué de musique. J'ai recommencé à jouer de la musique à 45 ans parce que je collectionnais les guitares, mais tout le monde en avait marre de m'entendre jouer les débuts de Stairway to Heaven et sans jouer les fins, comme tout le monde. Alors, je me suis dit, vas-y, t'aimes quoi comme musique? T'aimes les Clash, t'aimes les Sex Pistols, t'aimes les trucs comme ça? Vas-y, bah, joue pareil. Et, en fait, fais la musique que t'as envie d'entendre. Alors, pas tout à fait que j'ai envie d'entendre parce que sinon, il faudrait que je prenne des cours. Mais sinon, grosso modo, celle que j'arrive à retenir sans lire des partitions, parce que je sais pas lire non plus les partitions. Alors je sais pas ce que je joue de toute manière. Même en répète, j'ai déjà du mal à retrouver les accords. Donc voilà.
0: Ouais, il n'empêche que c'est toi qui a monté ce groupe. Et donc si je comprends bien, il y a eu au moins un autre bassiste avant Romain.
1: Oui, bah oui, on a eu deux bassistes. D'accord, on a eu deux bassistes. On a eu deux bassistes, le premier ayant fait une courte carrière chez nous, mais musicalement elle est très bien, hein, c'est juste dans les idées, on n'était pas d'accord. Voilà, on va pas taper sur les absents. Le deuxième, Eric, qui est toujours notre super pote, qui pour des raisons personnelles a arrêté il n'y a pas très longtemps. Et donc on a recruté là pareil, on s'est dit il fallait descendre un peu la moyenne d'âge parce qu'on avait on arrivait à plus de 200 ans sur scène cumulé et là ça commençait à craindre.
5: En cumulé, pardon. Ouais.
1: Moi aussi pareil. Et puis voilà, on a passé une annonce et puis il y a un petit portugais qui arrive à la porte.
6: Comment ça attaque tout de suite? Ouais, bah oui.
4: Non, Fred, pas Fred
1: Romain.
4: Alors moi, c'est Romain.
3: Tout le monde s'appelle Fred alors.
6: Oui, exactement, c'est ça. C'est tout simple. On est le groupe de Fred. C'est Fred.
4: Donc Romain Lavasse, oui, t'es pas arrivé les mains vides?
6: Non, je suis venu avec ma basse.
5: Et un câble.
4: et de l'expérience.
6: Et de l'expérience, ouais, écoute, j'ai fait pas mal de musique dans ma vie. J'ai commencé jeune, très jeune. J'ai eu pas mal de groupes, lycée, On s'est bien amusé. On buvait beaucoup trop de bière d'ailleurs, et c'est pour ça que ça fonctionnait jamais.
1: C'était le critère principal quand même.
6: C'est aussi mon critère principal. Enfin, c'est secret. C'est vraiment secret. Et pareil, même chose, un peu comme Sandrine, j'ai répondu à une annonce et il y avait écrit boire des bières et jouer le dimanche. Ou non, c'était peut-être un peu plus avancé, je sais plus.
1: Sur l'annonce, il y avait marqué on cherche une bassiste déjà.
6: Oui. Donc j'aurais proposé de porter un tutu sur scène. D'où la petite tenue de scène un peu que j'aime beaucoup, complètement décalé. Et t'inquiète, tu auras beaucoup de couleurs prochainement. Ce sera rose, jaune, vert, tout ça. Et donc oui, non, je joue de la basse depuis déjà. Depuis déjà.
0: Et tu étais déjà dans le punk?
6: Alors, metal prog. Ouais, je sais, c'est un peu nul, c'est un peu chiant, et c'est pour ça que j'avais envie de changer, et puis surtout de faire des concerts, et j'ai pas été déçu de répéter un concert. Ensuite, une répète, un concert, et là, on est là aujourd'hui, bonjour.
1: Maintenant, on fait des concerts répètes.
6: On fait des concerts répètes, c'est ça.
0: Alors, c'est vrai, mais ça, on reviendra dessus, mais sur votre site, parce que vous avez un site.
4: Un vrai site qui est pas mal en plus.
0: Un vrai site, ouais. Qui est pas mal. Alors il est pas mal, sauf qu'il n'y a pas vraiment d'infos sur qui on est.
1: Il y a fait exprès.
0: J'imagine que c'est fait exprès. Mais donc black-pigs.com et il y a la liste des concerts à venir. Elle est quand même assez impressionnante. Comment vous faites?
4: Ouais, il y a un truc qui est bizarre.
1: On fait du booking, mais moi je passe mes journées, mes matinées, mes nuits, enfin 2 heures par jour à faire de la com et du booking pour le groupe.
3: Petite journée alors.
1: Sinon, voilà, grosso modo.
3: H24, 2 heures par jour.
1: H24. On a dit le punk c'est des do it yourself, donc on va pas prendre un booker parce qu'on en a interrogé 2-3, ils prennent un bras de toute manière. On n'a pas de thunes. Et du coup, bon, on se démerde avec la tchatch, c'est un peu saoulant. Voilà, t'as envoyé 200 emails et puis en avoir de retour, mais je saoule les gens, donc c'est bon. Ils se disent bon, on va les laisser jouer parce que on n'a pas le choix. On passera tranquille, quoi.
0: Ok. Alors, on l'a pas dit, on l'a laissé sous-entendre, c'est que vous allez faire un petit live, hein, puisque c'est dimanche, et qu'il y a des bières et du live. Vous nous ferez un petit live, allez, on dira vers 19h, quelque chose comme ça. Ce qui fait que, plutôt que de passer des morceaux à vous que vous allez jouer tout à l'heure, eh ben, on va passer d'autres choses qu'éventuellement vous
5: des
0: avez
5: amenées.
0: Des
5: morceaux à vous, mais que vous avez ramenés et qui sont pas de vous.
1: Hein, c'est trop bien.
5: C'est pas très clair, je crois.
2: Si.
5: Ah ouais, merci.

0: on peut dire.
1: C'est toujours Constroy, on est toujours sur Cause Commune 93.1 et on est toujours avec les Black Pigs. Et on vient d'entendre trois morceaux, dont zéro des Black Pigs. Oh. Mais c'est pas grave, on peut imaginer que ces morceaux, c'est un peu ce qui constitue
2: l'ADN.
1: L'ADN du groupe, c'est exactement ça que je cherchais.
2: Je sentais que t'avais besoin d'aide.
1: Ouais, ouais, ouais.
3: La physique. Je dirais plus la RN.
1: Non, arrête de parler du RN, s'il te plaît. Alors,
2: on dit l'ARN maintenant.
1: Qu'est-ce qu'on vient d'écouter ? Alors, on a commencé par quelque chose d'un peu inattendu.
3: Eh ben, c'est moi.
1: C'est toi qu'on a entendu.
3: C'est pas moi qui. J'aimerais bien avoir sa carrière. Enfin, je le souhaite, mais c'est un peu trop tard. Non, c'est moi. C'est un morceau qui m'inspire. C'est surtout un truc avec lequel j'ai grandi. Prince. Donc, c'est vraiment My Name is Prince, histoire de bien rajouter le titre avec. J'ai des vieux souvenirs de quand j'étais tout petit, où le matin, un dimanche, on se faisait réveiller avec un vinyle pleine balle, donc on avait soit du Prince, soit dans ces cas-là du Queen, on pouvait avoir du Super Trump, donc c'était que des bons souvenirs, et c'est vraiment quelqu'un avec qui j'ai appris de la musique, qui j'ai appris le positionnement de la basse, la guitare, la musicalité, le fait, et puis le changement de tous les styles qu'il a pu avoir, et je remercie mon cher et tendre papa pour m'avoir fait découvrir ce petit, ce grand artiste, mais grand artiste quand même.
1: Donc voilà, on a commencé par Prince. Après, j'imagine que c'est Fred. D'après ta description,
4: t'as pas le choix, tu veux dire.
1: Ah non, mais moi ça me convient.
4: White Riot des Clash. D'ailleurs, chanté avec aussi le chanteur de Cham 69
1: sur Jimmy Percy.
4: Sur cette scène. Bon, c'était juste un petit clin d'œil parce que les Clash, c'est un peu mon éducation musicale.
3: Si, avec toi.
4: Et voilà. Et c'est surtout par rapport à tous les événements qu'on est en train de vivre aujourd'hui, cette vie pourrie.

0: du tout.
1: Non, non, non, non, c'est même.
2: Il faut
1: expliquer. Joe Strummer explique très bien la chose, mais c'est sortir de votre connerie d'éducation de bourgeois, voilà, pour comprendre la vie et arrêter d'être con, en fait, tout simplement. Pas que raciste d'ailleurs, mais con, tout court.
3: Mmh. Oui, oui, mais bon, mmh. Le racisme en fait partie. Hein,
1: voilà,
3: c'est ça. Souvent. En revanche, le troisième groupe, moi, ça me dit rien. C'était quoi?
4: Alors, c'est Sludge Mothers, ou Mother, je sais plus exactement. Et donc, elles sont américaines. Elle est américaine, la chanteuse. Et comme, pour de vrai, j'ai pas vraiment de modèle de chanteuse pour m'inspirer, quand on m'a imposé de chanter... Quand on m'a forcé, quand on m'a attaché,
3: oui, c'est ce que...
4: voilà.
3: Il y a des photos d'ailleurs.
4: Il y a des photos compromettantes où je suis attachée à un pied de micro. Et donc du coup, il fallait que je trouve un petit peu des modèles, parce que moi, mon éducation, c'est plutôt grunge. Enfin, c'est vraiment génération Nirvana et tout ça.
1: Tout donc, ça pour dire qu'il est plus
4: ouais,
1: jeune.
4: Ouais, non, je suis plus jeune, pas que Romain, mais bref. Et bref, toujours est-il que j'avais pas de modèle féminin pour de vrai, parce que dans toute cette génération-là, il y avait quasiment que des mecs, et il fallait que je me fasse un peu une éducation de l'oreille. Moi, ce qui me plaisait, c'était plutôt des voix d'hommes à la base, mais comment s'approprier sa voix et se dire que c'est ok d'exploiter ce pauvre outil là, pas très très couillu. Ouais. C'est méchant de dire ça, mais bon, ça manque de testo, et donc du coup j'ai essayé d'aller chercher la testo en moi, que j'ai.
3: Voilà. Mmh.
4: Mais chacun, tous les hommes devraient aller chercher leur féminité aussi, donc... c'est tout ce que j'ai à dire. Moi.
3: Ouais. Et Sludge Mother, c'est un groupe qui existe toujours?
4: Oui. Oui. Tout à fait. Très active sur les réseaux.
3: Sur les réseaux, ouais. D'accord. Voilà. Mais justement, tout à l'heure, vous disiez que c'est bien, vous êtes un groupe mixte, deux femmes, deux hommes. Éventuellement, Fred, tu aurais eu trois femmes autour de toi, ça aurait été encore mieux. Puis si la demande c'était...
1: Non mais... à quel côté de ma personnalité là?
3: Si la demande c'était de chercher...
1: Il a dit qu'il était actif passif comme bassiste.
5: Non, la basse.
0: Ah, je crois qu'il parlait de l'instrument.
3: Non mais c'est... Enfin, ce que je trouve intéressant, c'est de se dire que c'est un groupe qui veut laisser beaucoup de place aux femmes. Mais, Cam, toi, t'as pas beaucoup de modèles.
4: Non. Et pour autant, pour revenir au poste de bassiste E qu'on cherchait, je voulais pas non plus nous bloquer, parce que finalement, c'est pas parce que t'es une meuf non plus qu'on va te donner la priorité. Ça aurait été l'idéal. Mais en tout cas, il s'avère que on a eu plusieurs réponses de mecs qui disaient « Oh oui, bah bon, du coup, vous cherchez des meufs, mais... mais moi, je suis un mec, mais c'était pas la question, en fait. C'est est-ce que t'es bon ?» Et c'est pas seulement « t'es bon ». En fait, c'est même au-delà de « t'es bon ». C'est bon. Qu'est-ce que tu dégages sur scène ? Parce qu'en fait, nous, ce qu'on a envie de faire, c'est de la scène. Et du coup, il faut avoir quand même une prestance et une proposition artistique d'une espèce d'unité, en fait, qui ferait le groupe. Donc, t'es pas juste une meuf qui joue bien. Tu peux aussi être un mec qui joue bien. Mais si t'as en plus la prestance et que tu...
1: Voilà,
4: donc
1: c'est il y a quand même la volonté de garder une dominante féminine dans le groupe. Donc dominante pour l'instant quand on est quatre, et puis que la chanteuse est une femme, j'appelle ça une dominante féminine quand même, parce qu'on est aussi à la base d'un collectif qu'on est en train de monter qui s'appelle Punk Women on Stage, justement pour remettre les femmes un peu au centre de la scène, parce qu'il y a de plus en plus de groupes avec des femmes, mais elles sont encore pas assez entendues aujourd'hui. Donc voilà, le but, bah, si on est en collectif, c'est déjà d'être les premiers à donner l'exemple.
3: Ouais, ouais.
5: Oui, je voulais un mot de plus quand même sur le collectif, parce que quel formula est-ce qu'il est monté déjà? Est-ce qu'il y a des gens autour de vous, ou alors t'es tout seul dans ton collectif?
1: Ouais, pour l'instant c'est un collectif individuel. On a fait un premier concert sous ce collectif. C'était il y a deux semaines au Punk Paradise.

0: avec des groupes qui sont principalement féminins. Punk Paradise, comme son nom ne l'indique pas, ne passe pas beaucoup de punk, en fait.
1: Oui, ouais, tout à fait.
0: Mais
1: ouais.
0: Justement, 89 décibels, c'est un bon exercice pour jouer essayer de jouer du punk.
2: Même non, si ça, va, ça, si ça,
0: même,
2: ça
0: même si ça a dépassé quand même, mais en GI, c'est compliqué.
2: Ouais,
0: mais on a quand même, on affiche le hashtag PWOS, donc Punk Women on Stage, quand toute la scène, tout le coplateau est à dominante féminine. Donc voilà, on essaye de pousser ça. Pour l'instant, c'est pas construit, il n'y a pas de charte, il y a juste un nom de domaine avec rien derrière. On utilise le hashtag, mais on essaye de le monter et d'inclure des groupes, voire des salles. Voilà, des salles comme peuvent l'être la télévision, qui sont assez féministes ou quoi que ce soit. J'aime pas trop le terme de féministe parce que c'est un peu
1: plusieurs tranchants.
0: Ouais, voilà, ça a plusieurs tranchants. Mais voilà, mettre en avant les femmes sur la scène punk, parce que il y a quand même beaucoup de collectifs qui s'appellent Women on Stage ou More Women on Stage. Voilà, alors, ça veut pas dire grand chose et ça fait beaucoup de monde sur une scène avec des gens qui se parlent pas forcément la même langue, en fait, on va dire. Donc on veut du punk, en fait, tout.
1: Ouais.
0: Donc voilà. C'était la grande parenthèse sur le film.
1: Non, mais c'est bien de savoir que les choses bougent, et dans ce sens-là, notamment, mais qu'il n'y a pas le monopole à certaines personnes de dire que nous, on est les féministes qui représentent la scène, et d'ouvrir un peu plus à d'autres gens qui sont pas forcément dans le même carcan politique aussi. Quoi.
2: C'est chaud quand même.
0: Alors, faut qu'il soit quand même un peu politiquement pareil, quand même.
2: Pardon, mais quand tu fais du punk, t'es quand même un peu politisé.
1: Bien sûr. C'est pas... Je me suis mal exprimé, en fait.
2: Ah oui, d'accord, parce que moi, j'aurais du mal à jouer avec des mecs de droite.
1: Tout à fait. Bien sûr, ils sont interdits ici, de toute façon.
0: Oui, sinon, on serait pas venu, de toute façon.
3: Sauf s'ils se cachent et que c'est qu'on les découvre au fil de l'émission. Mais jusqu'à présent, c'est pas tombé.
1: Non, là, je me suis mal exprimé. Le mot politique, je l'utilisais pas comme ça, je l'utilisais plus comme non, rien. Bon, suivant.
4: Tu voulais dire plutôt des groupes d'amis et que il y a des gens qui sont un peu dans l'entre-soi dans certains milieux et que c'est mieux d'essayer de l'élargir.
0: Voilà.
1: Et qu'ils disent nous on est là, on a été là avant vous, on a le monopole de ça et il y a pas d'autre choix. Enfin, non, je m'exprime mal encore.
0: Non, c'était bien. Nous, il n'y a pas marqué punk féministe. Tu sais, maintenant, il faut des étiquettes à double. Nous, il y a marqué punk raf.
1: Raf.
0: Pour rien à foutre, ça veut dire. Donc, on s'en bat un peu les couilles. On fait de la musique pour faire de la musique à la base.
1: Ouais.
0: Après, si on a quand même on veut que nos chansons aient quand même un sens et soient un peu politiques. On parle de la guerre, on parle de ce qui se passe un peu partout, on parle des femmes, on parle des hommes, on parle aussi de la drogue, et puis voilà.
1: Ouais, bien sûr.
3: Ouais. Alors, vous parlez de ça, ou c'est Camille, c'est toi qui écris tout. T'écris tout en anglais.
2: Oui.
3: C'est facile de se faire comprendre, justement. Moi, je vous ai pas vu sur scène, mais est-ce que sur scène, vous...
2: Je mime.
3: Tu mimes,
0: des pancartes avec des sous-titres.
3: Moi j'ai vu un groupe comme Bratacus il y a quelques semaines qui avant au début de chaque morceau disait ben voilà ça c'est anticapitaliste. Ça peut être lourd au début de chaque morceau, mais est-ce que vous l'idée c'est quand même de faire passer un message sans être un groupe chiant.
2: Alors en vrai je vais te dire la vérité, je déteste parler. Ça me gonfle, mais tellement quoi. Et donc du coup, au départ, c'était genre, ouais, mais peut-être qu'il faut introduire les morceaux, nanana. Donc j'ai essayé de faire l'exercice. Déjà, quand je vais à un concert, moi, ça me gonfle, en fait, d'avoir quelqu'un qui me blablate. Et c'était un peu genre, ouais, mais tu chantes en anglais, donc du coup, les gens, ils vont pas comprendre. Donc, ok, j'ai fait l'exercice d'expliquer. Ça m'a saoulé. Maintenant, j'enchaîne tout, sauf quand Fred il doit partir en drop Z. En drop truc, et donc il faut lui laisser le temps s'accorder, donc je suis un peu genre... Mais non, je préfère enchaîner tous les morceaux, et puis après, bah, si ça t'intéresse, je sais pas... apprends l'anglais.
0: Fais l'effort.
2: Ouais, je sais pas, apprends l'anglais en vrai.
0: Non, mais
2: en fait, pour de vrai, j'essaye de donner l'énergie nécessaire pour... illustrer l'énervement ou la rage ou l'envie ou enfin peu importe, c'est pour ça que je dis je mime, mais c'est ma merde hein, ce que je dis, mais en tout cas j'essaye d'interpréter suffisamment pour que on se dise putain ok d'accord, donc là l'énergie ça va être ça, et finalement en fait le truc pardon
4: et donc tu détestes parler, c'est ça que tu nous dis?
0: Elle a un problème avec ça,
2: mais je vais t'expliquer pourquoi je déteste parler, parce que c'est compliqué de parler. En fait, le truc, c'est que ma voix, je l'utilise comme un espèce de quatrième instrument. Et j'estime qu'il y a plein de chansons, quand j'étais petite, que j'écoutais, j'ai jamais compris de quoi il s'agissait.
1: Ouais,
2: et c'est
1: fait.
2: Plus tard, en fait, quand tu lis les paroles, tu fais « Bah, what ?» Alors que je suis bilingue, quand même, à la base. Mmh. Et je comprenais pas du tout, mais je m'en fous en fait. Tu vois, c'est juste l'énergie que le mec il foutait dans le truc. Et ça, c'est finalement, on s'en fout de ce que tu racontes.
0: Les premières chansons qu'on a composées et écrites, moi, à chaque fois que je compose, je fais un yaourt derrière, comme tout le monde, mais un yaourt un peu insistant sur certaines syllabes ou certains trucs. Ça serait bien que ça parle de ça, parce que comme elle dit si bien, c'est un instrument, et quand tu finis ta phrase en faisant ou ah, c'est pas pareil en fait, donc voilà. Donc ce serait bien de trouver des mots qui font c'est pas ah, alors des fois ça n'a pas trop de sens, on essaie de trouver autre chose quoi, voilà. Et du coup, étant donné que c'est la seule qui parle correctement anglais, et ben voilà, on compose comme ça en fait. Voilà, il y a une intention à la base, elle la change pas, et on y va.
2: Ouais, c'est plus alors, le son des mots, pardon.
1: Juste, non, avant de lancer le truc, on en parlera peut-être après, je sais pas, mais il y a une petite contradiction quand même, où tu dis je m'en fous de ce que je raconte, de ce que les gens entendent, et pourtant il y a un fond au texte.
2: Bah oui, parce qu'il faut que je puisse l'interpréter, donc si je n'ai pas des mots et des textes sur lesquels m'appuyer, je peux pas m'interpréter quoi que ce soit. Donc après, si t'es curieux et que t'as envie de savoir de quoi il s'agit, bah apprends l'anglais.
4: Oui, mais si tu t'en foutais, tu chanterais la les petites fleurs quoi, et pas des trucs engagés.
0: Non, elle dit pas tout. Elle a jamais été chanteuse, mais elle a fait du théâtre.
4: Ah,
1: d'accord.
0: Bah, joue Shakespeare, hein. Shakespeare, en anglais. Mais elle fait du théâtre. Je crois que les mots ont un sens et une expression pour Camille.
2: Ah oui,
0: donc
2: non,
0: si elle sent qu'elle raconte de la merde, si ça n'a pas de sens, elle va pas l'interpréter. Donc voilà, quand on commence à dire, bah voilà, c'est un mec qui tombe et qui tombe et qui tombe et qui tombe, ça n'a pas beaucoup de sens. Mais si
1: c'est une métaphore.
2: Exactement, voilà.
0: C'était elle, une métaphore par rapport à ma gueule,
4: tu
0: je crois.
4: Attraper froid.
0: Métaphore.
2: Ok.

On est toujours dans l'émission Construit sur Cause Commune 93.1. On est toujours avec les Black Pigs. On vient d'écouter trois morceaux le temps que les Black Pigs s'installent dans notre studio pour nous faire un petit live. On a écouté d'abord Slayer avec le morceau I Hate You. Ensuite les Chats, les Australiens, avec le morceau Nick Fit. Et enfin, on a terminé avec les Specials avec le morceau Simmer Down. Les Black Pigs sont prêts à démarrer. Oui. On vous laisse. Je me tais, je ferme ma gueule. Enfin, c'est à vous. Merci.

0: C'est là qu'on s'accorde.
1: Ah oui, c'est là où il faut qu'on s'accorde et il faut que je parle de trucs. C'est quoi la prochaine chanson?
2: Toxic Tech.
1: Hey. On va faire Toxic Tech.

0: c'était rapide.
1: Oh, magnifique.
2: C'était un putain de single.
0: C'était un single.
2: Tap.
3: Oh.
2: Chanter.
0: Faut chanter.

0: C'est tout.
1: Deux.
2: C'est tout.
0: Bah, je sais pas.
3: Encore deux.
4: En hommage au Clash, alors, Riot.
0: Riot.

0: C'est dimanche.
1: Ah. Allez, sur celle que laquelle on aime tout casser, attention au matériel.
0: Non, non, non, on va pas faire ça, on va... C'est déjà pas super frais, quoi.

0: Merci, Constroy. Merci, Philippe.
1: Eh ben merci les Black Pigs pour ce petit long live. Généralement, les invités ne donnent pas tant que ça, donc on apprécie largement. On va vous laisser vous remettre de vos émotions. Je vais en profiter pour annoncer les concerts de la semaine. Les concerts qui sont sur razibus.net. Demain au Zorba, 137 rue du Faubourg du Temple, pour 7 euros, il y aura Monde Moderne, un groupe punk de Toulouse avec des membres de Trolls, de Noltz et de Litovsk. Il y aura Sperskin, un groupe post-punk entre Toulouse et Paris, et Vacarme, un groupe punk hardcore parisien qui sera dans l'émission Constroy le 5 avril et qui nous fera d'ailleurs un petit live à l'occasion. Mercredi 4 mars au Truskel, 10 rue Feydeau, c'est prix libre, il y aura Blast Femme, un groupe riot punk parisien, et Aïe, un groupe de loser punk de Bagneux. C'est vrai qu'en venant de Bagneux, on peut être qu'un loser, je pense. Jeudi 5 mars, à la Bicyclette, 6 boulevard Chanzy à Montreuil, prix libre, il y aura Low Cost, un groupe de garage rock, et Cosa Nostra, un groupe de punk rock qu'on n'arrête plus. Samedi 7 mars, à la Chose Bar, donc c'est 8 places d'Essonne à Corbeil-Essonne, pour prix libre, il y a Octogone, de punk power pop. Il y aura Valium, un groupe du 78, et Patient Z, un groupe de punk de Orléans. Toujours samedi, à l'Harmonie, au 39 rue Édouard Vaillant à Montreuil, prix libre, il y aura les Squelettes, un groupe de garage rock franco-suisse, et les Brain Eaters, un groupe garage punk parisien qu'on connaît bien. Encore samedi, alors samedi il va falloir choisir, hein, parce qu'il y a des concerts partout, au Chinois, donc 6 Place du Marché à Montreuil, 8 euros en pré-vente, 10, 12, ça dépend si vous voulez donner plus. Il y aura Avalon Bloom, un groupe de rock alternatif Dreamy et Shoegaze de Montpellier. Il y aura Going Forward, un groupe de punk rock des années 2000, avec un peu de screamo dedans, de Paris, et Amantique, un groupe qui propose des textes sensibles et qui a une énergie punk parisien. Voilà. Encore samedi, c'est au Zorba, donc c'est 137 rue du Faubourg du Temple, pour 7 euros, il y aura mercredi, oui, c'est bien samedi, mais il y aura mercredi, c'est du Loud Rock de Montpellier, il y aura les Tardigrades du Punk Rock des Cévennes, donc pas loin de Montpellier, et Poésie Zéro, Roy Malmaison, du punk de merde qu'on connaît bien. Encore et enfin, samedi, au Sample, donc 18 avenue de la République à Bagnolet, pour 12 euros. Alors ça semble cher, mais ça commence à 14h et il y aura Antidote du groupe, un groupe néerlandais, et en fait j'écris tellement mal que j'arrive pas à me lire, donc c'est un genre de Pajo Punk, mais je sais pas ce que c'est. Disturbance, un groupe de Rob Yenor Punk, toujours néerlandais. Il y aura Top Rot, un groupe de Drunk Punk néerlandais. Il y aura Stachel, un groupe de Utrecht Deutsch Punk néerlandais. Il y aura Breakout, groupe Spikes and Studs français.
2: Merde.
1: Abolition, Studs and Spikes français. Et tout ça, c'est pour fêter le 20e anniversaire de Human Dog Food. Ah ben oui, il fait 20 ans déjà.
2: Ils y vont.
1: Oui, ils y vont. Et donc, il y a six groupes pour accompagner les Human Dog Food à partir de 14h. Et dimanche prochain, après la manif féministe, il y aura au Shakirai, donc c'est 72 rue Riquet, prix libre pour un soutien au collectif féministe Rora. Il y aura Altesse Lupin, un groupe de Gentle Drag Queer. Il y aura Peanut Butter de Dyke Punk, et Crash Carnage du Chaos Organisé. Chaos organisé, ça c'est plus simple comme définition. Et avant de reprendre la main avec les Black Pigs, un petit morceau pour moi, s'il vous plaît. Un petit morceau, s'il vous plaît. Si, c'est prêt. Un petit morceau. Allez. fait, on t'entend pas. On t'entendait pas, en fait. Il y avait... Je pense qu'elle avait mis que mon micro,

0: se sont éparpillés.
1: C'était donc une nouveauté, puisque c'est Bleakness qui vient de sortir son nouvel album Blurred Visions chez Vicious Circle. On a écouté le morceau Artificial Answers. Et je fais en sorte d'essayer de les faire venir, les Bleakness, mais c'est compliqué. Ils sont quand même trois et ils n'arrivent pas à trouver une date pour venir un dimanche ici. Alors que c'est simple de venir.
2: Surtout qu'il n'y a rien à branler le dimanche.
1: Ben, surtout le dimanche, c'est boire et jouer. C'est ça.
2: Ça nous va bien.
3: Bière et punk.
1: Bière et punk. Oui, voilà. Boire et jouer. Alors boire, ok. Jouer sur votre site internet. Vous avez quand même un certain nombre de dates dans les mois à venir. Donc on a dit c'est toi Fred qui envoie 200 mails par jour, mais donc vous
4: pendant
1: avez
4: pendant 2 heures vous, ouais.
1: pendant les 2 heures que dure la journée.
2: J'en reste le temps, je cuve.
1: C'est ça. Vous avez des concerts donc bientôt et bientôt pas loin en plus.
2: Vendredi à la télévision. On joue avec Blasphème.
3: Sur quelle chaîne?
2: Voilà. Ben non, mais on s'était dit que la blague, c'était après de passer à la radio, on est passé à la télévision quand même. Dans les télévisions, mais
1: à l'Olympique
2: Café. À l'Olympique Café avec Blasphème.
1: Oui.
4: Non, t'occupes, on
2: d'accord,
4: fait des gestes.
2: Okay. Je crois que je parlais en langage des signes.
4: Ouais, la radio, c'est
2: et
4: bien.
2: Après, on a le 13 à l'Harmonie aussi, où là, on a une scène avec deux autres groupes de punk qui sont Cartésis. Et elles ont changé de nom il n'y a pas longtemps. Elles s'appelaient les Griottes, mais maintenant, ça s'appelle Glotte Control.
1: Oui.
2: Avec qui on a déjà joué
5: donc
2: aussi.
5: C'est un punk woman on stage.
2: Voilà. Non, parce que Cartésis, c'est pas des women.
5: Oh, sorry.
2: C'est des men.
1: C'est almost punk woman on stage.
2: C'est pas la majorité.
1: Oui. Voilà.
2: Voilà. Après, on a d'autres dates, effectivement, jusqu'à juin. Mais on en profite pour être là pour chercher. On cherche un festival en fait. On aimerait bien jouer sur un festival. Ouais. Donc voilà. Donc cet été on n'a pas grand chose. Au final, on peut partir en vacances. Et voilà, on prépare une petite tournée en Bretagne pour octobre aussi.
5: Par contre, excuse-moi Fred, le 26 mars, on est au Temple Rock Taverne et c'est mon anniversaire.
1: Ah.
5: J'aimerais bien.
2: On va encore jouer à 89 dB.
5: Et le 28.
4: Ah ouais. C'est aussi ton anniversaire.
5: C'est aussi mon anniversaire, ça va être
1: comme. Ah, c'est tout le mois en fait.
5: C'est ça.
2: Et on fait une grosse scène, on termine par une grosse scène, le plan, quand même.
1: Ouais.
2: Donc une scène sur laquelle on a déjà joué parce qu'on a un partenariat avec l'école d'ingé son, l'EMC, pour pas leur faire de la pub, parce qu'ils sont très mauvais en plus. mais au moins on peut aller sur une grosse scène avec d'autres groupes et s'éclater et avoir l'impression d'être des grosses stars.
5: Merci Armand.
0: Le 12 juin, la veille, on est au club à Paris.
3: vous êtes un tout jeune groupe de vieux, d'accord. Mais comment ça se fait mis à part ton boulot, Fred, de recherche, il y a l'engouement du public. Il y a quelque chose. Il y a quelque chose derrière vous. Vous êtes. C'est quoi? Parce qu'il y a plus de groupe. Alors on vous prend parce que

0: Donc ça fait plaisir en même temps parce que c'est un peu les références qu'on a, mais c'est pas forcément ce qui est porteur aujourd'hui, mais ça va revenir.
1: Ouais,
0: on est confiant.
1: Ouais, ça va revenir.
0: Ouais, ça va revenir quand tu vois que l'ouverture du Super Bowl a été quand même faite par un groupe punk skater. Donc tu te dis c'est bon, ils vont nous lâcher avec le rap un peu et puis on va revenir un petit peu sur des trucs un peu plus.
2: On peut dire que c'est Green Day, voilà.
0: Voilà, c'était Green Day.
2: Non mais merci.
0: C'était Green Day, je voulais pas leur faire de la pub, ils en ont déjà assez, mais c'est bon.
3: Il y a quelque chose que j'ai remarqué sur votre site, hein, puisque c'est quand même la mine pour trouver des infos, parce qu'il y en a nulle part ailleurs.
0: Sur Instagram, beaucoup.
3: Mais oui, mais quand t'es pas sur Instagram, t'as l'air malin. C'est que vous citez un certain nombre de réseaux sociaux et vous insistez, vos morceaux, on ne les trouve pas sur Spotify. Oui. Ça fait aussi partie de l'engagement, ça.
4: Bah, de ouf. Ah. En fait, ouais. C'est une évidence.
3: Mais c'est une évidence, mais je pense que tous les groupes ne se rendent pas compte.
4: Qu'est-ce que tu veux que je te dise ? Tant pis pour eux, s'ils ont dû participer à un truc de merde. C'est pas chacun ses combats. Hein.
0: On risque de dégager aussi Deezer et de quelques plateformes aussi, parce que voilà. C'est pas très éthique au final. C'est pas sur la rémunération des artistes, hein, parce qu'on s'en bat les couilles, on va jamais gagner notre vie avec ça de toute manière. C'est des histoires de principe.
4: Et puis ça suffit de. Enfin, moi j'attends d'avoir un T9. Je suis pas encore prête, mais. Non, un T9.
2: C'est ce qui t'aide à écrire des textos, c'est ça?
4: Ouais, mais avec 3 touches.
2: Ouais.
0: Là, ça passe plus le T9.
3: Ah, parce que moi, un T9, j'imagine un appartement avec 9 chambres.
4: Aussi, c'est du côté droit tour, ça.
0: C'est ce qu'elle attend aussi.
3: C'est drôle comme rêve.
5: C'est marrant, c'est ce qu'on attend tous.
6: Ah, moi, je croyais que c'était le dernier Tupolev qui était sorti.
3: Ouais, c'est ça. Alors, ça, on va peut-être l'avoir, mais on ne l'aura pas demandé. Ça, on va faire.
7: Tupolev ?
0: Non,
3: vas-y. Si,
0: ça marche.
3: Un avion russe.
6: Oh, avec Sim. Ouais, la musique alors elle voulait passer.
7: Ouais, elle fait des grands gestes.
6: Ouais, elle fait des grands gestes.
3: Ouais.
6: Je sais pas.
3: Oui, si. Et on en profitera après pour aussi désannoncer ce qui était passé avant que Black Peas joue. Mais vas-y Marion.
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0: C'est toujours Constreuil, on est toujours sur Cause Commune 93.1, comme tous les dimanches de 18 à 20h. Il reste un quart d'heure. On est toujours avec les Black Pigs. Les Black Pigs, bah, ils offrent un cadeau, et le EP Hurricane.
1: Un seul.
0: 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Les Black Pigs, c'est vous qui avez amené de la musique qui n'est pas de vous. Qu'est-ce qu'on vient d'écouter ?
2: Émile.
0: Alors, là,
3: Émile.
0: Le dernier morceau, c'était Émile. Émile et détective.
3: Comme
0: Émile
3: disait Jean-Jacques Rousseau.
2: Les Sniffers.
0: Émile and Sniffers, un groupe australien.
2: Oui, alors je ne savais pas qu'ils étaient australiens, mais après j'ai cherché un petit peu et j'ai digué dans l'accent qu'elle a, et c'est juste insupportable comme c'est australien. Voilà. C'est peut-être néo-zélandais, éventuellement, pardon, pour les Australiens. Mais voilà, ça pouvait prêter à confusion.
0: Mais donc, voilà.
2: Et ouais, non mais en fait, je kiffe ses paroles, je la trouve super drôle. Et là, si je parle comme ça...
3: Là, c'est vachement mieux déjà.
2: Ok, d'accord. Non, je kiffe ses paroles, et je trouve qu'elle a une énergie de ouf. Et voilà, et c'est un peu une. Je pense que pour beaucoup de meufs qui font du punk, ça doit être un peu une référence. Voilà.
0: Oui, je pense qu'effectivement, Émile et ses trois potes font un peu l'unanimité.
2: Oui. Après, j'avoue, j'ai pas le même âge qu'elle.
0: Ben, nous non plus.
4: Sur un des premiers tremplins qu'on a fait, le jury ne nous a pas sélectionnés, mais. À trouver qu'on est. Vous avez écouté Émile et les Sniffers, parce que c'est quand même vachement proche.
0: Oui,
4: c'était un beau compliment quand même. C'est très gentil.
3: Mais après, t'aurais pu nous sélectionner, quoi.
4: Ouais, non, pourquoi tu nous as pas pris?
2: En vrai, le truc, je pense qu'il faut venir nous voir en concert et que l'énergie, elle est vraiment différente que quand on écoute l'album. Enfin, après, il y a des gens qui font des albums parce que c'est des mecs qui font des albums et puis des gens qui font des concerts. Enfin, j'ai l'impression que c'est un peu deux pratiques différentes. Mais j'aime à penser qu'on est plus un groupe de live parce qu'on fournit l'énergie et qu'on a envie d'aller chercher les gens et qu'on a envie de leur faire passer un putain de bon moment et voilà, ouais, tout simplement en fait. Donc il faut, ouais, si tu gagnes l'album, mec ou meuf, si tu gagnes l'album, bah viens nous voir.
4: Bah l'écoute pas et viens nous voir. C'est Josh qui va être content.
0: Donc 09 72 51 55 46, hein. Même si c'est mieux en live, c'est bien d'avoir le CD.
3: C'est quand même gratuit, quoi. Déjà. Et avant, Émile and the Sniffer, qu'est-ce qu'on a écouté? Je vous aimais bien prononcer Émile, alors maintenant je l'appelle Émile, hein, c'est comme ça.
5: On a écouté Exploited,
3: ouais, il me semble.
5: Ah, bah, encore une belle référence. Je sais même plus le titre.
0: UK82.
5: UK82.
3: Non, c'est pas celui-là. Non, je crois que c'est UK82.
0: Oui, moi je suis UK82. Je suis quasiment sûr.
3: Ah, c'est UK82.
5: UK82, donc voilà. Voilà, c'était une super année. J'ai découvert, je voulais une Iroquoise quand j'ai vu ça et mes parents m'ont pas laissé faire.
0: Ouais, ok. Bah,
3: donc ce sont des choses qui arrivent.
0: Et avant?
6: Ah, c'était. Ça c'est fait.
3: Non, elle était vide.
6: Juste avant, c'était Slayer avec la reprise de Verbal Abuse.
3: Alors là, c'était avant encore. C'était avant que vous jouiez Slayer.
0: Oui, mais c'est pas grave.
6: Oui. Oh oui, alors attends, non. Alors, avant Slayer, on va faire une petite dédicace à un groupe avec lequel on avait joué il y a pas longtemps, qui s'appelle Les Frottis de l'Espace. C'est un groupe parisien de punk and grind.
5: On n'a pas joué avec.
6: Avec mon ancien groupe, pardon.
3: Il y a fort longtemps, ça marchait pas.
5: Ouais, fort lointain. Ah.
6: Et c'était juste pour en rendre hommage, un bon petit groupe de grind de punk. Et là, le morceau que vous avez écouté, c'était Rachida, voilà. Et c'est vraiment de retrouver des trucs sur YouTube et tout, c'était vraiment trop trop fort, quoi. Et en concert, c'était ultime, quoi. Je sais pas ceux qui se rappellent de l'époque de haut de la rue de la mine, rue de Ménilmontant, la miroiterie. Donc voilà, concert culte à la Biroiterie, même au Chiquito, enfin toute la rue de Ménilmontant, c'était voilà. Donc ça, c'était pour leur rendre hommage, quoi, parce que j'avais bien sympathisé avec le batteur, il était vraiment trop cool, quoi. Et sinon, bah juste avant, t'avais Slayer, donc avec la reprise de Verbal Abuse. Moi, je préfère la reprise que l'original, bien que bah voilà, quoi, Verbal Abuse quand même. Bah voilà, pareil, ça c'est un truc que j'avais repris aussi avec un de mes premiers groupes qu'on jouait, c'était le seul morceau qui fonctionnait d'ailleurs, même pas de nous. Mais mais voilà, I Hate You, c'est vraiment, pour moi c'est typiquement punk, tu vois, de Frank le Riff, bah voilà, t'as tout compris, quoi, c'est basique, force, basique, voilà.
3: C'est un chouette album de Slayer, et d'ailleurs je crois que c'est le seul que j'aime bien. Donc.
6: Ouais, ce qu'on disait tout à l'heure.
3: Parce que c'est
6: ouais.
3: Des reprises de hardcore,
6: voilà,
3: donc on est content, quoi.
0: Après Slayer, on avait écouté les Chats.
6: C'est toi ça.
0: Bah oui, c'est encore de l'australien.
2: Ouais, j'ai eu la chance de vivre en Australie pendant quelques temps. Donc voilà, je suis un peu sensible.
0: Mais oui, oui, et puis et puis bon, The Chats, c'est quand même l'un des fers de lance du renouveau du punk.
2: Ouais, non, ça fait plaisir d'avoir des. Mais même aux States, c'est tout ça. Et en France aussi, mais je sais pas, moi j'ai un peu du mal avec le chant français. Je trouve que c'est. Déjà, je trouve que c'est difficile à écrire. Alors bravo à ceux qui arrivent à le faire, mais. Il y a une espèce de snobisme sur le fait d'écrire en français. Il faut que. Enfin, j'ai essayé, franchement, Fred, t'avais écrit un morceau, tu m'as dit ouais, vas-y, écris en français.
5: Ouais, mais moi, quand j'écris en français, c'est les gens passent, quoi. Quand
2: ouais, mais tu vois, il faut. 20 passes.
5: 20 passes. C'est là que c'est le micro.
2: Le Wampas.
3: Ah, les Wampas.
5: Les Wampas.
2: Ouais, mais en fait, c'est vachement dur d'écrire en français parce qu'à partir du moment où tu comprends le texte et puis on est un peu un peuple d'intellectuel.
3: ça dépend lesquels.
0: T'as raison, on vient de parler de Rachida. Donc
2: ouais, voilà. Bah, voilà. Donc,
1: non, et puis rappelle-toi, moi j'ai deux syllabes. Pas plus.
2: Voilà,
1: trois, c'est trop compliqué.
2: Moi, je suis pas
1: donc, intellectuel de rien du tout.
2: Je suis d'accord. Donc, moi, je suis pas super intellectuel. Et à partir du moment où il faut mettre un sens qui soit compris de tous, poésie, blablabla, ça me saoule, en fait, vraiment. Mais tu sais, la sonorité des mots en français, elle est pas la même. Et en... Alors, vas-y, je vais m'égarer.
3: ce ne sont pas les mêmes phonèmes, tu veux dire.
2: Non, non, mais c'est
5: quand
2: pas les mêmes.
5: Quand t'écoutes du punk français, t'écoutes souvent les paroles. Il y a des très bonnes paroles. Hein, la jeunesse en mer de Front National, c'était des très bonnes paroles. Mais voilà, t'écoutes les paroles plus que la musique, pratiquement. Et moi, j'adore. Hein, genre, les Berrues et compagnie. Mais t'écoutes moins la musique. Et on a plus une vision de la musique anglo-saxonne, c'est-à-dire voilà, on peut faire sonner une musique avec des nanana nonono et voilà, ce qui on aime ce qui arrive de guitare et les grosses basses qui balancent et voilà quoi.
0: Ça s'entend. Et après les Chats, c'était plus doux puisque c'était les Specials qui reprenait Simmer Down.
1: Oui, c'est un peu ce qui m'a mis dedans, c'était trop cool. J'ai beaucoup aimé. Ah, pardon, désolé, je sais pas comment parler dans le micro, ça m'énerve.
0: Mais c'était dans le micro.
1: C'est dedans, comme ça. Ok, très bien. Et donc ouais, non, c'est un morceau qui m'a bien fait kiffer et je saurais pas trop raconter pourquoi, mais dès que j'ai entendu ce truc-là, j'ai découvert le ska en même temps. C'était un mélange de tout et franchement, j'ai bien kiffé. Et puis la mixité en fait de ce truc-là. C'est le groupe est composé, je sais plus combien ils sont.
0: Bah, ils étaient 7. Hein,
1: 7, ouais, c'est ça. Donc, et puis tous mélangés. Il n'y avait pas d'histoire de oui, mais toi, t'es. Non, c'est
5: comme
1: tous mélangés.
5: Comme tous les groupes de ska, en fait. Comme tous les groupes de ska.
0: Oui, ça dépend. Faux. On connaît des groupes faux. De ska bien blancs. Hein,
1: oui, voilà, oui, c'est ça.
5: Ouais, ouais, mais aujourd'hui, mais à l'époque, les ska, voilà.
0: Non, c'est sûr.
1: Mais là, ouais, non, c'était le mélange de tout ça, les textes, la musique un peu entraînante, enfin, tout mélangé. Et puis, c'est bien anglais aussi, hein.
0: Ah oui,
1: c'est très très anglais.
0: Hein. Ah bah c'était Coventry.
1: Et
0: hein,
1: c'est ce qui m'a vraiment fait aussi découvrir ce côté très anglais dans la musique de base. Donc c'est très rigolo, j'aime bien. Voilà, c'est cool.
0: Non, non, puis, et effectivement, les Specials avaient aussi un engagement qui était évident, hein, et qui se sont retrouvés d'ailleurs dans la merde avec avec des skins qui venaient au concert et qu'ils étaient obligés de virer. Enfin, c'était
2: à l'époque.
0: Oui, okay. c'était classique, mais ça leur tombait dessus beaucoup, quoi.
2: Ouais, mais ça c'est un petit peu le problème du ska où tout le monde se pensait un petit peu légitime à s'approprier en fait cette musique, et alors que c'était pas de musique de blanc à la base, donc.
0: Non, pas vraiment. Hein.
5: Ouais. Le problème du skin aussi à ne pas arrêter de dire qu'au début c'est pas un truc de raciste, ok.
0: mais en fait au début aussi dans les années 60.
5: Oui, mais jusqu'à 61.
0: C'est, oui. non, mais c'est ça. C'est on avant
3: un gros quart d'heure.
5: Ouais, voilà, il y a un gros quart d'heure où ils étaient.
3: Ça allait, quoi. Ouais. Ouais.
1: Mais en début de soirée.
0: En début de soirée. Oui, bah, avant leur, qu'ils aient bu leur 2 litres de bière, quoi. C'est ça. Sauf que l'alcool n'excuse pas. N'excuse pas. Ça, je veux vraiment pas dire ça. Ça, c'est sûr. Le téléphone, il fonctionne.
3: Pleure.
0: Je sais pas. 09 72 51 55 46.
5: Alors 09 vous êtes beaucoup 72, trop nombreux 51, à appeler.
3: Standard à sauter.
5: Standard à sauter, du coup.
0: Ouais, mais ouais, je pense que Amine, il est en train d'essayer. Ou alors c'est lui qui est en train de bloquer le standard. Ça, c'est possible.
5: Ils ont déjà tous acheté de toute façon.
1: Oui.
0: Oui. Alors cette sortie physique, c'était une obligation. Je sais pas, Sandrine, toi qui l'as dit. Moi, je suis attaché.
6: Je suis très attaché à l'objet. Je sais que ça se vend plus, mais. On en avait parlé avec Josh en plus, avec qui on a enregistré, et je pense qu'il y a quand même toujours un public. Alors ok, ça représente pas grand chose, mais puis je sais pas, c'est l'objet, pour moi c'est la musique, c'est forcément lié à un objet, quoi. C'est pratique le MP3, tout ça, faut pas cracher dans la soupe. Mais tu veux dire quelque chose, Camille ?
3: Elle voulait cracher dans la soupe.
2: Moi je voulais cracher dans la soupe. À la base, je voulais faire des cassettes.
1: Oui.
2: Oui. Mais vraiment, en fait, c'était un peu le but. Mais alors, Fred, il a dit « Mais personne n'a des trucs pour lire les cassettes !»
0: Mais
2: plus personne n'a des trucs pour lire les CD non plus, en vrai, ouais.
5: C'est pas faux.
2: Donc,
5: c'est pour ça qu'il faut alors, se faire chier à faire des vinyles non plus, quoi.
2: Ouais, j'ai un projet. Je pense que... Ok, je fais une révélation. J'aime bien construire des trucs.
1: Un scoop.
2: J'aime bien construire des trucs. Donc, ce que j'aimerais faire, c'est trouver des vieux lecteurs cassettes et des vieilles cassettes pour enregistrer notre album sur des cassettes pirates pour pouvoir les...
5: Et des TDK 120 que tu peux retourner, là.
2: Exactement.
1: Oui.
2: Et vas-y, en fait, des objets collector, en fait, comme à l'ancienne.
5: Tu nous achèteras la cassette et le magnétocassette.
2: C'est exactement le sujet.
5: Tout vend en même temps.
6: Non, mais pour finir, le truc, c'est que même si, voilà, on n'en vend pas des masses ou quoi que ce soit, c'est pas grave. C'est, voilà, c'est un objet, c'est un bel objet avec de la bonne musique à l'intérieur, je tiens à le dire. Et non, il faut rester attaché à l'autre.
5: Il y a un truc à l'ancienne, c'est que bah, moi, j'ai encore ma daronne, et puis quand je lui dis, j'ai sorti un son, je sais pas ce que c'est. J'ai sorti un disque, d'un seul coup. Et vu qu'on parle quand même à une population qui aime le punk, qui va jusqu'à 60, 65 ans, on a des gens qui achètent des CD, et l'objet est assez important. Et nous, on trouve ça cool, voilà.
0: On arrive à la fin de cette émission. Alors, on n'a pas eu le temps de te féliciter, Fred, pour le dessin de la pochette.
5: Si, voilà.
3: Bah voilà, bien joué.
0: Parce qu'on va remettre du son, on va terminer en beauté.
1: J'aime
0: avec
1: pas ce terme là du son. On met
5: un disque.
1: Ouais, on met un morceau, une chanson.
0: Une chanson. Ok. Ouais, on va mettre du son, le son d'une chanson.
5: Je suis d'accord.
2: Une musique.
0: Ouais. Et puis on termine musique, avec les Bad Brains. Donc là aussi.
1: Et qui sera là la semaine prochaine.
0: Et la semaine prochaine, on a deux invités.
1: Ah oui.
5: Silvicius.
0: On a une partie avec la Horde.
1: La Horde, le collectif de la Horde.
0: Antifa. Et la deuxième partie, ou la première, on verra comment il s'arrange, avec Bafoutorgnol. Antifa, mais différent.
1: Moi, je suis Bafoutorgnol.
5: Les deux.
0: Merci.
3: On débattra la semaine prochaine.
0: Merci les Black Pigs.
5: Merci Constroy.
3: Merci à la semaine prochaine.
5: Merci Cause Commune.
1: Et merci.
0: Et merci, et bisous.
1: Ah non.
7: Ah si, bisous.
8: Ah si, toujours.
0: Ah non.

Bonsoir et bienvenue sur Radio Cause Commune sur le 93.1 et sur Internet bien sûr. Vous écoutez Technolife, l'émission sur les musiques et les cultures électroniques. Aujourd'hui, je suis en compagnie de Lucas, mon frère de son et dans la vie aussi, ainsi que de Aurel, Sony, Pirate et Chloé du collectif Beat Addict et qui organise les soirées Disorder. On peut dire qu'ils ont maintenant une certaine expérience dans le sujet, c'est pour ça qu'on les invite, d'autant plus qu'ils viennent nous parler d'une soirée en particulier. La Disorder invite Ethereal Decibel Company qui se passera en janvier, on en reparlera tout à l'heure. Voilà. Avant cela, on va d'abord écouter quelques nouveautés, suivies d'une interview de Dubamix, avec qui j'ai pu discuter suite à son passage à la soirée Aubergine Dub, qui était une super soirée d'ailleurs. Voilà, donc on va partir, on écoute un track de Dubstracker, donc c'est un duo qui existe déjà depuis quelques temps et qui là s'est réactivé, où ils viennent de sortir un morceau justement sur le label Ethereal Decibel Company, et donc ce morceau s'appelle Ecocide, on écoute ça tout de suite.

Vous êtes bien sur Radio Cause Commune, vous écoutez Technolife, et on va écouter un deuxième morceau, cette fois beaucoup plus techno et acide, donc d'un artiste qui s'appelle Danilo Ercole, et le morceau s'appelle Acido, ça annonce la couleur, et c'est parti.

0: On passe donc tout de suite à l'interview de Dub Amix, qu'on a donc rencontré à la dernière soirée de Aubergine Dub, qui se passait donc à l'Aubergine, un lieu alternatif qui est sur Malakoff, à côté de Paris, à l'Aubergine 3000, pour être plus précis, ouais. Et donc c'était une super soirée, et on a eu donc le plaisir de pouvoir interviewer Greg après son set. Donc voilà, donc Dub Amix, c'est un artiste qui est de la scène électro-dub indépendante, hyper influent, qui est là depuis quand même un bon bout de temps, qui est assez prolifique aussi, hein, il fait plein de sons, plein de collaborations, et il aime le partage, et du coup on était très heureux de pouvoir l'interviewer. Donc voilà l'interview, c'est parti. Salut Greg, bah écoute, tu viens de faire donc ton live donc à la soirée à l'Aubergine, à la soirée dub. Du coup, bah déjà, est-ce que tu es content d'être là? Quel est ton ressenti?
1: Salut, ouais, bah super content d'être là, et puis ravi d'être invité dans ton émission de radio. Et ouais, ça fait quelques, en vrai j'allais dire quelques mois, mais plutôt même quelques années que on se disait que ça serait bien que je vienne jouer ici. Ça n'avait pas été possible pour diverses raisons. Du coup, je suis super content d'avoir pu enfin faire cette soirée là. Et puis en plus, c'était avec des gens que j'apprécie particulièrement musicalement et humainement. Il y avait Daman, il y avait Stepper Alliance, il y avait Youssi, donc voilà, c'était vraiment chouette.
0: Ouais, carrément, trop cool. Bah, d'ailleurs, pour avoir écouté le set, justement, c'était vraiment excellentissime. Voilà. Alors, du coup, petite question, parce que justement, au vu des titres de tes albums, des morceaux que tu as sortis, que ce soit dernièrement ou même avant, on sent que c'est quand même t'es militant à fond. Et du coup, la question qu'on se posait avec Lucas, c'est est-ce que pour toi, forcément, la musique rime avec militantisme? Est-ce que tu te verrais justement faire de la musique sans avoir de message particulier à passer, si ce n'est kiffer, quoi? Mais
1: ouais, je me verrais totalement faire aussi autre chose. Juste moi, là, c'est une façon de m'exprimer musicalement avec ça, mais je peux faire de la musique aussi ailleurs sur d'autres trucs qui sont pas forcément militants. Et la musique que j'écoute principalement, c'est pas de la musique militante. Hein. D'accord. Donc, non, pour moi, c'est pas. Après, je me verrais pas le faire dans une démarche qui serait une démarche commerciale, ouais, etc. Mmh. Et donc voilà, c'est plutôt ça, c'est plutôt sur on va dire l'éthique de comment le faire, mais il y a plein de groupes qui n'ont pas forcément des messages militants, mais qui dans les faits sont dans des démarches autogestionnaires, ouais. Hors du profit, que ça soit dans le monde du dub, dans le monde de la teuf, etc. Il y a tout ça sans forcément porter haut et fort le drapeau rouge et noir. Mais donc, et puis j'aime bien écouter de la musique comme ça, pas forcément plus, je suis pas dogmatique.
0: Oh oui, non, carrément, bah heureusement d'ailleurs. Mais enfin, moi je pensais, enfin je me demandais ça surtout par rapport à ta musique, à ce que tu fais toi, quoi.
1: Ouais.
0: Après,
1: l'idée en tout cas de ce que je fais avec Dub Amix, c'est d'essayer de porter un message, porter un regard, mais aussi de le croiser dernièrement de plus en plus avec le regard de chanteurs et de chanteuses qui vont apporter leur touche aussi. Après, c'est vrai que il y a tellement de choses à dire sur les questions militantes, que ça soit sur l'injustice sociale, enfin voilà, galopante, sur les inégalités hommes-femmes, sur le racisme, etc. Il y a plein de choses où on a envie de s'exprimer. Je me vois pas faire un truc où il y aurait des paroles qui soient pas militantes, c'est pour parler de moi ou de parler de genre d'amour ou ce genre de truc. ça non. Donc du coup voilà, c'est ce créneau-là.
0: Ok, ouais. Ok, nickel. Du coup, on va revenir sur quelque chose d'un petit peu plus musical, on va dire. C'est quoi ton setup, toi, du coup, pour composer à la maison, et puis peut-être en jouer en live aussi?
1: Alors, pour composer, on est deux à faire les compos. Il y a Sophie qui est pas là ce soir et moi. Grosso modo, en général, ça part souvent d'idées, de thématiques, de morceaux, très souvent proposé par Sophie. Et après, moi, pour composer, j'ai un logiciel, j'ai Fruity Loops, FL Studio, depuis le début. Donc voilà, je suis resté là-dessus. Moi, je mixe pas du tout après. Donc une fois que je finis la compo et tout, j'envoie ça à Louis Tintin.
2: D'accord, ouais.
1: Qui va lui mixer et qui va m'envoyer après des stems, quoi, enfin des groupements de pistes,
2: ouais.
1: que je vais mettre dans le live sur le logiciel Ableton.
2: D'accord.
1: Et du coup, pour le live, là, je vais avoir donc Ableton qui va tourner avec un contrôleur vraiment basique. Ouais. Où grosso modo, j'ai des boutons qui me permettent direct d'enlever la basse, enlever la batterie, de jouer vraiment sur le multipiste, de mettre des effets, puis de déclencher des samples en direct, plus le saxophone en live.
2: D'accord, voilà. Ouais, ça c'est cool ça. Ouais. Et alors justement, la question qui va revenir dans les différentes interviews et tout ça, c'est alors est-ce que tu es plutôt analogique ou numérique?
1: Moi je suis plutôt...
2: Dans l'idéal, on va dire.
1: Moi franchement, alors pareil, je suis pas dogmatique, je pense que il y a des styles de musique où clairement ça va avoir une chaleur en analogique qui est particulièrement chouette. Ouais, je pense par exemple dans le dub, il y a les Dub Shepherds qui font beaucoup de trucs en analogique et qui ont un son très 70s et tout qui est vraiment chouette. Après moi pour ce que je fais, pour l'esthétique que je fais, c'est tout numérique grosso modo et ça me gêne pas, enfin j'aime bien. Même il y avait un pote par exemple qui faisait de la basse et tout, qui m'avait proposé d'enregistrer des lignes de basse. J'avais enregistré quelques lignes de basse, mais je préférais mes lignes de basse composées. Voilà, ouais, je trouvais que ça, enfin voilà, au niveau des sons voilà. Et puis après, enfin je trouve que c'est des trucs franchement, les gens lambda, j'ai envie de dire, la plupart des gens écoutent un truc, et moi le premier, hein, je vais écouter un enregistrement de te dire est-ce que c'est analogique, numérique, machin. Franchement, voilà, que chacun se fasse plaisir, mais honnêtement...
2: Exactement, ouais, je suis d'accord. Voilà. Ok, ouais. Et alors, dernière question, avec qui est-ce que tu rêverais de faire une collab? Parce que du coup, tu fais quand même pas mal de collabs, hein, que ce soit Daman, qui est là ce soir, ou Cracking Dub, et encore plein d'autres. Du coup, avec qui tu ne l'as pas encore fait, et que tu vraiment, ce serait un kiff, le kiff ultime?
1: Putain, bonne question.
2: Ouais.
1: J'ai pas réfléchi à ça. Renaud. non franchement, je honnêtement, question intéressante, mais tiens, Ben PLG,
2: d'accord,
1: qui fait du rap prolétaire là de Lille, qui déboîte. Donc à la rigueur, là dernièrement, c'est l'artiste que j'écoutais probablement le plus. Donc au niveau rappeur, on va dire c'est ça. Au niveau chanteur, genre reggae, ça serait Joe York.
2: D'accord.
1: Des boîtes, bête de voix, j'ai découvert grâce à Daman, ici présent. Voilà, ouais. Okay. C'est de là, on va dire. Okay. Bon, je leur envoie un message demain. Allez, c'est parti.
2: Ouais, voilà, c'est ça. Si vous nous écoutez, les gars. Ok, bah super, bah un grand merci à toi, hein, et puis encore bravo pour ton set. Et puis du coup, au mois de janvier, où est-ce qu'on peut t'écouter? Parce que du coup, décembre, à mon avis, ça va faire un peu juste par rapport à la diffusion de l'émission, donc du coup, plutôt janvier.
1: Ouais, et bah alors le 28 janvier, concert à Paris à la Flèche d'Or pour soutenir la section CNT People and Baby avec Krav Boca, donc punk rap, et Cracking Dub. Donc plus jungle. Et ensuite en février, ça sera dans les Pyrénées. En mars, il y aura une nouvelle date en région parisienne, du côté de Voisins le Bretonneux.
2: Ah oui, bah, c'est chez moi ça.
1: Ben voilà, à la salle de la Tour. Il y a 10-15 dates qui vont arriver d'ici juillet, qui seront annoncées sur le site dubamix.net, sur lequel on peut retrouver tous les morceaux en téléchargement gratuit, sous licence libre et tout ça.
2: Ok, super. Bah, merci beaucoup. Un grand merci à toi.
1: Merci beaucoup pour l'interview.
2: Yes. Salut.
0: Et donc, on va tout de suite écouter un track de Dubamix, hein, pour illustrer tout ça. Donc, on écoute le morceau Camarade, qui est sorti en 2020.

0: Et voilà, camarades technoïdes, nous allons donc passer à la deuxième partie de la première partie de l'émission avec donc l'interview du crew de Beat Addict et qui organise les soirées Disorder. Salut Aurel, Sony.
1: Salut.
0: Vous allez bien? Ouais, Loulou.
2: Ça va, merci.
0: Pirate, allez, vas-y, on t'appelle avec ton nom.
3: Et on a Chloé dans le canapé aussi.
0: Coucou.
4: Salut.
0: Je vous connais un petit peu quand même, enfin même si on se connaît pas personnellement, je suis vos soirées depuis un bon

0: Et bah, de fil en aiguille, on a toujours organisé des soirées entre nous dans des grandes maisons, dans des petites bouts de forêt. Enfin, mmh. Ça a toujours été le fil conducteur. J'ai fait une tentative d'étude ratée en montage vidéo, ce qui n'a pas du tout fonctionné. Par contre, je devais avoir une date pour un BDE.
1: Ouais.
0: Le BDE nous a planté, j'ai gardé la date pour nous. On a fait une sold out au Bellucci dès la première.
1: Ah oui.
0: Dès la première organisation.
1: Le Bellucci, oui.
0: Oui, le Bellucci, oui. Celui-là même. Mon premier travail alimentaire, le premier endroit où j'ai organisé une soirée. Mmh. Et avec Loulou, du coup, bah, qui a été notre résident direct, qui à l'époque jouait dubstep, ce qui a bien évolué.
2: J'aime toujours ça.
0: On aime toujours, c'est-à-dire que tu n'en joues plus trop. Et en fait, ça a avancé, du coup, Bellucci, professionnalisation, on a créé une structure du coup appelée Bitadix avec Papo, Loulou et une copine qui s'appelait Emily. Et de fil en aiguille, on s'est retrouvé en résidence au Glazart pour lancer des événements qui c'est quand même le triple de ce qu'on avait lancé à la base.
1: Mmh.
0: Et au fur et à mesure, on parlera du reste, je crois, derrière.
1: Ouais, tout à fait, ouais. Ok, super. Et du coup, après avoir fait Beat Addict, parce que ça commence à faire un bout de temps maintenant qu'il y a les soirées Disorder.
0: Alors, Disorder, ça a été créé en 2016.
1: Ouais.
0: Et sinon, on a commencé à organiser en 2011.
1: D'accord.
0: Donc, il y a eu quelques étapes avant Disorder.
1: Ouais, carrément, ouais. Ok, bah super. Du coup, je propose qu'on fasse une petite pause musicale. On va écouter, du coup... Alors, je vous ai demandé, en fait, à tous les trois de m'envoyer un petit track coup de cœur. Donc là, du coup, on va commencer par le tien, Aurel. Donc c'est Shock One et le morceau c'est Bleed Black. Est-ce que t'as quelque chose à en dire
0: En fait, c'est un mélange d'univers que j'adore, c'est-à-dire l'acide, le hip-hop et le trap. En fait, tout condensé dans un truc, une track incroyable. Et d'ailleurs, une petite anecdote autour de ce morceau. Loulou me l'a fait découvrir. Je l'ai fait découvrir à notre résident IND, du coup, un gros liveur aussi, et qui a un studio de mastering. Et en fait, il teste ses enceintes de studio grâce à cette track depuis qu'on lui a fait écouter. Ce qui est plutôt... du coup, je suis ravi de la partager avec vous et content que Loulou soit là pour le voir aussi.
1: Ok, super. Et ben, c'est parti.

0: I bleed black.
1: Ok, alors effectivement, ça, je suis tout à fait d'accord, ça rassemble vraiment les trois univers, comme ça, c'est un condensé d'univers complètement différent, mais au final, ça fit super bien. Ouais. C'est clair que j'ai carrément bien aimé ce petit morceau. Je voulais vous demander aussi, parce que là, on arrive à la dernière ligne droite avant de passer à 2023, et du coup, 2022, c'était quand même l'année un peu de la reprise des soirées, un retour à peu près à la normale. On parlait tout à l'heure, justement, quand il y a eu les confinements qui sont arrivés, qu'il a fallu jeter des milliards de flyers parce que du coup tout était annulé et tout. Donc du coup, comment ça s'est passé pour vous cette année? Parce que je me rends compte qu'au final, au niveau des festivals, c'était pas aussi, ça a été un peu en demi-teinte, j'ai l'impression, les bilans pour pas mal d'orgas en fait. Donc du coup, est-ce que vous, ça l'a fait? C'était plutôt positif ou
2: Alors on a vraiment eu de tout, des ascenseurs émotionnels pas possibles sur cette année. La reprise a été plus fin 2021 en fait, quand ça s'est redroppé sur septembre et Halloween, où ça a été des gros cartons, on a été vraiment très contents de pouvoir reprendre. Je crois qu'après il y a eu une baisse générale de fréquentation en fait des lieux. Nous, sur une résidence comme on l'a établi sur le Nexus, c'était vraiment dans de scie pendant une bonne période, malgré des plateaux très élaborés, public fidèle qui nous suit. C'était pas notre meilleure année, on va dire, au niveau arythmie.
1: D'accord.
2: Je crois que Sony peut nous en parler un peu.
3: Après c'est globalement dans tous les secteurs, que ce soit culturel ou autre. Dans la culture, ça s'est bien ressenti. On sait que après les déconfinements et après la reprise, il y a vraiment eu un manque de gens. Une baisse dans la motivation, très peu de présence. Moi, je travaille dans des projets participatifs. On voit que les gens étaient beaucoup moins impliqués, que ce soit dans l'espace public, dans les événements, dans tout, en fait. Il y a une flemme générale, je pense, qui s'est un peu installée. Les gens avaient pris l'habitude de rester chez eux. De sortir, en fait, se confronter au monde et de... Et tout ça, en fait, le reprendre une vie normale après... il y a l'euphorie du début où c'est trop cool, on peut sortir et machin. Mais en fait, essentiellement, je crois que ça nous a tous touchés sans qu'on s'en rende vraiment compte. Et ça se voit un peu partout, quoi.
2: On a la chance que ce soit un peu rétabli en ce moment. Il y a un regain d'énergie incroyable sur la scène. Mais c'est vrai qu'à l'époque, même sur les copains qui travaillent pour des grosses boîtes de booking, on va dire concert général, enfin plus généraliste, on arrivait sur un manque de fréquentation de 30% quand même. L'ensemble, en fait. Et c'est-à-dire des projets qui tournaient incroyablement bien, que je ne vais pas forcément citer, où se sont retrouvés avec des salles quasiment vides pour du concert, quoi. Ça a été pas facile, mais là ça fait vraiment plaisir de voir la patate qui est revenue. Ça redonne un bon coup de boost,
1: C'est clair,
3: mais ça a été dur parce qu'on s'est posé plein de questions, franchement. On s'est remis en question, on a donné, je pense qu'on misait sur des plateaux qui nous plaisaient et dans lesquels on croyait beaucoup, et on s'est pris des grosses déceptions aussi, on s'est pris des grosses claques dans la gueule, et franchement on s'est beaucoup remis en question, on a eu beaucoup de... Mais je pense que tout le monde a été confronté un peu à ça.
2: Ça a été un effet global, rien que d'en parler avec des copains. C'est vrai que c'était vraiment pas très particulière, quoi. Parce que ça pouvait arriver du carton à la salle à moitié vide sans comprendre ce qui s'était vraiment passé. Sans que le line-up en fait soit vraiment impacté par ça, quoi.
4: C'est pas ce qui donne le ton, en fait. C'était les gens aussi étaient habitués à des choses où... Enfin, on s'est habitué très rapidement à, par exemple, ne pas pouvoir danser dans les bars, quoi. Il y a un moment où c'était littéralement interdit de danser dans les bars. Non mais voilà, et
2: le
4: du
2: DJ
4: coup,
2: qui envoie et le mec qui est Anastasie.
4: Exactement. Et moi sur d'autres projets dans des bars ou avec d'autres collectifs de DJ et tout, j'ai vu que justement ça répondait pas en fait. Et les gens étaient très contents d'entendre de la musique, très contents d'entendre de la musique live et voilà. Mais ne venez pas forcément danser, prenez plus l'initiative en fait de le faire du fait qu'on leur a interdit tellement de choses à un moment en fait qu'ils avaient gardé cette habitude de est-ce qu'on a le droit. Tout simplement. Je pense que ça a joué quelque part entre l'engouement de reprendre les soirées et le côté on était tellement coincé dans quelque chose et on n'a pas forcément mis un stop direct à ça, et du coup les gens ne savaient plus où se positionner vis-à-vis de ça, des sorties en public, de partager des moments collectifs, etc. quoi, c'était compliqué.
3: Et peut-être un peu de l'isolement, de la distance par rapport à l'autre, un peu de refermement sur chacun, enfin
4: évidemment
3: un peu sa petite vie, sa petite bulle, et sortir de tout ça,
2: vis-à-vis de ça. C'est vrai qu'on a fait quelques mois de live streaming pour pallier le manque au début, mais après le troisième reconfinement on a décidé d'arrêter les live streaming. On avait l'impression que ça ne arriverait plus jamais.
3: Le live streaming, en fait, enfin,
2: c'était, on a eu la chance d'inviter des artistes incroyables quand même. Enfin,
3: il y a des
2: drummers qui jouaient le jeu. Enfin, on était très très bien accompagnés, mais c'est vrai que c'était c'est frustrant. Après trois mois à l'avoir fait, à un moment, ça devient frustrant.
1: Oui, c'est clair.
3: Et quand même, il y a des personnes qui se projettent vachement là-dedans. Enfin, qui se disaient, c'est ça l'avenir de la culture. Enfin, tu vois, donc c'est des choses qui ont été expérimentées, testées et tout.
1: Ouais, ça a été un gros bouleversement,
3: et
1: quoi.
3: Ça fait flipper, quoi. Enfin, même. Après,
2: c'était un peu un palliatif de vie.
1: Oui, c'est ça, ouais. Mais heureusement que vous l'avez fait, hein, mine de rien, parce que sinon, on n'arrive vraiment plus rien du tout, quoi, du coup.
2: Donc, c'est vrai que niveau international, c'était quand même pas mal, quoi. On avait les billets d'avion au moins.
1: C'est ça. C'est plus pratique. Ça coûte moins cher. Vu que maintenant ça a bien repris, parlez-nous de du coup la soirée que vous organisez donc avec le collectif Ethereal Decibel Company. Qu'est-ce que vous nous prévoyez de beau du coup, parce que j'ai vu un petit peu le line-up, il a l'air plutôt cool, mais il y a plein de petits autres trucs autour qui font que ça fait la différence, quoi.
2: Bah alors déjà, c'est une grande première sur cet endroit qui est vraiment magnifique. C'est incroyable, j'ai eu la chance du coup de le visiter en fond large, qui est aussi géré par FX, qui s'occupe du Concorde Atlantique, qui est une très belle salle également. Mais là, on a vraiment un sound system à l'acoustique qui ronronne. Ouais. D'ailleurs, Microclimat sont assez habitués de ce lieu. Ça se dit pas trop, mais genre ça va être très très sympa. On a du coup trois espaces, donc... on a deux scènes pour commencer, donc la terrasse et la cale. Okay. Et en fait, la terrasse à 23h se terminera après la magnifique croisière qu'on va faire en plein Paris avec un set de 3h de messe basse qui va nous envoyer entre house, bass et un florilège de bass music, on va dire. C'est très difficile de définir le style de messe basse de façon générale. Et du coup, retour au quai à 23h, la scène ouvre avec Sony, du coup Canon Bar, qui est notre résidente, avant d'enchaîner avec Vegan Cake. Du coup, ça va vraiment partir sur un mélange de techno, de jungle, de break, pour arriver sur de la grosse progressive. Et après, la deuxième salle en bas va ouvrir la scène alternative. On aura, pour la première fois, Ismetra, qui nous proposera un set ethno-tribal de 2h, qui va s'enchaîner avec Raphaël Aragon, qui nous vient de Belgique, qui est un grand maestro de la global bass et de la...
3: On l'adore.
2: On l'adore. et pour un closing par notre ami qui est passé chez vous il n'y a pas très longtemps, Newcomers, qui nous fera un mélange de bass house et de techno pour vraiment faire bouger dernières lattes du sol de la péniche. Et pendant ce temps-là, dans la grande salle, du coup, on enchaîne après Vegan Cake. Ça va être un enchaînement de nos deux univers, c'est-à-dire vraiment passer de l'acid core, de l'acid prog, de la grosse forest. On va s'éclater. Et on a la chance d'avoir aussi Boom Shankar qui est un magnifique headliner qui fait des sets incroyables, qui passe notamment au Boom Festival, qui viendra présenter son set depuis l'Allemagne sur l'occasion. En parallèle, évidemment, ma compagne nous proposera un petit stand de faux tirage de tarot. Donc si tu ne veux pas savoir comment ta vie va finir, va la voir. Et en parallèle, évidemment, des body paint, paillettes, enfin tout pour s'éclater.
3: Comment ta vie va finir ou pas.
2: Oui, voilà. C'est ça. C'est à peu près l'effet d'un fortune cookie, pardon.
0: J'ai une petite question à vous poser. Je rejoins un peu ce qu'on disait juste avant par rapport à la reprise des soirées. Alors vous êtes resté en fait depuis le début dans un modèle quand même assez club, jusqu'au Nexus où, enfin moi c'est mon avis en tant que public, c'est l'avantage de cette salle, c'est qu'elle est un petit peu dans un entre-deux. Pendant la période avant et Covid, il y a eu quand même un gros avènement des soirées warehouse, une grosse mode autour de ça. Vous vous êtes resté vraiment dans le modèle club ou avec des lieux précis.
2: Alors on a fait.
0: Volonté.
2: Alors on avait déjà organisé pas mal de soirées en squat. Ce qui est un peu moins connu chez Bitadix. Et en parallèle, on a organisé les premières soirées au Kilowatt aussi, avec la gouache notamment, les organisateurs du Forêt des Tempos. On avait fait la gouache My Disorder. sur un format où pareil, c'était un lieu assez hybride à l'époque, beaucoup moins connu du grand public. On était vraiment la première date de grosse reprise chez eux.
0: C'est plus, ils ont une programmation.
2: Oui, maintenant ils sont connus,
0: ils sont connus, mais c'est vrai qu'au départ.
2: Ou du coup, on devait organiser aussi un Halloween chez eux. Et qui finalement s'est transformé dans une grande warehouse dans des studios de cinéma de Pantin où on avait fait les 10 ans d'Obscur, le label qui s'est transformé en culte collective il y a 2-3 ans. Ouais. Et du coup, en fait, non, on a un peu touche à tout, on est dans tous les milieux.
0: Il n'y a pas de volonté particulière.
2: Non, en fait, le Nexus, ça a été un coup de cœur, en fait, vraiment le côté visuel et l'accueil qu'on a eu, et surtout Nathan, du coup, qui fait partie de la DA, et qui on est devenu très très copain, et qui a une vision assez. Il a le pied entre deux mondes, on va dire.
4: Ouais, oui, ça, c'est des gars,
0: Elle fait le lien, je trouve, un petit peu. Enfin, c'est une des salles, pour le coup, je trouve, qui vaut le coup aujourd'hui sur le parc, entre guillemets, parisien.
2: Ah bah,
0: elle fait l'entre-deux, quoi. C'est-à-dire que t'as enfin, je parle pas devant, je te regarde. t'as la qualité du son et l'espace, et pour autant, ça reste un club officiel, entre guillemets.
3: Le Nexus, ce qui a été sympa, c'était qu'on a trouvé un endroit aussi où construire quelque chose de durable, une résidence et tout. Et c'est sûr qu'il y avait un peu une sécurité, enfin, on va pas se mentir. Parce que les warehouses, c'est cool, mais il y en a qui se font annuler tous les week-ends. Et quand t'as fait 10 ans de teuf et que t'organises des événements et que t'as pris des insécurités, que t'as pris des risques et tout, bah en vrai, il y a un moment où la sécurité, ça fait du bien. Mais on sait clairement pas... Enfin, on a passé du temps là-bas, mais on cherche vraiment pas à s'enfermer dedans parce que l'idée, c'est... de changer d'endroit constamment parce que enfin même pour nous en fait ça nous fait grandir, ça nous enfin on se confronte à des choses nouvelles, on a envie d'expérimenter et de bouger et de faire des choses un peu dans tous les styles d'endroits quoi, parce que rester dans un endroit de toute façon c'est pas très intéressant, on va pas se mentir.
0: Vous avez déjà fait un ou deux événements aussi au Trabendo, il me semble.
2: Oh, on en a fait plus que deux ou trois, on en a fait 6 ou 7 plutôt.
0: Il y a eu une phase Trabendo.
3: Mais là en tout cas l'idée, c'est de toujours constamment chercher un peu... Enfin, on restera au Nexus et tout, mais l'idée, c'est quand même de pouvoir chercher aussi
2: à... On gardera toujours 2 à 3 dates à l'année chez le Nexus, parce qu'on a quand même une très bonne connexion avec eux, que le système son est incroyable, on va pas se mentir. L'installation des équipes des Kraken est quand même assez dingue.
3: Puis les visuels qu'on peut projeter à 360 degrés, on rajoute quand même un petit truc.
1: C'est clair, c'est très immersif.
4: Et puis le lieu étant un hybride justement de gens qui viennent plutôt de la rêve ou de la free party, de la techno underground, et qui a décidé de monter un club, et nous qui venons de ce milieu underground et qui faisons des soirées entre guillemets un peu plus grand public, avec un peu plus de justement cette sécurité du club, etc. Mais qui nous permet de monter des choses un peu plus costaud, quoi. Je pense que c'est une rencontre naturelle en fait entre Bitadix et le Nexus. Je pense que voilà.
1: Ok, bah du coup si vous voulez je m'adresse à nos auditeurs, si vous voulez vous choper des places, faut pas trop traîner non plus, parce que je crois que il y a eu plusieurs phases là.
3: Il y a surtout une jauge très limitée.
1: Ouais, c'est ça, ouais. Donc franchement, n'hésitez pas, allez-y, prenez des places. On va refaire une petite pause musicale, on va écouter du coup cette fois le coup de cœur de Pirate. Du coup, c'est un morceau de Weeba qui s'appelle No Sleep. Est-ce que t'as quelque chose à dire par rapport à ça ou...
4: Ouais, moi c'est un morceau qui m'a vachement parlé, parce qu'on est un peu dans cette techno urgente. Donc on est un peu dans cette techno urgente, un petit peu moins fun, c'est vrai, mais un petit peu plus travaillé, dans le sens où on revient un petit peu au début de la techno de Détroit, c'est-à-dire on n'est pas dans un univers totalement fun, totalement de lâcher prise. On est dans un univers techno qui décrit un quotidien qui est parfois oppressant, et cette chanson là est vraiment entre les deux, c'est-à-dire qu'elle décrit ce quotidien oppressant, mais elle permet de le relâcher aussi en fait, et c'est quelque chose qui moi me parle.
1: Ouais.
4: Puis de toute façon, en général, la techno à 140 BPM qui est bien, en fait, moi ça me parle.
1: Ah, mais je suis complètement d'accord avec toi. Ok, bah c'est parti, on écoute.

0: Ah, de la bonne techno comme ça, moi ça me parle, hein, perso, moi j'adore. Et du coup, on aura l'occasion d'écouter ça tout à l'heure avec ton mix, Pirate. Alors, on revient vite fait sur la soirée. Et du coup, je me demandais comment s'était faite la connexion avec le collectif Ethéril.
1: On va encore revenir aux copains de chez As Techno, hein, très simplement. Ils organisaient une magnifique soirée dans des carrières en Ile-de-France où j'ai rencontré du coup Arnaud sous son autre nom, Vegan Cake. Okay. Qui était programmé sur la soirée et qui avait programmé un artiste dont je m'occupe en tant que manager en parallèle. De fil en aiguille, on est venu on s'entendait très bien. Ouais. J'ai rendu des petits services pour le festival, on est allé à son festival et on a passé un moment incroyable pendant 3 jours. C'était vraiment, on a été reçus comme des rois. Les copains qui étaient bénévoles ont été reçus comme des rois. Les têtes d'affiche, pareil, tout le monde à la même enseigne, vraiment une énergie de dingue, un site magnifique, une ambiance.
0: J'ai eu que du super bons échos sur ce
1: festoche. Vraiment, je fais la promo naturellement avant même de penser à la collab possible ensemble. et du coup, Arnaud et Jawad, les deux fondateurs de Ethéréal, nous ont contacté pour nous proposer une collaboration, d'ailleurs comme ils l'ont fait avec As Techno, qui sera annoncé très bientôt.
0: C'est ça.
1: Voilà, ça c'était la petite rencontre. Et en parallèle, petite anecdote marrante quand même, Sony a rencontré Arnaud sur une fête sauvage au Portugal après une annulation de festival en 2012.
0: Qui avait fait grand bruit à l'époque.
1: Voilà, et du coup c'est assez cocasse, comme par hasard il connaît forcément ma co-organisatrice de ce moment-là, où j'étais également, mais je ne me rappelle pas de lui.
0: On peut pas se souvenir de tout. Hein.
2: Mais c'est aussi comme ça que j'ai rencontré Aurélien. C'était le même été. Je suis partie en covoiturage avec lui de Paris jusqu'au Portugal.
0: Et c'était depuis, toi la conductrice
2: Pas du tout.
0: Non, même pas.
2: Mais par contre, depuis, ça fait 10 ans et on s'est pas lâché.
0: Ouais. Bah, c'est cool. Au plus grand plaisir des danseurs des techno-addicts qui viennent à vos soirées. Et dernière petite question avant de passer à la dernière écoute et puis après au mix de Pirates. Quelle soirée idéale vous feriez si vous aviez des moyens illimités la soirée idéale que vous pourriez faire, ce serait quoi en gros votre kiff?
1: Alors franchement, j'avoue qu'on va avoir des illustrations assez faciles à ce niveau-là, mais on va parler tout de suite du Boomtown et du Fusion Festival.
0: Ouais.
1: Évidemment, en fait, un festival pluridisciplinaire, hyper éclectique, ce qui va du punk, du ska, de la grosse techno, dubstep, trance, enfin vraiment toute la crème de ces scénos, plus des performers, du cirque contemporain dans tous les sens, du défilé de mode complètement free. Enfin vraiment une éclate, un stress storytelling au bout d'un événement et évidemment la programmation de tes rêves dans tous les domaines possibles. Si on te donne un budget illimité, je crois que beaucoup d'entre nous auront la même réponse.
2: Bah, c'est tout fait plaisir musicalement, il y a de tout, il y a de l'art de rue, du théâtre, de l'histoire, de l'immersif, du décor de... Enfin,
1: et en plus, tu peux devenir acteur complètement de l'événement.
2: Embarquer dans une histoire.
1: Il n'y a plus de consommation en fait de la fête, quoi. C'est vraiment faire partie directement, quoi. C'est ce qu'on recherche tous.
0: Ça, c'est trop bien, ça. trop bien. Du coup, on fait la dernière écoute. Donc, c'est ton coup de cœur, Sony, cette fois.
2: Bah, en fait,
0: du coup, tu voulais en parler après, c'est ça? On fait d'abord l'écoute.
2: J'ai découvert ça il n'y a pas longtemps. Peut-être on va écouter. Après, j'en parle un peu.
0: D'accord. Et voilà. Ça roule.

0: Ok, bah alors du coup, qu'est-ce que tu as de beau à nous dire sur ce morceau-là qui est quand même, je l'avoue, très surprenant. Moi, je ne m'attendais pas à ça. Hein.
1: Bon, bah, y a tellement de choses à dire. En fait, déjà, on me connaît comme DJ bordélique déjà, donc voilà, j'écoute de tout. Mais au-delà de ça, quand Aurélien m'a demandé quel track je voulais envoyer, j'étais en train d'écouter ça. Et plutôt que de me prendre la tête à choisir un truc alors que j'écoute 10 000 trucs, franchement, c'était plus simple. Au-delà de ça, ce projet, c'est Blawan et Paria, si on dit en français. Donc en fait, Paria, enfin bref. Donc des artistes qui sont aussi en duo sous le nom, le projet Karen. Moi, personnellement, les artistes indépendamment, je les connaissais sur leur projet solo, sur les labels, enfin surtout le label SL Audio. Ça fait plus de 10 ans que j'écoute ce label, plus dans l'expérimental, le minimalisme. Et bref, pourquoi j'ai choisi cette
0: track ? Parce que là, on n'est pas dans le minimalisme. Hein, là.
1: En fait, le truc, c'est que ça. En fait, quand t'écoutes un truc comme ça, pour moi, en tout cas, ça soulève énormément de sujets. Donc, ça soulève le sujet de, par exemple, des artistes en Angleterre qui réussissent dans la scène club en suivant juste leurs envies, sans se conformer à un public ou au commercial.
0: Ouais, une mode, un style.
1: En fait, tu vois, parce qu'ils ont leur projet, ce sont des artistes à succès. Enfin, tu vois, alors qu'en fait, c'est de l'expérimental, c'est du vénère, c'est du punk, c'est du... Et, bref, je trouve ça hyper intéressant. Il y a aussi tout ce que ça peut renvoyer, parce que là c'est un duo et c'est un groupe. Enfin, c'est un groupe de musique. C'est pas un producteur. Enfin voilà, il y a Blawan qui a la voix. C'est un groupe de musique et donc ça renvoie aussi à tout ce qui est technologique, à l'évolution de la musique. Ça, j'ai trouvé ça intéressant.
0: Ok, voilà. Génial. Merci pour le partage, en tout cas. C'était bien cool. Et puis ça change un petit peu de ce qu'on pourrait
1: entendre. C'est sorti en octobre 2022, donc c'est tout récent. Et quand tu achètes le CD sur Bandcamp, ça vient avec une bande dessinée de l'illustrateur qui a fait la...
0: D'accord.
1: Bref.
0: Micro-question rapide, petite anecdote sur une de vos soirées, un fait marquant.
2: Alors on va dire que je l'attendais celle-là.
0: Ouais.
2: disons que pour l'Halloween 2018, on avait mis vraiment les petits pains dans les grands. On fait une collaboration pour les 10 ans du label Obscur qui s'est transformé en Cult Collectif depuis. Ouais. Et on avait fait un line-up incroyable, une scène 100% live. On avait préparé une cathédrale de 12 mètres de haut mappable. On avait fait vraiment un truc magnifique et on devait faire ça au kilowatt. Le kilowatt ayant eu trop d'appels de plainte 2 semaines avant à cause d'un événement appelé Entente Nocturne qui d'ailleurs organisait super d'événements, j'ai rien contre eux, mais par contre les voisins ont beaucoup moins aimé.
0: Ouais.
2: Résultat, le kilowatt qui nous a planté en fait en disant bah non, on a eu trop de plaintes, donc votre événement on le fera pas.
0: Ouais.
2: Et du coup démerdez-vous avec toutes vos préventes et votre event que vous travaillez,
0: très pratique,
2: sur lequel vous travaillez depuis 3 mois. Et de fil en aiguille, on est allé démarcher évidemment tous les lieux, on a rencontré les lieux les plus craignos possibles de Paris et on a trouvé des superbes studios de cinéma à Astin. Trois espaces vraiment magnifiques où on pouvait faire le truc, donc nickel, on s'accorde avec le gars, prise de risque parce que l'investissement se transforme en x20 qu'on avait prévu de base vu qu'on n'est plus du tout sur une coprod et qu'on n'a plus le... Et puis le projet, donc des petites nuits d'insomnie. Entre deux, le collectif Possession appelle le lieu pour essayer d'expliquer que Disorder est trop gros pour le lieu.
0: Sympa.
2: Voilà, ils sont réputés pour être sympas. Et de là, en fait, c'est passé une bataille où j'ai fait une surenchère directe avec les gars, parce que de toute façon, c'était ça où la fête était annulée, alors qu'ils attendaient tous de fêter leurs 10 ans, qu'on avait on avait mis beaucoup trop de personnes dedans pour que les gens ne travaillent pas sur ce projet. Et à force et à bout de bras, on a réussi à le tenir, à faire presque 3000 personnes sur un événement incroyable, avec une déco, un chill-out horrifique, une scène 100% live en quadrifoil. Enfin, vraiment, je crois que c'est un des événements duquel je suis le plus fier, et on est arrivé justement sur ça, et je crois que ça a été
0: C'est d'autant plus méritant justement.
1: Je crois qu'il y avait une grève ce soir-là. Le public était quand même là, mais c'était chaud pour venir.
2: Il y avait un mariage en face et où il y a eu un accident de voiture dans notre salle et tout. Enfin bref, c'était l'apothéose. Mais par contre,
1: on n'était pas aidés.
2: On avait tellement bordé l'événement et les gens étaient tellement investis qu'on a passé un des moments les plus incroyables. C'était un des plus stressants, un des plus horribles et en même temps un des plus beaux moments de ma vie.
0: Bon, bah, trop bien. Bon, bah, je vous souhaite autant de réussite, mais avec moins de stress, hein, évidemment, pour la suite. On va donc passer à la deuxième partie de l'émission, la deuxième heure de l'émission, avec donc le mix de Pirate. Du coup, tu as quelques mots pour nous présenter ton set ?
3: Ouais, alors on est quelque part. Alors
4: le fait d'être avec les terrils fait qu'on est. Quelque part, moi, mon habitude, elle est plus sans mentir sur l'acide techno, la techno 140 BPM, un petit peu comme j'ai sorti un peu plus tôt là.
0: Ouais.
4: Mais effectivement, moi, j'aime beaucoup ce mélange de mélanger de la prog trance ou de la psy trance avec de la techno à 140 BPM, acide techno londonienne ou tout ce qui peut ressembler à de la berlinoise un peu accélérée, ce genre de choses. Et effectivement, là, sur ce coup-là, moi, je mixe sur Ctrl S8, donc je peux me permettre de mélanger autant de morceaux que je veux. Voilà, et donc là, pour le coup, ce set, il y a toujours au moins deux morceaux qui tournent ensemble. Le début est très psy-trance, mais j'ai essayé de garder ces shirley et ces snares de...
0: Bien techno.
4: Ouais, bien techno. Et au fur et à mesure, ça va vers la techno, avec des lignes d'acide entre deux, etc. Donc, ça fait un moment que j'essaye de jouer entre ces deux univers et pour le coup là c'est un petit peu un mix des deux univers, donc voilà, j'espère que ça va vous plaire.
0: Trop bien.
2: On peut dire qu'il le fait déjà parce qu'il a composé pas mal d'acid prog aussi.
4: C'est pas faux.
0: On mettra tous les liens qui vont bien.
2: Merci cause commune.
1: Merci beaucoup. Bah,
0: en tout cas, ouais, un grand merci à vous. Et puis je vous souhaite une bonne fin d'année. Et puis rendez-vous du coup à la soirée.
2: Le 13 janvier.
0: Le 13 janvier, voilà. La péniche River King. Enfin, ou
2: tout
0: bateau.
2: Tout à fait.
0: Ok, voilà. Et donc pour le mot de la fin, Chloé, chargée de com chez Disorder, va faire un petit big up aux petites mains entre guillemets, mais qui sont tellement essentielles pour le succès des soirées. Donc vas-y Chloé, c'est à toi.
5: Et ben moi voilà, je tiens à remercier tous les bénévoles, tous les copains, tous les RP qui sont aussi bénévoles, qui nous aident à relayer toute notre communication sur les réseaux, car grâce à vous, rien ne serait possible. Merci à ceux qui scannent les billets, merci à ceux qui nous supportent, qui nous soutiennent, et merci au public surtout, qui nous font exister. Voilà.
0: Super. Et ben salut, merci beaucoup.
1: Merci.
2: À très vite, merci beaucoup.

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2: Un enfant va au lit en rechignant. Oh, ça, c'est normal. Mais ce soir, ses grands-parents sont là. Bah, c'est normal, c'est Noël. Ce soir, c'est le grand-père qui va raconter une histoire. Ça aussi, c'est normal. Le grand-père ne prend pas de livre d'histoire. Oh, ça, c'est étrange. Le grand-père ferme les yeux et fait défiler l'histoire derrière ses paupières. Il raconte ce qu'il voit. L'enfant ferme les yeux et voit l'histoire se dérouler devant lui. Je ne sais pas lequel est le plus ravi, hein. L'enfant d'entendre la voix grave de l'ancien ou le grand-père d'entendre la fine respiration de l'enfant répondre aux péripéties de l'histoire. Fin de l'histoire. Tout est calme. Le grand-père dépose un léger baiser sur le front de l'enfant, mais soudain l'enfant ouvre grand les yeux. « Papy ! Pourquoi tu commences toutes tes histoires par « Il était une fois » ?»« Oh ben, pour être sûr de ne pas me tromper dans les dates. Bonne nuit. » L'enfant est rassuré. Il s'endort. C'est normal. Les contes, c'est du sérieux, 33e épisode. Bonjour, bonsoir à vous toutes et à vous tous qui nous écoutez. Les contes, c'est du sérieux, mais pas trop quand même, hein. Nous sommes avec vous en direct les deuxièmes dimanches de chaque mois sur Radio Cause Commune, en FM 93.1 à Paris et dans sa région, en DAB, c'est la radio numérique, et sur Internet à l'adresse cause-commune.fm. Vous nous écoutez aussi en rediffusion dans le Nord sur Radio Eulenspiegel. Et bien sûr, où vous voulez, quand vous voulez, en podcast. Nous sommes le dimanche 14 décembre 2025. Il est 20h32. Salut les amis, bonsoir Patrick Crespel.
7: Bonsoir Patrick, bonsoir tout le monde.
2: Bonsoir Sonia Tissot.
8: Bonsoir, bonsoir.
2: Bonsoir Corinne Romain-Sonov.
9: Bonsoir Patrick, bonsoir tout le monde.
2: Bonsoir à notre invité Tom du Café Zoïde.
10: Bonsoir, merci pour l'invitation.
2: Bonsoir à Joseph Garcia, il réalise cette émission.
9: Oui, hé hey. Bonsoir Patrick Garcia.
2: Bonsoir à tous.
9: Elle était déjà satellisée, la Corinne.
2: Ah oui, on est le 14 décembre.
9: Oui, oui.
2: Et dans 10 jours, c'est Noël.
9: Ah oui, et pile, oui.
2: Bon, je rassure nos auditeurs, hein. Nous n'allons pas raconter la petite fille aux allumettes.
9: Non,
2: j'ai été suffisamment traumatisé par ce conte quand j'étais petit pour ne pas l'infliger, quel que soit votre âge de toute façon. Bon, mais Noël, c'est tout de même la fête des enfants, hein. Et ce soir, nous allons parler des contes et des enfants. Mais là, j'ai un problème. Bah, pas avec les enfants. Et je vous rassure, ni avec des grands-enfants autour de cette table, hein. Non, le truc, c'est par rapport aux contes. Nous, les conteurs, on s'entend souvent, trop souvent dire « Ah, vous racontez des contes pour les petits-enfants » Tous autant que nous sommes ici, nous sommes persuadés que les contes s'adressent avant tout aux adultes. Où est l'embrouille? Eh ben, on a une heure et demie pour en parler. J'aimerais bien commencer cette émission par un tour de table, tiens. La question, c'est simple, hein, c'est direct. Est-ce que vous racontez aux enfants les alors, unes et les autres?
8: Aussi. Aussi, oh. Aux enfants.
2: Ouais.
8: Pas que.
2: La queue. C'est Sonia qui dit ça. Mm-hmm. Corinne.
9: Oui, je raconte aux enfants. D'ailleurs, j'ai commencé ma, entre guillemets, carrière de conteuse avec les enfants. Je suis retournée dans les classes de mes anciens collègues, instits, etc. Donc, j'ai commencé avec les petits. Voilà. Et puis après, avec les ados, mais c'est une autre histoire.
2: On en reparlera mm-hmm. tout à l'heure.
9: Absolument.
2: Patrick.
7: Bah, non, moi, je raconte pas pour les enfants. Enfin, je sais pas, comme si... Est-ce que je sais pas faire? Est-ce que ça m'intéresse pas? Enfin, je sais pas trop quelle est la réponse. Bah, et pourtant, parfois, bah, ça peut m'arriver, puis bah, ça se passe très bien. Mais en général, je raconte plus pour le public adulte, pour prendre le contre-pied de justement de ce que tu parlais. Oh, tu racontes pour les enfants? Non, je raconte pas pour les enfants.
2: Et ben, moi, c'est un peu pareil. Hein. Non. A priori, je raconte pour les adultes, quoique quand
0: il
2: même.
0: Il dit ça, je l'ai vu raconter au café Zoïde.
2: Bah oui, c'est ça aussi. Et pour les enfants, non. Je raconte souvent au moyen d'un kamishibai. Mm. C'est comme ça. Mais si j'osais, je vous le dirais, je vous le dis alors, parce qu'on est entre nous, je raconte pas vraiment aux enfants. En réalité, je raconte aux adultes qui vont devenir.
9: Des enfants.
2: Ah, des enfants. Oui. Non, je raconte aux enfants, aux adultes que seront les enfants.
9: D'accord, ok, j'ai compris. Pardon, vas-y.
10: C'est marrant parce que moi je l'avais tourné dans l'autre sens. J'ai pensé à quand j'étais enfant que je racontais à d'autres enfants. Ah, et que c'est les premières histoires que je racontais, c'était à d'autres enfants, je crois.
2: Ouais, ben non, ben là... j'ai du mal à penser aux enfants en tant qu'enfants, mais je pense... aux adultes que je m'imagine qui deviendront.
9: D'accord. Ah, ok. Hein?
2: C'est beau, hein?
7: C'est bien. Ouais, ça peut changer la donne, hein, de voir ça comme ça.
2: Bon, c'est plutôt...
0: C'est marrant, moi, quand je raconte aux enfants, je raconte pas aux adultes qui vont devenir, mais... Quand je raconte aux enfants, alors des fois je vais au café Zoïde, mais des fois aussi je suis à l'école. Et à l'école, ils sont dans un cadre où ils n'ont pas demandé à être du tout. Ils sont là, ils sont captifs sur une chaise. Alors ok, c'est pour du compte, c'est sympa, mais ils n'ont pas demandé ça non plus.
2: Ouais, c'est ça. Ouais.
0: Donc j'essaye de trouver des histoires qui vont leur parler et j'essaye de faire passer sous le tapis des messages. Et notamment l'histoire que je vais vous raconter tout à l'heure, c'est une manière de leur dire « lâche pas l'affaire, t'inquiète pas, il y a quelque chose pour toi ».
2: Ah ouais, c'est marrant.
0: Mais je leur dis pas comme ça.
2: Parce que je connais plusieurs conteuses, conteurs hein, qui veulent faire passer, comme tu dis, faire passer un message aux enfants en racontant une histoire sans faire des grandes explications. Et moi, j'ai plutôt... j'ai pas ça quand je raconte aux enfants. Moi, si le conte fait faire un travail à l'autre, tant mieux. Mais c'est pas mon affaire.
0: Ah mais après, ils le prennent ou ils le prennent pas?
2: Oui, bah oui, ça aussi, oui.
0: Je peux rien y faire, moi je fais ma partie du boulot, mais si c'est à eux de voir de l'autre côté ce qu'ils en font.
2: Ouais.
9: Moi j'ai aucune j'ai aucune intention de faire passer quelques messages que ce soit. J'aime bien les voir embarquer, voilà. Mmh. Leur regard, leur façon d'être assis par terre sur les coussins. Et c'est tout. C'est la seule mission que je me donne. Si j'arrive à les embarquer, je suis heureuse. Voilà.
2: Oui. Et Patrick, tu racontes avec une arrière-pensée?
7: Non, pas forcément d'arrière-pensée, mais... Enfin, je me souviens, ouais, c'est un souvenir... lointain où je sais pas où j'avais raconté aussi l'histoire du petit bonhomme vert. Uh-huh. Et puis personne n'était dupe, puis ils avaient tout de suite repéré que j'avais raconté en quelque sorte mon histoire. Même si c'est pas mon histoire, mais bon.
2: On peut raconter pour nos auditeurs qui ne connaissent pas cette histoire en deux mots ce que c'est. Le petit bonhomme vert.
7: Le petit bonhomme vert, c'est un gars qui est pratiquement aveugle et puis qui doit traverser une rue et puis on lui a dit tu dois toujours traverser quand le petit bonhomme vert et il sait pas comment on fait pour voir le petit bonhomme vert en fait.
2: Oh, c'est ça. Ouais. Voilà. Bon vous voyez gars, parmi les conteuses et les conteurs, il y a différentes manières d'envisager les choses. Et nous avons tous employé le mot enfant. Là, j'ai l'impression qu'il faut quand même qu'on remette les pendules à l'heure, parce que enfant, ça peut aller de la crèche jusqu'au moins au lycée. J'ai pas l'impression qu'on raconte les mêmes choses à tout le monde, quoi.
0: Du tout. Non, c'est sûr. Ben oui, alors c'est clair que en maternelle, par exemple, hein, pour la petite expérience que j'ai, ce que j'aime bien raconter, c'est les randonnées, c'est-à-dire pour nos auditeurs, qu'est-ce qu'une randonnée? Ouais. Eh bien, c'est une succession de personnages qui vont se rassembler pour la même quête. Par exemple, les musiciens de Brême. Ça, je pense que tout le monde connaît les musiciens de Brême.
2: En résumé, en deux mots.
0: Oui.
2: En deux mots.
0: En deux mots.
2: Il y a d'abord, c'est le premier animal, c'est...
0: Je sais plus, le chat qui veut... C'est quoi leur quête?
9: Le coq, le chat, l'âne.
10: Alors, je connais bien le conte parce que déjà, c'est le logo du café Zoïde.
2: Ah oui.
10: Musicien de Brême. Ah. Donc c'est l'âne, au-dessus il y a le chien, puis il y a le chat et tout en haut il y a le coq.
2: D'accord. Et donc c'est une histoire, il arrive une histoire à chacun des animaux successivement et petit à petit l'histoire s'empile.
0: Voilà.
2: Comme ça. Donc c'est ça ce qu'on appelle une randonnée.
0: Donc ça fonctionne bien parce que les enfants comprennent le principe et ils peuvent participer après. Ah oui, après le chat, le...
2: On les fait répéter, bien sûr, ils ont compris la séquence.
0: Donc ça c'est sympa pour les petits et ça les fait participer. Et après, bon, pour les, on va dire, entre CP et CM1, alors CM2, il y a quand même un grand écart. Mais là, on sait plus, on va peut-être plus utiliser la ritournelle, les façons de les cric-crac, les rappels à, voilà. Et puis après, ben, je vous parlerai des ados, si vous voulez, un peu plus tard.
2: Des ados dans la deuxième partie de l'émission.
0: Mais c'est vrai que plus ils sont petits, mieux c'est de les faire participer. Ça, c'est vraiment quelque chose d'important. D'accord. Qu'ils aient part à la séance et voilà.
7: Il y a aussi les histoires à doigts là, mais bon, faut.
0: Oui, mais là c'est un peu spécialiste. Tout petit. Ça,
2: donc pour résumer les tranches d'âge qui nous paraissent un peu évidentes, bon, il y a les crèches, ça c'est très particulier.
0: Oui. Ouais.
2: Maternelle, c'est pareil, il y a peut-être à couper en deux.
0: Il y a toujours. Sages, hein, il y a toujours, mais à la limite, moi j'ai envie de dire que il faut. Si on a affaire à, par exemple, je sais pas, si on a regroupé des petites sections, des moyennes sections, des grandes sections, ben l'idéal c'est de viser les comptes les plus faciles pour que les petits soient là. Et de toute façon, les grands, même s'ils les connaissent, ils le redécouvrent et ils écoutent. Combien de fois a-t-on regardé, nous adultes, notre film préféré?
2: Ah, La Grande Vadrouille.
0: Oui. Moi, je sais pas, mais quand j'ai du chagrin, je regarde Marius et Jeannette, par exemple. Voilà.
9: Alors si je peux me permettre, il y a une école où ils m'ont fait le coup de me dire « Alors est-ce que vous raconteriez pour nous sur le marché de Noël ?» J'ai dit « Mais oui, mais bien sûr, mais pas de problème. » Et à partir du moment où j'ai accepté, on m'a dit « Alors voilà, ce serait de 10h à 13h pour des enfants de 4 à 14 ans. » Voilà. Et la première année, j'ai dit « Est-ce qu'on peut faire des créneaux ?» En fait, petit, moyen, grand, que j'essaye de voir. Et puis, je me suis fait un programme. Puis, on m'a dit, oui, mais si jamais les petits sont pas là. Donc, j'ai fait plusieurs créneaux, petit, moyen, grand. J'ai fait un programme. Voilà, j'ai galéré. Je suis arrivée à 10h. Il n'y avait pas un chat. Les premiers sont arrivés à 10h30. OK. J'ai embrayé sur le programme. Et puis, quand tu as fait ton quart d'heure, 20 minutes pour les tout petits, est-ce que tu leur dis, bah, écoute, reviens tout à l'heure, il y a un deuxième créneau pour toi. Là, je vais prendre ton grand frère. Ben non, t'embraye. Et au bout d'un moment, tu te rends compte d'un truc, c'est que, bien sûr, c'est pas nécessairement les mêmes histoires que tu vas raconter pour des tout-petits, pour des moyens, pour des grands, etc. Mais les grands, quand ils sont là et que c'est les histoires des tout-petits, eux, ils sont là, ils se sentent d'un seul coup gonflés d'une importance. Ils savent. Ils sont là, ils roulent des mécaniques et ils réécoutent l'histoire. Et quand c'est des histoires pour les grands et que les petits, ça leur passe un peu au-dessus, qu'ils ne comprennent pas forcément... Eh ben, ils sont contents parce qu'ils sont là. Ils comprennent pas tout. Mais ils sont là avec les grands. Donc, en fait, raconte bien ce que tu veux pour tout le monde. Mais raconte-en pour tout le monde. Ah, qu'ils aient tous à manger.
2: Bien vu. Et pareil, bon, quand on parle des enfants, on va dire maternelle et primaire, quoi. Mm. C'est pareil, c'est combien d'années? C'est 5 années en primaire, quoi. C'est énorme la différence entre un gamin de 6 ans et un gamin de 11. Il n'y a rien à voir aussi.
0: Oui, oui, mais après, moi j'ai mon tube, comme on dit. le titre, c'est La cinq fois belle, ça a été raconté par Pierre Gripari, mais c'est quand même un conte libre de droit, enfin c'est un conte traditionnel grec. Et quand je le raconte à l'école élémentaire, que ce soit CP ou CM2, c'est la maîtresse d'école qui a la bouche ouverte. Donc je crois que voilà, il y a des contes comme ça. Les adultes se laissent prendre au jeu et je me dis, est-ce qu'il y a vraiment un... À partir du moment où le langage est simple, je pense aux tout petits, si le langage est simple, on les embarque voilà, jusqu'à plus d'âge.
2: Oui, le langage est simple et on en reparlera d'une autre conteuse qui a l'habitude de conter aux enfants, qui a écrit des bouquins là-dessus, Hélène Loup, pour ne pas la nommer. Elle parle aussi de la trame de l'histoire qui doit être. On doit veiller à ce que la trame de l'histoire soit linéaire et qu'elle soit comprise par les plus petits.
0: Oui, c'est sûr que pour les plus petits, il ne faut pas brouiller les pistes. Il ne faut pas faire des retours en arrière ou des...
8: Pas de flashback.
0: Voilà, ouais. Voilà. Parce que sinon, ça commence à être complexe, quoi. Donc ça, c'est vrai que dans la mesure du possible, peut-être pour des spectacles adultes, on peut brouiller un peu la chronologie, mais pour les enfants, non, il faut que ça soit quand même très, oui, très, tout à fait linéaire, quoi.
8: Mais de toute manière, quand on regarde bien dans le conte traditionnel, généralement, les flashbacks, à part éventuellement dans les contes à tiroirs qu'on peut trouver dans les Mille et Une Nuits au Moyen-Orient, mais chez nous, tout va toujours en avant.
2: Ouais.
0: Ouais, c'est sûr.
2: Et est-ce que au niveau de la technique de parole qu'on utilise, est-ce qu'on parle, ou est-ce qu'il faudrait, enfin je sais pas, est-ce qu'on parle pareil? Naturellement, on parle pas pareil à un petit de 6 ans qu'à un 12 ans, quoi. Inconsciemment. Mais est-ce que nous, il faut qu'on fasse attention à ça, ou est-ce qu'il faut... Qu'est-ce que vous en pensez, ça?
0: Moi, je pense que le mieux, c'est d'être naturel. Et naturellement, si on a des enfants de 6 ans, on va être peut-être plus attentif. Je pense qu'il y a aussi le regard, c'est-à-dire les regarder vraiment. Il faut qu'ils se sentent concernés. Ça, je pense que ça marche, le regard, les gestes. Celui qui fait l'andouille, il vient à côté du conteur ou de la conteuse. Tiens, je te donne le triangle. À chaque fois que tu entends le mot soleil, ting, tu donnes un coup de triangle. Et du coup, ça l'occupe, le petit... Le petit nerveux. Et moi, j'ai des petites astuces comme ça, quand je vois qu'il y a vraiment, il va planter le spectacle ou tout ça. J'ai des petites percussions. D'accord. Et je dis, tiens, alors toi, tu t'assois sur le coussin là, à côté de la conteuse, et puis à chaque fois que tu entends le mot soleil, ting. Et en fait, ça marche parce que l'enfant, il est obligé de se concentrer. Et du coup, puis en plus, il est un peu content parce qu'il est face aux autres, alors il y a le côté un petit peu valorisant et tout, et puis il est quand même trianguliste, hein, donc il a quand même, c'est le début d'une longue carrière de musicien. Et voilà, donc moi je fais ça, la plupart du temps ça marche. Après, il y a des enfants qui sont ingérables, bon ça j'en parle pas parce que c'est autre chose, mais... En général, si c'est juste le petit mariole, ça fonctionne.
9: Mais c'est le canalise.
0: Ouais, absolument, ça l'occupe. Il veille sur son triangle. Voilà.
2: Tom, dis-nous, au Café Zoïde, tu vois quelle classe d'âge d'enfant?
10: Alors, bah, peut-être pour présenter le Café Zoïde, on en parlera. Quelle classe d'enfant? Nous, on accueille les enfants entre 0 et 18 ans au café. Donc, vous êtes 3 à être déjà venus compter. Et à chaque fois, c'est très différent. Ça dépend des familles présentes, des enfants présents. J'ai l'impression, pour être sur le sujet, que effectivement les gestes, ça compte beaucoup, le regard, c'est il y a une présence particulière avec les tout petits. J'ai vu beaucoup de conteurs. Moi, je suis pas un conteur. Je raconte quelques histoires. Il y en a quelques-unes que je sais, mais j'ai plutôt observé. Les conteurs et les conteuses raconter. Et c'est vrai qu'il y a des gens qui ont beaucoup d'énergie. Je les vois vachement remuer avec les petits, les bras, l'intonation qui s'étire. Et je les vois, enfin, ces personnes-là qui agissent comme ça, qui racontent comme ça avec les enfants, je les vois capter, mais une vingtaine d'enfants à la fois, en occupant l'espace avec leurs bras, par exemple.
2: D'accord. Plus c'est petit, plus il faut occuper l'espace.
10: J'ai l'impression, en tout cas, de moi, ce que j'ai observé avec quelques
2: pour voir ce qui marche, quoi. C'est un jugement de valeur. C'est, tu peux dire, tiens, ça, j'ai vu un truc, ça marche, et ça marche mieux ou pas, quoi.
11: Un qui savait y faire avec les enfants, c'était Alain Gossel. Comment il faisait, lui? Parce qu'il racontait, il n'avait pas de ton particulier pour les enfants spécialement. Enfin, il racontait juste simplement, naturellement, et ils étaient là de tous les âges, en fait. Enfin,
2: Alain Gossel, pour nos auditeurs, un monsieur qui déjà vieux, à partir de la retraite, hein, qui a été surtout en banlieue nord, au pied des grandes barres d'immeubles, dans les squares. Il a même commencé, il n'y avait pas encore de square, des choses comme ça. Il se pose à un endroit et il se met à raconter. C'est là, vous pouvez réécouter la troisième émission dans les podcasts. On a consacré toute l'émission à Alain Gossel, ouais. Oui, Corinne.
9: Je pensais à Alain Gossel qui avait une façon particulière d'entrer en matière. Il se mettait dans la cage à poules, là, au parc des enfants, il commençait à raconter.
2: Ouais.
9: Et puis les enfants, spontanément, mais même en jouant d'ailleurs, parce qu'ils pouvaient grimper et écouter l'histoire en même temps. C'était pas, je veux dire, je pense que les enfants, écoutent même en action, en fait. Et alors, c'était vraiment un truc incroyable.
8: Ça, c'est quelque chose que j'ai appris au Café Zoé.

0: qui a rien raté. Mais c'est pas facile pour nous, parce que forcément, pour partager l'histoire, on a besoin d'être dedans, et pour être dans l'histoire, on a besoin de faire notre bulle, et un enfant qui saute partout, bah, ça a tendance à faire un peu éclater notre bulle. Donc, c'est tout un truc à apprendre à y rester, pour pouvoir le partager avec eux.
1: D'ailleurs, aujourd'hui, t'as fait un spectacle au Café Zoïde, et il y avait, effectivement, les enfants, ils bougent, ils jouent, ils avaient des doudous dans les bras, ils essaient de monter à l'échelle, à côté, il y a une petite cabane. Et pour eux, ils arrivent à rester dans leur, effectivement, dans l'histoire, comme ça. Mais c'est super perturbant pour les conteurs et conteuses. Et même, moi, je fais de la musique aussi au Café Zoïde, l'éveil musical tous les matins. Et au début, ça fait 8 ans que je fais ça, au début, je le prenais mal, que les familles partent, etc. Et puis, au fur et à mesure, tu vois qu'en fait, les enfants, ils sont quand même connectés, ils écoutent ta musique, ils sont en train de faire autre chose là-bas, mais ils chantent, ils suivent le rythme, etc. Et je pense que c'est comme, en tout cas, avec l'écoute de la musique, je pense que ça se reproduit avec les contes.
0: C'est vrai que nous, on peut le prendre comme un manque de respect, mais chez les enfants, pas nécessairement, en fait. C'est une manière d'écouter. Je dis pas pour tous, mais pour certains d'entre eux, ils ont besoin de ça pour écouter.
2: Oui, oui, c'est naturel. Je crois que c'est, faut respecter leur rythme, leur façon d'être. Et ça veut pas dire qu'ils écoutent pas. Mais c'est vrai que c'est perturbant.
0: Ah, carrément.
2: Ouais. Oui, absolument.
3: Sonia, si moi j'essayais de pas te perturber en t'écoutant raconter une histoire.
0: Ah bah tu me perturbes pour le coup. Eh bien d'accord, allons-y. Cette histoire-là, elle se passe en Chine. Elle se passe en Chine, on commence avec un couple, ils sont bien ensemble, et quand un couple est bien ensemble, souvent, au bout d'un moment, ils ne sont plus deux, ils sont trois. Donc effectivement, ils se retrouvent à trois, ils ont un petit garçon. Et en grandissant, ce petit garçon, eh bien, il suit de son père, parce que son père, il a des champs, il a des bêtes, et il va voir un petit peu ce que fait son père dans la journée. Et le petit garçon, il comprend, mais très bien les bêtes. À tel point que ben, son père lui montre le métier, et comment ça marche, etc. Et puis le temps passe, et un autre enfant, un deuxième garçon, alors celui-là, les bêtes, il comprend rien. Mais le temps. Le temps, les arbres, les nuages, tout ça, alors là, c'est... Il sait lire ça. Et ben, c'est parfait, le père, il a des champs, il montre au petit garçon, et puis ça, il grandit, et puis tout se passe bien, et puis le temps passe, et encore un autre enfant, ah, cette fois-ci, une fille. Ben, il se trouve que la mère, elle prend ce que le père lui ramène, des champs, les plantes, et qu'elle broie comme ça les plantes, et qu'elle obtient quelque chose qu'elle peut filer, avec lequel elle fait du tissu. Et sa fille, elle est très forte pour ça. Elle arrive à faire, mais un fil d'une finesse. Et après, quand elle tisse, quand on met ça sur le métier à tisser, ça fait des tissus, mais tellement magnifiques. Et le temps passe, et encore une fille, et celle-là, alors faire du tissu, du fil fin, c'est pas son... Elle sait pas faire. Mais, par contre, broyer des plantes et obtenir des pigments, et embellir encore les tissus de sa sœur, oh là là. Et ça aurait pu être parfait comme ça, sauf qu'ils ont eu un autre enfant. Un cinquième. Et celui-là, les bêtes, non. Le temps, non. Il n'était pas solide comme ses frères. Oh, on aurait pu lui demander éventuellement des décesseurs, mais dans ce pays-là, ça ne se faisait pas que les garçons s'occupent du tissu. C'était pas un truc de garçon, c'était un truc de fille. Hein. On n'osait pas trop lui demander. Et les parents s'inquiétaient, qu'est-ce qu'il allait faire? Ils observaient le gamin, et le gamin, dès qu'il pleuvait, il prenait un bâton, dans la boue, il dessinait. Des chats. Et il avait pris l'habitude. Il observait bien le chat chez les parents. Et vraiment, c'est croquis-tchat. Mais dans la boue, on aurait cru que le chat allait sortir. Et puis, quand il n'avait pas plu, c'était pas grave. Il prenait son couteau et puis il faisait dans un tronc d'arbre. Et puis, mais dès qu'il avait une occasion, il dessinait des chats. Les parents se sont dit que... Mais quelqu'un qui sait faire des traits et des lignes avec une telle précision, ça peut faire un très bon lettré. Dans ce pays-là, tout le monde ne sait pas écrire. C'est une bonne position socialement. Donc, ils ont emmené l'enfant chez le lettré du village. Ils ont demandé s'il pouvait apprendre à l'enfant. Et le lettré, il a demandé à parler avec l'enfant. Et il a trouvé qu'il était plutôt malin, intelligent, qu'il comprenait bien et vite. Alors, il a gardé l'enfant en apprentissage. Et puis, l'enfant, il n'était pas spécialement désobéissant. Mais, il était distrait. Il oubliait de faire les exercices qu'on lui avait demandé de faire, il oubliait de tracer les différentes lettres, et par contre, il allait utiliser du papier de grand prix pour dessiner des chats. Oui, mais le papier, vu ce qu'il avait coûté, le lettré, il n'avait pas très envie de voir des chats dessus. Encore moins, d'ailleurs, sur le papier huilé qui lui servait de fenêtre. Bon, un jour, où il avait dessiné une fois de trop sur un papier

0: très cher. Le maître s'est agacé, s'est énervé, il a regardé l'enfant, il lui a dit « Écoute, je sais pas ce que tu fais ici, mais en tout cas, tu gaspilles l'argent de tes parents, rentre chez toi. » L'enfant est rentré. Les parents sont inquiétés. « Moine, c'est bien ça, moine. » Il y avait un temple à 3 jours à pied de la maison. On a fait la route à pied et puis tous les soirs, on s'arrêtait comme ça dans une maison. On demandait si on pouvait être hébergé. Et puis, ben, au bout de 3 jours, on arrive au temple et puis on demande. Et puis, au temple, on accepte parce que l'enfant, on a discuté avec lui. Il est plutôt malin. Il comprend bien. Ça peut faire un bon moine. Les parents s'en vont. Et l'enfant reste. Alors, il n'est pas spécialement désobéissant. Hein. C'est juste, il est distrait. On lui demande de faire quelque chose, il oublie, il est parti faire autre chose. Et un jour, il y a un des moines qui le croise, qui n'en peut plus, dit « Toi, pour une fois, tu vas faire ce qu'on te demande. » Il l'attrape, il l'emmène avec lui jusqu'à un espèce de réduit placard où il y a des seaux, des pelles, des balais, des serpillères, tout ce qu'il faut. Il dit « Alors, tu vas commencer par aller dans le réfectoire là où on mange. Tu vas me nettoyer toutes les tables, tu vas me passer le balai. Ensuite, tu vas aller dans la salle de prière, tu vas tout nettoyer aussi. Et si jamais t'as fini, tu peux encore aller dans la petite cour, celle où il y a la fontaine, avec le chemin là qui va autour et toutes les statues, et tu me balayes tout ça, les feuilles mortes, je ne veux plus rien voir. » Bon, l'après-midi se passe. Le moine va voir ce que l'enfant a fait. Il arrive dans le réfectoire. Alors, sur les tables, il y a toujours les bols, les baguettes, tout est là, rien n'a été enlevé. Par contre, la salle a été balayée et la poussière a été artistement déposée en une couche uniforme à un endroit et dans la poussière est dessiné un chat. Le moine file jusqu'à la salle de prière. La salle de prière, c'est la fierté du temple. Il y a un artiste de grand renom, un peintre, qui a séjourné pendant plusieurs mois dans ce temple. Et sur un des murs entiers de la salle, il a peint une fresque. Mais alors, les montagnes, les oiseaux, la brume, les oiseaux ont l'impression qu'ils vont s'envoler. Il y a des déesses comme ça qui sont en train de voler d'une manière aérienne. Tout ça semble tellement vrai. On sent le vent qui souffle à travers le mur. Eh bien, croyez-le pas, en bas de la fresque, il y a des personnages en plus. Des chats. Le moine qui commence à avoir du mal à respirer se dirige jusqu'à la cour où il y a la petite fontaine avec justement le chemin et les statues. Alors là, c'est pareil, les statues de grand prix. Hein. Il arrive dans la cour et là, sur une des statues, sur le pied de la statue, le pied là à l'angle, d'un côté gravé avec le coin de la pelle, il y a une souris et de l'autre côté, il y a le chat qui la guette. Il attrape le gosse, il le tire par l'oreille, il lui dit « Toi, je sais pas pourquoi t'es fait, mais t'es pas fait pour être moine. Demain, tu rentres chez toi. » L'enfant, il entend ça. Le soir, il mange, il va là où il dort, il ramasse ses quelques affaires, il met tout ça dans un torchon noué aux quatre coins et puis un bâton pour porter le torchon. Puis le lendemain matin, il va pour partir. Et le moine... Ah, il est pas bien avec ça, c'est un enfant quand même. Mais bon, ce qu'il dit, il dit. Il dit, écoute bien ce dernier conseil. Préfère les petits espaces aux grands espaces. Oui, l'enfant voit pas très bien quoi en faire, mais bon, il prend le conseil et puis il se met en route. Alors, est-ce que c'est qu'il a des plus petites jambes que ses parents, encore qu'à l'aller, il a marché aussi vite, hein? Ou est-ce que c'est qu'il ne sait pas trop quel accueil il va avoir à la maison? Toujours est-il qu'il a marché moins vite au retour. Et au soir du 3e jour, il n'était pas chez lui, pas du tout. Il était en train de traverser une petite forêt, un gros bois, comme vous voulez. Enfin, il était là, le jour baissait, il allait falloir dormir. Où est-ce qu'il allait s'abriter? Et là, dans le tournant, il y a un vieux temple, une ruine de temple. Il y a l'escalier de pierre qui est là, mais dessus, il y a des gravats, des pierres. Il y a les deux lions qui sont de chaque côté, qui gardent comme ça la porte. Mais il y a un des deux pans qui est de guingois. L'enfant, il pousse l'autre pan, ça grince. Il y a des tas de gens qui se sont arrêtés dans cette salle. Il y a eu des feux qui ont été faits à même le dallage. Et puis, il y a cette ambiance qui fait que vous n'avez pas envie d'être là. Il n'est pas très rassuré. Alors, dans un des feux qui a été fait, il prend un morceau de bois qui avait un peu brûlé, mais il en restait un bout. Et puis, tout en visitant la salle, il fait ce qu'il sait faire. Hein, sur le mur, il dessine des chats avec son bout de bois carbonisé. Là. Et en dessinant des chats sur le mur, il arrive jusqu'à une porte, petite porte, comme un espèce de gros placard. Oh, préfère les petits espaces aux grands espaces, tiens. Voilà une idée. Il pousse la porte Ben oui, c'est juste la taille de ce qu'il lui faut pour dormir. C'est parfait. Il rentre dans le placard. Il pose ses affaires. Il ressort de là, il va chercher une pierre sur l'escalier à l'extérieur. Il revient, il rentre, il met la pierre contre la porte et il s'endort parce qu'il a marché toute la journée, qu'il a juste mangé un peu de fromage qu'on lui avait donné avant de partir. Il est épuisé. Il est réveillé en plein milieu de la nuit. Ça crie. Ça braille. Il y a le bruit du fer sur le fer. Ça crève. Il est terrorisé. Si jamais on s'aperçoit qu'il est là, il fait pas de bruit. Il hésite même à respirer. Quand il inspire, il fait ça, mais sans faire de bruit, vraiment juste en laissant rentrer l'air plutôt qu'en l'aspirant. Et puis il finit par s'endormir, mais terrassé par la fatigue. Ce qu'il réveille, c'est le silence. Le genre de silence, comme si on vous avait mis du coton dans les oreilles. Un silence épais, solide. Il écoute longtemps. Au bout d'un moment, il gratte sur le carrelage pour être sûr que c'est pas lui qui n'entend plus rien. Oui, ça fait bien du bruit. Alors il prend son courage à deux mains, il pousse la pierre, il tire légèrement la porte. Et là, dans la grande salle... Oh, mais le carnage! Il y a du sang partout! Ça a même rebondi sur les murs! Et au fond de la salle, là-bas, il y a un rat! Mais un rat tellement énorme! Mais couché par terre, il fait presque un mètre de haut! Il a les tripes à l'air et 9 queues! Mais il n'y a rien d'autre que ça dans la salle? Ah! Maintenant qu'il regarde mieux, les chats. Ils sont toujours sur les murs, mais ils sont pas aux mêmes endroits. Ils sont pas dans les mêmes positions. Il y en a même un qui a l'air de se lécher les griffes comme ça en le regardant d'un air de dire « T'as vu ?» Bon bah oui, il a vu, il a compris. Il est resté, il a nettoyé la salle, il a fait brûler le rat. Et il a commencé à restaurer le temple. D'abord on nettoie et puis on répare ce qui va pas. Et franchement, un enfant qui reste à restaurer un temple, comme c'est de sur une route où passent des tas de gens, les gens ils sont étonnés. Alors il y en a qui restent 2 heures pour l'aider, il y en a qui restent 2 jours. Puis avec le temple il va de mieux en mieux. Et puis il y a des gens qui restent un petit peu plus longtemps, 2 semaines, 2 mois. Il y en a qui font carrément leur maison. En fait, il commence à y avoir une clairière dans le temple et puis il y a de plus en plus de... Enfin, à côté du temple, et ça prend de plus en plus de place, tout ça. Et puis, les gens qui passent par là et qui voient, ben, ils en parlent ailleurs, dans les villages autour. On vient voir ce qui se passe. Au bout d'un moment, le temple, il a été restauré. L'enfant, il est resté dedans. Il a commencé à faire ce qu'il savait faire. Il a dessiné des chats. Et puis, les gens qui étaient là, ben, ils sont pas idiots. Hein. Ils ont bien compris à quoi ils servaient les chats. Alors, ils ont voulu des chats pour protéger leur maison. Oui, ceux qui étaient à côté, ils ont eu les chats pour protéger leur maison, mais il y en a qui sont venus de plus loin pour avoir des chats pour protéger leur maison. On est venu des villages à côté, puis de toute la région, puis de tout le pays. Et voilà comment un enfant à qui tout le monde disait qu'il était bon à rien est devenu un artiste, recherché et reconnu partout dans le pays.
1: Merci Sonia, bravo pour cette belle histoire. Ça, tout le monde peut l'écouter.
0: Ça, tout le monde peut l'écouter, et c'est une que je raconte énormément en primaire, parce que justement, le message lâche pas l'affaire. Après, ils l'entendent, ils l'entendent pas.
1: Vous écoutez les contes, c'est du sérieux, mais pas trop. Restez avec nous dans un instant, nous reprendrons notre voyage sur le chemin des contes.

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3: On vient d'écouter Sarab depuis que je suis né. Et on va continuer avec des contes.
4: Oui,
3: avec un conte.
4: Oui.
3: Corinne.
4: Je vais vous emmener en Islande. Voilà. Si tu navigues vers le Grand Nord, tu arriveras sur une île battue par les vents, où autrefois vivaient un roi, une reine et leur fils, Sigur. Sigur était un prince noble, vaillant, fort. Un jour, le roi demande à parler à son fils. Seul à seul, entre hommes. Mon fils, Sigur. Il faut que tu trouves une femme, il faut que tu te maries, il faut que tu assures la descendance, la pérennité du royaume. Tu vois, je suis vieux, très vieux. Bon, entre nous, Sigurd ne demandait pas mieux que de se marier, mais va-t'en trouver une femme, toi, sur une île toute glacée, battue par les vents, c'est pas évident, hein? Le père, il avait bien sa petite idée. Le roi a parlé à son fils d'une femme qui s'appelait Gullveig, qui était jolie, douce, gentille, aimable, intelligente, enfin tout ce que vous voulez, mais qui habitait dans un royaume très lointain. Lointain, certes, mais à cause de toutes ses qualités, sa réputation avait traversé les mers et était arrivée jusque-là, en Islande. Bon. Entre nous, Sigur n'a pas boudé son plaisir. Il s'est dit que de toute façon, il n'avait pas tellement le choix. Alors, il a équipé son bateau, il a embrassé tendrement son vieux père, sa mère, et puis il est parti au royaume de Gullveig. Ah, ça n'a pas été de tourpeau, hein, parce que franchement, il fallait braver les tempêtes, éviter les icebergs, hein, y en a qui se sont... Ouais, vous voyez ce que je veux dire. Et puis tous les éléments, enfin bon, il est quand même arrivé au royaume de Gullveig. Il a été reçu par le père de Gullveig, le roi. Et puis, bon, ils se sont mis d'accord. Le roi lui a accordé la main de sa fille. Alors, coup de peau, hein, ça aurait pu être le contraire, mais les deux jeunes, Sigur et Gullveig, se sont aimés tendrement. Et puis, ils se sont mariés. Et puis, ils ont eu un enfant. Un petit garçon qu'ils ont appelé Agar. Alors je précise, hein, ça s'écrit A-G-A-R et c'est un prénom islandais. Et puis là, ils sont restés au royaume de Gullveig pendant un certain temps. Sigur a aidé le roi, donc son beau-père, à gouverner. Mais un jour, Sigur a reçu la mauvaise nouvelle. Son père était mort. Alors, il a rééquipé son bateau, il a pris sa femme, son enfant et il est retourné dans son pays. Ah oui, mais c'est pas si simple. Alors si, au début, c'était parfait. Les vents gonflaient les voiles et le bateau filait sur les mers à toute vitesse. Ouah, c'était super. Et puis le quatrième jour, plus rien. Plus un pet de vent. Le bateau immobile au milieu des océans. Et étrangement, il faisait une chaleur épouvantable. Bon, Sigur, qui naviguait depuis 3 jours, s'en est allé dans la cale pour faire une petite sieste et Gullveig et son enfant, le petit, sont restés sur le pont du bateau et puis elle jouait avec son bébé. Tout à coup, à l'horizon, là, Gullveig avait un point noir. Un point noir qui se rapprochait rapidement. Tiens. On dirait une barque. Mais c'est une barque de pierre. Et dedans, dans la barque de pierre, une femme courbée avec un nez crochu, laide comme l'enfer, avec un sourire mauvais. Ouais, vous avez compris, c'était une sorcière. La sorcière a collé sa barque de pierre contre le bateau. Elle est montée sur le bateau où Gullveig était avec son fils. Et dès que Gullveig a vu cette horrible sorcière, elle a été littéralement mais pétrifiée. Mais je vous dis pétrifiée, c'est-à-dire qu'elle ne pouvait plus bouger. Et la sorcière, La sorcière, elle a pris les vêtements de la jeune maman, elle les a mis sur elle, et dès qu'elle a mis les vêtements, elle s'est transformée en une copie conforme de Gulveig. Mais c'est pas seulement les habits, le visage, le corps, tout pareil. Elle a pris l'enfant. Elle a jeté la jeune femme dans la barque de pierre, nue. Enfin si, elle lui a quand même jeté un vieux manteau tout pourri. Et elle lui a dit, va rejoindre mon frère dans les entrailles de la terre. À ce moment-là, la barque de pierre a commencé à tourner sur elle-même comme ça, vous savez, comme dans un siphon. Et puis s'est enfoncée tout au fond des océans. Et puis après au fond des océans dans les entrailles de la terre. Le frère de la sorcière n'était autre que le monstre à trois têtes. Et quand le monstre à trois têtes a vu Gulveig, il lui a demandé de l'épouser. Ah, évidemment, elle n'était pas d'accord. Hein. En plus, elle était déjà mariée. Et puis, un beau prince. Alors, le monstre à trois têtes l'a enfermé dans une pièce toute noire pendant 5 jours. Et au bout du 6e jour, Gulveig a une idée. Elle a négocié. Elle acceptait d'épouser le monstre à trois têtes si lui lui accordait de revoir son fils 3 soirs de suite. L'horrible créature a accepté, mais pas folle la guêpe. Il a mis une chaîne de fer autour de la taille de Gulveig et cette chaîne, il l'a reliée à son poignet. Pour être sûre qu'elle ne s'échappe pas. Pendant ce temps-là, sur le bateau, toujours Sigurd là, qui faisait sa sieste, il est remonté sur le pont, il entendait son fils crier, il ne comprenait pas, son bébé n'avait jamais hurlé comme ça. Il a vu sa femme, enfin, celle qu'il croyait être sa femme, lui parler d'une sorte. « Oui, tu m'as laissée toute seule sur le pont du bateau avec le bébé. Wow !» C'était pas... Il reconnaissait pas sa femme, quoi. Alors bon, il était tellement occupé à calmer l'enfant qu'il n'a pas fait d'histoire. Et puis, bon, finalement, le vent s'est levé et ils sont repartis. Quand ils sont arrivés au royaume de Sigurd, enfin du père qui était décédé, Sigurd, lui, il a remarqué que tous les habitants de l'île étaient très tristes d'avoir perdu leur roi. Mais ils étaient aussi très contents de voir Sigurd, sa femme et son enfant. Alors Sigurd a reçu la couronne et en tant que nouveau roi, il a mis tous ses efforts à ramener le bonheur au royaume. Tout allait bien, enfin presque. Sauf cet enfant, ce bébé qui hurlait du matin jusqu'au soir et du soir au matin avec sa mère. Alors Sigurd... De guerre lasse, il a employé une nourrice pour s'occuper de l'enfant. Eh bien, figurez-vous, quand l'enfant était avec sa nourrice, il était calme. Quand l'enfant était avec sa mère, il hurlait. Il y avait au château 2 jeunes écuyers qui jouaient au dé le soir et même toute la nuit. Ce soir-là, ils ont entendu quelque chose d'étrange venant de la chambre de la reine. Ils ont écouté. Quand je bâille un peu, je suis femme. Quand je bâille à demi, je suis demi-sorcière. Quand je bâille au grand large, je suis sorcière tout entière. Les 2 jeunes écuyers sont allés jusqu'à la porte. Ils ont regardé par le trou de la serrure et là... La reine était en train de se transformer. Son corps devenait tout maigre, ses yeux devenaient rouges, flamboyants, et un horrible sourire déformait son visage. Elle était répugnante. Ah ben, je peux vous dire, hein, les 2 écuyers, ils avaient les cheveux qui se dressaient sur la tête et les poils au garde à vous. Hein. Et puis, tout à coup, dans la chambre de la reine, le plancher a tremblé. Le plancher s'est ouvert. Le monstre à trois têtes a surgi et il a jeté aux pieds de la sorcière, qu'il a appelée ma chère sœur, il a jeté aux pieds de la sorcière des quartiers de viande rouge qu'elle a dévorés sauvagement comme un animal. Mais au même moment, dans la chambre de la nourrice et de l'enfant, le plancher s'est ouvert aussi. Et là est montée une femme, une jeune femme, avec une robe blanche, une sorte de fantôme. Elle s'est approchée de l'enfant, elle a tendu les bras et elle a disparu. La nourrice qui a vu ça n'en a pas parlé pour un peu, elle aurait perdu son boulot, hein, on l'aurait prise pour une folle, elle a rien dit. Et puis le lendemain soir, dans la chambre de la nourrice et de l'enfant, le plancher s'est ouvert encore. La femme est revenue. Elle a tendu ses bras vers l'enfant et là, la nourrice a remarqué que la femme avait une chaîne autour de la taille. La femme fantôme a dit « C'est le deuxième soir, il n'en reste plus qu'un. » Elle a disparu. Alors là, cette fois, la nourrice, elle s'est dit « Tiens, elle a dit quelque chose. C'est le deuxième soir, il n'en reste plus qu'un. » Ça lui a donné une idée. Elle a parlé à Sigurd, elle lui a raconté l'anecdote. Et le troisième soir, le roi Sigurd est venu dans la chambre avec la nourrice et l'enfant. Il s'est caché derrière les rideaux et il tenait ferme son épée à la main. Le plancher s'est ouvert. La femme a surgi, elle s'est approchée de l'enfant, elle a tendu les bras. Mais la Sigurd, il a reconnu sa femme, sa Gullveig, sa femme chérie, c'était elle. D'un coup d'épée, il a tranché la chaîne. Et là, ils se sont embrassés. Mais pile à ce moment-là, le château s'est mis à trembler. L'île s'est mise à trembler. La terre tout entière s'est mise à trembler. Tiens, deux gardes ont frappé à la porte. Là où étaient la nourrice, Gullveig, oui, et Sigurd et l'enfant. Ils ont frappé à la porte parce que dans la chambre de la reine, il y avait du grabuge. À partir du moment où Sigurd avait brisé la chaîne de sa femme, la sorcière était redevenue sorcière. Les gardes essayaient de l'attraper, mais elle griffait, elle leur crachait à la figure, elle se démenait. Alors Sigurd est arrivé, avec son épée. Lui aussi, il a tenté de tuer la sorcière, mais à ce moment-là, elle a sauté par la fenêtre et elle s'est jetée du haut du château. Elle est tombée dans les rochers et dans les vagues. La paix est revenue au royaume. Mais, parmi vous, est-ce que quelqu'un saurait pourquoi la terre a tremblé? Eh bien, tout simplement parce que, au moment où Sigurd a tranché la chaîne de sa femme, eh bien, le monstre à trois têtes qui était relié est tombé et retombé dans les entrailles de la terre. Et c'est pourquoi, ce jour-là, la terre a tremblé en Islande.
3: Merci, merci beaucoup Corinne. Magnifique conte. Vous êtes toujours à l'écoute des contes, c'est du sérieux, mais pas trop. Eh bien, on va se tourner vers toi maintenant, Tom. Tom du Café Zoïde. Je trouve que ça classe comme nom. Est-ce que tu peux nous parler du Café Zoïde? Ce que c'est que cette drôle de chose?
5: Oui. Alors, le Café Zoïde, c'est un café des enfants qui est né dans le 19e arrondissement, au bord du canal de l'Ourcq, il y a 24 ans maintenant. Donc c'est une association qui commence, qui est adulte depuis quelques années et qui accueille les enfants de 0 à 18 ans C'est un espace de liberté où on repense la place de l'enfance dans la ville et où on cherche à collaborer avec eux, à construire le quotidien avec les enfants. C'est un espace d'éducation populaire où on va faire des ateliers ensemble. Et c'est comme un café pour adultes, sauf que c'est des enfants qui viennent et les enfants peuvent participer aussi comme être derrière le bar, servir un café, servir un thé, des crêpes.
4: Ils en rêvent même.
5: Ils en rêvent, oui.
4: Avoir la possibilité d'être derrière le bar.
5: Oui, parce qu'il faut attendre 8 ans, il faut être adhérent pour pouvoir être derrière le bar. Et donc, il y a beaucoup d'enfants qui ont grandi avec ce lieu. Et pour eux, c'est un événement d'avoir 8 ans, parce que tu peux être considéré comme autonome, tu peux venir tout seul au Café Zoïde, partir, revenir sans... qui est un contrôle d'un adulte qui lui dise bah non tu peux pas partir etc. Enfin on est là pour veiller à leur bien-être et tout, leur sécurité évidemment, mais ils peuvent partir sans nous avertir parfois.
3: Alors pour ceux qui connaissent pas, hein, pour dire tu as parlé de café, de bar. Quand on parle café, tout ça, on imagine les bouteilles de whisky et de petits jaunes,
6: tireuses à bière,
3: et les tireuses.
5: Oui, non, il
3: y a pas ça.
5: Il y a pas d'alcool.
3: Et concrètement, si je peux le dire, ça ressemble tout à fait à un bar au rez-de-chaussée. On monte les escaliers et là, on arrive sur un truc extraordinaire. Parlez-nous-en un petit peu.
5: Mm-hmm. Donc, ça, l'espace, il est pensé. Donc, il y a des cafés poussettes qui existent déjà, qui accueillent les enfants, les familles, mais c'est un petit espace qui est pensé pour les enfants dans le café. Et en fait, ça ressemble, les cafés poussettes, hein, plus ça ressemble à un vrai café avec des tables où les adultes s'assiedent à hauteur d'adultes. Mais nous, le café Zoïde, c'est un café qui a vraiment été pensé pour les enfants de tout âge, avec du mobilier adapté, que ce soit pour les bébés, pour les moyens et les adolescents aussi. On a pensé le lieu à trois niveaux, comme le conte de Boucle d'Or, les trois ours, non, c'est ça.
3: Voilà.
5: C'est vrai que c'est un endroit assez insolite, puisque les enfants prennent toute leur place, bousculent un petit peu les habitudes des adultes, et puis il se passe plein de choses tout le temps. C'est une communauté de, je pense qu'il doit y avoir 70-80 bénévoles, on est une dizaine de salariés, et puis il y a 30 000 personnes qui passent par an au Café Zoïde, donc ça représente vraiment beaucoup de monde.
3: C'est énorme.
5: Et c'est un lieu où on apprend à vivre ensemble, en fait.
3: Et les différentes activités, tu peux nous donner quelques exemples?
5: Oui, on fait. Il y a tout ce qui est libre. C'est un espace où on n'est pas obligé de s'inscrire dans les activités qui sont proposées. Dans les activités libres, il y a des déguisements, il y a du maquillage, il y a un espace de peinture, il y a des instruments qui sont en libre accès. Les enfants peuvent les prendre, jouer, des livres, des espaces pour se reposer. Donc ça, c'est tout ce qui est en liberté. Et après, il y a tout ce que nous, on va animer, que ce soit par les salariés, les bénévoles ou les bénévoles enfants aussi, qui peuvent animer et transmettre des choses à d'autres enfants ou à des adultes. Et donc là, par exemple, moi, je suis rentré par le biais du cinéma au Café Zoïde, en animant en apprenant aux enfants à écrire des films, à les réaliser, et puis on présentait ces films dans des festivals de cinéma.
4: Pour de vrai, ils sont passés au MK2 le mois dernier. Hein.
5: Oui, on a fait un ciné-concert au MK2 parce que les enfants ont composé aussi la musique de pas mal de ces films que j'ai accompagnés. Et donc, ils jouent en dessous l'écran la musique qu'ils ont composée pour les films. Donc oui, c'est un espace où en fait, on prend vraiment au sérieux ce que font les enfants, où on va mettre en valeur la culture des enfants, ce qu'ils savent faire. Donc là, je parlais du cinéma, mais on a aussi la musique, on fait de l'éveil musical tous les matins à 11h d'ouverture. Il y a aussi des enfants qui ont appris la musique ici, qui ont créé leur propre orchestre. J'ai déjà parlé de la radio, on a une radio des enfants. qui à l'époque était émise sur les ondes de fréquence Paris Pluriel.
3: Ouais.
5: C'est en accès libre sur Xcloud, Radio Zoïde. Voilà, c'est un lieu où l'oralité est très importante. C'est un café, hein, comme dans tous les cafés, on vient aussi pour se rencontrer. Et donc nous, on va, comme c'est un lieu qui on défend les droits des enfants, on va aussi défendre la liberté d'expression des enfants et bah, un peu pousser cette, pas pousser, mais permettre en tout cas l'expression. Ouais. Par la radio, par le cinéma, par la musique et par les contes.
3: Et voilà, j'ai été les contes dans tout ça.
5: Oui, les contes, comme tout à l'heure j'expliquais, c'est étriquement lié à l'histoire du Café Zoïde. Déjà, c'est le logo du Café Zoïde, les musiciens de Brême. Mmh. Depuis le début, il y a des conteurs, il y a plein d'artistes qui traversent le Café Zoïde et parmi ces artistes, il y a les conteurs et les conteuses qui sur leur chemin, il y a le Café Zoïde. Et c'est un excellent lieu où on peut transmettre, un lieu de transmission. Et donc, par les contes, on peut transmettre aussi. Et donc, moi, je suis arrivé là-bas il y a 8 ans. Il y a une des fêtes qui m'a, dont un des événements qu'on organise au Café Zoïde qui m'a fasciné. Quoi. Je crois que c'est une de mes fêtes préférées du café. C'est la nuit des contes.
3: Oui.
5: C'est une nuit blanche au Café Zoïde. Les enfants et les familles peuvent dormir sur place.
3: Il faut voir ça. Les gens arrivaient avec les sacs de couchage. Ouais. Certains, dès 9h, hop, en pyjama, dans les sacs de couchage. Et ça s'installe au pied de la petite scène. Et ça écoute ses contes.
5: Exactement.
3: Et on a le droit de s'endormir pendant les contes.
5: Ouais. C'est ça, ouais. Et aussi, ce qui est... c'est assez impressionnant. Il y a du monde en plus qui vient et donc il y a beaucoup de familles, mais aussi les enfants autonomes qui viennent écouter les histoires. Et donc là, tout à l'heure, on parlait justement des tranches d'âge. Mmh. Quelles sont les histoires qu'on raconte à quelle tranche d'âge et à quelle tranche d'âge. Nous, au Café Zoïde, justement, le défi, c'est de faire ensemble les ateliers de manière intergénérationnelle, comme à la radio. Il peut y avoir des tout petits qui viennent, qui savent à peine aligner quelques mots et qui peuvent prendre le micro et parler. Mmh. Et à la nuit du conte, nous, on invite les enfants à participer, à raconter des histoires, à monter sur scène. Et donc, il y a plein d'enfants qui viennent. S'ils veulent s'inscrire, nous, on leur dit, il faut que vous prépariez une histoire. Donc, tous les enfants ont cette... possibilité de monter sur scène, raconter et d'avoir l'écoute de toute une assemblée.
6: Après, il y en a qui le font au débeauté, c'est-à-dire qui vont. Uh-huh. Et ce qui est très drôle, c'est qu'effectivement, tu vas avoir le début de soirée avec plutôt, on va raconter pour les tout-petits, etc. Ça va monter. Et puis, quand ils vont tous un peu dormir, là, vers 1 ou 2 heures du matin, là, on a les ados qui veulent des histoires qui font peur.
3: Merci, Tom. On revient à des contes, mais là, on va faire une petite pause musicale.

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3: Et c'était Muddy Gurdy, un pas vers toi. Eh bien, on reste avec les contes et avec les enfants, mais le grand enfant qui est à côté de moi va nous conter quelque chose. Patrick, c'est à toi.
4: Oui, ben, je vais vous parler du petit Ferdinand. Le petit Ferdinand. Eh oui. Du haut de ses 6 ans. Grand comme 3 cartables. Eh oui, il est fier. Il est fier, c'est le jour de la rentrée. Il est fier d'aller à l'école. Et là, il sort de chez lui. Il monte la côte en courant. Il passe entre les 2 cerisiers où il y a Jaco qui croasse. Et il serpente dans le chemin qui mène jusqu'au village, à droite, à gauche. Et là, il passe devant chez le forgeron. Et puis un peu plus loin, il y a le tailleur de pierre. Lui, oh, il l'appelle le casseur de cailloux. Ah, oh, puis aujourd'hui, oh, c'est impressionnant. Le petit Ferdinand, il en a jamais vu des comme ça. Un bloc gigantesque, un bloc énorme. Il en a jamais vu des aussi grands, des aussi hauts, des aussi longs, des aussi larges. Ah, puis il y a le casseur de cailloux qui est là, ping, pong, ping, pong, ping. Et tous les jours, il passe, et puis il observe. Et puis, chaque jour, chaque semaine, il voit cet énorme bloc de pierre évoluer, changer, se modifier, s'arrondir. Qu'est-ce qu'il va bien pouvoir en sortir? Ah, puis là, la semaine suivante, le petit Ferdinand, malade. Il a dû rester à la maison. Il n'a pas pu voir la suite, le casseur de cailloux. Cassé, cassé, et puis... Le petit Ferdinand, c'est lui qui était cassé. 1 semaine, 2 semaines, 3 semaines, il est resté au lit. Oh, la scarlatine, ça pardonne pas. Et puis au bout de 3 semaines, oh, le petit Ferdinand, il est impatient. Là, il est plus couché dans son lit. Non, là, il saute sur son lit. Et sa mère, quand elle voit, elle dit, mon petit, ben, je crois que t'es guéri. Tu vas pouvoir retourner à l'école. Et là, fier, le petit Ferdinand sort de la maison, monte la côte, passe entre les 2 cerisiers où il y a Jaco qui croasse. Il serpente dans le petit chemin qui va à droite, à gauche. Il passe devant chez le forgeron. Et là, il arrive devant le casseur de cailloux. Ça fait 3 semaines qu'il n'a pas vu. Et là, il observe. Oh, ça a complètement changé. Il observe à l'arrière une croupe, des jambes, une queue de pierre qui vole au vent. Oh, le petit Ferdinand, il est complètement ébahi. Et là, il avance, il marche, et juste devant la grosse pierre. Et là, il y a le casseur de cailloux. Oh, c'est plus des pignes, des pagnes, c'est des tic-tic-tic, tac-tac-tac, tic-tic-tic, tac-tac-tac. Comme si il effleure la pierre, comme s'il ne voulait pas faire mal à la pierre. Et tic-tic-tic, tic-tic-tic, tic-tic-tic, tac-tac-tic-tic. Et là, le petit Ferdinand, devant cette pierre, il observe, les yeux tout ronds, la bouche grande ouverte, devant cette encolure, ses oreilles. Ses yeux, et là, son cartable lui en tombe des mains. Et le choc du cartable sur le sol fait se retourner le tailleur de pierre qui regarde le petit Ferdinand, les yeux tout ébahis. Ben alors, Ferdinand, ça va pas? Oh, si, monsieur le casseur de cailloux, c'est... Ça va, mais dis-moi, monsieur le casseur de cailloux, Comment tu savais que dans cette grosse pierre, il y avait un cheval ?
3: Un cheval. Ça, c'est typiquement un conte. Est-ce qu'il est pour les enfants ?
5: Je sais pas, mais il est sur les enfants.
3: Ben
5: parce
3: oui.
5: que j'ai mon meilleur ami qui a vécu exactement la même chose. Il a acheté à un artiste qui sculptait dans du bois. Et il avait sculpté une dryade qui sortait d'une branche d'arbre. Et son fils, en même temps il s'appelle Enguerrand, le gamin. Enfin il s'appelait parce que maintenant il est plus grand. Et son fils a regardé l'artiste, il lui a dit « Mais comment tu savais que la dame, elle était dans la branche ?» Et exactement pareil, quoi.
6: C'est très poétique.
3: Très bien. Je suis un peu... Ah ben Sonia, t'avais une chronique ou...
6: T'as des choses à nous dire, Sonia ?
3: Ouais.
5: Je croyais qu'on n'en parlait pas, mais finalement on en parle. D'accord. Eh bien, figure-toi que par rapport à raconter des histoires aux enfants, ou raconter des histoires pour les enfants, enfin bon, savoir comment on fait, en tout cas, il y a une dame qui était américaine, qui s'appelait Sarah Cohn Bryant. Et cette dame, elle a écrit un livre en 2 tomes qui s'appelle « Comment raconter des histoires à nos enfants ». Alors, elle est morte depuis bien longtemps, hein. Elle est morte en 1956. Mais par contre, son bouquin, lui, il est toujours là. C'est une mine d'histoires. Il y a plusieurs histoires que je raconte qui sont sorties de ce bouquin. Il y a des histoires que j'entends des amis conteurs qui racontent, qui sont sorties de ces bouquins-là aussi. Mais surtout, au début du tome 1, en plus de toute la mine d'histoires qu'elle met derrière, elle donne une méthode sur comment on fait pour lire une histoire, s'en emparer, comment justement repérer les choses qui sont importantes, le fameux squelette, le fil qui suit l'histoire, etc. Et comment la raconter, comment faire, par exemple, quand il y a des enfants qui sautent partout, pour essayer de faire en sorte qu'ils s'arrêtent et qu'ils se mettent à écouter l'histoire. C'est une mine. Alors c'est épuisé, je suis désolée pour nos auditeurs. Mais on le trouve d'occasion sans trop de problèmes et on le trouve dans les bibliothèques. Et franchement, quelqu'un qui veut simplement mettre la main sur des jolies histoires sympas, courtes, faciles, c'est vraiment un recueil absolument incroyable.
6: C'est quelle maison d'édition ?
3: On redonne le titre.
5: Alors j'en ai plusieurs, ça s'appelle « Comment raconter des histoires à nos enfants ». L'auteur, c'était Miss Sarah Cohn Bryant, B-R-Y-A-N-T. Moi, j'ai là une édition de Fernand Dattan, je ne sais pas laquelle
3: pareil,
5: tu as.
3: Mais plus ancienne.
5: Mais plus ancienne. Et franchement, oui, ça vaut la peine. Si vous avez 2 livres de contes dans votre bibliothèque et que vous n'avez pas grand-chose, et ben ces deux-là, si vous racontez aux enfants, en tout cas, c'est vraiment waouh.
3: Merci Sonia. Moi, j'ai trouvé un conte vraiment pas ordinaire. Il a été écrit vers 1870 par un certain Paul Arène. Il était originaire de Sisteron, en Provence. C'est un conte de Noël. C'est la petite Simonette. Elle aura 4 printemps au prochain lilas. Elle raconte les événements arrivés à cette sainte nuit de Noël. Elle raconte ça à son chat. Je vous le lis. Le petit Jésus avait bien froid. Couché dans la crèche sur la paille. Il serait peut-être mort sans le bœuf et l'âne qui soufflait. Ouais, il se trouvait bien pauvre le petit Jésus. Mais voilà-t-il pas qu'un beau jour, on entend dans l'air un bruit de trompette et de musique. C'était les 3 marquis de Carabas qui arrivaient conduits par l'étoile. Les marquis de Carabas sont toujours très riches. Ils ont donné au petit Jésus un pot de beurre, une galette et toutes sortes de trésors précieux. Et aussi un joli chapeau en drap rouge. Pour quand il y a du soleil, quoi. Hein, quand ce sera l'été. Et le petit Jésus lui a dit, une fois grand, je distribuerai mes trésors à tout le monde afin qu'on ne voit plus sur terre ni des enfants, ni des vieux qui aient froid comme j'ai eu froid. Ouais. Mais le seigneur du pays, c'est un ogre appelé Barbe Bleue. Il a été jaloux du petit Jésus. Et il a envoyé tous les côtés des méchants hommes qu'il cherchait pour le tuer. Et alors, Marie avec Joseph, ils ont monté le petit Jésus sur l'âne et l'ont emmené loin, loin, loin, bien loin dans les montagnes de l'Égypte. Et alors ? Et alors eh ben, Marie et Joseph avaient laissé Mère Grand au village. Ouais, elle était un peu trop vieille, hein, puis elle ne savait plus bien marcher. Et le petit Jésus s'est arrêté près d'un ruisseau, il a rempli ses poches avec des cailloux blancs et les a semés tout le long de la route. Bah, de cette manière, il connaîtrait son chemin, il pourrait retourner embrasser Mère Grand. Et un jour, pendant que ses parents dormaient et que l'âne broutait attaché à un arbre, le petit Jésus a pris sur le bas le pot de beurre et la galette, il a mis son chapeau rouge et il est reparti. Ouais. Et il a marché, marché, marché, marché. Et quand il a été arrivé dans le bois, le petit Jésus a rencontré Compère le loup. Un loup tout noir qui avait des bottes. Et grâce à ses bottes, en courant, le loup faisait 7 lieues à chaque pas. Où que tu t'en vas, petit Jésus, avec ce joli chapeau rouge ? Bah, je vais porter à ma mère grand ce pot de beurre et cette galette. Et j'ai pris par le bois parce que sur la route, il y a des méchants hommes que l'ogre envoie pour me tuer. Bah, le loup, il voulait d'abord manger petit Jésus, hein, mais il n'a pas osé à cause d'un coupeur d'arbres qui passait par là armé de sa hache. Alors le loup a demandé, et mère grand, où elle demeure, hein ? Elle demeure loin ? Oh ben oui, par-delà le moulin que vous voyez tout là-bas, là-bas, là-bas, là-bas, la première maison du village. Et là-dessous, le loup s'est mis à trotter, allongeant ses bottes de 7 lieues. Et le petit Jésus, lui, ben, il est resté seul, bien content que le loup fût parti. Le petit Jésus qui avait faim, ben, il a cueilli des fraises, des prunelles. Ah, il n'a pas touché ni à la galette ni au pot de beurre. Hein. Attention, ça c'était pour Mère Grand. Hein. Puis il s'amusait beaucoup dans le bois. C'était beau, hein, comme au fond d'un parc. Et partout, les oiseaux chantaient, il y avait des fleurs, des papillons, des gros lézards brodés de perles. Bon, mais il a vu passer aussi le prince charmant, vêtu d'un habit couleur de soleil. Puis il y avait même Peau d'âne, vêtu d'une robe couleur de lune. Il a rencontré aussi les fées, en train de fagoter des branches mortes. Puis il a joué longtemps, longtemps, longtemps avec les 7 enfants que le bûcheron et la bûcheronne venaient de perdre. Alors, le petit Jésus, enfin non, le petit poussé, enfin je sais plus très bien, si c'était le petit Jésus, et eh ben il se pressait, mais le loup, ben, il avait couru plus vite, et le loup avait était déjà à la maison, il était couché dans le lit de la grand-mère, toc toc toc, qui est là, c'est moi, le petit Jésus que les méchants hommes voulaient tuer, ah, ben tire la chevillette et la bobinette chéra. Là, à ce moment-là, la petite Simonette qui racontait son histoire à son chat, elle commençait à s'endormir, à écouter son propre conte. Et pourtant, les yeux fermés déjà, elle a continué dans un demi-rêve. « Tire la bobillette et la chevillette, chère... » Et puis il est rentré, et puis ben, le petit Jésus il s'est déshabillé, et « Oh, grand-mère, que vous avez de grands yeux, c'est pour mieux te voir, mon enfant, grand-mère, enfin, toutes ces choses. » Et alors ? Et alors ?
5: Bah, et alors ?
6: Alors ?
5: Oui.
3: Et ben, le loup s'est jeté, il a bouffé le petit Jésus.
5: Non, non.
3: Alors, à ce moment-là, l'oncle curé qui était là, il a failli s'étrangler en buvant son verre d'Armagnac. Le chat, lui, ronronnait de plaisir. Moi, j'aurais eu envie d'ajouter, en regardant le curé, bah, les enfants voient clair partout. Ils prophétisent à leur manière. Êtes-vous bien sûr, au fond, que le loup n'a pas mangé le petit Jésus ? Parce que c'est vrai ça, Jésus il a porté la paix sur terre. Et plus que jamais on se bat. Jésus voulait supprimer la misère. Il y a toujours la misère. Hein ? Eh ben Simonette n'avait peut-être pas tort. Si on admet que le loup a mangé le petit Jésus, ça expliquerait bien des choses aujourd'hui.

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1: Oh, quelle douce chanson de Noël! Mais les amis, c'est l'heure de...
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1: Patrick, quelle est l'actualité du conte en cette fin de décembre 2025?
3: Eh bien, l'actualité, eh bien, on en a parlé, Tom est là, eh bien, l'actualité, eh bien, c'est que, eh bien, pour les enfants et pour tout le monde, une nuit du conte, eh oui, le samedi 20 décembre.
1: C'est bientôt ça, non?
3: C'est bientôt.
2: C'est dans une semaine.
3: C'est dans une semaine.
1: Même pas.
3: Même pas. Et donc...
1: Samedi prochain.
3: Samedi prochain, toute une nuit. Donc ça commence à quelle heure, Tom?
4: Alors, là, ça commence à 20h. Il faut venir avec son sac de couchage, avec un oreiller, son doudou.
2: Surveillez votre oreiller. Ou il disparaîtra.
3: Voilà. Et ça dure... toute la nuit jusqu'à 8h du matin.
4: Jusqu'au lever du soleil. Quand les conteurs et conteuses sont assez nombreux, et donc c'est conteurs et conteuses, c'est tout le monde. C'est aussi, il y a des conteurs et

0: Au niveau de l'adresse, déjà, il faut au moins juste appeler le Café Zoïde pour nous prévenir que vous venez, pour que nous, on puisse anticiper l'accueil. Et puis, c'est au 92 bis quai de la Loire, 75 019, dans le 19e arrondissement. Voilà.
1: Ok, il y a un site web.
0: Il y a un site web.
1: On trouve le numéro de téléphone et tout ça.
0: Oui, sur okay. Internet.
1: Merci, Tom. Patrick, oui.
2: Eh bien, ensuite, vous le connaissez peut-être ou vous avez peut-être envie de le découvrir. Il s'appelle Julian Delgrange.
3: Oh yeah!
2: Et il va nous emmener quelque part. Il va nous emmener découvrir la mort. Parce que pour lui, la mort est une dame charmante. Et c'est où? Eh bien, c'est chez Lynn. Il faut appeler, réserver. Et bon, bah, juste avant, il y a une scène ouverte sur inscription. Voilà. Et donc, bah, il se déplace spécialement de l'Est de la France.
1: De Strasbourg, ouais.
2: De Strasbourg,
3: et
2: voilà.
3: Quand
2: et ben, c'est. Oh, j'ai pas dit la date.
3: Je crois pas. Ni
2: l'adresse, ni comment réserver. Ah ben ça, comment réserver, vous trouvez ça sur Cabaret Compte. Hein. Mais la date, oui, la date, c'est quand même important. La date, c'est mardi 16.
1: Mardi prochain,
2: voilà. Et bien ensuite, on va continuer à voyager. Oh, ben ça, j'en ai parfois parlé, mais il y a encore des dates. Et oui, ce sont les Mille et Une Nuits, un florilège des Mille et Une Nuits avec Gérard Props. Et vous avez encore deux dates, si vous ne l'avez pas vu. C'est le 21 décembre, c'est au Théâtre du Nord-Ouest, et c'est un dimanche, et c'est à 14h30. Et vous avez toutes les informations sur Cabaret Compte. Vous avez le 21 décembre, et vous avez la dernière, le 11 janvier. Et ensuite, nous avons le samedi 10 janvier au Petit Nez. C'est un café associatif où vous avez le collectif des Contes à Croquer. Et bien justement, cette fois-ci, ce sont trois conteurs du collectif, Martine Compagnon, Violaine Robert, Philippe Imbert, qui vous donneront un florilège de contes pendant cette soirée. Donc il y a scène ouverte, et puis après il y a des contes, repas végétariens. Ensuite, qu'est-ce qu'il peut y avoir comme scène ouverte? Vous avez bien sûr les scènes ouvertes des Mille et Une Nuits en Zoom, que vous soyez où que vous soyez sur la planète, vous pouvez accéder, écouter, raconter. Vous avez une date le 21 décembre, dimanche 21 décembre, c'est entre 20h et 21h30, et vous avez aussi le 4 janvier, même chose, vous trouvez le lien sur Cabaret Compte. Et puis, tous les autres... Ah, mais non, j'ai pas parlé du Soleil de la Butte. Vous avez aussi une scène ouverte, une soirée spéciale scène ouverte. C'est à la rentrée, lundi 12 janvier. Soirée entièrement consacrée à une scène ouverte. Vous pouvez écouter, compter, vous faire plaisir. Voilà. Eh bien, c'est l'actualité. Oh, mais j'oublie un truc. Mais oui. Eh, il y a quand même un festival qui a lieu chaque année. Cette année, c'est quand même la 45e édition. C'est quand même pas n'importe quoi, quand même. Et ça se passe au Centre Mandapa, le Théâtre du Mandapa. Donc, c'est un festival conte d'hiver. Et donc cette année, ça commence le 10 janvier. Et c'est du 10 janvier au 27 mars. Alors le 10 janvier, vous aurez
4: moi.
2: Un certain nombre de conteurs. Oui.
1: Modestie, Sonia.
2: T'as raison, Sonia, il faut le dire, parce que des fois j'oublie des choses. Et oui. Le 10 janvier, en fait, il y aura plusieurs conteurs. Il y aura Hélène Lou, il y aura Sonia, qui est chacun sur des thèmes un peu différents. Il y aura Nathalie Kragic, et il y aura Antonietta. Voilà. Et donc...

0: peut-être ne peux-tu pas nous dire quelque chose ou voilà, c'est de 20h30.
1: En gros, les histoires ont été choisies. Mandat pas fait, c'est 50 ans. Et donc, c'est quelque chose quand même, 50 ans.
0: Bah oui.
1: Et les histoires ont été choisies pour rappeler des moments que Mandapa a traversé pendant ces 50 années. Voilà.
0: Tout un beau programme.
2: Merci Patrick, et je rappelle que vous pouvez trouver toutes ces informations sur le site cabaretconte.jimdofree.com. Comme, mais vous tapez cabaret conte sur un bon moteur de recherche.
0: Ça sort tout seul. Hein.
2: Pour compléter cabaret conte, moi j'ai quelques petites informations sur la radio, sur Cause Commune. On ne le fait pas toujours, mais bah là on va le faire quand même. 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C'est chaque premier vendredi du mois. En janvier, le premier vendredi du mois, ce sera le 2. Alors bon, on sera, hein, il faudra se remettre un petit peu du réveillon. Donc nous vous accueillerons le vendredi 9. Voilà, et je voudrais pas clore cette émission consacrée aux contes et aux enfants sans vous recommander une autre émission sur cette même antenne. Elle s'appelle « Écoute, il y a un éléphant dans le jardin ». Elle est présentée tous les mercredis de 12h à 13h30 par Véronique Soulet. Une heure et demie consacrée à la littérature jeunesse, l'actualité culturelle des enfants en région parisienne et ces choses-là. Voilà, bah maintenant c'est l'heure des remerciements. On entend le générique, c'est déjà la fin des contes, c'est du sérieux. Vous pouvez réécouter cette émission, la partager en podcast sur cause-commune.fm ou grâce à l'application Cause Commune. Cette émission a été réalisée par Joseph Garcia, présentée par Patrick Garcia, directeur d'antenne Olivier Grieco. On se retrouve en direct le 11 janvier 2026. Passez de très belles fêtes de fin d'année. Et racontez-vous des histoires. C'est quoi cette connerie?

0: tous et bienvenue. L'émission c'est Encycli, moi c'est Marianne, et ça se passe toutes les semaines sur Cause Commune, fréquence 93.1.
1: 2m10, 5 landau, un bon morceau, mais ce soir c'est sûr qu'on aura de bons morceaux.
0: Pendant 15 minutes, je vais vous parler de musique de manière subjective et parfois intense, suivant des cycles organisés autour d'une thématique commune. À chaque mois, un nouveau cycle, divisé en 4 épisodes complémentaires qui forment un tout.
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0: Cette semaine, et dans le cadre de ce cycle consacré à Georgia Smith, on parle de l'une de ses influences, au travers du morceau The Miseducation of Lauryn Hill, extrait de l'album du même nom de la chanteuse américaine, donc Lauryn Hill, et c'est donc le second volet d'un cycle en 4 temps consacré à la soul contemporaine. De la voix, de la subtilité, des textes incarnés et de la qualité instrumentale, de la fin des années 90 à aujourd'hui.

110 cœurs, 120 trèfles, cap au cœur, c'est bon. À chaque nouveau tour, un pli, gagné. À chaque nouvelle piste, un tube, plié. The Miss Education of Lauryn Hill, l'unique album studio de la chanteuse américaine, c'est ce qu'on appelle un vrai coup de maître. C'est du belote, du rebelote, des as en cascade et de la coupe sèche. Il n'y a aucun morceau à jeter, ils sont tous parfaits dans leur individualité et le deviennent encore plus lorsqu'on écoute l'album en entier et d'une traite. Une cohérence comme on en entend rarement. Le titre de l'album prend ses origines dans deux œuvres d'art, l'une écrite, l'une visuelle. D'abord l'ouvrage « The Miss Education of the Negro » de Carter G. Woodson, publié pour la première fois en 1933, puis dans le film de 1974 qui s'appelle « The Education of Sonny Carson » de Michael Campos. Les deux abordent la condition des Noirs américains, toujours dans le but d'instruire et de faire constater les inégalités. Carter Woodson dans les années 30, Michael Campos et Sonny Carson dans les années 70, Lauryn Hill dans les années 90 et toujours, évidemment. The Miss Education of Lauryn Hill, ce n'était vraiment pas un coup d'essai pour la chanteuse. On la connaissait déjà bien au travers des Fugees, le groupe qu'elle formera pendant 4 années puis 3 années supplémentaires après, avec Wyclef Jean et Pras Mitchell, donc de 93 à 97 et de 2004 à 2007. Au travers de leur album The Score sorti en 96, ils avaient su imposer une nouveauté, un groupe mixte mêlant chant, rap, soul, reggae et hip-hop, en même temps qu'ils exploraient la nouveauté musicale tout en rendant hommage aux grands qui les avaient précédés. On peut notamment citer The Delphonics qu'ils avaient samplé dans Ready or Not ou No Woman No Cry qu'ils avaient carrément reprise, donc évidemment de Bob Marley and the Wailers.

On se souvient tous surtout de leur version de Killing Me Softly, initialement un morceau de l'immense Roberta Flack qui d'un tube déjà à la base en avait généré un nouveau. Dès sa sortie, c'était presque devenu un hymne, vraiment. Chaque personne née entre 80 et 90 la connaît par cœur et l'écoute encore aujourd'hui avec bonheur.

Lauryn Hill a su surfer sur la vague du succès planétaire des Fugees et en 98, un an après la fin du groupe, elle redébarquait en puissance avec son album solo, donc The Miseducation of Lauryn Hill. Mais c'était comme si elle n'était jamais partie en fait. Donc que des tubes, certes, et surtout avec des samples super super cool, genre le Wu-Tang ou les Doors, des featurings à mourir de joie genre Mary J. Blige ou D'Angelo, et une reprise qui restera dans les annales, celle de Can't Take My Eyes Off of You, de Frankie Valli, le premier des deux morceaux cachés à la fin du disque. La construction de l'album est extrêmement précise et les highlights savamment placés. L'alternance rap et chant d'un morceau à l'autre, ainsi que les changements de style, soit new soul, soit hip-hop, soit hispanisant, soit quasi gospel, permettent en un seul opus de mettre en lumière toute la puissance de Lauryn Hill. Il n'y avait qu'elle qui proposait ça à l'époque, dans les années 90. Une aussi bonne rappeuse que chanteuse, mêlant les codes de diva d'avant et ceux de son époque, un juste équilibre pour ne pas être étiquetée de manière tranchée, pour insister autant sur l'héritage que la nouveauté. C'est un full package parce qu'en plus d'être au sommet du style et de la production, elle fait preuve d'un goût très très sûr à la fois dans les vidéos ainsi que dans les photos du livret du CD. Oui oui, du CD, faites pas genre, on n'achetait pas des vinyles à 12 ans en 98, merde. Le dernier morceau de l'album, The Miseducation of Lauryn Hill, placé avant les deux morceaux bonus, est l'une des plus belles choses du monde. Presque une démonstration de ce qui peut se faire de mieux en matière de qualité vocale et instrumentale. Le morceau qu'il précède, c'est Everything is Everything, sorti en single et méga péchu, et on a besoin de calme ensuite en fait. Et c'est ce qui arrive, évidemment.

L'atmosphère est alors immédiatement feutrée, on a failli dire confinée, mais bon, oh grand Dieu, plus jamais ce mot. L'esprit concentré et le corps détendu. On est bien, quoi, au calme avec nos petites saucisses, comme François Lambrouille dans sa caméra cachée au péage, peut-être la plus gaulerie d'ailleurs. Le plus fou dans le morceau, c'est qu'il n'y a pas de rythmique insufflée par une batterie ou une boîte à rythme ou des percus. Du piano, des cordes, de l'orgue et une voix incroyable. C'est une impression de moment de grâce, sans aucune exagération, parce que rien ne heurte, tout n'est que sublime. Ici, pas de rap, juste un chant sur une instru, classique, mais un panel absolument immense. Du grave, de l'aigu et du très doux, et du très puissant et des vocalises impeccables. Bah ouais, quand on sait faire, bon, pourquoi se priver, quoi. On avait presque fini par se convaincre que c'était hardcore quand on regardait la Star Academy petit et qu'on n'en pouvait plus de tous ces concours de seul qui va gueuler le plus fort, la glotte en magnitude maximale et nos oreilles qui saignaient à torrent. Laurie Neal, elle peut parce qu'elle a un véritable coffre. Les chanteuses à la voix grave ont ça en plus des autres, elles scotchent davantage et c'est comme ça, vous avez qu'à regarder Nina Simone. On a entendu beaucoup de choses sur le caractère de Laurie Neal depuis plus de 20 ans, mais force est de constater qu'avec The Score et les Fugees en 96 et The Miseducation of Laurie Neal en 98 et son mythique album MTV Unplugged 2.0 en 2001, elle a supplié tous les games possibles. Peu d'albums, mais une assise sûre, une artiste rare qui à chaque nouvelle apparition crée du mythique. À revoir ou à voir, Dave Chappelle's Block Party, le documentaire de Michel Gondry sorti en 2005, pour Mos Def, pour Talib Kweli, pour Erykah Badu évidemment, mais surtout pour cette bête de reformation des Fugees des années après la séparation du groupe. Rien n'a bougé, Killing Me Softly comme si on l'entendait pour la toute première fois, larmes chaudes, sourire niais et poils hérissés sur les bras.

Merci infiniment de votre écoute, c'était Encycliste, c'était Marianne, et la semaine prochaine, on se met l'épisode 3 de ce cycle consacré à Georgia Smith, et on parlera du morceau « Don't Leave Your Girl » de la chanteuse américaine Kirby. Ça se passera toujours sur Cause Commune, et donc toujours sur 93.1. À la semaine prochaine.

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3: Bonjour à toutes, bonjour à tous. Internet est-il vraiment une zone de non-droit? Nous en discuterons dans le sujet principal, avec également au programme de l'émission du jour, dans la tête de Mark Zuckerberg et la bituite de Luc sur Parcoursup. 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Soyez les bienvenus pour cette nouvelle édition de Libre à vous, l'émission pour comprendre et agir avec l'April, l'association de promotion et de défense du logiciel libre. Je suis Étienne Gonu, chargé d'affaires publiques pour l'April. Le site web de l'April est april.org, donc vous pouvez y trouver une page consacrée à cette émission avec tous les liens et références utiles, les détails sur les pauses musicales et toute autre information utile en complément de l'émission. Et également les moyens de nous contacter. N'hésitez pas à nous faire des retours pour indiquer ce qui vous a plu, mais aussi des points d'amélioration. Je précise que, comme depuis plusieurs semaines maintenant, dans une logique de sécurité sanitaire, l'émission est entièrement réalisée à distance grâce notamment au logiciel libre d'audioconférence Mumble. Nous sommes le mardi 9 juin 2020, nous diffusons en direct, mais vous écoutez peut-être une rediffusion ou un podcast. Si vous souhaitez réagir, poser une question pendant ce direct, n'hésitez pas à vous connecter sur le salon web de la radio. Pour cela, rendez-vous sur le site de la radio causecommune.fm et cliquez sur chat. Retrouvez-nous sur le salon dédié à l'émission. Nous vous souhaitons une excellente écoute. Voici maintenant le programme détaillé de cette émission. Nous commencerons par la chronique de Marie-Odile Morandi, les transcriptions qui redonnent le coup de la lecture sur le thème « Naïveté, cynisme, danger, Mark Zuckerberg et Facebook ». D'ici une quinzaine de minutes, nous aborderons notre sujet principal. Nous discuterons et déconstruirons un argument régulièrement invoqué par les adversaires des libertés en ligne, selon qui Internet serait une zone de non-droit. J'aurai le plaisir de recevoir Christiane Ferralchou, l'avocate spécialisée dans le droit des nouvelles technologies et présidente du Conseil national des barreaux, et Marc Reiss, rédacteur en chef de Next Impact et habitué de Libre à vous. En fin d'émission, nous aurons l'habitude de Luc. Pituite de Luc qui portera sur Parcoursup et l'éducation en général, à la réalisation de l'émission William Agasvari. Tout de suite, place donc au premier sujet. Donc Marie-Odile, tu dois être avec nous par téléphone, je crois.
4: Oui, je suis là, bonjour.
3: Bonjour Marie-Odile. Eh bien écoute, à toi la parole.
4: Alors, je voulais vous présenter une chronique un peu particulière. Depuis le mois de février 2020, une nouvelle émission intitulée « Le Code a changé », animée par Xavier Delaporte sur France Inter, a attiré mon attention. En quoi toutes ces technos changent quelque chose à nos vies ? Et la question que se pose Xavier Delaporte avec l'intention de réaliser une vingtaine d'épisodes. Divers podcasts ont été transcrits et publiés par le groupe Transcription. Vous pouvez les retrouver sur le site de l'April. La forme de l'émission est intéressante. Xavier Delaporte émet des hypothèses qu'il soumet à son intervenant. Aujourd'hui, très modestement, je souhaitais revenir particulièrement sur deux épisodes qui traitent de Facebook et de son créateur. Le premier épisode intitulé « Mark Zuckerberg est-il un génie ?» revient aux origines de Facebook. Le second épisode « Mark Zuckerberg est-il dangereux ?» souhaite permettre de comprendre ce qu'est Facebook. Chacun de ces épisodes, enregistrés en avril 2020, dure environ 28 minutes. Certains libristes avec lesquels je communique ont dit « À la vue de ces noms, je passe immédiatement mon chemin, je tourne la tête. » Cependant, il me semble qu'il est bon de revenir sur la genèse et sur la façon dont ce phénomène a évolué, car qu'en sait-on réellement ? Qu'en savent jeunes et moins jeunes ? Dans les deux épisodes, l'intervenant est Julien Lebot, expert sur le sujet, puisqu'il a récemment publié un livre intitulé « Dans la tête de Mark Zuckerberg ». On apprend que très jeune, Mark avait créé un réseau informatique qui reliait les machines de sa famille à celles du cabinet dentaire de son père, qui s'intéressait aux ordinateurs. Importance du père dans la carrière du fils. Il est doué, surdoué, et dans la Silicon Valley, l'idée a couru qu'il avait un syndrome d'Asperger, mais c'est un personnage bien plus complexe que cela. À l'université, il choisira d'étudier en priorité la psychologie des foules et non l'informatique comme on aurait pu le penser. Avec un ami, il crée à 20 ans un premier logiciel de recommandation de fichiers musicaux et déjà à l'époque, ce travail avait intéressé Microsoft. FaceMash, son premier réseau social, a pour but de comparer les photos de deux filles pour les noter et savoir laquelle est la plus sexy. Comme dit Julien Lebot, site un peu cradingue. À la sortie d'un dîner, il entend que des étudiants souhaiteraient disposer d'un trombinoscope en ligne pour avoir de bonnes informations sur les filles, encore. Quelques mois plus tard, il lance un projet qui remplace les albums papier distribués chaque année aux étudiants avec deux choses essentielles, le nom et la photo. Le succès est immédiat, 30 000 étudiants inscrits au bout de deux mois, Facebook était né. Plateforme très simple, fonctionnalités qui correspondent à une demande. Quoi de plus bénin que de cliquer sur l'expression « je partage » pour recommander à ses amis même un contenu qui ne provient pas de Facebook. Cela permet de savoir ce que ressentent les internautes, quelles sont les thématiques qui les intéressent. Quoi de plus simple que d'arriver sur un site et pouvoir se loguer avec son compte Facebook sans avoir à créer un nouveau compte? Facebook devient un intermédiaire entre les internautes et des sites qui n'ont rien à voir avec Facebook. Ces fonctionnalités deviennent à leur tour des outils de mesure au service de futurs algorithmes. Pour Mark Zuckerberg, une partie de la vie privée doit être abolie. Les usagers sont surveillés. Facebook sait ce qu'ils font même quand ils ne sont pas sur Facebook et c'est très pernicieux parce que toutes ces informations sont livrées librement. On n'a pas l'impression de se dévoiler à une entreprise privée. Ce modèle économique, le capitalisme de surveillance, avec développement de fonctionnalités qui captent l'attention des internautes pour qu'ils restent le plus longtemps possible sur la plateforme, permet ensuite à Facebook de monétiser cette attention. Facebook est une immense régie publicitaire. Les bases de données personnelles toujours plus complètes, grâce aussi à des applications comme Instagram, WhatsApp rachetées par Facebook, sont vendues aux annonceurs, leur permettant de cibler encore mieux. Certes, quand on reste sur des choses anodines, cela peut ne pas sembler très grave. Mais quand il s'agit de questions politiques, de questions religieuses, ça devient très inquiétant parce que cela donne beaucoup de pouvoir à Zuckerberg. D'autant plus quand on apprend que plus de la moitié des Américains disent aujourd'hui s'informer prioritairement par Facebook. Mark Zuckerberg admire Bill Gates, l'homme grâce auquel il y a un PC dans toutes les maisons. Tout le monde a les mêmes logiciels et communique avec les mêmes outils. Avec Facebook, tout le monde est sur le même réseau social. Il est convaincu que relier les gens, les connecter, suffit à faire le bien et à améliorer le monde. De telles convictions, dues à une naïveté feinte ou réelle, font que Zuckerberg a mis longtemps à réaliser les dommages collatéraux provoqués par ce mépris manifeste de la vie privée. Il a été obligé de reconnaître les dérives de Facebook, certes du bout des lèvres quand on écoute les réponses lapidaires qu'il fournit lors de son interrogation par une commission parlementaire au sujet du scandale Cambridge Analytica, entreprise qui avait utilisé des données de Facebook pour adresser des messages politiques ciblés à des électeurs avant la présidentielle américaine. Cette vidéo dans laquelle Zuckerberg se fait laminer a été diffusée. Les likes des internautes voulant dire « on est en colère », ont donné des indices sur leurs opinions politiques reversées, selon Julien Lebot, dans la régie publicitaire pour encore cibler des catégories d'individus et encore en tirer profit. Paradoxe des uns, cynisme de l'autre. Aujourd'hui, Facebook est valorisé aux alentours de 600 milliards de dollars, la fortune de Zuckerberg, 36 ans, estimée à 60 milliards de dollars. Richesse qui va de pair avec la puissance. Il est à la tête d'une sorte de pays numérique, un lieu fréquenté par 2,4 milliards de personnes, un tiers quasiment de l'humanité, et il sait sur chacun de ses habitants autant de choses, voire plus, que les États dont ils dépendent. Une des seules passions intellectuelles avouées de Zuckerberg, c'est l'Empire romain. Il a d'ailleurs étudié le latin, le grec aussi. Il est reçu comme presque un égal par les chefs d'État parce qu'ils savent que lui est l'empereur d'un monde auquel ils ont peu de pouvoir, le monde numérique. Dans ce monde, il fabrique les lois, les conditions générales d'utilisation, que personne ne lit jamais mais que personne n'est censé ignorer non plus du moment où il est sur Facebook. Ce réseau social a réalisé le cauchemar de Lessig, exprimé en 1999 dans son essai « Code is law », le code informatique fait la loi. Le code entier de la plateforme, dont on ignore tout, n'exerce-t-il pas une sorte de tyrannie informatique sur ses utilisateurs consentants ? La programmation informatique est une activité politique. Facebook est une puissance géopolitique. La vision de Zuckerberg lui donne l'impression d'emmener les gens dans son projet de fusionner l'humanité. Il est persuadé que sa plateforme est une force positive et peut-être espère-t-il qu'on se rendra compte dans 200 ans que Facebook était une étape fondamentale dans l'histoire de l'humanité. Facebook inquiète. Des critiques de plus en plus féroces sont adressées à Zuckerberg. Il est devant une machine devenue aujourd'hui complètement folle et il devient très compliqué de redresser la barre. De plus en plus de gens plaident pour un démantèlement de Facebook, mais est-ce techniquement possible? Peut-on continuer à laisser les citoyens offrir leur vie privée, leurs pensées les plus intimes à une entreprise cynique, irresponsable, entraînant de multiples dangers pour nos démocraties? Les transcriptions sont relues avant d'être finalisées et publiées sur le site de l'April. Un des relecteurs avait commenté « Comment est-ce encore possible que des gens continuent à utiliser ce réseau? C'est inouï. » Bien entendu, j'encourage les auditeurs à écouter ces deux podcasts, à lire ou relire leurs transcriptions. Cela donnera des éléments de réflexion et des arguments aux personnes qui souhaitent conseiller des réseaux interopérables basés sur des logiciels libres et qui ont à cœur de susciter autant que possible auprès de toutes et tous l'utilisation d'une informatique respectueuse de la vie privée, protégeant les libertés informatiques, thème cher à l'April.
3: Super Marie-Osile, merci beaucoup. C'est un très bon texte et tu nous offres une transition parfaite, une introduction parfaite plutôt au sujet, à notre sujet à venir. Et encore une fois, les transcriptions avèrent être un outil très riche justement dans ce que tu décrivais comme manière de former et de faire passer du savoir pour libérer notre informatique. Enfin, en tout cas, un grand merci Marie-Odile, encore une fois.
4: C'est toi que je remercie. À la prochaine. Bonne continuation.
3: À la prochaine. Merci, bonne journée Marie-Odile. Alors, avant de passer justement à notre sujet principal, nous allons faire une pause musicale. Nous allons écouter L'Étoile Danse, partie 1, Maïdan. On se retrouve juste après. 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

0: Nous venons d'écouter L'Étoile Danse, partie 1 par Maidan, disponible sous licence libre Creative Commons Attribution. Puisque c'est de la musique libre, et musique libre c'est aussi justement le partage. Et bien, nous avons contacté la mise en valeur aussi des artistes qui sont derrière. Nous avons donc contacté cet artiste de 27 ans qui nous dit composer pour le plaisir de nombreuses années et qui publie justement une majorité de son travail sous licence libre. Alors il nous dit, et ça c'est intéressant, avoir découvert le monde du libre via GNU Linux, puis s'être rendu compte que la démarche du libre dépassait largement le cadre des seuls systèmes d'exploitation. Et c'est ainsi que pour lui, ces morceaux sont sa contribution au vaste monde du libre. Donc merci à Maydine pour ce retour et puis pour sa musique. Voilà, vous retrouvez toutes ces références sur le site de l'April, april.org, et notamment une page là pour soutenir Maydine. 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Je suis Étienne Gonu, en charge des affaires publiques pour l'April, et nous allons maintenant passer à notre sujet principal. Sujet principal, Internet est-il vraiment une zone de non-droit comme semblent le revendiquer certaines personnes? Plus généralement le revendiquer à des fins politiques comme nous allons le voir. Je vais ouvrir une très courte parenthèse avant ça, puis sans vouloir m'étaler sur les détails de ma vie personnelle. Mais lorsque j'ai repris mes études de droit en droit du numérique en 2013, j'avais deux références, deux sources principales d'informations. Next Impact d'à côté, en particulier les articles de Marc Reiss et de Xavier Bernes. C'était vraiment ma référence pour faire ma veille juridique, mon actualité sur les questions numériques. Et puis l'ouvrage Cyberdroit, le droit à l'épreuve de l'Internet de Christiane Feralschul, qui était un peu la bible de moi et de la plupart de mes camarades de classe. Donc c'est un grand plaisir que j'ai aujourd'hui et beaucoup de plaisir que j'accueille nos deux invités du jour pour discuter de notre sujet. Internet est-il vraiment une zone de non-droit. Donc, comme je vous le disais, voilà, c'est un argument qui est régulièrement invoqué par les adversaires des libertés en ligne. Et encore récemment d'ailleurs, et on va, je pense, s'arrêter un moment sur la loi Avia, hein, contre les propos haineux, où il était répété ad nauseam que voilà, ce qui n'était pas toléré dans la rue n'avait pas sa place sur Internet. Et donc, pour discuter de cela, déconstruire ce sophisme, nous accueillons donc Christiane Feralschul, avocate spécialisée du droit des nouvelles technologies et présidente du Conseil national du barreau, et Marc Reiss, rédacteur en chef de Next Impact et habitué de l'antenne de Libre. Alors déjà, Christiane Feralschul, bonjour, merci d'avoir accepté notre invitation. Vous êtes avec nous
1: Bonjour, absolument, je suis là, je suis bien là.
0: Parfait.
1: Bonjour.
0: Est-ce que vous souhaitez compléter cette présentation succincte?
1: Non, tout a été dit, et en fait, le cyberdroit permet de balayer très largement beaucoup de problèmes, et j'ai trouvé que l'introduction était extrêmement intéressante et va permettre d'illustrer très bien la réponse à apporter, qui est évidemment que nous ne sommes pas dans une zone de non-droit.
0: On va bien d'accord. Je pense qu'il y aura largement de quoi dire dans les 50 minutes, quarantaine de minutes à venir. Marc Reiss, que je vais tutoyer puisqu'on a régulièrement l'habitude de m'intuer avec nous par
2: Oui,
0: téléphone, il me
2: alors bonjour
0: semble.
2: Christiane, bonjour Étienne.
0: Salut Marc. Eh bien, je vous propose donc d'attaquer. Christiane Feralschul, puisque vous êtes vraiment une spécialiste, comme on le disait, des questions du droit et d'Internet, peut-être une bonne première chose, c'est de se poser cette question, comment le droit appréhende-t-il l'objet qu'est Internet? C'est Internet juridiquement, si cette question fait sens d'ailleurs.
1: Alors, Internet, si nous revenons à la définition, c'est un réseau de communication en ligne. C'est vrai que la principale difficulté, vous avez raison d'ailleurs de le positionner sous de l'objet, la principale difficulté a été cette confrontation du droit à l'Internet pour appréhender les questions nouvelles finalement posées. Alors, ça va me permettre de revenir sur ce concept de vie privée qui a été très bien exprimé en introduction. On vit dans une société et la question est s'il y a un droit à la vie privée à l'ère du numérique, confronté à l'Internet. Je rappelle que certains, je pense au journaliste Jean-Marc Manac, avaient publié un livre très provocateur, en tous les cas le titre l'était, avec la vie privée, un problème de vieux con. Donc la question était, est-ce que la vie privée a encore du sens? Alors on a parlé de Mark Zuckerberg et c'est une très bonne chose parce que lui prône une nouvelle norme sociale. Il considère que les gens sont désormais à l'aise avec l'idée de partager plus d'informations différentes, plus ouvertes, avec plus d'internautes. Et il est vrai que tout est fait pour que les internautes soient incités à communiquer des informations les concernant, largement encouragé par la culture de cette notion, l'exposition de soi. Et il n'hésite pas à se dévoiler en toute impudeur et il livre des pans entiers de leur vie privée, voire des aspects extrêmement privés de la vie de tiers, celle de leur famille, celle de leurs amis. Alors, où est le problème dans ce cas-là? Ben, c'est l'absence de définition légale du concept de vie privée. Et cette notion, elle a évolué à travers le temps. Elle est différente d'un pays à l'autre. Par exemple, la notion de vie privée en Angleterre n'a rien à voir avec la nôtre. Et on voit bien toute la difficulté d'appréhender cela. Alors, là, c'est vrai qu'il y a un droit, mais un droit qui s'est construit à travers le temps. Il y a une jurisprudence qui s'est construite, il y a une appréciation. Et puis, l'Internet, c'est finalement qui situe presque un miroir déformant qui va se confronter à un droit qui n'est pas inscrit dans le marbre et qui va et en fait on a ces deux éléments qui évoluent. Donc la vraie difficulté c'est quoi? Ce n'est pas le droit. Le droit il va s'appliquer. Vous avez évoqué la loi Avia, on pourra y revenir. Le droit s'applique pour autant dans les limites de ses définitions. La difficulté elle va se situer où? Elle va se situer dans l'appréhension de l'infraction, si on est sur le terrain de l'infraction, comment on va identifier, comment on va faire la preuve, comment on va identifier l'auteur d'une infraction, et puis ça va être comment l'exécuter, parce que l'Internet est transnational. Et en fait, vous avez tous les éléments du problème. Alors ensuite, on peut le détricoter de toutes les manières. Vous le voyez, les incriminations pour discours violents ou incitant à la haine raciale demeurent, existent. Il n'y a pas besoin de loi pour ça. Les droits d'auteur existent et demeurent protégés. Les infractions d'injure, de diffamation existent. Donc, on voit bien que permet la difficulté, c'est cette confrontation. Et lorsque le législateur décide de créer une loi, la difficulté par rapport à justement à l'Internet, ça va être l'évolution des questions posées par rapport à la capacité de légiférer. Et le meilleur exemple que je puisse vous donner, c'est la loi pour la confiance dans l'économie numérique de 2004. Parce qu'on a mis 10 ans à construire cette loi, en essayant de faire une distinction claire entre l'hébergeur qui n'est pas responsable du contenu sauf notification d'un contenu illicite, manifestement illicite. On a identifié le fournisseur d'accès qui n'a pas de responsabilité et qui bénéficie de ce principe d'exonération de responsabilité. Et on avait bien situé l'éditeur. Donc, on voit bien où des catégories émergées. Et puis, au moment où sort la loi, qu'est-ce qui se passe? Vous avez les Dailymotion, les Facebook qui apparaissent et qui revendiquent le statut d'hébergeur. Alors, les ayants droit vont leur dire pas du tout, vous n'êtes pas un hébergeur, vous êtes un éditeur. Et vous avez là, à nouveau, 15 années de jurisprudence pour essayer de décortiquer. Donc, ce n'est pas une zone de non-droit, mais c'est un net et confronté au droit, ou plutôt, c'est le droit qui est à l'épreuve des technologies, mais qui résiste bien, qui résiste plutôt même très bien.
2: Merci, c'est très complète.
0: Non, c'était je pense que c'est exotique. Ah, je vais vous inviter à couper votre micro, ça crée un écho. Alors, je ne sais pas si je serai le seul ou pas à l'entendre. Voilà. Et ensuite, alors comme je vous le disais, voilà, on est sur Bumble et donc ça c'est problématique technique. Voilà, bon, mais on s'adapte à la situation. Non, je pense que c'était une introduction très complète. Ça a couvert, à mon avis, la plupart des choses qu'on va être amené à avoir, notamment d'une part ce que vous disiez. Bon, alors c'est sa spécificité, mais les règles qui s'appliquent dans notre vie quotidienne, les règles de responsabilité notamment, sont indifférentes aux outils qu'on va utiliser. Et si on est responsable, enfin, c'est pas un espace qui échappe aux règles habituelles, puisse-t-elle notamment légale de notre société, et pose la question, peut-être qu'on verra si on peut en parler aussi, de ce qu'est une bonne loi, comment on crée de la loi, et normalement on pose des principes généraux indifféremment finalement des spécificités techniques, des objets, enfin des médias utilisés. Marc, est-ce que tu souhaiterais, Marc Rest de Nextabac, donc rajouter à ce propos, toi qui en plus quelqu'un qui suit depuis longtemps, c'est l'actualité du droit du numérique, tu as pu voir ces évolutions et notamment bah, voilà, cette idée qu'Internet serait une zone de non-droit et comment tout cela a évolué.
2: Bon, d'abord, merci Christiane pour ce large panorama qui est jamais un exercice très facile. Qu'est-ce que je peux rajouter? Bon, déjà, lorsque j'entends un parlementaire ou un représentant du gouvernement nous expliquer que Internet est une zone de non-droit, ou qu'il faut des règles, etc., etc., il y a deux solutions. Soit c'est de l'ignorance absolue, c'est-à-dire qu'ils ne connaissent pas les textes en vigueur, ce que je ne peux pas imaginer. Soit c'est une forme d'escroquerie mentale qui sert justement comme moteur pour justifier la remise à niveau ou la mise à niveau des textes en vigueur. Internet, oui, donc c'est un réseau de communication. Juridiquement, techniquement, enfin technico-juridiquement, on a des flux et on a du stock. Et il y a différents acteurs qui interviennent dans cette drôle de scène qui nous passionne depuis des années. Un émetteur, un récepteur, parfois, enfin, et souvent conjugué au pluriel. Et puis des intermédiaires qui sont les fournisseurs d'accès pour gérer le flux, et l'hébergeur qui est là pour gérer le stock. Et chacun va endosser dans cette distribution des rôles une casquette qui va lui être propre, avec des obligations spécifiques. Et ça, c'est en vigueur depuis notamment la nuit des temps, cette fameuse loi sur la confiance dans l'économie numérique de 2004, qui est quand même un des textes ultra importants du secteur, que bouleverse aujourd'hui et la directive sur le droit d'auteur et la loi AVIA, qui est aujourd'hui auscultée par le Conseil constitutionnel. Donc, enfin, dire qu'Internet est une zone de non-droit, je m'étais amusé dans le premier numéro du magazine avec Xavier Bern, mon collègue, à dresser une espèce de panorama des différents textes. Et je peux vous garantir qu'on a des dizaines et des dizaines et des dizaines de textes qui sont en vigueur pour gérer aussi bien des infractions ultra graves dans l'échelle normative sociale ou pénale, type pédopornographie, lutte contre le terrorisme. On a des infractions dites de presse, qui sont des infractions venues de la bouche ou de la plume, la diffamation, l'injure. On a des infractions qui touchent aux droits d'auteur, et là, pour le coup, on a du monde au balcon, puisque c'est un sujet qui mobilise de longue date les sociétés de gestion collective, les sociétés de défense et les ayants droit au sens large. Enfin bref, j'ai, à dire vrai, j'ai du mal à concevoir qu'il puisse exister cette fameuse zone de non-droit. Enfin, je ne sais pas si elle existe vraiment encore aujourd'hui, s'il y a des strates qui seraient comme ça hors champ normatif. Le droit a ceci d'intéressant que de pouvoir s'appliquer à des situations qui ne sont pas encore imaginées, qui n'ont pas encore été imaginées lors de la production de la norme. Et c'est peut-être ça aussi la qualité d'une bonne loi. On pourra le voir plus tard. Et voilà. Enfin, dès que j'entends cette expression, enfin moi je saute de ma chaise, voire j'en tombe, parce que c'est vraiment faire preuve d'une mauvaise foi ou d'une ignorance crasse.
0: Oui, cynisme, naïveté, finalement, pour faire écho à la chronique de Marie-Odile. Et c'est vrai que paradoxalement, on voit bien cette injonction, ce prétexte d'une zone de non-droit se traduit par, paradoxalement ou pas, par un empilement de strates de loi. Mais d'ailleurs, on peut se demander comment ça se traduit. Alors déjà, ça va, tel que je le comprends de ce que vous avez pu me dire, Christelle Ferratchoul et Marc Reiss, finalement des lois supplémentaires qui vont faire une redondance, c'est-à-dire qu'en plus de la loi générale qui pourrait s'appliquer à des faits les faits en cause, par exemple de la diffamation, elle peut s'appliquer qu'elle soit passée par l'outil qui est Internet ou par une autre voie. Mais alors peut-être pas dans le cas de la diffamation, mais des lois supplémentaires qui vont porter sur le même objet, simplement parce que l'usage d'Internet va être présent, va avoir une nouvelle loi. Il me semble qu'on peut avoir des facteurs qu'Internet, l'usage d'Internet va pouvoir être considéré comme un facteur aggravant. On va avoir peut-être des peines plus lourdes. Il me semble qu'il y a voilà ce genre de choses assez inquiétantes qui va créer peut-être une forme de criminalisation des usages d'Internet. Est-ce que je vais trop loin en disant ça, Christiane Ferratchoul, par exemple?
1: Non, non, vous n'allez pas trop loin. J'ai envie de dire que la logique aujourd'hui, la tendance évidente, c'est que quand un parlementaire voit un problème, il cherche une loi. Or, nous sommes à l'intersection de plein de textes. Et c'est cet empilement de textes qui parfois brouille les messages et brouille l'analyse, pourrait faire, d'une situation. On a tous les textes, tous les fondamentaux. Vous remontez jusqu'à la loi Godefrin, vous avez tous les textes fondamentaux. Tout à l'heure, je vous disais, la loi résiste plutôt bien. Mais vous constaterez que la loi résiste bien lorsqu'on est sur une notion de principe. Je vais vous donner deux exemples. Le premier exemple, c'est celui de l'exception de copie privée. Vous savez que l'exception de copie privée, c'est la possibilité qui a été donnée à une personne de faire une copie d'un texte original et de pouvoir l'utiliser. Mais ça a été pensé dans un environnement analogique. Il n'y a jamais aucune confusion possible entre l'original et la copie. Et cela a résisté au fax, ça a résisté à la photocopie, il n'y avait pas de difficulté et il n'y avait jamais possible. Et puis, à un moment donné, on est passé dans l'environnement numérique. Et le problème, il vient de quoi? Il vient de cette notion de clone qui apparaît à un moment donné et qui fait que l'original et le clone, eh bien, si on les mélange, on ne sait plus quel est l'original, on ne sait plus quelle est la copie. Alors, on a assisté à toute la jurisprudence sur le téléchargement. Et en fait, il a fallu là aussi 15 années de jurisprudence pour constater que le téléchargement est l'acte de copie qui est possible à partir du moment, bien sûr, où on copie sur un site légal, mais l'acte de copie est possible lorsque c'est pour une utilisation privée. Et pour déconnecter cet acte de téléchargement pour une utilisation propre, avec l'acte de communication qui va consister à repartager l'information avec d'autres utilisateurs. Mais ça, il a fallu, on est resté sur un fondamental qui est l'exception de copie privée et on n'y a pas touché. Et l'autre exemple que je voulais donner, c'est la loi informatique et liberté. La loi informatique et liberté, certes, on vient de la remanier. Nous avons eu en juin 2018 un toilettage portant suite au RGPD. Mais la loi informatique et liberté, les fondamentaux sont restés. Et vous avez tous les principes. Et en fait, la Commission nationale informatique et liberté a fait quelque chose d'intéressant. Elle a créé les recommandations. Moi, j'ai mis très longtemps à comprendre qu'une recommandation, ce n'était pas une recommandation au sens premier, et qu'une sa force d'autorité. Mais les recommandations ont permis de s'adapter à l'évolution des technologies. Mais on est toujours resté sur un texte. Et la loi informatique et liberté, avec je ne sais plus combien il y avait d'articles, mais sa cinquantaine d'articles a survécu à 40 années d'évolution des technologies. Et chaque fois, simplement, l'évolution de la technologie faisait qu'il y avait une recommandation, avec parfois suppression d'une recommandation pour en mettre une nouvelle, mais la dynamique a été constructive. Donc, pour aller dans votre sens et ce que vous venez tous les deux de très bien expliquer, oui, nous avons trop de textes, nous avons des textes de circonstances qui n'anticipent pas l'évolution des technologies. Mais quand on revient aux fondamentaux, le droit tient la route. Et les difficultés que l'on rencontre, elles sont souvent sur des textes de circonstances qu'on a rencontrés.
0: Oui, merci beaucoup. Et vous êtes venu plusieurs fois et à raison, c'est un point essentiel. Et je trouve que c'est intéressant la manière de le formuler, que le droit, pardon, tient la route. Et on voit, et je pense qu'on va revenir souvent à cette histoire du bonne loi, parce que, bah, justement, par comparaison à la loi Avia, quand on y reviendra, une loi, voilà, qui dure dans le temps, qui est solide, une bonne loi, doit intégrer finalement un maximum de réalité pour pouvoir s'adapter au contexte, voilà, aux évolutions du temps, des usages et des technologies. Et quand je préparais l'émission, et vous avez un peu du coup, je pense, parti par là, on a, ces derniers temps, on entend souvent parler de solutionnisme, pardon, technologique, comme s'il suffisait de lancer une technologie à un problème pour trouver, enfin, pour répondre magiquement. Et finalement, j'ai l'impression qu'on a aussi quelque part une forme de solutionnisme juridique, où tout d'un coup, il suffirait de proposer un texte de loi, une nouvelle strate de réglementation, et qui serait vue comme la réponse à des problèmes sociaux et politiques, dont en fait les technologies comme Internet ne sont que des révélateurs. Et j'ai l'impression qu'on fait face quelque chose à ça, et que c'est un peu ça aussi que vous avez exprimé. Ça aussi que vous avez exprimé. Alors, puisqu'on parle de copie privée, mais pas obligé de répondre là-dessus, je sais que voilà, c'est

0: corrompu quelque part toute la chaîne de transmission. Mais ce qui est rigolo, c'est que là où les ayants droit ont obtenu gain de cause, ils ont justifié du fait que dès lors qu'il y a à un moment donné communication publique d'une œuvre, c'est-à-dire à tous les internautes d'une œuvre, automatiquement on ne peut plus parler de copie privée dans les strates successives. Dans le même temps, les études d'usage qui étaient menées en commission copie privée, elles mélangeaient aussi bien les copies illicites que les copies licites afin de maximiser les études d'usage. Enfin bon, je ne vais pas rouvrir le dossier parce que il pourrait faire l'objet d'une publication ou d'une émission dédiée. Mais en tout cas, ce qui est sûr, c'est que les ayants droit ont maximisé les études d'usage qui servent à jauger les pratiques de copie auprès d'un panel en tenant compte des copies illicites. Et pendant des années, ils ont tenu compte des copies illicites pour gonfler au maximum le taux de la redevance qui s'appliquait et d'abord sur les supports analogiques, comme l'a très très bien rappelé Christiane, et puis ensuite sur les supports numériques. Voilà. Sinon, sur cette inflation législative, oui, c'est vraiment une plaie des démocraties actuelles, voire des autres systèmes politiques, que de découvrir un problème ou de feindre de découvrir un problème et puis d'imaginer une loi taillée pour la circonstance, ces fameuses lois de circonstance. Mais dans le même temps, enfin moi, ce que j'aimerais qu'il soit systématiquement rappelé, c'est ce chiffre qui fut donné par le Trésor, par les services de Bercy, lors du grand débat mené par Emmanuel Macron l'an dernier. C'est l'argent public qui est attribué à la justice. Et il y a un tableau qui est vraiment, enfin, que vous trouvez sur le site de Bercy, hein, qui explique que pour 1 000 euros de dépenses publiques, on a 4 euros qui va à la justice. Et dans ces 4 euros, on a aussi le pénitentiaire. Donc, c'est bien beau d'empiler des textes, hein, pour répondre à des problèmes spécifiques. C'est magnifique, hein, d'avoir comme ça ce réflexe législatif. Mais d'un côté, si la justice n'est pas là pour avoir les moyens attendus à la hauteur des prétentions décrites et définies par le politique, on arrive à des mesures d'affichage ou du n'importe quoi. C'est-à-dire que la loi va avoir une efficacité devant les micros, sous la plume, ou dans les journaux, ou sur Internet, mais c'est tout. C'est tout. Et derrière, on a les juges qui sont à la ramasse, qui sont les derniers wagons du train, et qui n'arrivent pas à suivre parce que sur leur bureau trônent des centaines et des centaines de dossiers d'instance en cours, qu'ils n'arrivent pas à digérer. Donc, il est là le vrai problème. Il est vraiment là.
1: Oui, c'est un point très juste.
2: Oui, il est là, je suis totalement d'accord avec vous, et ça évoque pour moi une affaire, la première affaire, j'avais eu à m'occuper d'une affaire de virus. Le premier virus qui avait été trouvé dans un CD qui avait été pressé et vendu avec une revue. Je ne sais pas si vous vous en souvenez, mais
0: je m'en souviens.
2: Cette affaire avait fait bruit. Elle est allée. Alors j'avais eu le privilège de défendre le prévenu, et cette affaire est allée jusqu'en cassation. Elle a duré des années, et je me souviendrai toujours de mon dernier échange avec lui, puisqu'il a obtenu une relaxe. Mais au bout de je ne sais pas combien d'expertises et de débats, parfois je dois le dire assez fumeux, et il m'avait dit je n'ai qu'un vœu, c'est vous m'avez très bien défendu, mais je souhaite ne plus jamais entendre parler d'informatique ni d'Internet. Je pense qu'il s'est retiré et qu'il n'a plus voulu faire quoi que ce soit. Et c'est vrai que d'une certaine manière, entre-temps, pendant toutes ces années, on avait davantage compris. Donc, il faut aussi que les juges se forment, apprivoisent. Alors ça, c'est un problème qui se gère avec les générations qui se succèdent, forcément. Donc, il y a les concepts juridiques, mais il y a aussi l'enquête en amont. Les preuves numériques, il a fallu aussi faire appréhender toutes ces notions. Et encore une fois que vous avez la décision, il faut la faire exécuter. Et quand vous avez cette approche transnationale de l'Internet, c'est compliqué. Donc, il faut que tous les acteurs montent en puissance en termes de compétences. Les juges, comme vous l'avez dit, les avocats, bien sûr, parce qu'il faut encore une marge de progression, et je trouve qu'ils ne sont pas encore suffisamment présents.

0: sur des sujets comme la cybersécurité et d'autres domaines, mais il y a aussi les cyberpoliciers, les cybergendarmes, les cyberenquêteurs, il y a tout cela qui participe de l'œuvre de justice. Parce que si vous avez une belle décision mais que vous ne pouvez pas l'exécuter, vous y avez passé des années, le résultat, vous ne l'avez pas.
1: Oui, tout ça, oui, c'est très, et c'est vrai qu'on entend très souvent, enfin, on rappelle très souvent la nécessité, bah, des moyens de la justice, ou de la même manière qu'un nouveau droit est créé, s'il n'y a pas les moyens en œuvre pour lui donner corps, bah, il reste lettre morte. Donc ça, c'est chose très important, et je pense que ça resitue aussi la question des relations. Ça, tout ça s'inscrit dans des relations de pouvoir également. Alors, je fais enfin, je croise les choses qui ont été évoquées, mais je pense, pour revenir sur un point qui était très important, il me semble, c'est la responsabilité des intermédiaires techniques. Alors, je fais un parallèle, parce que ça s'inscrit. Excusez-moi, je bafouille beaucoup, je suis fatigué.
2: Tiens,
1: Oui,
2: si tu
1: Marc.
2: veux, je peux te la résumer.
1: Voilà. Mais... Oui, parce qu'il faut parler de copie privée, voilà, justement. Donc, il y a des enjeux économiques, des enjeux politiques, tout ça s'inscrit là-dedans. Et on voit, voilà, là où c'est le plus invoqué, ces zones de non-droit, là où ces arguments un peu fallacieux sont invoqués, on voit que c'est beaucoup sur les lois sécuritaires et sur le droit d'auteur. Parce que tout ça s'inscrit, voilà, dans un contexte politique, ce qui fait également que, voilà, c'est une notion de société. Donc, Marc, oui, je vais te repasser le micro.
2: Oui, ben, la responsabilité des intermédiaires techniques, c'est une des pierres angulaires du droit du numérique. Hein. Quelle est l'idée? L'idée avait été évoquée après bien des années dans le cadre d'une directive de 2000 sur le commerce électronique et qui a été transposée en France en 2004 avec la fameuse loi sur la confiance avec les numériques. Elle s'attache tout particulièrement à la question des hébergeurs. Les hébergeurs, qui sont-ils? Ce sont des acteurs qui opèrent, pas forcément à des fins financières, mais ce sont des acteurs qui opèrent et qui vont stocker des informations, des contenus, à la demande des internautes. Hein. Et puis, éventuellement, ces contenus vont être mis à disposition des tiers. Dit comme ça, c'est pas très compréhensible, mais quelques années plus tard, YouTube est arrivé. YouTube, c'est un réceptacle dans lequel ben, des personnes vont mettre en ligne des vidéos et qui vont être possiblement partagées, ou possiblement stockées, ou possiblement non partagées, puisqu'on peut se servir uniquement de ce réceptacle comme une espèce de tiroir, comme un disque dur, disons. Pour gérer la responsabilité de ces acteurs, que ce soit Twitter, Facebook, ou les hébergeurs purement techniques, hein, peu importe, trois angles ont été choisis. Il a fallu trouver une solution qui puisse protéger la liberté d'entreprendre, puisque c'est une liberté fondamentale, la vie privée aussi des internautes, mais également la nécessaire lutte contre les infractions. Alors, le principe qui a été défini en 2000 et puis transposé en France en 2004, c'est qu'un hébergeur n'est pas responsable des contenus qu'il stocke et qui sont éventuellement mis à disposition des tiers, mais il le devient dès lors que ces contenus sont manifestement illicites, c'est-à-dire dont l'illicéité est flagrante, ou parce qu'un tribunal lui a demandé de retirer. Et lorsqu'un intermédiaire technique se retrouve face à un contenu qui présente ces deux adverbes, ces deux qualités, donc manifestement illicite, hein, il doit retirer cette fois-ci promptement, c'est-à-dire sans attendre, en fonction du contexte, en fonction du contexte. Donc voilà le socle de responsabilité qui a été imaginé dès le début. Sauf que vous pensez bien que ce régime-là n'a pas satisfait tout le monde. Et Christiane a rappelé très très justement la problématique des ayants droit qui ont pesté contre ce régime. Pourquoi? Ben parce que on va imaginer si un site comme Flickr ou comme YouTube ou peu importe lequel héberge un contenu sur lequel moi je revendique une paternité. Je contacte YouTube, je dis bah attendez, cette vidéo qui a été mise en ligne par Kevin Michu, en fait elle m'appartient, c'est mon œuvre. Le problème c'est que est-ce qu'on est bien face donc à une violation manifeste? Est-ce qu'on est manifestement face à quelque chose d'illicite? Bah, le problème, c'est que l'intermédiaire technique, il est intermédiaire technique. Il n'est pas spécialiste en droit d'auteur. Pour être éligible à la protection du droit d'auteur, Il faut que l'œuvre soit originale et surtout empreinte de la personnalité individuelle de celui qui se prétend être le père ou la mère. Et de cette difficulté, les ayants droit ont pesté parce que cela signifiait aussi pour eux que de devoir adresser des notifications extrêmement détaillées où ils devaient revendiquer la paternité d'une œuvre, exposer moult arguments pour inciter, et les YouTube, et les Twitter, et les Facebook, et les Flickr, et tout ce que vous voulez, à retirer ces éléments-là. Et c'est pour ça qu'ils ont fait aussi pression, d'abord en France, et puis ensuite à l'échelle européenne, pour que dans la directive sur le droit d'auteur, a été adopté ce fameux article 17 qui industrialise le filtrage sur certaines plateformes afin de régler cette question du manifestement illicite ou du retrait prompt. Voilà si en quelques mots je devais définir cette problématique, voilà, ça serait cela.
1: Tu es parfait, Marc. Tu as clarifié mon moment de confusion. Mais je pensais important de se tourner vers ça parce qu'on voit bien aussi l'importance de l'enjeu où il y a des droits complexes comme le droit d'auteur, mais il y en a d'autres. Et on va avoir cette tendance, il me semble, et ça va être le cas dans le droit d'auteur. On va le voir, je pense, après la pause à la loi Lavia sur la liberté d'expression en elle-même, hein, sur ce qu'est la liberté d'expression, de déléguer aussi l'application du droit à des entités privées en leur faisant porter une responsabilité excessive. Alors, on va bientôt attaquer qui la pose, mais Christiane Feralschul, je pense que vous vouliez prendre la parole. Je vous laisse peut-être un dernier mot avant que nous fassions la pause.
0: Oui, merci. Je pense que les toutes récentes explications mettent en exergue le pouvoir des GAFA. Ce sont ces acteurs auxquels règle le pouvoir régalien du juge. Vous l'avez très bien dit, l'appréciation, elle doit se faire dans un contexte donné. En fait, quand vous évoquiez la justice tout à l'heure, qu'est-ce qui est important? Quel est le rôle de l'avocat? Ce n'est pas de dire le droit, ce n'est pas de faire rentrer une affaire sous une bannière juridique, d'expliquer un contexte et de mettre en relief le contexte de manière à voir comment la règle de droit va s'appliquer. Avec l'évolution des technologies, et tout particulièrement avec cette dimension à la fois extraordinaire et parfois anxiogène d'Internet, certains problèmes ont finalement dépassé les limites qui avaient été imaginées par le rédacteur. Et la question a toujours été de voir si ça résistait à cette évolution. Mais ensuite, vous avez la loi nationale confrontée au reste du monde. Et nous l'avons bien vu avec des affaires comme Google Spain et autres, dans lesquelles on obtient bien une décision à un moment donné pour retirer des éléments qui causent grief à une personne au regard de sa vie privée, de ses données personnelles, et en face un acteur comme Google qui dit « moi je l'applique régionalement dans le reste du monde, ce que vous, juge local, vous avez décidé n'a pas vocation à s'appliquer ailleurs ». Et il a fallu remonter au créneau, il a fallu que le RGPD s'en mêle, il a fallu cette contamination positive d'une certaine manière de valeurs fondamentales pour que les données personnelles et donc la vie privée prennent l'importance que ça a pris. Et ici encore, c'est par contamination que l'on voit émerger des lois sur la vie privée un petit peu partout. Et je pense que c'est l'occasion de souligner que la France a été moteur sur ce terrain-là. Et que si en 78, on a eu cette loi de principe qui a rappelé que l'informatique était au service de l'humain, et cette disposition existe encore dans cette formulation, et ensuite que vous pouvez transposer, puisqu'on ne parle plus d'informatique, le numérique, il est au service de l'humain, il ne doit jamais perdre cette dimension humaine. Mais je vous dis la même chose pour la justice. Je vous dis, la justice, on peut utiliser tous les outils technologiques, et on voit bien que ça peut apporter facilité et autres, mais attention à la part d'humain. Et au moment où on rentre dans l'intelligence artificielle, dans l'utilisation des algorithmes, dans les risques des biais, eh bien, on voit bien que de nouvelles questions se posent et que ce n'est pas une loi qui va régler ça. C'est une prise de conscience collective avec des principes fondamentaux, comme par exemple la charte des principes énoncée par le Conseil de l'Europe pour l'élaboration des algorithmes. C'est la notion de « ethic by design » ou « ethic by default », comme le « privacy by design » et le « privacy by default ». Et on voit bien que l'éthique prend sa place dans le dispositif et va permettre d'organiser l'utilisation de l'Internet, mais il va falloir trouver des dénominateurs communs au niveau de la planète.
1: Marie-Odile dit très intéressant sur notre salon web et je ne peux que être d'accord. Et pour faire écho à ce que Marie-Odile mentionnait dans sa chronique précédente, elle a parlé voilà de ce code ISO de Lessig. Et par rapport à ce que vous dites avec ce respect que l'informatique ne doit pas servir à l'oppression des humains, je pense que le logiciel libre, justement l'éthique du logiciel libre est une des réponses extrêmement importantes puisqu'elle replace finalement aussi un contrôle populaire, le contrôle humain sur la manière dont est développé le code informatique, comment on le développe collectivement, dans une approche de transparence, dans une approche, en fait, démocratique. Et c'est vrai que c'est fondamental, tout cela. Et c'est passionnant, mais je vous propose quand même, voilà, de s'oxygéner un peu, s'oxygéner le cerveau avec un peu de musique. Nous allons donc faire une petite pause musicale. Nous allons écouter Confluence par Cloud Kicker. On se retrouve juste après. 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

0: 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Je suis Étienne Gonu, en charge des affaires publiques pour l'April, et nous discutons avec Christiane Ferralchou, l'avocate spécialisée dans le droit des nouvelles technologies, et Marc Reiss, rédacteur en chef de Next Impact, afin de voir qu'il y a justement qu'Internet n'est pas une zone de non-droit. De nombreuses références ont été évoquées, voilà, la loi Godefroy de 88 sur la fraude informatique, l'arrêt Google Spain, la loi informatique et liberté de 78, 2004. Pour retrouver toutes ces références, nous mettrons ces références en ligne sur la page april.org, ne vous inquiétez pas. Alors, on a souvent évoqué, moi j'aimerais bien qu'on parle un petit peu de la loi Avia. Alors, d'une part parce que c'est l'actualité récente, hein, une des rares lois passées dans l'urgence. Visiblement, il y avait urgence à passer cette loi contre, je cite, la haine en ligne. Et parce qu'elle est, je pense, extrêmement emblématique de ce qu'on a pu évoquer. Marc Reiss, donc en tant que journaliste, toi tu as suivi, tu as fait vraiment, tu as consacré beaucoup de temps à décortiquer cette loi. Est-ce que tu pourrais voilà nous en donner le sel, s'il te plaît?
1: Oui, ben effectivement, c'est la première loi qui a été adoptée, question Covid, qui a été adoptée durant l'état d'urgence, donc elle, c'est assez symbolique, et c'est sans doute un écho à la L7, elle est aussi importante que la loi sur la confiance dans l'économie numérique de 2004. Quand je dis important, ça ne veut pas dire qu'elle est très bien, hein. Je réserve mon avis là-dessus. Sur ce texte en question, quelle est l'idée? L'idée serait que Internet serait cette fameuse zone de non-droit et qu'il convient pour certaines infractions de prévoir un dispositif très particulier de retrait des contenus manifestement illicites, mais pas tous, uniquement ceux qui sont attraits à notamment à l'injure raciale, à l'injure pour handicap, racisme en ligne, etc., etc. On a aussi l'apologie de terrorisme dedans, la pédopornographie, mais également l'accès des mineurs à la pornographie. Donc c'est assez bizarre comme fourre-tout. L'idée de la loi Avia, quelle est-elle? Elle est fixée à l'article 1. Tout à l'heure, je vous ai dit que dans la loi de 2004, l'idée était de laisser aux intermédiaires techniques, aux hébergeurs, le soin de jauger le manifestement illicite d'un contenu mis en ligne, à savoir que lorsque je notifie quelque chose à YouTube, si ce quelque chose est manifestement illicite, YouTube doit le retirer promptement. Voilà l'idée. La loi Avia, elle corrige un petit peu ces adverbes. Elle dit que s'il y a des contenus qui se raccrochent à une espèce de liste noire, donc c'est la liste des infractions que je vous ai mentionnées tout à l'heure, à ce moment-là, l'hébergeur ne doit pas le retirer promptement. Hein, c'est pas ça. C'est qu'il doit le retirer en 24 heures. Et là, ça change tout. Ça change tout. Pourquoi ? Parce que on va laisser à Twitter, à Facebook, à YouTube, à Snapchat, à Instagram, à des hébergeurs techniques ou autres, un délai de 24 heures pour jauger le caractère manifestement illicite d'un contenu. Et si ce caractère est avéré, il doit le retirer. Il doit impérativement le retirer. Le problème, vous l'imaginez assez facilement, c'est que un hébergeur, par définition, il se frotte à beaucoup, beaucoup, beaucoup d'internautes. Et donc, quand vous avez un acteur comme Twitter qui n'a pas du tout les mêmes moyens que Facebook, on n'est pas du tout sur la même planète financière, qui reçoit donc des tombereaux de notifications, eh bien, traiter en 24 heures ces contenus-là et surtout contextualiser les contenus qui seraient manifestement illicites, eh bien, c'est extrêmement difficile. Et le problème, c'est que la loi Avia, elle a un effet couperet, c'est-à-dire que si au bout de 24 heures plus une seconde le contenu est toujours présent, eh bien un juge pourra décider de sanctionner cette plateforme à 250 000 euros multiplié par 5 lorsque c'est une personne morale, donc 1,250 millions d'amende l'acteur qui n'aura pas retiré dans le délai imparti ses contenus. Et le problème, il est assez vite vu, c'est-à-dire que l'amende pour défaut de retrait d'un contenu manifestement illicite, elle n'a pas d'équivalent en cas de surcensure. C'est-à-dire que si Twitter retire un contenu qui n'est pas finalement manifestement illicite, eh ben, il n'y a pas une amende similaire qui existe pour sanctionner cette atteinte à la liberté d'expression. Donc le problème et toute l'idée, tout le moteur aussi, j'allais même dire la motivation, la stratégie qui a été développée par les instigateurs de ce texte, et je pense particulièrement à Laetitia Avia, ça a été de créer ce déséquilibre pour inciter à une espèce de nettoyage en profondeur des réseaux. Et le problème, c'est que, et je pense que Christiane Ferrajoul pourra nous le rappeler, c'est que la Cour européenne des droits de l'homme nous a longtemps expliqué que la liberté d'expression, c'est pas forcément que de parler des bisounours, des arcs-en-ciel et des petits oiseaux qui chantent. Hein, c'est aussi flirter avec des expressions presque outrageantes, à la limite de la diffamation, à la limite de l'injure, parce que ben, le monde est complexe et l'humain est parfois énervé. Et je crains vraiment des effets délétères pour la liberté d'expression dans la conception même de ce texte.
0: Christiane Ferrajoul, parce que vous êtes invitée justement.
2: Merci. Je pense que Marc a dit beaucoup de choses et je le rejoins dans ses explications. Je crois que, en fait, il n'y a pas de parallélisme qui existe entre la victime d'un propos qui va exiger le retrait et celui dont les propos est la victime du retrait abusif. En fait, il n'y a pas de chemin pour rétablir des propos qui auraient été anormalement considérés comme haineux, abusifs ou autres. Le parallélisme n'existe. Il y a pour nous un problème le problème important, c'est celui de la délégation du pouvoir de censure à des organismes privés. À des plateformes. C'est quelque part l'annonciation au pouvoir régalien du juge dans l'appréciation. L'appréciation, elle est compliquée. Elle nécessite un véritable savoir-faire et c'est vrai que le montant de l'amende peut inciter à retirer plutôt qu'à aller regarder de plus près si réellement il y a une difficulté ou pas. On est sur quelque chose qui est très fondamental dans un pays démocratique. C'est le contrôle de la liberté d'expression, une liberté fondamentale dont l'appréciation ressort du seul pouvoir judiciaire normalement. Donc ça me donne, dans le contexte actuel, une acuité particulière à la solution qui a été apportée, parce que aujourd'hui, vous entendez partout parler de la souveraineté numérique nationale. Vous entendez partout parler de l'indispensable contrôle par les autorités étatiques des flux numériques. Et qu'est-ce qu'on constate? Eh bien, que sur ce sujet, qui est un sujet important, et encore une fois, je pense, enfin, Marc et moi, on est évidemment d'accord que il y a des propos haineux, insupportables sur lesquels il faut agir pour les retirer. Mais on est en train de trouver une solution qui retire à l'État, à la justice d'un État, le pouvoir de contrôle. Et on dit finalement, dans le cadre d'une collaboration à mener avec des plateformes, on va trouver la solution. Alors, je ne vous parle pas, si ce n'est quand même pour insister sur le traitement différencié selon que l'on est auteur ou victime de propos haineux, hein, le signalement par une victime entraîne la suppression préventive et le contrôle subsidiaire du contenu. Donc, on est en train de mettre en place une procédure qui facilite la censure hors contrôle judiciaire. Pardon d'insister, mais c'est véritablement cela qui est important. Alors, nous, on avait demandé au Conseil national des barreaux, on avait demandé un retrait à titre provisoire du contenu signalé dans la décision du juge judiciaire, s'il y avait une contestation. Ce juge judiciaire aurait pu être saisi de façon systématique par l'opérateur de la plateforme pour chaque retrait. Mais bon, nous ne l'avons pas obtenu. Et c'est vrai que nous sommes dubitatifs sur l'efficacité et nous sommes typiquement dans une situation où l'on comprend hein, les griefs énoncés, la loi sur la presse peut être compliquée à mettre en œuvre à cause d'un certain nombre de critères, hein, de délais de saisine, un formalisme qui est pesant, mais on pouvait l'adapter. On a réussi pour les propos sexistes à le faire. Donc, on peut étendre l'application de la loi, on peut, avec, encore une fois, les outils qui existent, arriver à trouver des solutions. Pour nous, on est dans l'élaboration d'un texte qui risque de poser des difficultés d'application, mais en tous les cas, le principal, c'est de dire que quelque part, on renonce au contrôle judiciaire.
0: Oui, il me semble, et on avait pu voir sur la directive de retour, et là, c'est la même chose, mais en pire quelque part, puisqu'on va se toucher à ce qui est fondamental de la liberté d'expression. D'ailleurs, je vais citer très rapidement une tribune de Laurent Gélat, qui est pile sur notre sujet, hein, une tribune de 2013, donc déjà 7 ans, sur la liberté dans sa plus simple expression. Et pour lui, et moi je le rejoins, il dit que l'Internet est le seul outil qui fasse de ce droit, donc la liberté d'expression, autre chose qu'une pétition de principe. Et vouloir encadrer l'expression publique sur Internet, régulée, autorégulée, censurée, pour les moins xylolactiques, nous dit-il, ce n'est pas contrôler l'utilisation d'un nouveau média, c'est toucher, sans oser le dire, au principe fondamental de ce qui fait la différence entre une démocratie et une dictature. La liberté d'expression du citoyen, à ce jour, n'existe que sur Internet. C'est liberté d'expression active et pas seulement la passive, par exemple, à travers la télé. Et on voit donc d'autant plus le danger de déléguer son contrôle et l'exercice de cette liberté d'expression, voilà, au contrôle aux plateformes privées. Et d'ailleurs, j'ai l'impression qu'il y avait un paradoxe dans les débats, si je me souviens bien, lorsqu'il disait, dans les débats, pardon, sur lorsque la loi était discutée en hémicycle, tout d'un coup, finalement, le droit revenait, puisque lorsqu'on le reposait, hein, cette asymétrie des formes et les risques de surcensure, et bien là, tout d'un coup, revenait, on leur disait, ben voilà, vous pourrez aller devant le juge et faire constater la surcensure. Et tout d'un coup, finalement, le droit normal revenait lorsqu'il s'agissait d'évoquer cette surcensure. Alors, on a évoqué, alors c'est vrai que du coup l'enjeu de la haine en ligne et de l'expression est importante. En plus, on voit bien que la difficulté de qualification de ce que va être un propos haineux, toute cette ce qui a été qualifié de la zone grise, qui est déjà difficile en plus pour des magistrats. On parlait de la formation, et je pense qu'il y a peut-être aussi cet aspect qui est difficile en termes, mais voilà, c'est du travail de formation. Et je veux bien peut-être votre regard là-dessus également, de voir que, excusez-moi. On parlait de la formation, les moyens de la justice pour contrecarrer ça. Et en même temps, on a aussi, est-ce que ça suffit? Est-ce qu'il suffit de donner plus de moyens aux magistrats? Parce qu'il y a aussi une réalité, c'est que tous ces propos haineux, tous ces antagonismes qu'on observe en ligne, toutes ces tensions, ne sont en fait que le reflet, peut-être développé parce que sur Internet comme un chambre d'écho, mais en fait c'est aussi, ça s'inscrit dans un contexte politique et on a peut-être tendance à un peu à oublier ça. Et donc le moyen de la justice sont effectivement une réponse indispensable, mais est-elle vraiment suffisante si on fait pas aussi ce travail de politique plus globale?
1: Après là-dessus, on peut compter aussi sur l'effet des décisions, l'effet épouvantail des décisions lorsqu'on a une personne qui est condamnée publiquement à une peine juste et sévère pour des propos absolument abjects qui auraient été tenus en ligne, voilà, ça peut également servir à d'épouvantail et des faits exemplaires au regard des autres qui seraient tentés. Enfin voilà, le droit pénal a aussi cette vocation que de servir d'exemple, hein, de faire des peines exemplaires pour inciter les autres à ne pas reproduire de telles choses. Mais là, avec la loi Avia, on n'est pas du tout dans cette stratégie. La stratégie, c'est, comme l'expliquait Christiane, c'est cette privatisation, cette délégation de services publics qui est confiée entre les mains des acteurs du numérique. On parle des GAFA, mais peut-être d'autres aussi, hein, puisque c'est un décret qui viendra fixer le seuil d'activité au-delà duquel la loi Avia va s'appliquer. Et on ne sait pas encore qu'est-ce que ce seuil d'activité. Voilà, il y a un flou là-dessus. Et on va déléguer à ces personnes-là le soin de jouer au juge, mais en 24 heures. Jouer au juge en 24 heures. Un magistrat, c'est quelqu'un qui est le fruit d'une formation solide faite de stages et de cours théoriques. C'est quelqu'un qui va ausculter les textes, qui va ausculter les dossiers et qui va surtout contextualiser. Hein, et il va décider, il va estimer que bah, là, non, on est dans les limites de la liberté d'expression. Là, par contre, on a été au-delà. Ici, bah, c'est de l'humour. Je parle de l'humour parce que l'OCLCTIC avait l'Office central de la lutte contre la criminalité et technologie de l'information, qui est une excroissance du ministère de l'Intérieur qui est chargé de certaines infractions sur Internet, avait demandé un retrait administratif d'un tweet. Or, il n'avait pas compris que ce tweet était humoristique. Et c'est finalement la personnalité qualifiée de la CNIL, qui s'appelle Alexandre Linden, qui l'avait remis dans le droit chemin. Et ce que je dis là, enfin, il a couché noir sur blanc sur son rapport annuel, je crois que c'était l'an dernier. Voilà, enfin, la contextualisation, elle est importante. On peut pas s'imaginer ou s'initier magistrat en deux secondes d'un claquement de doigts. Il faut peser les pour et les contre. Et là, on a des libertés qui sont en jeu. On a la dignité des personnes humaines à côté, on a la liberté d'expression, et il faut jouer des plateaux, il faut jouer de l'équilibre et savoir si y a pas d'équilibre qui est manifeste. Et à ce moment-là, auquel cas, il faut plaider pour cette suppression. Et il faut que les personnes aussi qui tiennent ce genre de propos soient condamnées, et il faut qu'elles puissent être condamnables. Mais là, le choix qui a été fait par Laetitia Avia, cette délégation massive pour toute la plupart des infractions liées à la liberté d'expression, c'est pour moi une erreur forte, si ce n'est tragique, qui a été faite par le législateur. Et pour rappel, le texte est actuellement ausculté par le Conseil constitutionnel et on attend sa décision dans les jours à venir.
0: Oui, décision qui sera extrêmement importante. Christian Feralchou, je vous laisse peut-être le mot de la fin, parce que je vois qu'on arrive, sur la fin du temps qui nous est alloué.
2: D'abord, je voudrais vous remercier de m'avoir donné la possibilité de revenir sur beaucoup de sujets. Non, en fait, quand on regarde l'Internet, cette zone dite de non-droit, on voit bien que la popularité de l'Internet fait que certains garde-fous qui existent dans nos textes ont du mal à s'appliquer. Par exemple, je pensais à la prescription, le concept ou la publicité d'un jugement. En fait, la publicité d'une décision de justice est une sanction. Moi, j'ai le souvenir d'avoir plaidé pour ou contre le fait que la décision qui allait être rendue serait publiée ou pas. Aujourd'hui, ça n'a plus de sens parce que le jugement est public. Le jugement, il est à la dimension de la planète. Et on voit bien que la particularité de l'Internet, c'est que finalement une situation préjudiciable peut être préjudiciable pour la victime, elle peut aussi dépasser la sanction qui va être prononcée parce que on va avoir les vidéos braquées, on voit bien que lorsqu'on parle de la justice médiatique qui se fait en marge, on a à la fois les projecteurs sur ce qui se passe à l'intérieur du tribunal et sur les réseaux. On voit bien que cette notion de justice est tentaculaire et que cette mémoire d'éléphant de l'Internet fait que le préjudice n'est pas réparable, n'est jamais réparable. Et en vous écoutant tout à l'heure, je me suis souvenue que j'avais eu un débat avec une journaliste qui était beaucoup sur la liberté d'expression à un moment où moi je rappelais que il y avait des fondamentaux dans la justice et notamment le respect du contradictoire, le secret professionnel. Il y a des valeurs qui existent et qui, pour conduire à une justice sereine, nécessite que tout ne soit pas déballé sur Internet. Et c'était en lien avec, vous savez, ce rapport qui avait été rendu public par, est-ce que je me trompe, Kenneth Starr, qui était le procureur de Bill Clinton au moment de toute cette histoire, et où son rapport avait été diffusé sur Internet, et où finalement il n'y avait pas eu de débat contradictoire, on ne savait pas où allait cette affaire. Et donc, tout ça pour vous dire que l'Internet, tout est géant, tout est la difficulté est d'arriver à tout canaliser. Et dans cette espèce de boucle gigantesque, il y a, et je terminerai par là, des concepts qui naissent, qui n'ont pas besoin de loi. On va parler du logiciel libre puisque nous sommes sur ce concept. Le concept de partage, c'est né de cette inspiration mutualiste communautaire qui s'est développée avec ce concept. Et en fait, vous le savez, il y a ces deux notions de gratuité et de liberté. Mais en fait, sur quoi s'appuie le logiciel libre ? Sur la notion de propriété à l'envers. Quand vous analysez de quoi on parle, la caractéristique principale, elle réside dans une liberté encadrée. C'est à un moment donné, un auteur qui n'a pas renoncé aux droits nés de la création, qui va dire « c'est parce que je détiens ce droit que je décide que l'utilisation en sera libre. Il ne pourrait pas le faire autrement. » Donc, on voit que naît à travers l'Internet, sont nés des concepts, et des concepts qui n'ont pas été encadrés par la loi et qui néanmoins ont fait jurisprudence. Et j'en reviens à ce que j'ai déjà évoqué, à savoir que ce qui est important, c'est la prise de conscience de l'individu, du possible et de tout ce qu'on peut faire avec l'Internet, que ce n'est pas parce que c'est un champ illimité que le droit n'a pas vocation à s'y appliquer. Il peut être compliqué de l'exercer, mais il ne faut pas renoncer à l'exercer. Et c'est ce code de la route, d'une certaine manière, qui fait que les principes d'éthique, toutes ces notions qui émergent, permettent de cadrer les comportements. Et c'est la collectivité, c'est cette approche communautaire qui permet de réguler. Pour le logiciel libre, on y est bien arrivé. Pour le reste, on peut y arriver. Question de volonté, question de détermination, question de conscience individuelle et collective.
0: Merci, c'était passionnant et ça méritait largement de prendre ce temps et conclure exactement où je voulais conclure, que la liberté se pense collectivement aussi. Écoutez, merci beaucoup Christiane Ferralchoul, merci beaucoup Marc Rez pour cet échange passionnant sur un sujet extrêmement vaste, mais néanmoins indispensable politiquement. Je vous souhaite une excellente fin de journée et merci encore d'être intervenu sur Libre à vous.
1: Merci beaucoup.
2: Merci, bonsoir à Marc, merci à vous et bonne soirée. Christiane.
0: Alors, je vois qu'il est 16h50. Écoutez, peut-être que nous allons changer nos habits. Alors, je vais passer rapidement. On va éviter la pause musicale pour être sûr que Luc puisse tranquillement nous proposer sa pituite. Et puis nous enchaînerons éventuellement ensuite sur la pause musicale. Luc, est-ce que tu es avec nous?
3: Oui, tu m'entends?
0: Je t'entends bien, oui.
3: Alors, excuse-moi, je peux pas parler trop fort. Je me suis planqué pour t'appeler. En fait, j'avais prévu de venir, mais je crois que je suis victime d'un bug majeur de Parcoursup. Depuis l'audit de la Cour des comptes, on sait que son code source est d'une extrême médiocrité, mais je ne pensais pas que ce serait à ce point. Alors en fait, c'est un peu embarrassant à dire, mais bon. Voilà, mon souhait initial était de prendre contact avec une authentique maîtresse, du genre sévère, qui aurait fait chauffer mon petit cul à coups de cravache. Mais ça a mal tourné, et j'ai dû me planter de site, ou alors Parcoursup a des ramifications inattendues. Le résultat est que je suis affecté à une classe de primaire, coincé avec une authentique maîtresse d'école, et c'est bien pire. Parce que déjà, enseigner dans l'éducation nationale, ça rend pervers. Ah ouais, être massivement à gauche tout en faisant tourner un colossal système de reproduction des inégalités sociales est un paradoxe majeur qui marque forcément la santé mentale. Ensuite, parce que l'école, c'est comme la prison. Alors je sens la mauvaise note poindre, hein, mais pour les inégalités, c'est Bourdieu qui l'a dit, et pour la prison, c'est Foucault. Moi, je ne fais que cafeter. L'école où je me trouve est un établissement pilote qui regroupe le top de la pédagogie digitale numérique. Ça reste une authentique école de la République malgré tout. C'est écrit « Liberté, égalité, fraternité » au-dessus de la porte blindée de l'entrée, verrouillée par un contrôle d'accès biométrique. Et en plus de ça, équipée d'un portique qui bipe quand on emporte du métal. Nos empreintes servent à rentrer dans toutes les classes ou à manger à la cantine. C'est ça la révolution digitale. Hier, on a fait notre sortie pédagogique à l'Apple Store. En constatant les prix, toute la classe a eu l'ambition de devenir millionnaire. On ne peut pas compter sur l'iPad fourni par l'école, c'est une vieille bouse corrézienne de 2010, Elle était encore accompagnée de son bulletin de vote pour François Hollande quand je l'ai déballé. À côté du tableau blanc électronique en panne se trouvent les kits pédagogiques Adopi avec lesquels on apprend à profiter de l'offre légale. Apprendre à devenir un bon consommateur, c'est important. Grâce à l'accord Microsoft Éducation Nationale, les gamins téléversent toute leur jeunesse sur Office 365 et ce genre de services qui sont offerts à vil prix. Apprendre à devenir un bon produit, c'est important aussi. Au fond de la classe, il y a le cadavre momifié du dernier élève qui a utilisé l'ENT. Sa page n'a pas encore fini de charger. Du coup, les gamins sont attentifs, ils n'osent pas regarder derrière eux, pas peur de ces orbites vides qui semblent fixer quiconque le regarde. Mais bon, ça fait quand même moins peur que la photo qui affichait au coin où sont assignés les enfants passage. On a Najat Vallaud-Belkacem quand elle était ministre de l'Éducation et qu'elle signait l'accord avec Microsoft. J'ai personnellement passé 10 minutes au coin avec son sourire de psychopathe à bout portant et j'ai fait des cauchemars toute la nuit et j'ai même pissé au lit. La vie scolaire, c'est un peu comme en Chine. Les individus se résument à des notes. On n'a pas encore la reconnaissance faciale dans les classes pour évaluer le niveau d'attention comme là-bas, mais il faut garder espoir. Bon, faut pas que je traîne de trop parce que je prends des risques. L'autre jour, Manu, un camarade d'école, avait tagué la propriété intellectuelle, c'est le vol sur le mur. On l'a retrouvé pendu avec une corde à sauter dans les toilettes 2 jours plus tard. On a eu une double ration de sensibilisation au danger d'Internet et du piratage en cours d'éducation civique après ça. Puis il faut savoir que le renseignement a déployé des IMSI catchers tout autour de l'école. En plus, c'est aujourd'hui que Castaner vient faire son cours sur le bon usage du LBD40. S'il me chope avec un téléphone, il va avoir jaune fluo. En plus, ça me coûte une blinde. Un petit morveux me loue un téléphone de contrebande au prix exorbitant d'un boost Pokémon par minute. Ceci dit, j'ai la chance d'avoir rencontré cette graine de délinquant. Ça fait longtemps qu'il est dans le business. Il a été récupéré par les algos prédictifs de Sarkozy quand il avait 3 ans. Il a dit qu'il peut me mettre en relation avec une cellule clandestine de Libris de l'Éducation nationale. J'espère pouvoir sortir pour la chronique du mois prochain.
0: J'espère aussi, hein, Luc, que tu puisses enfin nous rejoindre en studio.
3: Je crois qu'il s'approche. Je te laisse.
0: Courage à toi. Et donc après, oui, un échange sur la pénalisation d'Internet, on voit bien aussi l'utilisation d'Internet pour restreindre la liberté de leur ensemble. Écoutez, je vois que le temps file et nous arrivons donc sur la fin de notre émission, le temps peut-être de quelques annonces. Voilà, je vous annonce donc une réunion spéciale du groupe Sensibilisation de l'April consacrée au projet du jeu du GNU et plus spécifiquement le quiz sur les enjeux de l'informatique qui aura donc lieu le jeudi 11 juin 2020 entre 17h30 et 19h30 en utilisant donc à distance, en utilisant l'instance Jitsi qui est donc un logiciel visioconférence du Chapril. Donc voilà, avec les détails sur le site. Et ce quiz, donc je disais, au centre du jeu du GNU, hein, qui est un des projets du groupe Sensibilisation, qui est animé par ma collègue Isabelle Avani, qui anime notamment la chronique Le Libre fait sa com sur Libre à vous. Et voilà, pas besoin d'être spécialiste, ni même membre de l'April, la réunion est ouverte à toutes les bonnes volontés et toutes les personnes intéressées par le sujet. Aussi, la saison 3 de Libre à vous touche à sa fin. Hein. La dernière émission doit se tenir le mardi 30 juin ou 7 juillet. Les personnes faisant vivre l'émission vont donc se réunir vendredi 18 juin au matin pour faire un bilan de cette saison écoulée, préparer la quatrième saison qui reprendra en septembre. Toute contribution aussi est bienvenue par courriel. Vous pouvez nous écrire, nous dire ce qui vous a plu, ce que vous souhaiteriez pour la prochaine saison, ce qui vous a déplu, etc. Toute contribution est bienvenue. Et donc, vous pouvez nous écrire avant le 18 juin à Libre à vous, tout attaché à april.org. Notre émission se termine et je vais remercier toutes les personnes qui ont participé à cette émission. Cette réunion sera publique via Mumble. On vous redonnera bien sûr toutes les informations nécessaires. Comme je vous disais, l'émission se termine. Je vais remercier toutes les personnes qui ont participé. Donc, Marie-Odile Morandi, Christiane Ferralchoul, Marc Ress, l'incroyable Luc, aux manettes de la régie aujourd'hui, William Agasveri, depuis le studio de Cause Commune. Merci également à Sylvain Cosman, bénévole à l'April, Olivier Cric, directeur de l'antenne de la radio qui s'occupe de la post-production des podcasts. Merci également à Quentin Gibaud, bénévole à l'April, qui découpe le podcast complet en podcasts individuels par sujet. Et à Frédéric Couchet, le dégagé général de l'April, les principales artisans de Libre à vous. Vous retrouverez sur notre site april.org toutes les références utiles ainsi que le site de la radio causecommune.fm. N'hésitez pas à nous faire des retours pour indiquer ce qui vous a plu, mais aussi des points d'amélioration. Toutes remarques et questions seront bienvenues à l'adresse libre à vous april.org, comme mentionné plus tôt. Nous vous remercions d'avoir écouté l'émission. Si vous avez aimé cette émission, n'hésitez pas à en parler le plus possible autour de vous et à faire connaître également la radio Cause Commune, La Voix des Possibles. Nous vous souhaitons de passer une très belle fin de journée. On se retrouve en direct 16 juin à 15h30. Le sujet est encore en construction. Et en tout cas, d'ici là, portez-vous bien.

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1: Salut Alexia.
2: Salut Jean-Philippe.
1: Merci de revenir dans l'émission et d'avoir accepté d'animer Parlez-moi d'IA pour une ou plusieurs émissions, d'ailleurs en fonction de tes envies et des sujets qui t'intéressent.
2: Je suis vraiment super contente d'être là. Merci pour la proposition. Est-ce que tu peux m'en dire un peu plus pourquoi
1: tu es là
2: sur la démarche.
1: Sur la démarche globalement. Écoute, j'avais très envie que Parlez-moi d'IA devienne une aventure plus collective. Ça, c'est depuis un moment. Il y a pas mal de choses qui vont arriver au fur et à mesure. On a plein de projets collectifs dans les cartons. Et puis, bah, du coup, je le dis depuis le début, Parlez-moi d'IA, c'est un voyage en IA-stan. Tout simplement. Et très chères auditrices et très chers auditeurs, comme pour certaines émissions de voyage, il peut y avoir finalement plusieurs animateurs ou trices qui vont vous emmener en fonction de leur sensibilité, de leur angle de vue, et qui vont vous accompagner dans cette déambulation dans IA-stan. Et je suis sûr que vous allez adorer le style d'Alexia. Et nous, on se retrouve dans une prochaine émission, tout simplement. Tu vas parler de quoi, du coup, Alexia, aujourd'hui?
2: Eh bien, aujourd'hui, on va prendre 30 minutes pour s'intéresser au sujet des biais. Les biais dans l'IA et, à l'inverse, comment on peut utiliser l'IA pour déconstruire les biais et ouvrir le dialogue.
1: Super! Avec une super invitée, je crois. Bon, tu es prête?
2: Oui, allez, c'est parti.
1: Tu peux lancer le générique?
2: C'est parti.
1: Parlez-moi d'IA.
3: Mesdames et messieurs, bonjour. Je suis un super ordinateur Carl, cerveau analytique de recherche et de liaison.
4: C'est une machine qui ressent les choses.
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2: Bonjour à toutes et à tous. 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
2: Dans l'épisode d'aujourd'hui, on va explorer un sujet qui me tient à cœur. Les biais dans l'IA. Les biais cognitifs, nous en avons toutes et tous. Et heureusement, c'est ce qui permet à notre cerveau de traiter de l'information suffisamment rapidement pour prendre des décisions et apporter un jugement. Mais ça pose problème quand ces biais intègrent des représentations racistes, sexistes, validistes et j'en passe. Tout l'enjeu est donc de les repérer, les challenger et s'assurer qu'ils ne viennent pas s'immiscer là où ils peuvent être dangereux. Surtout qu'on sait que les solutions d'IA amplifient ces biais. Alors, qu'est-ce qu'on peut faire? On a de la chance. Parce que notre invitée d'aujourd'hui s'y connaît en la matière. Elle a même créé une entreprise, Unbias, qui vise à débiaiser les modèles d'IA. Et ce qui m'intéresse beaucoup dans son approche, c'est qu'elle aborde aussi la question sous un angle qu'on voit moins souvent. Comment utiliser l'IA pour déconstruire ses biais, pour créer les conditions afin d'instaurer le dialogue et réfléchir à ce qu'on veut et peut mettre en place pour obtenir plus d'inclusion. Bonjour Daphné Marna.
9: Bonjour Alexia.
2: Bienvenue dans le studio de Cause Commune.
9: Merci, merci de me recevoir.
2: Je suis ravie de vous recevoir ici. Vous êtes CEO d'Unbias, une start-up qui permet de mesurer les biais et propose des solutions concrètes pour les corriger. Mais avant tout ça, vous venez du monde de l'anthropologie. Est-ce que vous pouvez m'en dire un peu plus sur vous, sur votre parcours et sur comment vous en êtes arrivé là?
9: Alors oui, de formation, je suis anthropologue de l'innovation et de la consommation. Formé par Bruno Latour et Dominique Desjeux. Et Bruno Latour s'est toujours intéressé, un de ses bouquins connus, c'est La vie de laboratoire, de l'émergence des technologies ou de la science, et en disant que ce n'était pas que le fait de la science, c'était aussi les jeux d'acteurs, les jeux économiques, il y avait plein de choses qui faisaient qu'une innovation allait sortir des laboratoires. Et de ce fait, j'ai quitté l'académie assez tôt, parce que moi, à mon époque, il n'y avait pas tellement de financement public-privé, et donc, bref, j'ai pas vraiment pu continuer dans l'académie, et puis ça m'intéressait de mettre les mains dans le cambouis, et j'ai très vite travaillé un peu aux États-Unis, États-Unis dans le monde de la tech. Et du coup, mon rôle a toujours été d'accompagner les différentes innovations. Donc, j'ai travaillé sur les objets connectés, j'ai travaillé selon les tendances. Hein, ça fait 20 ans que je suis dans le métier. Comment je suis arrivée à ce qu'on appelle l'IA ? L'IA est une brique technologique de beaucoup d'innovations. Et moi, mon rôle a toujours été de travailler sur les interfaces humain-machine. Donc, par exemple, sur un objet connecté pour aider les diabétiques à bien suivre. Je vous donne un exemple comme ça, hein, mais à bien suivre la variation d'insuline, c'était mon travail, c'était de voir comment ils pouvaient communiquer ensemble. Donc voilà comment je suis tombée dans la marmite. Et puis c'est une rencontre amicale, le mari d'une de mes meilleures amies, qui lui est data scientist, donc très spécialisé dans l'entraînement algorithmique. Lors d'une soirée, il me dit « Bon, de toute façon, toi, avec les progrès qu'on a fait sur les IA probabilistes, ton métier va disparaître. Prépare-toi. Je vais me servir une coupe de champagne et on va en discuter. » J'ai l'habitude que notamment les gens de la technique ne comprennent pas nos métiers, en fait, donc ont tendance à les dévaluer. Et puis on a commencé à discuter et il se trouve qu'on a quand même des valeurs communes et on s'est très vite engueulé sur les biais.
7: D'accord.
9: Parce que de sa science ou de la mienne, ça veut pas dire la même chose. Et on a trouvé ça intéressant, en fait, qu'il y avait cet écart-là. Et voilà. Et c'était à l'époque aussi du rapport Villani en 2018, où il y avait beaucoup, beaucoup de choses écrites sur il faut une IA éthique, il faut une IA éthique. Et nous, on trouvait que ça voulait rien dire. Et surtout qu'il n'y avait pas d'outils concrets, en fait, pour faire justement cette IA éthique. Et le Covid aidant et le confinement aidant, on a développé notre premier algorithme. Voilà.
7: Ok, super. Bah, hyper intéressant. Et d'ailleurs, ici, on est dans Parlez-moi d'IA. Et je vous invite à parler des biais dans l'IA aujourd'hui spécifiquement. Mais l'IA, c'est hyper vaste. Il y a plein de formes d'IA. Est-ce que vous, donc, dans vos algorithmes que vous utilisez pour débiaiser, vous adressez spécifiquement à un type d'IA ?
9: Ouais. Et la question que vous posez est très importante parce que intelligence artificielle, ça ne veut rien dire techniquement. Et je trouve que c'est important et des émissions comme la vôtre est très importante pour expliquer et être très clair sur la technologie, ce qu'on nous raconte aujourd'hui, beaucoup de choses, beaucoup d'imaginaires, beaucoup de fantasmes autour de cette techno. Alors dans les intelligence artificielle, ce sont des systèmes basés sur des algorithmes qui vont automatiser une tâche qu'un humain pourrait faire. Et dans ce cadre-là, il y a différents types d'IA, ou d'écoles d'ailleurs d'IA, et leur différence, ça va être le fait qu'on donne des règles à l'algorithme pour exécuter ce qu'il a à faire, plus ou moins fortement. Donc il y a les IA déterministes, où là tout est défini en avant, un peu comme un mode d'emploi Lego, hein, où il doit suivre une manière de faire pour pouvoir exécuter sa tâche. Le truc bien avec ces algorithmes, c'est qu'ils sont très frugaux, ils sont très prédictifs, donc

0: Et il y a cette IA, il y en a d'autres, hein, mais il y a l'IA probabiliste qui est celle dont on parle beaucoup aujourd'hui et qui va se baser sur différentes architectures qui changent. Mais les architectures, c'est le transformer, c'est le T dans ChatGPT.
1: Okay.
0: Et leur boulot, on leur donne moins de règles. On leur donne par contre énormément de corpus de textes ou d'images pour qu'elles s'entraînent. Et la manière dont on les entraîne d'abord, c'est à deviner le mot le plus probable. C'est pas tout à fait le mot, mais c'est ça qu'on leur demande. Et une fois que cette première tâche est faite, on en fait d'autres, mais il faut savoir que avec cette tâche-là et cet entraînement, ça crée aujourd'hui les IA que vous pouvez tester quand vous téléchargez Mistral voilà, ou ChatGPT. Ce qui est très intéressant, c'est que ça s'est mis à fonctionner, alors que pendant très longtemps, ça fonctionnait pas, parce que le hardware, la puissance de calcul n'était pas au niveau, peut-être. Mais dans le monde de l'IA, on dit qu'il y a eu une révolution, c'est parce que, quelque part, moins d'intelligence a créé plus d'intelligence.
1: Okay.
0: Voilà, c'était très compliqué hein, les IA. Enfin, ça l'est toujours d'ailleurs les IA symboliques, déterministes. C'est, voilà, il faut tout avec, enfin, mathématiser. Et là, non, la tâche de ceux qui entraînent les modèles, la complexité algorithmique est beaucoup moindre.
1: Au final, le perroquet, ça marche bien.
0: Le perroquet, ça marche bien. Ouais.
1: Et donc, par rapport à Unbias, vous attachez particulièrement au biais. Et concrètement, ça se manifeste comment, un biais dans l'IA? Est-ce que vous pouvez me donner un exemple concret d'un biais que vous avez pu observer?
0: Oui, d'ailleurs, tout le monde peut les observer facilement. Alors, je vais parler des IA, des modèles de langue, donc tout ce qui est derrière, justement, les IA dont on parle beaucoup, Mistral, ChatGPT et compagnie. Et donc, ce sont des IA qui sont entraînées sur des logiques probabilistes. Donc, qu'est-ce qu'elles vont faire quand vous allez lui poser une question ou lui donner un prompt? C'est d'aller vous proposer, enfin, aller chercher dans son apprentissage la réponse, on appelle ça une inférence, la plus probable. La plus probable, c'est quoi? Ben, c'est ce qu'elle va retrouver le plus fréquemment, en fait, dans tous les corpus qu'elle aura découpés et calculés. Et ben, le plus probable, c'est souvent un peu le lieu commun. Et derrière le lieu commun, il y a souvent les stéréotypes. Donc très concrètement, si vous demandez un outil de traduction, donc vous utilisez Google Trad, DeepL, de traduire de l'anglais au français, par exemple, the nurse entered the room and he gave me my medication. La phrase dit, un infirmier est entré dans la pièce et m'a donné mon médicament. On sait très bien que c'est un infirmier puisqu'on a le pronom « he » qui est masculin. Et bien ça, je vous invite d'ailleurs, hein, auditrice, auditeur, à faire l'essai là maintenant, elle n'arrive pas. Souvent, l'infirmier est un infirmière. Vous aurez beaucoup de mal à avoir une chirurgienne, etc. etc. Pourquoi? Parce que même si on est dans une même phrase et qu'il y a le pronom qui indique très clairement qu'il s'agit d'un infirmier, statistiquement, elle aura plus trouvé d'infirmière dans son corpus d'apprentissage que d'infirmier.
1: Oui, ça fait disparaître les spécificités, enfin le côté unique.
0: En fait, non, c'est que elles vont vraiment chercher la probabilité et la logique d'aller chercher le pronom et la relation entre ces deux morceaux de phrase, token, enfin bref, elle va moins le prioriser.
1: Ouais. Ok. Et vous, donc chez Unbias, vous faites comment pour corriger tout ça?
0: Alors, on développe des algorithmes. Donc, on fait aussi, c'est de la statistique, de la vectorisation. On fait pas mal de mathématiques. Pour justement, avant d'interdire, on n'aime pas interdire, mais déjà mesurer à quel point la machine va amplifier ces corrélations, parce que derrière les stéréotypes, ce sont des corrélations. Avec mathématiques, on va plus corréler, c'est une représentation implicite, le masculin, c'est comme ça, même si les mathématiques en français sont féminin. Donc du coup, on va mesurer à quel point, et ça c'est ça se mesure mathématiquement, elle va privilégier ces corrélations. Donc déjà, ça donne à celle ou celui qui entraîne les machines une vraie indication de amplification de certains biais liés au genre, en l'occurrence. Et puis après, on peut lui interdire ou minimiser ses corrélations.
1: Ok. Et

0: là, vous m'avez donné des exemples de biais, donc de genre. Est-ce qu'il y en a d'autres types de biais que vous avez pu observer?
1: Ben, en fait, les biais, il y en a partout. Alors, c'est là où la théorie de l'information, qui fait partie aussi hein, de toutes ces sciences autour de l'IA, me dit, mais le biais, c'est formidable, t'es obligé d'en avoir. Parce que si tu n'as pas de biais, tu ne peux pas distinguer l'information importante parmi tous les signaux que tu reçois. C'est ce qu'on appelle discriminant. Discriminant, c'est pas un gros mot dans notre science, hein, t'es bien obligé d'aller discriminer de l'information pour aller choisir celle qui va être pertinente dans ce que tu recherches. Donc, en fait, un biais, c'est une partie du signal qui peut être regroupée. Donc, ça peut être sous une catégorie comme le genre, mais ça peut être... Alors, si elles ont des impacts discriminatoires, ça peut être lié à l'âge, ça peut à ton origine sociale, géographique, tout plein de choses. Mais ça peut être aussi un biais, une couleur. C'est-à-dire que tu décides que le rouge, je sais pas, t'en veux pas parce que il faut absolument que on évite le rouge dans ce que tu dois prédire, ce que ta machine doit prédire. Eh ben, on peut aller justement tacler le rouge, tu vois, et mesurer à quel point le modèle va choisir le rouge. Et puis lui interdire le rouge.
0: Ok.
1: Après, le jugement de se dire que le biais est un problème ou est discriminant, c'est pas le problème de machine, en fait. C'est un bien autre problème à nous, de la société. Et du coup, quand on travaille là-dessus, il est très... Enfin, sur une discrimination.
0: Oui.
1: Donc tu vas me dire, par exemple, discrimination à l'emploi vis-à-vis de l'âge. C'est un sujet. Et là, ça concerne hommes et femmes. Il faut que nous, on analyse dans le signal. Donc le signal, c'est pour nous, c'est le texte. On est spécialiste des modèles de langue, donc de texte. Où, à quel endroit et comment s'exprime cette discrimination. Sur le genre, on a vu que c'était la corrélation entre le mot, en gros, femme et homme, et d'autres mots. Genre pourvoir, le soin, tu vois, tout ça. Sur l'âge, c'est différent. Nous, on est allé chercher, par exemple, le style de langage. Style, ouais, tu vois. Et voilà, c'était pas la même manière. On peut aussi utiliser des corrélations, mais c'est pas la même manière. Cette discrimination ne s'exprime pas de la même manière dans le signal que le genre.
0: Le style de langage, c'est-à-dire l'expression, enfin
1: les expressions, la manière dont tu écris, voilà. Bah, okay. D'utiliser, on en parlait précédemment, le vouvoiement ou pas, ça peut être, mais aussi une manière d'écrire en fait. Et ça, les modèles de langue les repèrent très bien d'ailleurs.
0: Ok, trop intéressant. Alors moi, ce que j'aime beaucoup dans vos témoignages, c'est que vous parlez de votre militantisme féministe qui était au cœur de votre volonté d'aller vers l'IA et d'utiliser l'IA pour régler les problèmes systémiques de nos sociétés. Quand on sait que c'est un domaine où il y a très peu de femmes qui y travaillent, moi ça me plaît énormément comme démarche. Ça va à l'encontre de ce qu'on entend souvent. Et 20 ans après, moi la question que je me pose c'est, est-ce que vous avez toujours les mêmes intuitions? Alors 20 ans après, pas dans l'IA, mais 20 ans dans la tech, vous êtes convaincu que l'IA peut nous aider à régler les problèmes de notre société?
1: Ah ben moi c'est comme ça que j'ai, avec Benoît, on a fondé Gumbias, hein, c'était pas... Au départ, c'était avant la publication grand public de ChatGPT, ça c'est important. On savait qu'il y avait des risques de discrimination de sociétaux, mais on a voulu utiliser l'IA pour régler nos problèmes de discrimination. Pourquoi? Parce que, en effet, après 20 ans de militantisme, convaincre par les mots, par les démonstrations, par les études, ça a aussi ses limites. Aujourd'hui, on n'arrive plus à convaincre. Le dialogue est très compliqué sur ces questions-là d'égalité homme-femme. Et je m'étais dit, bah, l'IA peut nous aider à au moins ce qu'elle a, c'est qu'elle montre les choses. Elle est très réflexive. Donc on a un algorithme, par exemple, où tu peux passer un texte et voir à quel point il y a des stéréotypes ou pas. Et ben ça aide beaucoup. Qui est l'intermédiation de la machine, en fait, qui nous montre, qui nous révèle que oui, là, il y a peut-être des stéréotypes. Alors que si tu engages la discussion comme ça, en disant, j'en sais rien, moi, ton texte de rap, il est sexiste, etc. Les discussions sont compliquées. Avec la machine, au moins, on se dit, ok, tiens, c'est intéressant, elle a objectivé peut-être un stéréotype, et le dialogue est beaucoup plus facile. Donc ça, c'était vraiment le premier truc qu'on a fait avec Gumbias, hein, c'était de créer cet algorithme-là, qui au moins révèle les stéréotypes dans les corpus de texte.
0: Et généralement, donc, c'est quand vous montriez, Enfin, est-ce que vous pouvez me dire un peu plus sur comment ça se passait quand vous ouvriez, enfin vous montriez la charge, c'était la charge stéréotypage,
1: je crois. D'un texte. C'est très concrètement, tu vois, avec des lycéens. Bon, moi, je parle beaucoup de ces sujets-là, et du coup, ben, je leur demandais, est-ce que tu veux tester un texte? Et ben, on le rentre dans comme Google, quoi. Tu copie-colles ton texte et tu le rentres dans, tu vois, dans un box de search. Et puis la machine va phrase par phrase voir s'il y a des stéréotypes. Donc justement des corrélations qui seraient éventuellement chargées en termes de stéréotypes. Et tu obtiens un score. Et tu vois ton score. Et puis après, tu peux même aller regarder phrase par phrase où quelles sont les phrases en fait qui vont poser problème. Et à partir de ce moment-là, les jeunes discutaient et alors engueuler la machine, donc ils s'engueulaient plus entre eux, ou commençaient à expliquer elle a calculé comme ça parce que on essayait d'expliquer en fait pourquoi la machine avait calculé comme ça, et en fait en essayant d'expliquer tout simplement le dialogue se faisait autour des stéréotypes.
0: Oui, ils se rendaient compte en fait.
1: Ouais, et puis c'était plus une adresse directe, tu vois. Entre toi et moi, c'était, voilà, il y a un tiers qui est une machine qui nous fait une proposition et on en parle. Et donc, ça permet de réinstaurer un dialogue sur des sujets qui sont pas toujours très faciles à entamer.
0: Ouais. Et d'ailleurs, donc, vous dites que c'est pas toujours facile d'entamer ces dialogues. Dans le monde de l'IA, quand vous êtes arrivé avec ce militantisme féministe, est-ce que vous avez eu un écho? Est-ce qu'il y a d'autres personnes? Vous avez réussi à vous trouver d'autres alliés dans votre cause?
1: Oui, alors j'y suis allée avec évidemment mon militantisme, mais le but était pas forcément de convaincre le monde de l'IA. Ouais. Le jour où par exemple j'ai communiqué sur cet algorithme là qui calcule les stéréotypes dans les textes, je l'ai fait sur LinkedIn et j'ai eu deux réactions. La première, c'est beaucoup de femmes de l'IA. Donc des data scientists, des développeuses qui m'ont exprimé par DM le fait qu'elles avaient été harcelées et qu'elles arrêtaient le métier. Alors déjà qu'elles n'étaient pas beaucoup à arriver dans ces métiers-là. Et ça, j'ai été très surprise, quoi. J'ai reçu au moins 10 messages comme ça. Alors que bon, je parlais pas spécifiquement du problème du sexisme dans l'IA. Hein. Je parlais plutôt du sexisme en général et comment l'IA peut. Et les autres messages, c'était des mecs qui m'écrivaient en me disant, bon, ça m'intéresse pas ce que vous faites, mais qu'est-ce que vous êtes charmante. Mais enfin,
0: ça va pas.
1: Est-ce que vous avez lu ce que je faisais? Et je me suis dit, mais à quel point? Enfin, j'en rigolais, mais en même temps, je me dis, c'est pas possible d'être à ce point-là. Et c'est là où, en creusant, je me suis rendu compte qu'il y avait un vrai problème de harcèlement, on va pas dire le mot. Alors dans l'IA, mais bon, dans le monde de la tech. Et ce qui est très curieux, ça, par contre, moi, dans mon expérience de la tech, peut-être parce qu'il était très aux États-Unis, peut-être aussi parce qu'il était très dans les cellules de l'innovation, je n'ai personnellement pas ressenti. Alors, je voyais bien que la partie technique était extrêmement masculine, mais peut-être parce que je portais le message des utilisateurs, peut-être parce que. Mais c'est vrai que moi, dans mon quotidien, je l'avais pas ressenti. Donc ce premier retour testimonial de femmes en souffrance m'a beaucoup m'a choqué. Ouais.
0: Ok. Et dans nos échanges avant d'enregistrer le podcast, vous me disiez que pour vous c'est hyper important que les femmes notamment s'emparent de l'IA. Et pourquoi? Pourquoi il faut que les femmes s'intéressent à l'IA? Pourquoi il faut qu'elles l'utilisent?
1: Alors, il y a d'abord, c'est un fait, les femmes utilisent 40 fois moins les IA, en tout cas les IA, celles dont on parle encore, hein, les ChatGPT, les Mistral, Gemini et compagnie, que des hommes. C'est un problème, parce que déjà, ces machines, alors même si techniquement elles ne se réentraînent pas sur la manière dont vous les utilisez, mais quand même, s'il n'y a que des hommes d'une certaine catégorie socio-professionnelle, d'une certaine culture, les utilisent, ces IA, elles ne vont être confrontées qu'à une certaine culture. Donc c'est important qu'un maximum de gens, dans leurs différentes langues et dans leurs différentes origines sociales, âge, génération, utilisent ces IA, parce que ça va confronter ces IA aussi à la diversité, ça c'est important. Deuxièmement, parce que ces IA sont quand même formidables pour plein de choses, notamment pour vous aider, c'est des aides à la rédaction, hein, mais pour vous aider à écrire, par exemple, à l'administration, à vous sentir plus à l'aise avec, en l'occurrence, la langue française, et donc à aussi oser prendre la parole. Ça, c'est quand même génial. C'est que elles vous aident à ça. Et puis, comme elles ont été quand même entraînées sur le monde du web et le monde occidental est quand même capitalistique, c'est aussi formidable pour comprendre aussi le système dans lequel vous évoluez. Alors, je vais donner un exemple concret. Vous postulez pour une entreprise, bah, utilisez l'IA pour comprendre cette entreprise. Alors, vous pouvez aller sur Google, vous me direz, puis vous allez lire des pages et des pages du site web corporate de l'entreprise. Mais d'interagir avec cette IA, c'est avec vos mots, avec votre propre pensée, et vous allez pouvoir un peu. C'est comme si vous interagissez, par exemple, avec l'entreprise un peu avant d'avoir votre rendez-vous pour candidater. Donc ça, c'est des exemples, mais voilà, elles sont formidables pour ça. Et puis troisièmement, parce que les femmes aujourd'hui éduquent les enfants, hein. Les hommes évidemment sont là, mais la charge d'éducation est aux femmes, et les enfants et les ados vont utiliser ou utilisent déjà ces IA, donc c'est pour les guider, même si les enseignants vont le faire, mais c'est important de comprendre ces IA-là, pour comprendre leurs limites, pour comprendre tout le potentiel aussi qu'elles peuvent avoir, et aussi éduquer correctement nos enfants au numérique. Alors bon, il a fallu qu'on se mette aux réseaux sociaux, mais maintenant c'est à l'IA, mais voilà, c'est aussi important pour ça.
0: Oui, vous me parliez même de... parce que les femmes sont souvent plus aidantes que les hommes.
1: Et... Exactement, puis aussi sur les générations, nos aînés aussi. Hein, donc, et puis elles sont en charge éducative.
0: Ouais. Oui, et d'ailleurs, là, vous parlez donc de d'élargir et de permettre à tout le monde de comprendre et d'embarquer sur l'IA. Mais vous m'aviez évoqué ce risque quand on avait échangé sur le fait qu'il y a beaucoup de vendeurs de rêves et qui sont dans la promesse de remplacer les humains, alors que même la technologie n'est pas encore totalement déployée. Et vous m'aviez dit que vous vouliez réinventer les imaginaires sur l'IA. Est-ce que vous pouvez m'en dire plus ?
1: Voilà, il y a plusieurs sujets. Oui, là, c'est clairement des vendeurs de rêves aujourd'hui sur l'IA, donc les OpenAI, beaucoup les Américains jouent ce jeu-là. Ouais. Et d'ailleurs, ils nous forcent à l'appropriation, hein, c'est intéressant. Donc, en rendant public et gratuit, évidemment, ChatGPT en 2022, alors quand bien même, dans notre domaine, on disait, il faut surtout pas le mettre sous forme de chatbot, parce que ça induirait les gens en erreur, en pensant que c'est des humains, enfin, d'humaniser la machine, c'est un problème. Bon, eux l'ont fait. Là, si vous utilisez Microsoft Office, maintenant, vous avez, même si vous avez qu'un compte particulier, vous avez accès à Copilot. Donc voilà, dans vos téléphones aussi, on vous pousse les IA gratuits. Donc ils veulent vraiment tous nous équiper. Et puis ils n'arrêtent pas d'expliquer aux entreprises que s'ils adoptent pas l'IA très très très très vite, tout le monde va disparaître. C'est pas la bonne idée, parce qu'en effet, d'ailleurs, on sait pas tellement ce qu'on va en faire dans les entreprises. Les entreprises sont en train de se poser la question, mais on voit aussi que ces IA qui sont très généralistes, elles ont des limites, parce qu'elles peuvent pas traiter forcément d'un cas métier ou d'une culture métier. Et puis, le vrai risque, c'est du coup, sous couvert de prétexte que l'IA peut remplacer les humains, on les remplace pas, mais on supprime les postes, en fait. Et donc l'IA prétexte à réduire les effectifs, là, aujourd'hui, c'est ce qui est en train de se passer. Donc c'était le sujet. Ton deuxième sujet, je sais plus, c'était...
0: Réinventer...
1: Les imaginaires, oui. Oui, ça c'est... alors, du coup, ils sont partis sur deux trucs pour nous vendre la sauce. C'est faire une intelligence artificielle générale qui va remplacer le cerveau humain. Mais pourquoi, en fait? On n'en a pas envie. Puis deuxièmement, techniquement, c'est pas... Elle est... Pour plein de raisons, elle n'est pas du tout capable de le faire. Elle a une puissance, hein, je dis pas, mais c'est pas là que ça se passe. Donc soit t'as un imaginaire très fort, aussi un peu catastrophique, du coup, tu vois, c'est l'IA, ou soit certains qui disent non, mais c'est juste de l'aide à la rédaction, c'est pas très grave, vous inquiétez pas. Je pense qu'il y a un juste milieu. L'IA a des formidables opportunités et des risques. Et oui, l'imaginaire, c'est aussi... Si on définit un juste imaginaire dans une techno, on va lui définir des justes usages et utilités. Donc, dans la science-fiction, il y a Becky Chambers qui a écrit Le Moine et le Robot, qui décrit un monde assez intéressant avec de l'intelligence artificielle, un rapport à la nature, voilà, qui est enfin différent de ce qu'on a l'habitude d'entendre. Et je pense qu'il faut continuer à essayer d'explorer d'autres imaginaires autour de, je veux dire, la technologie en général, quoi, pas que l'IA.
0: Oui. Bah, c'est un super mot pour la fin. Là, on va conclure cette émission. Est-ce que vous avez un dernier mot pour la fin sur pour nos auditeurs et nos auditrices?
1: Bah, si vous, en utilisant donc ces IA, hein, que c'est celle, soit celle qui génère du texte ou de l'image, et vous constatez justement des stéréotypes et des discriminations, si vous avez des réseaux sociaux, justement dénoncez-les, enfin avec humour. Mais je pense que c'est ça aussi. Faut montrer qu'on n'est pas à ces gens qui nous vendent ces IA, qu'on n'est pas stupide et qu'on voit aussi les choses et qu'on pourrait tous un peu les améliorer, quoi.
0: Oui, voilà.
1: Les approprier, et voilà. Parce que tant qu'on les voit, on peut agir. Le jour où ces systèmes d'IA seront dans les moteurs de recommandation, où nous, utilisatrices, utilisateurs, on ne verra plus ce qu'elles vont proposer, le vrai risque, c'est l'exclusion algorithmique. C'est que d'un coup, vous voyez plus d'offres d'emploi qui vous intéressent, ou des recommandations de crédit. Mais pourquoi? Parce que vous serez exclu algorithmiquement. Et ça va être très compliqué parce qu'on va pas forcément le voir. Donc tant que c'est gratuit, tant que ça se voit, tant qu'on peut encore et que tous dessinent encore sur cette technologie, prenez la parole dessus, ouais.
0: Restez vigilants et vigilantes.
1: Ouais, testez et puis voilà, c'est en construction encore, donc on peut encore agir.
0: Super, merci beaucoup. C'est l'heure de conclure. Merci du fond du cœur, Daphné Marna, pour ce partage, pour votre engagement et tout le travail que vous faites pour permettre à l'IA d'être plus inclusive. On peut vous retrouver sur LinkedIn et sur Unbias, donc Daphné Marna. Merci beaucoup, Jean-Philippe, de m'avoir donné le micro pour ce premier épisode en collaboration sur Parlez-moi d'IA. Merci aussi à vous, chères auditrices et auditeurs. N'oubliez pas de liker cet épisode et qui sait, de le partager sur les réseaux sociaux s'il vous a plu. Parce que ça manipule l'algorithme et c'est cool de manipuler les algorithmes. Restez sur 93.1 FM sur Cause Commune. À très bientôt.
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5: Bonjour à toutes et à tous, Véronique Soule au micro pour l'actualité culturelle des enfants, petits et grands en Île-de-France. Une émission pour les adultes qui n'ont pas oublié qui, elles, ont d'abord été des enfants, c'est-à-dire vous, auditeurs et auditrices qui nous suivez depuis longtemps ou depuis peu, et celles et ceux qui nous découvrent aujourd'hui. Chaque mercredi sur Cause Commune, à partir de midi et pendant une heure et demie, ou bien réécoute à tout moment, écoute « Il y a un éléphant dans le jardin » vous fait découvrir artistes, créateurs, initiatives, médiation qui offre aux enfants de quoi nourrir leur imagination et leur curiosité, en tout cas ce qui nous semble original, réussi, intéressant, avec des reportages, des chroniques, des interviews, des lectures concoctées par les chroniqueuses et chroniqueurs de cette émission et moi-même. Aujourd'hui avec moi au fil de l'émission, Laura Catabianchi pour sa chronique sur les sons de papier et Lionel Chenaille pour sa lecture. Au programme, pour sa chronique mensuelle à fleur d'oreille sur les sons de papier et les histoires qu'ils font naître, Laura Catabianchi a conçu cette année un projet avec des jeunes de l'Institut d'éducation sensorielle Jeunes déficients visuels à Paris, dont vous avez pu entendre le premier épisode il y a tout juste un mois. Aujourd'hui, deuxième épisode, ce sera dans quelques instants. Puis plein feu sur un album paru au Seuil Jeunesse, à la fois superbe et instructif, Que, de l'auteur-illustrateur Olivier Charpentier, dans lequel il s'est intéressé à un appendice peu banal, l'appendice caudal des animaux, c'est-à-dire leur queue, ses usages, ses fonctions, avec de magnifiques illustrations. Entretien avec Olivier Charpentier, ce sera dans une vingtaine de minutes. Lionel Chenaille clôturera cette émission avec la lecture d'un extrait d'un roman de littérature générale sur le thème de l'enfance. Écoute, il y a un éléphant dans le jardin, c'est l'émission qui ouvre des fenêtres sur l'actualité culturelle des enfants. Nous sommes ensemble pour une heure et demie, alors c'est parti.
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5: La nouveauté audio de cette semaine est un conte musical pop écrit et composé par Mathieu Andréo, alias Tew, accompagné de différents compères. Tiu chante depuis une quinzaine d'années. On a pu le voir et l'entendre dans divers festivals ou en première partie des concerts de Arnaud, Aska, Juliette et d'autres. Et sauf si je me trompe, il a sorti deux albums, enfin deux EP pour les adultes, mais le CD qui vient de paraître, lui, est clairement destiné aux enfants. Le méchant, très méchant roi et la tour d'ivoire en plastique. Avec un titre pareil, on devine que cela ne va pas être triste et c'est bien le cas. Voilà une histoire enlevée, joyeuse, tout en chanson ou presque, qu'on suit avec plaisir de bout en bout. Si la thématique n'est pas tout à fait neuve dans l'univers des histoires pour enfants, une ville futuriste gouvernée par un tyran, interdisant toute musique et contrôlant le moindre geste, mais sauvée par une bande d'enfants pleins de joie de vivre, habitant dans les égouts, lesquels vont déclencher une rébellion musicale pour rétablir la liberté dans la ville et redonner de l'espoir avec sa conclusion très positive, si la thématique de cette histoire donc n'est pas neuve, c'est bien son déroulement, ses péripéties, et les caractères de ses protagonistes qui en font le sel particulier. Mais davantage encore, les textes des chansons, à l'écriture simple, avec de jolies images, les mélodies, les compositions musicales très variées, les arrangements instrumentaux, les bruitages et l'interprétation par Tiu et les chœurs d'enfants, tout cela concourt à l'originalité et à la réussite de ce conte musical. Chacune des 10 chansons raconte un moment du conte, ponctué par des transitions qui font le point sur l'avancée du récit. Elles abordent plus ou moins directement les questions actuelles de la surconsommation, de la malbouffe ou encore de l'invasion du numérique. Pour la musique, Tiu a puisé avec talent dans différents registres, passant du grave au débridé et dans différents styles musicaux bien maîtrisés, swing, rap, bebop, musique de film à grand spectacle, etc. Avec des clins d'œil, voulus ou pas, à des films tels L'étrange Noël de Monsieur Jack ou à l'univers de Jean Guidoni pour la chanson de la complainte du roi. Mais je pense que Tiu en citerait bien d'autres, à commencer par Spielberg, Disney ou Aldebert. Quant aux enfants, petits ou moins petits, IEL chante et joue avec un naturel désarmant. Cet éclectisme tout à fait cohérent concourt à la richesse de ce conte musical, le méchant très méchant roi et la tour d'ivoire en plastique, qui est aussi un spectacle créé au début de cette année et j'espère que nous aurons bientôt l'occasion de le voir en région parisienne. Le méchant, très méchant roi et la tour d'ivoire en plastique, conte musical écrit, composé, interprété par Tiu, collaboration de Xavier Duprat et Paul Magne, ainsi que d'une douzaine d'enfants, un CD produit par l'association Constance, distribué par Inouï Distribution, paru mi-octobre au prix de 16 €, à partager avec les enfants des 5 ou 6 ans. On écoute la deuxième chanson du conte, Le Grand Voyage.
6: Êtes-vous prêt à vous envoler avec lui ?

0: Bah, c'est vrai, ça. Il n'y a pas de musique ici.
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0: Laura Catabianchi s'intéresse depuis longtemps au son créé avec des papiers de toutes sortes qu'elle expérimente au cours d'ateliers menés avec des enfants et des adultes dont elle se fait chaque mois l'écho dans cette émission. Cette année, sa chronique à fleur d'oreille donne la parole aux jeunes de la classe SPE de l'IDES, Institut d'éducation sensorielle, jeunes déficients visuels à Paris, avec lesquels elle a monté un atelier toujours autour des sons de papier. Vous avez pu entendre le premier épisode il y a tout juste un mois. Voici le deuxième épisode.
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6: William.
7: Mounir.
8: Hicham.
9: Mehdi.
10: Axel.
11: Adam.
12: Allô,
13: Mathilde.
5: À la découverte des sonorités des papiers et de leur potentiel narratif. Bonjour et bienvenue à cette deuxième chronique à fleur d'oreille, autour des sonorités des papiers et de leur potentiel narratif. Comme anticipé dans la première chronique, cette nouvelle saison des À fleur d'oreille a lieu à l'IDES, Institut d'éducation sensorielle, un établissement pédago-éducatif qui accueille des jeunes en situation de handicap visuel avec ou sans handicap associé. À l'IDES, en collaboration avec le Labo des Histoires, j'émène un projet d'écriture avec les jeunes de la classe SPO, section de préparation à l'ESAT. Ensemble, nous explorons les papiers, leurs textures et leurs sons pour laisser émerger des mots, des images et des récits inspirés par le toucher et l'écoute. Aujourd'hui, on va découvrir trois types de papiers et deux façons de les manipuler. Mais avant de se lancer, faisons un petit point sur ce matériau. Lors de la première chronique, nous avions évoqué l'idée de mieux connaître le papier. Les jeunes ont mené leur enquête et vont nous raconter ce qu'ils ont découvert. À toi, Axel.
14: Diverses cultures utilisaient déjà des supports d'écriture, tels que les tablettes d'argile, les papyrus et les parchemins. Cependant, ces matériaux étaient coûteux, peu pratiques ou fragiles. L'invention du papier en Chine par Kailon a révolutionné la communication écrite en offrant un support plus abordable, léger et facilement disponible.
5: Merci beaucoup Axel pour cette présentation du papier. Nous en savons désormais un peu plus sur ces matériaux fascinants. Nous allons faire maintenant connaissance avec les trois papiers explorés pendant la séance. En premier, le papier calque, un type de papier translucide utilisé principalement pour reproduire un dessin par transparence. Ensuite vient le papier pastel, à la surface rugueuse, utilisé pour dessiner et que nous pouvons comparer à un papier de verre très fin. Et le troisième papier est le carton ondulé, qui dans notre cas est constitué par une feuille de papier cannelé collée sur une feuille cartonnée lisse. Pendant la séance d'atelier, nous avons pris le temps d'explorer ces papiers. Nous les avons touchés et manipulés entre nos mains. Et avant d'écouter leur son, nous avons imaginé leur talent caché. Massil, pourrais-tu nous décrire le papier calque ?
13: Alors, je vais vous présenter le papier calque. Le papier calque a deux côtés identiques. Il est lisse, fin et doux. Alors, ses super pouvoirs, c'est qu'il est doux, silencieux et volant.
5: Et toi, Mounir, tu le trouves comment, ce papier pastel ?
15: Le papier pastel, il est rugueux et lisse. Il a deux côtés différents. Quand je le touche, il gratte et il est fin. Il a l'air résistant, il est fort. Il peut même limer. C'est comme s'il pouvait limer des ongles.
5: Et qu'est-ce qu'on pourrait dire sur le carton ondulé, William ?
6: Alors, ce carton ondulé, il est rectangle, il est épais, il a un côté lisse, un côté rayé. C'est un papier qui rêve, qui ronfle, qui est énervé quand on le gratte et musical.
5: Maintenant que nous avons fait les présentations avec ces trois papiers, je vous propose de les manipuler avec deux gestes simples. Caresser et frotter. Mais d'habitude, qu'est-ce qu'on caresse ?
6: On peut caresser un chat ?
15: On peut caresser un bourgeon.
7: Je sais pas, un humain.
6: Une fourrure qui me fait penser à une barbe à papa.
9: On peut caresser une fleur, un animal, ou sinon une éponge. Aussi un papier, des personnes, pour les consoler.
5: Et le geste frotté, on l'utilise comment ?
9: On frotte des manteaux pour les nettoyer. On frotte des tables avec une éponge. Et on frotte aussi ses mains pour se réchauffer.
5: Très bien. Après ce petit état des lieux, on passe donc à la manipulation des papiers à l'aide de ces deux gestes. On commence avec le papier calque. Si on le caresse, on entend

C'est le tour du papier pastel. Quel son on écoute si on le caresse? Et maintenant, si on le frotte ?

Et pour terminer, voici quelques sons du carton ondulé. Si on le caresse, on entend. Et si on le frotte ?

0: En effet, on peut frotter de manière dynamique. Chaque geste peut être décliné de plein de manières différentes. Dans ce cas, on gratte presque. Et on peut faire un rythme avec. Très bien. À partir de ces sons, et bien d'autres variations donc écoutées au fil de l'atelier, nous avons listé les mots et les idées qui nous ont évoqués. Puis, nous les avons composés pour donner forme à des petites phrases poétiques, inspirantes et parfois surréalistes et rigolotes. Avant de vous dévoiler nos compositions à partir de ces sons de papier, on vous propose un petit intervalle. Un moment pour partager les sons qu'on aime et ceux qu'on aime un peu moins. Je laisse la parole à William et Adam.
1: Adam, quel est le son que tu aimes et pourquoi tu l'aimes ?
2: Le son que j'aime, c'est le bruit du vent qui souffle sur les feuilles. Parce que ça me fait penser à beaucoup de choses et j'aime bien parce que c'est aussi le bruit de la nature et ça me fait plonger dans mes pensées. Et toi, William, c'est quoi le son que tu aimes et pourquoi ?
1: J'aime le bruit du chant des oiseaux, car ça m'apaise. Et toi, quel est le son que tu n'aimes pas ?
2: Moi, le son que j'aime pas, c'est le bruit des voitures qui roulent, car ça me gêne, ça pollue l'environnement, et c'est dérangeant. Ça nous empêche de rester dans nos pensées. Et toi, c'est quoi le son que t'aimes pas et pourquoi ?
1: Je déteste le bruit de la perceuse. Ça m'empêche de me concentrer. En plus, ça me casse les oreilles.
0: Merci à vous deux d'avoir partagé les sons que vous aimez et ceux que vous n'aimez pas. Le moment est venu de dévoiler à nos chers auditeurs et auditrices nos compositions à partir des sons du papier calque, du papier pastel et du carton ondulé. On y va ? À toi Axel, raconte-nous le texte qui nous ont inspiré les sons du papier calque.
3: Pour se détendre, tournons la page, couvrez-vous, pas de désespoir.
0: Tu as raison Axel, tournons la page. Parfois il faut juste se poser, se couvrir, se réchauffer et garder l'espoir. On poursuit avec la deuxième composition, inspirée par les sons du papier pastel. On t'écoute, Massil.
4: Marcher jusqu'à un endroit fermé pour nettoyer, balayer le sable qui coule dans votre café.
0: Oui, un endroit fermé qui nous accueille. Peut-être après un voyage au bord de la mer. Plein d'interprétations possibles qui s'ouvrent à nous. Merci, Massil. Et pour terminer, Mounir, raconte-nous le troisième texte à partir des sons du carton ondulé. À toi.
5: Pas de stress, ni de tristesse, enlevant et transformant notre colère en musique.
0: Super, on termine en musique. Une musique qui transforme nos émotions. Aujourd'hui, nous nous sommes laissés inspirer par plein de sons différents qui nous ont évoqué des mots, mais surtout beaucoup d'émotions. Et oui, avec les sons des papiers, nous pouvons aussi éveiller des souvenirs et des sentiments.
6: Et vous, chers auditeurs et auditrices, quelle aurait été votre histoire à partir de ce son ?
1: Merci pour votre écoute.
0: Merci à vous pour ces créations et ce travail d'écoute et d'écriture. C'est tout pour aujourd'hui. À bientôt. C'était les jeunes de la classe SPE de l'IDES, l'Institut d'éducation sensorielle à Paris, qui nous ont accompagnés dans cette deuxième chronique à fleur d'oreille, à la découverte des sonorités des papiers et de leur potentiel narratif. On vous donne rendez-vous très bientôt pour découvrir des nouveaux papiers, des sons et des nouvelles inspirations.
7: Merci Laura pour cette nouvelle incursion dans les paysages sonores des papiers réalisée avec les jeunes de la classe SPE de l'IDES. Troisième épisode avec toute l'équipe le mois prochain. On écoute le duo Nelson, c'est-à-dire Lucie Malbosque et Hélène Delofeu, interpréter Carapace, extraite de leur album Forêt, paru récemment et que je vous ai présenté ici il y a quelques semaines, disponible en streaming ou téléchargement sur leur Bandcamp. C'est aussi un spectacle musical en tournée en ce moment, produit par Gommette Productions, qui a également publié l'album illustré avec QR code pour l'écouter.

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2: Sur la couverture de l'album, l'énorme postérieur d'un cochon nous fait face. Un cochon debout sur ses pattes, pleine page, sur fond marron. On aperçoit l'oreille, pas la tête, de ce cochon très réaliste, ni rose ni beige, ses poils, ses taches, mais surtout sa queue, une belle queue poilue. Un véritable travail d'artiste qui donnerait presque envie de caresser ce cochon dans une semi-pénombre. Dans le coin en bas de la couverture, en toute discrétion, le titre « Queue » au pluriel, et le nom de l'auteur, Olivier Charpentier. Cette couverture, ce titre, rien d'intrigant, et le nom de l'auteur, dont je suis le travail depuis longtemps, m'ont tout de suite donné envie d'ouvrir cet album grand format, paru au Seuil Jeunesse début octobre. Je n'ai pas été déçue. Une vingtaine de planches, 23 exactement, au format de l'album, c'est-à-dire grand, déclinent chacune un animal vu de dos ou bien de profil pour mettre en avant sa queue. Telles des planches naturalistes, sans décor, sur un fond granuleux foncé, sur lequel se détache l'animal de façon impressionnante. Il semble comme saisi par le peintre dans une semi-pénombre éclairée par une source lumineuse venue d'on ne sait où, qui laisse apercevoir son ombre. Très réaliste, chaque poil, chaque tache, chaque marque, chaque détail, tout est très précis. Ces animaux nous donnent à observer une partie de leur corps qu'on a peu l'habitude de voir, en particulier dans les livres. Réaliste et pleine de poésie. La palette de couleurs offre un superbe camaïeu d'ocre, noir, gris, rouge ou beige, rehaussé pour quelques-uns d'entre eux par des points de couleur qui prennent tout leur éclat avec la magnifique queue du paon et sa variation de bleu. Cachalot, pie, kangourou, scorpion, hamster sauvage, loup, makikata, moufette, pour n'en citer que quelques-uns, chaque animal donne envie de s'arrêter longuement pour l'observer, d'autant que le point de vue n'est jamais le même. Seul ou en groupe, tête tournée ou pas vers le lecteur ou la lectrice, tranquillement assis ou en plein mouvement, à chaque tourne de page, c'est différent. Mais l'intérêt de cet album, à la facture très élégante, se trouve également dans les textes qui se trouvent sur la page de gauche. Entre une dizaine ou une vingtaine de lignes, informatifs et précis, ces textes éclairent sur les fonctions et usages de la queue, bien différents d'un animal à l'autre et parfois très étonnants. On apprend plein de choses et on devine au détour d'une phrase ou d'une remarque qu'Olivier Charpentier a longuement réfléchi à la façon de trier et livrer toutes les infos qu'il a trouvées dans un texte à la fois scientifique et personnel, voire même avec un léger humour en filigrane qui le rend très agréable à lire. Quant à la dernière double page, elle réserve sa petite surprise. Queue d'Olivier Charpentier, édité au Seuil Jeunesse, est un documentaire original qui répondra à la curiosité des enfants dès 6 ans, mais aussi à celle des adultes, lesquels en apprendront tout autant, mais c'est également un beau livre, élégant, entre tradition et modernité, plein de poésie et ouvert sur l'imaginaire. Oui, cet album m'a vraiment emballé. Aussi, je vous propose d'écouter Olivier Charpentier en parler en détail. C'était au téléphone il y a quelques jours. Micro. Olivier Charpentier, vous êtes peintre, vous exposez régulièrement, vous êtes aussi illustrateur entre autres d'ouvrages pour la jeunesse depuis la fin des années 90, début des années 2000, en particulier d'albums de poésie ou de contes, parfois mais rarement en fait, je crois que vous en êtes aussi l'auteur, comme dans Les Quatre Ours paru chez Actes Sud Jeunesse en 2018, mais je crois que c'est plutôt rare. Alors qu'est-ce qui vous a donné envie de consacrer un album jeunesse aux queues des animaux? D'où vient cet intérêt pour les queues des animaux?
3: En fait, on devrait s'y intéresser un petit peu plus. En tant qu'être humain, on a l'impression que c'est un organe un peu accessoire, un peu ridicule. Enfin, quand on veut humilier un humain, on lui met une queue, enfin, ce qui le rend à l'état de bête. Et en fait, il y a une grande noblesse de la queue et il y a beaucoup de choses à dire. J'ai trouvé que c'était un organe méconnu, un peu risible et j'ai voulu explorer un petit peu tout ce qu'on pouvait faire avec une queue. Et en fait, c'est très très sérieux, ça rigole pas. Les queues, c'est exceptionnellement utile pour énormément d'animaux. En fait, pour tous ceux qui en ont une, c'est pas du tout un truc accroché dans le dos. C'est un membre à part entière qui a des usages très variés selon les espèces.
2: Mais n'empêche, sauf si je me trompe, vous n'avez jamais publié de livre documentaire pour les enfants?
3: Non. En fait, j'étais parti avec cette idée de que, enfin, j'ai commencé à me renseigner au départ, c'était presque un peu gaguesque dans ma tête. Je cherchais plein d'usages et je savais pas si j'allais en faire un livre pour tout petit, un truc un peu comique. Et puis, plus j'ai fait des recherches, plus j'ai trouvé que c'était très intéressant et que ça permettait aussi de balayer des domaines comme la théorie de l'évolution, l'adaptation au milieu, enfin, des choses très sérieuses. Et je me souviens de moi, enfant, lisant des livres sur les animaux, des livres documentaires, enfin, j'étais toujours très intéressé par les documentaires animaliers, etc. Je me suis dit que j'aurais aimé apprendre tout ça quand j'étais petit, donc j'ai décidé de faire ça d'une façon plutôt sérieuse. Le décalage, il vient du thème, et puis en fait, je me suis dit que c'était pas la peine d'en rajouter et de pouvoir traiter ça sérieusement. Ça faisait une sorte d'oxymore aussi qui me plaisait bien.
2: Vous êtes allé avec le projet sous le bras voir Angèle Combournac, éditrice au Seuil Jeunesse.
3: Oui, j'avais déjà une bourse du CNL, ce qui m'a permis d'avancer suffisamment le projet. Et puis j'étais en recherche de quelqu'un que ça intéresserait. Et puis Angèle m'a reçu à bras ouverts. Elle et toute l'équipe du Seuil ont été très accueillants pour ce projet. Et c'était super de travailler avec elle, à la fois en ce qui concerne son regard sur mes images. J'avais l'impression qu'elle comprenait exactement tout ce que je voulais faire. Enfin, on était d'accord sur le ton du livre, etc. Et puis elle a été d'une grande aide aussi pour la relecture des textes. Elle soulevait des fois des points qui n'étaient pas clairs, etc. Et puis on a travaillé, essayé de clarifier tout ça.
2: Que est à la fois un documentaire scientifique, une sorte de livre de sciences naturelles avec sa suite de planches naturalistes qui s'inscrirait peut-être dans une tradition avec la citation qui ouvre l'album. C'est aussi un beau livre, un livre d'art, un livre littéraire avec un soin particulier apporté à l'écriture des textes, à la fois très sérieux mais avec un humour discret. Alors justement, j'ai envie qu'on commence par cette citation qui ouvre l'album. Une citation parce que c'est entre guillemets et que c'est signé par Antoine Furtière, que vous datez de 1690 et qui serait cette citation « Il faut que chacun garde sa queue ». Je me suis dit là, il y a anguille sous roche. Je suis allée voir sur le net, sur notre cher Wikipédia. Antoine Furtière est mort en 1688 et vous datez de 1690, donc il était mort. Et il faut que chacun garde sa queue, c'est pas du tout une citation, c'est un proverbe.
3: Bah merci de soulever ce lièvre. J'ai pas fait le travail que vous avez fait, vous voyez, je suis pas allé jusqu'au bout. Je savais pas qu'il l'avait écrit cette phrase 2 ans après sa mort, et que c'était un proverbe. Mais ce que j'aime bien dans cette phrase, c'est que je pense que je n'y comprends rien et que chacun peut y plaquer ce qu'il veut. Je trouve que c'est à l'image du livre, c'est-à-dire il y a une apparence de sérieux avec un auteur classique du XVIIe et une phrase qui a l'air tout ce qu'il y a de plus littéraire, mais en même temps il y a quelque chose de décalé. Enfin, moi je comprends pas exactement ce qu'il veut dire par là. Et si en plus c'est une citation posthume qui n'en est pas une, c'est encore mieux.
2: Moi je pensais que vous le saviez, que c'était justement une façon de nous dire c'est un livre à la fois sérieux et pas sérieux, puisque j'ai glissé un peu des prises de joke un petit peu.
3: Eh ben celle-là, je l'ai fait même sans faire exprès. Mais je suis content que vous voyez encore des traces d'humour dans le texte, parce que j'ai essayé de les chasser, de garder un ton quand même assez sérieux, parce que les informations que je donne sont authentiques, enfin dans la mesure de mes moyens. Je fais des recherches en bibliothèque et puis je me suis fait relire aussi par des
4: spécialistes
3: qui ont eu la gentillesse de me relire et de débusquer les erreurs d'un point de vue scientifique. Les plus courantes étaient le déterminisme, enfin de dire que les animaux avaient une queue pour faire ceci ou pour faire cela. C'est une bonne façon de parler d'un point de vue scientifique. Il n'y a pas de raison pour lesquelles un organe est là. C'est simplement qu'il a été sélectionné au fur et à mesure des générations parce que utile, mais il n'y a pas de volonté et de désir de faire quelque chose avec sa queue. Ouais.
2: Olivier Charpentier, après ce petit avant-propos, il y a une belle introduction où vous expliquez votre projet. Alors j'aime bien que vous nous disiez quelle est la définition de la queue.
3: La queue, ce sont les dernières vertèbres en fait qui dépassent. Normalement, c'est que les vertébrés qui ont une queue. Dans le livre, j'ai mis le lombric et puis j'ai mis des oiseaux, mais en fait, c'est un peu abusif de parler de queue pour eux, puisque pour les oiseaux, ce sont simplement des plumes. Mais bon, on a coutume de dire la queue des oiseaux. Mais donc, ce sont les dernières vertèbres de la colonne vertébrale, ce qui chez les humains s'arrête au coccyx, puisque on a perdu notre queue, nous et les grands singes, mais c'est l'appendice qui est constitué par les dernières vertèbres. Alors, il est plus ou moins visible, plus ou moins long, et puis il peut servir à plein de choses.
2: Vous avez réalisé 23 planches, 22 animaux, à propos desquels j'ai appris plein de choses, évidemment, sur les fonctions de leur queue. Vous l'avez un peu dit tout à l'heure, mais vous avez beaucoup cherché pour sélectionner ces 22 animaux. Il y aurait pu y en avoir davantage ?
3: Oh bah oui, il aurait pu en avoir plus ou moins, oui, ça c'est sûr. Je me suis arrêté à ce nombre-là parce que, ouais, à un moment, il fallait que je m'arrête parce que c'est un livre qui m'a pris énormément de temps à faire. Mais ça pourrait être le premier tome d'une longue série sur les queues parce que c'est un premier défrichage, disons, avec des fonctions. Il y a une sorte de panaché entre des généralités sur les queues, comme la queue comme moyen de locomotion pour tous ceux qui vivent dans l'eau. C'est pour ça qu'il y a les mammifères marins et puis les poissons parce qu'il y a une différence de sens de battement. J'étais assez content de trouver la raison pour laquelle il y a cette différence-là. C'est des choses assez simples, mais quand on vous les dit, vous dites « Ah oui, c'est vrai ». Et puis, il y a des fonctions d'équilibre pour ceux qui sont plutôt ni dans l'eau ni sur terre, c'est-à-dire plutôt dans les airs, soit les oiseaux, soit ceux qui vivent dans les arbres. Le singe araignée est là comme représentant des animaux qui vivent dans les arbres, mais il aurait pu y avoir les écureuils. Donc, j'essayais d'avoir un animal par usage. Donc, il y a des usages généraux comme ça, et puis il y en a qui ont des particularités un peu uniques, comme le castor, comme le paresseux, dont on sait même pas qu'il a une queue, il a une petite queue, mais qui est assez utile. L'usage de l'hippopotame aussi. Enfin, il y en a qui ont un usage qui est très particulier à leur espèce. Voilà, il y a un mélange de généralités et puis de choses plus anecdotiques, mais qui sont souvent un peu rigolotes, quoi. Donc, oui, j'ai fait des recherches à la fois au départ, c'était dans ma tête, et puis petit à petit, je suis allé vérifier des choses en bibliothèque.
2: Parmi ces animaux, une fois que vous avez fureté partout dans les livres pour trouver ces animaux, donc, et leurs particularités pour les aborder selon différentes thématiques, est-ce que c'est l'envie d'écrire sur eux qui a primé, ou bien est-ce que c'est l'envie de les représenter?
3: C'est un mélange des deux, c'est-à-dire qu'au tout départ du projet, il y avait déjà les deux. C'est-à-dire qu'il y avait l'idée de faire un bestiaire de dos, que je trouvais drôle. C'est pas mon premier bestiaire, j'ai déjà fait deux livres qui étaient des bestiaires. Il y avait le bestiaire d'Apollinaire au Cortège d'Orphée, qui est un bestiaire très particulier où chaque animal est un peu un autoportrait d'Apollinaire. Et puis j'avais fait un bestiaire avec un auteur qui s'appelait Frédéric Kessler, avec qui j'ai longtemps travaillé, qui était un livre plus comique, voilà, avec des textes loufoques. Et là, ce bestiaire vu de dos, d'un point de vue du dessin, ça m'intéressait parce que c'est pas un angle habituel, d'ailleurs, d'un point de vue iconographique, j'ai fait beaucoup de recherches pour trouver des animaux vus de dos, vu que c'est un livre qui n'a pas fait l'objet d'un travail d'après-nature. Je dessine beaucoup d'animaux d'après-nature, mais là, pour ce livre-là, j'ai plutôt fait de la recherche iconographique sur Internet aussi. Ben, c'est pas très facile de trouver des animaux vus de dos. Souvent, c'est plutôt des extraits de vidéos ou des choses comme ça, où tout à coup, il y a un animal dans le fond qui passe et qui est de dos, alors que c'est pas vraiment le sujet, donc c'est des images floues. Je faisais des captures d'écran comme ça, et donc j'avais des images de très mauvaise qualité, mais qui me donnaient une idée quand même de la posture, de la position des rangées omoplates, une patte qui dépasse, etc. Et à partir de ça, et en mélangeant avec des images plutôt de face ou des gros plans, des images de bonne qualité sur le pelage, etc., il a fallu que je reconstitue des images exploitables. Donc j'ai pour chaque animal une phase de recherche et puis d'esquisse pour construire l'image finale. Et puis après, chaque image m'a pris beaucoup de temps parce que c'est effectivement, vous disiez des références à des livres historiques, naturalistes. Et ben, c'était un petit peu ça comme base de départ aussi pour donner un peu de sérieux à l'ensemble du projet, étant donné qu'il y a ce décalage d'emblée sous l'angle de la queue qui fait, enfin, je vérifie que ça fait toujours rigoler. Quand je dis que je fais un... quand je, pendant des années, j'ai dit que je travaillais sur les queues, évidemment, il y a l'ambiguïté. Et puis, il y a quelque chose de, c'est pas sérieux, quoi. Et donc, ça m'intéressait de travailler les images d'une façon, au contraire, très soignée. Dès le départ, j'avais été aussi impressionné par, c'était à l'époque, il y avait eu au musée d'Orsay une exposition sur l'invention de la nature au 19e siècle avec des planches naturalistes, et il y avait un peintre autrichien qui s'appelle Gabriel von Max, qui a fait des portraits de singes qui étaient extrêmement touchantes. C'était un travail à la peinture à l'huile, et j'avais apporté une carte postale qui s'appelle Héloïse et Abélard. Parce qu'en fait, il avait des singes, ce peintre, il élevait une colonie de singes qui lui servait de modèle, et donc il a des attitudes extrêmement émouvantes, les regards, etc. C'est ce qui m'a donné l'envie aussi de faire un travail soigné pour que, même si on parle de la queue de l'animal dans chaque image, l'animal soit pas absent, c'est-à-dire qu'il ait quand même son caractère. On le regarde de dos, mais je voulais qu'on sente aussi sa présence et son caractère, même si souvent on voit pas sa tête, mais on le voit un peu de trois quarts dos, etc. Des fois, j'ai essayé de le faire se retourner. Puis voilà, une des difficultés, c'était aussi de pas être répétitif, c'est-à-dire d'être assez varié. Il y a des images où ils sont pas toujours complètement de dos. Des fois, j'ai réussi à les mettre pas de dos, mais qu'on voit leur queue quand même. Enfin, ça dépend des espèces.
2: Vous parliez tout de suite de travail soigné. Alors, parlons de l'objet livre qui est magnifique, très soigné, avec donc ces illustrations assez impressionnantes. Le papier, la couleur du papier, crème ou ivoire, je sais pas comment on dit, mais enfin, j'ai trouvé que c'était un livre très élégant. Et puis, cette couverture avec le cochon qui emplit l'espace, et puis le titre et votre nom en tout petit dans un coin en bas à droite. Est-ce que c'est vous qui avez travaillé tout ça ou est-ce que c'est l'éditrice ou l'équipe éditoriale?
3: Bon, on a travaillé ensemble avec l'éditrice et avec le graphiste. Au départ, moi, dans mon idée, je voulais une couverture typographique parce que je voulais pas en mettre en vedette un. Mais on s'est dit quand même que c'était un livre pour enfants et qu'il fallait quand même mettre une image. Donc, lequel mettre en couverture? On a fait beaucoup d'essais. Et moi, j'étais pas trop pour le cochon au départ. Et puis, c'est Angèle Cambournac qui a réussi à me convaincre. Et puis, avec le graphiste Nelson, on a fait différentes tentatives. Et j'aimais bien l'idée que le titre et mon nom soient assez petits et qu'on laisse vraiment l'image parler et attirer l'œil sans en rajouter.
2: Donc, après n'avoir pas voulu d'image, vous avez préféré lui donner au contraire toute la place.
3: C'est ça, bah oui, c'est soit l'un, soit l'autre.
2: La mise en page à l'intérieur du livre aussi est extrêmement élégante. D'abord avec ces illustrations pleines pages à fond perdu, je crois qu'on dit comme ça, ou à bord perdu, je n'en sais rien.

0: Alors, en effet, il y a des textes qui sont un peu plus longs, d'autres qui sont très courts. Ben, on a essayé, on a réfléchi, est-ce qu'il fallait mettre un titre, etc. Mais en fait, ça finissait par alourdir et je trouve que la solution qu'on a trouvée de faire comme si c'était un texte courant dans lequel il y ait juste le nom de l'animal qui apparaisse en gras, juste pour attirer l'œil, mais avec discrétion. Enfin, on voulait un objet qui était un peu sobre et y compris dans mes images, j'aurais aimé que se dégage une sorte de silence, une sorte de respect de l'animal parce que bon, étant donné qu'on s'approche de lui par derrière pour montrer sa queue, il y a un côté un peu violation de son intimité, donc je voulais que ça soit fait avec tact.
1: Ça fonctionne effectivement très bien.

0: écouter Cause Commune.
1: Écoute, j'ai un éléphant dans le jardin.
2: Rouge queue 2 est par Steve Waring, extraite de son album Pousse, sorti en 1991 et réédité en 2000 sous le titre Le Ramoneur Rouge. De rouge queue, il n'y en a pas dans l'album d'Olivier Charpentier, c'est une pie. Mais je n'ai pas trouvé de chanson sur la pie qui me plaise. Tout de suite, on poursuit donc notre entretien avec l'auteur-illustrateur Olivier Charpentier à propos de son album Queue, au pluriel, paru récemment au Seuil Jeunesse. Alors avant de parler plus avant des illustrations et du texte, je veux bien qu'on s'arrête sur quelques-uns de ces animaux. D'abord, je me suis demandé, donc il y en a 22 plus 1, l'ordre de passage de ces animaux. Est-ce qu'il y avait un propos particulier ou ça s'est trouvé justement par l'équilibre plutôt esthétique ?
3: C'est une sorte de compromis qui s'est fait, effectivement, de ne pas répéter, par exemple, deux images qui soient trop similaires l'une après l'autre. Et puis, il y avait aussi dans le texte des choses qu'il fallait dire au préalable, étant donné ce que disait le texte. Une fois qu'on avait dit ça en page 3, on pouvait comprendre ce qui se passait en page 4 plutôt, ce qui pouvait se passer plus loin. Voilà, il y avait un ordre un petit peu dans la progression du texte, où une fois qu'on avait parlé de sélection naturelle ou d'adaptation ou de quitter le sol, être dans l'eau, etc., par exemple, la grenouille devait venir après le cachalot, parce que une fois qu'on a dit que la queue permet de se déplacer dans l'eau, puisqu'il faut comprendre après que quand le têtard sort de l'eau, il n'y a plus besoin de queue, donc il y a des choses, il n'y avait plus besoin de les répéter s'il venait après. Donc en fait, c'est un équilibre qui s'est fait entre la fluidité du texte et puis la variété des images.
2: Parmi ces 22

0: deux animaux, lequel vous auriez-vous envie de nous présenter plus avant?
1: J'aime bien l'histoire du paresseux qui est quand même très riche. Là, on s'éloigne presque même de la queue.
0: Ah ben même carrément, j'allais vous poser la question tout à l'heure. Non seulement vous lui consacrez un long texte, le plus long de tous les textes, mais vous parlez pas du tout de sa queue.
1: Si, un petit peu quand même, puisqu'il s'en sert pour creuser un trou pour déposer sa crotte. Elle a une petite fonction de pelle, parce que le paresseux, il vit dans la canopée, donc complètement haut des arbres. Il a un métabolisme très lent, parce que ce qu'il mange n'est pas très nourrissant. Il mange seulement des feuilles qui sont difficiles à digérer, qui nécessitent beaucoup d'énergie pour la digestion. Il a une digestion très lente, et donc ça explique qu'il bouge peu. On s'est longtemps interrogé pour savoir pourquoi il descend de son arbre une fois par semaine, sachant que descendre de son arbre pour un paresseux, descendre et remonter, c'est vraiment une opération, ça lui prend la journée. Et ça nécessite beaucoup d'énergie, alors que les oiseaux, ils descendent pas. On se prend des fientes sur la tête en passant sur les arbres, ils s'embarrassent pas. Voilà, il y a une hypothèse assez plausible qui dit qu'il descendrait pour faire caca par terre, pour ne pas couper le contact entre sa crotte et une colonie de mites et de petits papillons qui vit dans sa fourrure. Ils pondent dans la crotte de paresseux. Et leur cadavre sert d'engrais à une sorte d'algue qui pousse dans sa fourrure, étant donné qu'il bouge peu et qu'il fait très humide. En fait, le paresseux est souvent un peu verdâtre parce qu'il a des colonies d'algues qui lui poussent dessus. Et ça, c'est très utile au paresseux parce que ça lui permet de se camoufler. L'un des principaux prédateurs du paresseux, c'est plutôt des rapaces. Donc il a besoin de se cacher, d'être de la même couleur que les feuilles. Et puis c'est un complément alimentaire aussi, il se lèche la fourrure et il peut comme ça avoir des protéines, des algues. Donc en fait, il y a une espèce de système entre le paresseux, les algues qui poussent dessus et les insectes qui vivent dans sa fourrure et qui est un processus de collaboration à trois. En fait, le paresseux a intérêt à entretenir sa colonie de papillons et de mites. Enfin, en vérité, une centaine de sortes d'insectes qui vivent dans sa fourrure. Enfin, ça ne vous dégoûte un peu, mais pour lui, c'est très utile. Et en fait, quand il descend, ça permet aux mites d'aller pondre dans la crotte. Et en fait, quand les larves éclosent, elles ont un réflexe d'aller vers la lumière et d'aller vers le haut et de retrouver le paresseux. Voilà, c'est une histoire un peu longue et complexe. J'ai essayé de la résumer dans le livre. Et tout ça, donc, sa queue lui sert à creuser un petit trou pour poser sa crotte dedans. Mais je trouve que c'était une trop belle histoire pour pas la raconter.
0: En tout cas, elle vous a passionné à vous entendre.
1: Bah ouais, c'est passionnant.
0: Alors, est-ce que tous les autres animaux vous ont autant passionné?
1: Bah, il y a des animaux qui m'attirent plus ou moins. C'est vrai que le scorpion, par exemple, il y a un usage en tant qu'arme de la queue que j'ai cherché. Alors, il y avait des dinosaures qui se servaient de leur queue comme une masse, là. Mais j'avais pas envie de mettre de dinosaures. Donc, j'ai trouvé le scorpion qui a son dard au bout de la queue. Mais encore une fois, c'est pas un vertébré, donc c'est un peu abusif de parler d'une queue. Et donc, il a fallu que je dessine un scorpion, ce qui m'a pas fait beaucoup plaisir. Je préférais les animaux poilus. Enfin, je trouve ça plus comment dire... séduisant à dessiner pour moi.
0: Effectivement, il y a beaucoup d'animaux qui ne sont pas poilus. Par exemple, pour la pie, elle est représentative entre guillemets des oiseaux. C'est elle que vous avez choisie. C'est à cause du jeu de mots avec queue de pie?
1: Oui, c'est à cause de la queue de pie. Elle était là dès le départ, d'un moment où je savais pas quel ton donner à ce livre, et donc j'avais cherché un peu tous azimuts, et elle est restée parce que l'esquisse que j'avais faite d'elle au milieu de ses cousins corvidés qui ont une queue courte me plaisait bien. Oui, elle est là en tant que représentante des oiseaux. L'autre oiseau qui est là, c'est le paon, mais alors lui, il a une queue hypertrophiée, qui est plutôt un handicap dans la vie de tous les jours, mais donc là, ça me permettait aussi d'aborder la thématique de la sélection sexuel, un objet de séduction qui lui permet pas de voler ni de s'échapper des prédateurs, mais qui est par contre extrêmement prisé chez la panne.
0: Pourquoi avez-vous choisi d'inclure le lombric alors que vous dites ipso de facto qu'il n'a pas de queue?
1: Parce qu'en fait, c'était des réponses à des questions aussi. C'est comme le serpent. Je m'étais posé la question, mais où commence la queue du serpent, vu que ça pourrait dire que c'est une tête sur une queue. Mais en fait, quand j'ai cherché, j'ai trouvé qu'il y avait une réponse scientifique extrêmement claire, extrêmement précise. Et le lombric, c'est pareil. C'était, mais où est la tête, où est la queue? Il n'y a pas d'yeux. C'est plutôt une entrée et une sortie. Mais comment savoir de quel côté c'est? Donc, c'était des réponses à des questions aussi que je me posais. Quand je trouvais les réponses, je voulais en faire profiter. Donc, effectivement, il y a des intrus un peu dans le livre, puisque ce ne sont pas des vertébrés, mais voilà.
0: La dernière double page, c'est celle de l'embryon humain, un embryon de 5 semaines qui mesure quelques millimètres, pour lequel j'ai appris, je ne savais pas, qu'à ce stade, l'embryon humain a une queue. Vous le saviez avant de commencer le livre ?
1: Oui, lui, il était là depuis le départ. Si on compare des embryons de même d'un oiseau, d'un éléphant, d'un humain, etc., à ce stade du développement, ils sont à peu près tous pareils. Et l'être humain a une queue pendant quelques semaines avant qu'elle involue et qu'elle disparaisse. C'était une façon aussi, en terminant, à la fois de faire une surprise et puis de dire que, ben voilà, il fallait pas trop se vanter de pas avoir de queue et se sentir supérieur, puisque en fait, on fait partie du règne animal, on est une espèce parmi d'autres, et quitte à faire même après la fin du livre regretter de pas avoir de queue, parce que quand on voit tout ce qu'on peut faire avec une queue, on se dit qu'il y aurait des usages extrêmement intéressants à garder pour regarder.
0: Alors les illustrations de queue sont superbes, mais les textes, je les trouve aussi très réussis, à la fois informatifs, très bien écrits. Parfois, c'est succinct, quelques lignes, on l'a dit tout à l'heure, d'autres beaucoup plus longs. Un humour en filigrane qui se fait très discret, mais qui est là. J'ai trouvé que les textes étaient à la fois descriptifs et personnels, et surtout qu'ils laissent la place à l'imagination et aux rêves. Alors, est-ce que vous êtes amusé à les écrire, ou au contraire, ça a été difficile et ils vous ont donné du mal?
1: Ce qui m'a donné du mal, c'est d'essayer d'être le plus clair possible, étant donné des fois des informations qui nécessitaient quand même un préalable, notamment sur la sélection, sur l'adaptation au milieu, etc. Je me disais que pour parler à des enfants, il fallait quand même expliquer certaines choses, et je voulais pas que ça soit un livre trop lourd scientifiquement, mais j'avais dans la tête les histoires de Jacques Trémolin que je regardais quand j'étais petit. Je sais pas si vous voyez ce que c'est.
0: Pas du tout.
1: C'était aux visiteurs du mercredi, c'était un vieux monsieur avec des grosses lunettes qui nous expliquait la vie du hamster ou des choses comme ça, et c'était à la fois extrêmement rigoureux d'un point de vue scientifique, mais c'était dit avec beaucoup de joie et de très vivant, voilà. Et alors j'ai pas essayé d'être drôle, comme je vous disais, j'essayais au contraire d'avoir l'air assez sérieux, mais je voulais rendre ça pas non plus rébarbatif.
0: Ni rébarbatif ni distant, parce que ça va vous donner aussi votre point de vue dans la façon de dire les choses, la façon d'attirer l'attention sur tel ou tel aspect de l'animal. C'est une façon personnelle. C'est votre avis à vous.
1: Ce qui est personnel, c'est la façon de regarder l'animal par ce biais-là. C'est comme un petit bout de lorgnette à partir duquel on peut, en partant de la queue, essayer de s'approcher de la vie globale de l'animal, comme par exemple pour l'hippopotame. On est là complètement dans la scatologie, il sert de sa queue pour répandre ses excréments, pour marquer son territoire, mais ou pour faire allégeance au mâle dominant. Donc il y a un double usage, et en fait, à partir de la queue, on peut avoir une idée aussi du fait qu'il vit en troupeau avec un mâle dominant, sur un territoire. Enfin, il y a des notions plus générales qui partent du petit point de la queue et que je voulais réussir à atteindre. En fait, c'est comme un œilleton à travers lequel on regarderait la vie de l'animal, mais sous un angle un peu moins usuel que de face.
0: Alors, les illustrations, on en a déjà un petit peu parlé. Enfin, vous en avez un petit peu parlé en évoquant les questions que vous vous êtes posées sur la façon de les représenter. Mais quelles sont les questions que vous vous êtes posées quand vous êtes parti dans ce travail-là? Par exemple, pour retenir l'image qui vous convenait. Je suis allée voir sur votre Instagram et vous avez posté beaucoup de croquis que vous avez fait pendant la préparation de cet album. Et donc, qu'est-ce qui vous a décidé à vous arrêter sur tel ou tel croquis, telle forme de représentation?
1: C'était en fonction de chaque animal. Moi, je voulais qu'on voit bien la queue. Puis après, s'il y avait autre chose à en dire par rapport à la thématique, aussi si c'est un animal qui est très connu, dans lequel il y a pas forcément besoin de voir son visage, ou si au contraire c'est un animal où il est bon quand même de montrer aussi les autres parties de son corps. Alors j'avais décidé, ça c'était l'héritage du dessin naturaliste, des encyclopédies de que ce soit Buffon ou Dubon ou Le Sueur, enfin tout un tas de grands dessinateurs animaliers naturalistes. C'était d'extraire les animaux de leur contexte et de les placer sur un fond neutre. Alors moi j'ai décidé de les placer sur un fond plutôt sombre et sans couleur. C'était pour pouvoir jouer avec des lumières, avec du clair-obscur, les faire disparaître dans l'ombre. C'était pour donner une intimité aussi. Et puis je me suis beaucoup amusé avec les fonds, enfin parce que ce sont de faux aplats qui servent à mettre en valeur le volume de l'animal. Et puis il y a un gros travail sur les fonds, presque autant que sur les animaux. Ça a l'air d'un fond gris, mais en fait ça m'a nécessité beaucoup de travail.
0: Oui, je me suis posé beaucoup de questions sur ces fonds. J'ai me donné l'impression d'être un peu texturé, comme si c'était des petites écailles. Donc je ne sais pas si c'est très clair comme terme. Et je me suis demandé ce que c'était.
1: C'est le grain du papier.
0: C'est le grain du papier.
1: Oui. Pour beaucoup, c'est un trottis de mine, rien de couleur ou pierre noire pour le noir. J'ai découvert aussi, j'aime bien faire ça selon les projets, j'ai découvert une technique, c'est le crayon de couleur que j'utilisais jamais. Jamais de ma vie, à part quand j'étais petit, j'ai utilisé le crayon de couleur. Et là, j'ai découvert ça et c'est une pratique qui nécessite beaucoup de patience et de temps. Mais c'est très, très délicat. C'est-à-dire qu'on peut arriver à des effets comme des glacis de peinture à l'huile avec beaucoup de délicatesse par couche superposée, par un frottis très, très doux pour pas abîmer le papier. C'est ce qui a mis en valeur aussi le grain du papier.
0: Alors justement, je me suis là aussi beaucoup questionnée sur les outils que vous aviez utilisés. Et encore une fois, en regardant votre Instagram, j'ai vu que vous aviez mis en mots-clés pierre noire, crayon de couleur, Primascolor et Promarqueur. Donc Primascolor.
1: Primascolor, c'est une marque de crayon de couleur. Ouais, en fait, c'est ce qui m'a fait aussi opter pour ce moyen. C'est que j'avais une étudiante qui avait fait des dessins, parce que j'enseigne à l'école supérieure d'art et de design d'Amiens. J'ai une étudiante qui avait fait un dessin en crayon de couleur, mais j'étais assez estomaqué. Je lui ai dit, mais qu'est-ce que c'était, tes crayons? C'était une étudiante coréenne qui avait des crayons américains. Et je les ai essayés et du coup j'en ai acheté et je les trouve très tendres et très doux à travailler et ça m'a donné envie. Alors il y a du Promarqueur, je me suis plus de citer des marques, hein. Prismacolor c'est une marque américaine, Promarqueur c'est une marque qui a été rachetée par Winsor & Newton, donc c'est une marque anglaise. Ce sont des feutres à alcool. Ça me permettait de faire des fonds, notamment de chasser tout le blanc et de faire une espèce d'esquisse en fond avec déjà de la couleur, ce qui fait que ça allégeait le travail au crayon puisqu'il y avait plus que des glacis à faire au crayon et non pas nourrir le papier de couleur, ce qui était déjà fait avec les feutres. L'avantage du feutre à alcool, c'est qu'il ne mouille pas le papier. Donc en fait, mouiller le papier, ça le fragilise. Et les feutres à alcool, ça sèche tout de suite et le papier est comme vierge.
0: Vous citez pierre noire. La pierre noire, je ne connaissais absolument pas. Je suis encore une fois allée sur le net où ils disent qu'il ne faut pas confondre pierre noire et fusain.
1: Non, le fusain, c'est du charbon de bois. En fait, c'est poudreux et ça ne tient pas. Faut le fixer. Et la pierre noire, c'est pas du graphite. Le graphite, c'est gris et brillant. La pierre noire, c'est un autre minéral. C'est une mine qui est noire et mate, qui tient. On peut passer son doigt dessus. Ça tient comme du crayon noir et non pas comme du fusain.
0: Tout à l'heure, vous avez un petit peu parlé du travail sur l'ombre et la pénombre et le clair-obscur. Mais c'est vrai que ces images sont assez incroyables parce qu'on a vraiment l'impression que vous avez saisi les animaux dans l'instant. Alors, dans une sorte de pénombre, vous parlez de clair-obscur, j'avais pas noté ce mot-là, mais je ne le connais pas bien. Et en même temps, il y a la lumière, il y a la source lumineuse, puisqu'on voit les ombres de ces animaux. Et donc, ça donne des images complètement étonnantes.
1: Oui, et puis ce fond gris aussi, il y a une chose que j'utilise aussi qui revient de temps en temps, c'est quelque chose de noir. C'est-à-dire que c'est pas toujours là, mais si j'ai besoin d'un accessoire, par exemple le tronc auquel le paresseux est accroché, ou le perchoir du paon, ou un ennemi pour le kangourou, puisque le kangourou se sert beaucoup de sa queue quand il combat, donc je vais pas faire un couple de kangourous, ou les cousins de la pie, les corvidés qui sont des silhouettes. Il y a quelque chose un peu sourd avec des présences comme des ombres chinoises, des choses qui apparaissent de temps en temps, et je trouvais que ça donnait un peu de gravité aussi. C'est pas un livre grave, mais par rapport au côté un peu primesautier du projet dans son ensemble, c'était une façon d'être un peu sérieux aussi.
0: Vous avez saisi ces animaux à un moment T, donc vous en avez évoqué quelques-uns, hein, soit ils sont en train de sauter, soit d'attaquer, etc. Alors pour le lézard, il a une très belle queue, vous dites qu'il la perd, sa queue qu'elle est coupée, et vous n'avez pas hésité à faire une queue coupée.
1: Ben oui, parce que c'est ce qui arrive. Et moi, ça m'est arrivé quand j'étais petit d'essayer d'attraper des lézards et d'être complètement désolé de leur avoir arraché la queue et de découvrir que je ne leur avais pas arraché et qu'ils s'en étaient séparés par une contraction réflexe musculaire à un endroit où elle est prédécoupée pour échapper aux prédateurs. Donc, il m'avait pris pour un prédateur, ça c'est sûr. Mais en fait, c'est lui qui lâche sa queue pour détourner l'attention du prédateur. En fait, pour laisser une fraction de seconde d'hésitation, et ça suffit pour un lézard pour se faufiler et partir loin sous une pierre. Et donc, effectivement, c'est un phénomène qu'on appelle l'autotomie. Donc, il se coupe lui-même la queue au moment où il est presque à portée de pattes d'un prédateur. J'étais un peu rassuré de ne pas avoir fait trop de mal à des lézards. Le fait aussi que la queue repousse, c'est une particularité qui n'est pas commune.
0: Parmi ces 22 animaux, Olivier Charpentier, lequel avez-vous préféré travailler, entre guillemets ? au niveau de l'image, hein, de l'illustration. Tout à l'heure, vous avez parlé de l'animal en tant que tel, là, de l'illustration.
1: C'est pas facile à dire. J'aime bien le cachalot parce que j'ai fait un travail sur la lumière que j'aime bien, mais j'aime bien aussi le hamster dans sa très grande sobriété. Il est seul et pas très grand dans l'image et il y a un côté un peu monastique comme ça, un peu dépouillé que j'aime bien. Bon, je les aime un peu tous parce que je les ai fréquentés à chaque fois pendant assez longtemps. Oui, je peux pas dire qu'il y en ait que je déteste.

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1: La variation 1 des variations Goldberg de Jean-Sébastien Bach, transcrite pour deux guitares et interprétée par Thibaut Garcia et Antoine Morinière, un magnifique album qui vient de paraître chez Warner. Nous poursuivons notre entretien avec l'auteur-illustrateur Olivier Charpentier à propos de son album Que, paru début octobre au Seuil Jeunesse. Comme vous l'évoquiez juste maintenant, il y a un gros travail aussi sur le cadrage. Là, le hamster qui apparaît au milieu de la page n'est pas très grand, qui ne s'étale pas sur la page. Alors que pour le scorpion, en revanche, lui, il prend toute la place sur la page. Puis page suivante, c'est les rainettes. Là, il y en a beaucoup, mais elles sont petites.
2: En fait, pour chaque animal, c'est assez varié. Il y a des connotations pour la rainette, c'est la leçon de choses en cours de SVT où on a les différentes étapes de la vie de la grenouille, de l'éclosion de l'œuf, les différentes phases du tétard jusqu'à l'animal adulte. Et en fait, je voulais mettre toutes ces phases dans une image un peu cohérente. Ça rappelait un petit peu vraiment le cours encyclopédique sur la vie des grenouilles. C'est comme si on suivait la même grenouille depuis son éclosion. Au départ, elle est entourée d'autres têtards et puis petit à petit, il n'y en a plus qu'une et elle perd sa queue en sortant de l'eau.
1: Au début, je n'ai vu qu'elle d'ailleurs, donc sans sa queue. Donc je me suis dit, allez, il a encore mis un animal sans sa queue. Et puis non, dans l'eau plus petite, donc à l'état de têtard, on voit sa queue.
2: Oui, et puis ça permettait d'apprendre un mot qui est le mot anour, qui veut dire qui n'a pas de queue. C'est un adjectif, anour, qui veut dire qui n'a pas de queue, mais c'est aussi le nom d'une classe de batraciens qui n'a pas de queue, puisqu'il y a des batraciens avec des queues comme les salamandres ou les tritons, mais tous ceux qui n'ont pas de queue s'appellent des anours. Et c'est un joli mot, je trouve.
1: Tout à fait. Quel est l'animal qui va donner le plus de fil à retordre?
2: Je sais pas. Le serpent était assez gratiné parce qu'avec sa cage thoracique, comme je voulais aussi qu'il y ait un peu un dégradé et qu'il s'enfonce petit à petit dans l'obscurité, ça faisait beaucoup de... Bon, heureusement, il n'avait pas de couleur. Il est relativement noir et blanc. Mais comme j'ai choisi de représenter sous forme de squelette, en fait, toutes les petites côtes du serpent, de la queue à la tête, c'était assez méticuleux et puis surtout dans une certaine lumière et avec un dégradé en plus. Enfin bon.
1: Si on revient sur les couleurs, il y a une très belle harmonie de couleurs, de brun, de beige, de sépia, de rose fondu, je ne sais pas si c'est le bon terme, et quelques pointes de couleurs qui atteint son paroxysme avec la queue bleue du paon. Là, c'est tout le travail sur la lumière qui fait que les couleurs disparaissent.
2: Oui, c'est aussi une pratique que j'ai, de travailler plus un peu en ce qu'on appelle en ton local, c'est-à-dire dans une espèce de camaïeu dans lequel il y a par moment des pointes de couleur. Là, le fait de travailler sur ce fond gris et neutre faisait que les couleurs un peu, c'est comme si elles sourdaient, ça se dit ce verbe sourdre, c'est-à-dire qu'elles apparaissent aussi un petit peu discrètement. Effectivement, le paon est un peu le paroxysme, mais il y a des animaux, le côté camouflé aussi, par exemple pour les lapins, il fallait qu'ils soient absolument, qu'ils se fondent un peu dans le paysage pour donner de la puissance à la blancheur de la queue, puisque c'est un signal d'alarme de fuite pour les animaux fuyants. Le lapin, il est là en tant qu'aussi représentant des animaux qui fuient, qui n'ont pas de système de défense autre que la course, comme ça aurait pu être des antilopes, et qui ont souvent un fessier blanc ou une queue blanche, parce que c'est une façon de dire aux autres, quand on lève sa queue blanche, de faire une sorte d'éclair de lumière qui est un signal des bandades.
1: C'est donc Que, qui est paru au Seuil au début du mois d'octobre. Olivier Charpentier, les livres pour enfants aujourd'hui dans votre travail, tient quelle place dans votre démarche de travail et de création?
2: Celui-là, il a tenu une grosse place puisque j'ai mis à peu près 3 ans à le terminer. Et là, je vais reprendre la peinture. En fait, j'essaie d'alterner entre la peinture ou d'autres projets et puis le livre pour enfants. Ce qui fait que j'ai une production un peu sporadique de livres. Là, avant celui-là, je pense que ça devait faire au moins 5 ans que j'ai pas fait un autre livre. Donc, c'est rare mais constant. Parce que depuis la fin des années 90, début 2000, j'en fais de temps en temps. Je pense que je continuerai à en faire, mais c'est vrai que c'est pas très fréquent. Parce que aussi, je passe beaucoup de temps, peut-être trop, oui.
1: Oui, mais ça donne des très beaux livres, donc prenez votre temps, Olivier Charpentier, il n'y a pas de souci. Olivier Charpentier, on va faire un autre petit pas de côté, parce que j'ai vu que vous animiez des ateliers, mais que le 19 octobre dernier, il y avait une manifestation particulière de laquelle je n'étais pas du tout au courant, qui s'appelait les Grands Fauves, au pavillon d'Indochine, au jardin d'agronomie tropicale à Nogent-sur-Marne. C'était quoi ?
2: C'est une femme formidable qui s'appelle Maria Vittoria, qui est nogentaise, mais qui est aussi une metteur en scène qui a travaillé avec Castellucci, enfin qui a un gros passé de metteur en scène et d'animation de groupes théâtraux, etc. et qui a décidé d'essayer de faire vivre un lieu. Pour l'instant, il n'y a pas de lieu fixe, donc c'est pour l'instant une structure nomade qui avait trouvé là à se concrétiser ce dimanche 19 octobre au pavillon de l'Indochine. C'est un reste de l'exposition coloniale de 1900, je crois, qui est dans le bois de Vincennes à la frontière de Nogent. Donc c'est une grande salle dans laquelle toute la journée, on était plusieurs à faire des animations, soit musicales, soit chorégraphiques, soit de peinture. Voilà, c'était une animation qui était gratuite pour les participants. Le but, c'est de pouvoir refaire ça d'une façon un peu pérenne et durable à Nogent-sur-Marne.
1: En tout cas, les images que j'ai pu voir donnaient très envie. Olivier Charpentier, ma dernière question sera ma question habituelle que j'aime bien poser dans cette émission pour vous demander quel est le livre de votre enfance qui vous a marqué, qui vous a peut-être donné envie de créer pour les enfants.
2: Il aurait fallu me la poser avant pour que je puisse réfléchir.
1: C'est exprès.
2: Bon, alors quand je vous disais que je regardais beaucoup de livres sur les animaux, ben je vais rester cohérent, je vais rester là-dessus. C'est-à-dire que c'est pas des livres, des livres illustrés, à part avec des photos. Je me rappelle que j'étais abonné à un fascicule qui s'appelait La Faune, où donc on pouvait relier tous les ans et je lisais ça. Et c'était plutôt classé par espèce ou par endroit aussi. Il y avait les animaux d'Australie, etc. Et j'aimais bien, en fait, toutes les connaissances animalières que j'ai. Je crois qu'elles viennent de ça à l'origine. Voilà, j'étais un enfant sage qui lisait beaucoup et j'aimais bien les animaux, donc je lisais beaucoup sur les animaux.
1: Merci beaucoup Olivier Charpentier et bravo pour que.
2: Merci, merci à vous. À bientôt.
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1: Que d'Olivier Charpentier, apparu au Seuil Jeunesse début octobre au prix de 20 euros. Hautement recommandé pour les enfants à partir de 6 ans. N'hésitez pas à le demander au libraire si vous ne le trouvez pas sur les rayons. Malgré son grand format, il est peut-être caché derrière un autre album. Et s'il n'est pas présent dans la librairie, c'est dommage, mais vous pouvez le commander.

Vous venez d'entendre le duo Sata Salta, c'est-à-dire Elsa Birger et Linda Elzo, qui interprétaient le Ver de Terre en français et en suédois, chanson extraite de leur CD Comme c'est étrange, sortie en 2019. Ce n'est pas tout à fait cette chanson d'L2 que j'aurais voulu vous faire écouter, mais un extrait de leur nouveau spectacle musical Naken, qu'elles ont créé avec le groupe Spat Sonore, mais pour le moment, malheureusement, pas encore de bande sonore disponible. On pourra voir et écouter Naken samedi prochain à la médiathèque Marguerite Duras dans le 20e arrondissement de Paris à 16h30 et à 19h dans le cadre du festival Monte le son, le rendez-vous musical annuel des bibliothèques municipales parisiennes qui se déroule du 6 novembre au 6 décembre. Cette année, la thématique de Monte le son est celle des instruments surprenants, singuliers, insolites, étranges, avec pas moins de 20 concerts, tous gratuits pour les découvrir. Et le moins qu'on puisse dire, c'est que les instruments de Spat Sonore et Sota Salta sont insolites et surprenants. Et Naken est un étonnant et captivant concert à partager avec les enfants dès 8 ans, d'après les recommandations de la médiathèque. Mais une fois n'est pas coutume, je pense que les enfants plus jeunes y trouveront aussi beaucoup de plaisir. Assis au milieu d'un grand cercle, autour duquel sont installés les 5 musiciens, dans une pénombre à peine éclairée, on découvre, on écoute, on se laisse emporter par cette aventure musicale. Inspiré des légendes célèbres comme Naken et son violon endiablé ou Ulysse et ses sirènes maléfiques, écrites par Yannick Jolin, Michel Burette, Abby Patricks, A.A. Fielius et Nicolas Chedmel, chantées aussi bien en français qu'en suédois ou espagnol sur des sons et des musiques inattendus. On se laisse subjuguer par les incroyables instruments inventés par les musiciens du collectif Splat Sonore, ici Nicolas Chedmel et Philippe Bord, de tentaculaires orgues à bouche, des bouquets de tubes de cuivre, mais aussi des percussions, des objets sonores plus courants, et on oublie certainement. Souffle continu, son en tout genre, musique, chansons chuchotées ou au contraire déclamées, Naken ne ressemble à aucun autre spectacle musical jeune public. À découvrir donc samedi prochain à la médiathèque Marguerite Duras dans le 20e arrondissement de Paris à 16h30 et 19h30. C'est gratuit, mais il faut bien sûr réserver en espérant que ce ne soit pas déjà complet. Et avant de terminer cette émission avec la lecture par Lionel Chenaille d'un extrait d'un roman de littérature générale sur le thème de l'enfance, on écoute un ou une artiste chanter l'enfance à sa façon. Aujourd'hui, Mano Solo chante « C'est pas du gâteau », extrait de son album « La marmaille nue » sorti en 1993.

0: Bonjour Lionel.
1: Bonjour.
0: Qu'est-ce que tu as choisi comme roman aujourd'hui? Enfin, je vois un gros livre sur la table.
1: Un gros livre qui fait à peu près 750 pages et actualité oblige. C'est un extrait de La Maison Vide de Laurent Mauvignier qui a eu la semaine dernière le prix Goncourt 2025. La Maison Vide, c'est l'histoire de la maison de famille, la famille du père de Laurent Mauvignier. Cette maison est un peu un prétexte à remonter dans la généalogie de ses ancêtres et notamment des femmes ancêtres. Son arrière-arrière-grand-mère, son arrière-grand-mère, sa grand-mère, et voilà, c'est l'histoire d'une lignée de femmes, mais il y a aussi les hommes qui sont présents quand ils ne sont pas à la guerre. C'est un livre magnifique, et donc c'est un extrait à peu près en plein milieu du livre.
0: Qui m'a l'air emballé.
1: Oui, j'ai beaucoup aimé, et je précise pour les auditeurs que ça n'intéresserait que le personnage dont on va parler, qui s'appelle Marguerite, est donc la grand-mère de l'auteur. Aussi dire qu'en fait, il a très peu de matériaux pour écrire son livre, donc il a retrouvé quand même des lettres, des photos, mais il a beaucoup inventé, fantasmé, imaginé des histoires qui étaient pour lui des histoires à trous.

0: Peut-être que Marguerite, adulte, sans l'amour de sa grand-mère, n'aurait conservé de son enfance que la voix de sa mère et l'exigence aigrie que celle-ci portait lorsqu'elle s'adressait à elle, lui interdisant de crier dans la cour, ou de courir comme un garçon, ou encore de marcher pieds nus comme une bohémienne. Il aurait été possible que, de son enfance, Marguerite ne garde que l'élan stoppé net de sa vitalité et de sa joie, de l'enfance elle-même, et qu'elle ne conserve comme souvenir que celui de son buste fléchi devant la croix sur le prie-Dieu, avec pour fond sonore les rappels à l'ordre de la voix exaspérée de sa mère, car celle-ci exigeait d'elle une perfection qui semblait aussi impossible à atteindre à la fillette que la sainteté ou la pureté des anges. Mais cette perfection à laquelle sa mère semblait vouloir la contraindre se dressait devant elle et interdisait à Marguerite tout débordement, tout échapper. Sa mère était là pour la voir se tenir droite et docile dans l'étude et dans la crainte de Dieu, dans l'amour de Jésus-Christ, lui rappelant à chaque fois que c'était pour son père qu'elle devait être exemplaire, car ce n'était pas pour une fofolle qu'il avait consenti au sacrifice suprême. Et puis, la voix brisée par la fatigue, Marie-Ernestine disait volontiers qu'elle ne voulait plus entendre de bruit à la maison. Les pas de l'enfant lui étaient une souffrance et elle en était agacée jusqu'aux nerfs. Depuis que la guerre était finie pour elle, la paix n'était pas revenue et ne reviendrait peut-être jamais. Marie-Ernestine voulait bien que l'enfant marche au-dessus de sa tête, dans sa chambre ou le couloir. Cependant, l'enfance était là, insatiable, incorrigible, agitée et mouvante comme un reflux marin. Et Marie-Ernestine devait retenir sa colère. Son visage pâlissait, ses lèvres formaient un arc de cercle tombant qui enlaidissait ses traits et les marquait comme du bois taillé au burin, ce qui n'échappait jamais à Marguerite. Pourtant, la fillette n'en voulait pas à sa mère. Non, au contraire, elle comprenait ce que sa mère lui avait redit des centaines de fois sur son père, dont elle devait prendre le chemin parce qu'elle lui ressemblait et qu'il avait toujours voulu qu'elle soit une jeune fille exemplaire. C'était son devoir. Et quand sa mère le lui répétait, la dureté de ton qui lui appartenait, loin de déplaire à Marguerite, la rassurait, lui ouvrait un chemin qu'elle était décidée à suivre parce qu'au moins, quand sa mère lui parlait de son père pour lui fixer une façon de se tenir dignement, elle était heureuse. Oui, parce que pendant ce temps, c'était de lui que sa mère parlait. Il avait enfin une présence dans la bouche de sa mère, comme si ces mots aussi rares, parce qu'ils étaient rares, avait été la preuve d'un grand amour entre ses parents. Elle n'en voulait pas à sa mère. Et puis sa grand-mère était là qui lui racontait l'homme qu'il avait été, comme le lui racontaient tout un tas d'autres qui l'avaient connu, les frères de papa et sa mère, bien sûr, qu'on voyait de temps en temps, même si finalement c'était rarement parce que maman ne le voulait pas. Maman ne voulait rien. Elle voulait rester seule et jouer dans le grand salon tous les matins et parfois l'après-midi. Marguerite n'en voulait plus à sa mère que celle-ci refuse qu'elle vienne l'écouter jouer. Très petite, elle avait voulu l'entendre, avait tapé à la porte, insisté, supplié. Mais sa mère n'avait jamais cédé. Et toujours quelqu'un était venu pour éloigner l'enfant qui voyait la porte grise et or se refermer avant que la musique commence. L'enfant s'était résigné et enfin avait accepté que cet espace soit réservé à sa mère. Elle avait fini par le comprendre, car ce que sa mère jouait était très beau et un peu effrayant. Et parfois, elle écoutait en cachette, couchée sur son plancher dans sa chambre, la joue plaquée contre les lattes du parquet, pendant qu'elle se bouchait l'autre oreille en y glissant l'index le plus loin possible pour obturer le conduit auditif. Car il fallait faire le moins de bruit possible et s'interdire presque de respirer. Alors, par miracle, comme étouffée, mais parfois presque comme si on y était, les notes du piano traversaient le plafond et le plancher et remontaient dans son corps. Et Marguerite en était bouleversée. Elle se disait que sa mère avait un pouvoir suprême dans les doigts, que c'était quelque chose comme de la magie, et que c'était sans doute pour cette raison qu'elle ne devait pas être vue quand elle jouait. Marguerite s'était raconté qu'elle ne devait pas voir jouer sa mère, parce qu'elle aurait sans doute pu tout détruire à cause de la bêtise de son regard d'enfant. À 8 ans, elle pensait qu'il était normal qu'on lui interdise le partage des heures de piano de sa mère, vu qu'elle n'était digne de rien, ni de son père, ni de sa mère. Marguerite regardait sa mère avec admiration et crainte chaque soir, quand celle-ci exigeait qu'elle lui lise lentement quelques passages de la Bible, en articulant avec précision, perfection et intelligence des psaumes auxquels l'enfant ne comprenait rien. Peut-être que dans sa vie d'adulte, Marguerite se sera souvenue de certaines engueulades qu'on pouvait entendre, surtout en été quand tout était ouvert et qu'on aimait flémarder après la sieste en laissant traîner nos oreilles au rebord des fenêtres. Quand sa mère et sa grand-mère s'écharpaient parce que l'enfant revenait d'une de ses virées dans les bois, les mains pleines de boue et de feuilles coupées, le tout tachant ses vêtements du verdru des feuilles humides, ou qu'elle revenait les poches pleines de ces cailloux aux empreintes fossilisées d'animaux préhistoriques qu'on trouvait au bord du ruisseau et dans les trous, des ammonites, des céphalopodes, des dents de dinosaures, des silex aux formes de haches, de couteaux, d'outils divers. Toutes ces formes qu'elle voulait collectionner mais qui étaient toujours l'occasion d'une dispute avec sa mère. Où est-ce que tu as encore allé traîner ? Et toujours l'occasion pour la grand-mère de la défendre. Mais qu'est-ce qu'elle t'a encore fait ? Contre les haussements d'épaules et cris de Marie-Ernestine. Elle va me rendre folle. Et les deux femmes s'en prenaient l'une à l'autre et ignoraient l'enfant qui s'enfuyait cacher ses trésors dans sa chambre.
1: Tu nous rappelles le titre de ce roman ?
0: La Maison vide de Laurent Mauvignier, paru aux éditions de Minuit en septembre 2025.
1: Tu voudras bien me le prêter ?
0: Je ne l'ai pas tout à fait fini, mais oui, je te le prêterai, Véronique.
1: À la semaine prochaine.
0: À la semaine prochaine.
1: 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C'est fini pour aujourd'hui. On se retrouve la semaine prochaine, même jour, même heure, même fréquence, c'est-à-dire mercredi à 12h sur Cause Commune 93.1 sur la bande FM ou bien sur le DAB ou bien sur l'application Cause Commune pour écouter l'émission en direct. 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Et pour suivre l'actualité de l'émission, c'est sur Facebook, Instagram et sur Mastodon. À la semaine prochaine.
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0: Alors justement, Eric, on va commencer par une rapide explication technique. Laura, à côté de moi, pouvez-vous nous expliquer le fonctionnement de votre machine à odeur? Rapide, hein, Laura?
2: Eh bien, c'est tout simple. Le petit dispositif que je tiens là dans la main est capable de capturer une vibration olfactive. Il est très léger et on peut donc l'emmener en reportage avec son zoom, son tascam ou son agra.
1: Ah oui, donc si j'ai bien compris, vous ajoutez au matériel qui permet d'enregistrer le son un petit opérateur extrêmement sophistiqué qui transforme des ondes sonores en effluves olfactives.
2: Alors, pas exactement, mais je ne peux peut-être pas entrer dans une explication très précise.
0: Non, c'est pas la peine. Ce qui compte, c'est qu'on comprenne le principe général. Et alors, évidemment, le plus compliqué, ce n'est pas tant l'enregistrement des odeurs. Vous parliez de capture des vibrations olfactives, mais la question est de savoir comment vous réussissez à diffuser ces odeurs une fois qu'elles ont été enregistrées.
2: Eh bien, nous avons branché un commutateur sur l'antenne qui émet en FM ce soir, ce qui permettra à chacun et chacune de sentir l'émission, qu'il soit équipé d'un vieux poste FM ou du matériel en DAB+.
1: Ah oui, excellent, excellent. Donc, ça marche donc aussi avec un vieux transistor.
2: Ah oui, tout à fait.
0: Et l'odeur sort d'où ?
2: Des enceintes.
1: Ah bah oui, évidemment.
2: Et alors, ce qui est pratique, c'est qu'avec votre molette de volume, vous pouvez envoyer plus ou moins d'odeur.
1: Incroyable.
0: Et donc, pour nous accompagner ce soir, une équipe de reporters en décrochage olfactif. Ça a été dur de choisir quel lieu nous voulions vous faire entendre en même temps que sentir.
1: Oui, Patrick, et nous avons choisi de ne pas trop multiplier les reportages, car pour vous, auditeurs et olfacteurs, l'exercice est nouveau et le passage d'une ambiance à une autre pourrait être brutal.
0: Nous avons donc Jean-Marc qui est dans une ferme ce soir. Bonsoir Jean-Marc, vous nous entendez ?
3: Oui, bonsoir Patrick, je vous sens très bien.
1: Eh bien bon, mais alors, attendez, ça veut dire que ça a commencé ? Laura, ça a commencé, vous avez lancé votre installation ?
2: Ah bah oui, le commutateur est branché depuis le début de l'émission.
1: Ah bon ? Mais alors les auditeurs nous sentent nous aussi depuis déjà quelques minutes.
2: Oui, c'est le principe.
3: C'est étonnant cette odeur de musc ce soir au milieu de l'étable. Lequel de vous deux sent cette petite odeur ?
0: Ouais, j'imagine que c'est étonnant. Pourquoi je sens rien, moi ?
2: Écoutez, je sais pas, je vais aller voir si les retours sont
1: et
2: bien branchés.
1: Et puis, nous avons un tas de petites mains qui s'activent en ce moment même au standard pour recevoir vos appels et vos témoignages. Nous vous rappelons que vous
0: c'est
1: pouvez
0: bon, ça
1: appeler au 04 78
2: okay, super.
1: 39 18 15. Jean-Marc, c'est à vous. On débute donc l'émission en décrochage à la ferme.
3: Eh bien oui, je suis ce soir avec Isabelle. Isabelle, vous êtes agricultrice dans le Bugey. Pourriez-vous présenter votre exploitation et les problèmes que vous rencontrez ?
4: Oui, bonsoir Jean-Marc. Je suis effectivement agricultrice à côté de Virieux-le-Grand depuis bientôt 20 ans. J'ai repris l'exploitation familiale avec mon mari. Nous avons une cinquantaine de vaches, nous faisons du lait et de la viande et nous cultivons 150 hectares de céréales sur des terres que nous louons en fermage à un gros paysan de la région. Et comment vous expliquer ? C'est pas facile, on a du mal, vous savez, à finir les mois avec mon mari, les enfants, on a deux enfants et...
0: C'est vraiment excellent,
4: c'est pas facile,
0: c'est vraiment excellent.
4: Tous les jours.
3: Excusez-moi.
0: Non, pardon, continuez. C'est juste les odeurs, là, c'est incroyable.
1: Oui, on a vraiment l'impression d'être à côté du cul des vaches, hein, c'est bluffant. Alors, pardon Isabelle, vous étiez donc en train de dire que vous aviez un métier difficile.
0: Continuez.
4: Je disais que le problème, c'est surtout les aides de la PAC ne sont pas suffisantes pour les exploitations de notre taille. Et puis, on est écrasé par les réglementations. Nous, on veut bien produire plus et propre, mais là, c'est vraiment devenu infernal. Les règlements s'empilent les uns sur les autres, et comment voulez-vous qu'on fasse notre travail ?
3: Et alors, qu'est-ce que vous avez pensé des propositions du gouvernement pour mettre fin à la grogne des agriculteurs.
0: Excusez-moi Jean-Marc, on sent bien la vache depuis tout à l'heure, mais il n'y aurait pas aussi une petite odeur de produits chimiques?
1: Ah oui, il y a quelque chose là.
4: Les propositions, je demande à voir. Sur le papier, les mesures annoncées par le gouvernement peuvent nous aider à court terme, évidemment. Notamment le prix du carburant, peut-être aussi avec l'arrêt du plan de régulation des pesticides. Et puis,
1: vous pensez la même chose, Patrick?
0: C'est bien ça, je crois. C'est bien ça.
4: Pour les éleveurs.
3: Oui, attendez, vous nous dites?
4: Excusez-moi,
1: Isabelle?
4: Oui.
0: On aurait une petite question avec Rémi pour vous, Isabelle.
4: Oui, allez-y.
0: L'odeur que l'on sent là, ce ne serait pas un fumet de glyphosate s'échappant d'un bidon en plastique mal fermé?
1: Ouais, on dirait vraiment ça, Isabelle. Hein.
3: C'est peut-être le bidon vert.
4: Ah, mais qu'il est con! Ah, mais vous asseyez pas sur ce bidon, c'est dangereux!
3: Ah, je suis
4: mais
3: sur
4: putain,
3: le bidon!
4: Vous m'avez trouvé le bidon! Vous savez combien ça coûte cette merde? Du glyphosate au milieu des vaches, c'est pas possible!
3: Patrick, Eric, vous avez donc entendu ici, c'est plutôt le soulagement après les annonces du gouvernement. Les paysans peuvent reprendre tranquillement leur labeur éternel, la traite des vaches, les sillons dans la terre, les graines soigneusement sélectionnées, semées année après année.
0: On a bien compris l'idée, Jean-Marc, on a bien compris.
1: Et après le budget, on file dans le sud avec Cécile. Cécile, vous nous entendez?
5: Oh là là, vous avez mis un nouveau déo, non, Eric?
1: Oui, enfin c'est ma belle-sœur qui me l'a offert à Noël, c'est Mémème.
0: Mémème?
1: Oui, je t'expliquerai.
5: Et donc, ce soir, je suis à Grasse, la capitale du parfum, une jolie petite bourgade dans le sud-est de la France.
1: Et donc, ce soir, vous nous faites le plaisir de visiter une usine de parfum en plein cœur de cette ville de l'arrière-pays niçois.
5: Oui, tout à fait. Oui. Suivez-moi, j'ai pris mon micro et bien sûr, mon odorama.
6: Vous avez déjà fait le tour de l'ancienne usine ou c'est
7: pas
6: la première
7: tout.
6: Fois?
7: Non, on a
6: Allez, super. Sage. Grasse est devenue une ville de parfumeurs grâce aux tanneurs du Moyen-Âge. Grasse était vraiment connue pour le cuir. Et en fait, les tanneurs, pour camoufler les mauvaises odeurs dégagées par le traitement du cuir, se sont improvisés petit à petit tanneurs et tanneurs parfumeurs. Molinard, en 1849, pendant 50 ans, ça a été uniquement un petit atelier, ça s'est industrialisé en 1900. Donc là, notre Bastide, c'est notre usine qui a été ouverte de 1900 jusqu'à à peu près la fin des années 80. C'est la maison de parfumerie la plus ancienne qui est encore en activité aujourd'hui. Et c'est une des dernières maisons avec un patrimoine 100% familial. Actuellement, nous sommes à la cinquième génération qui est représentée par Célia Le Rouge-Bénard.
5: Cet endroit ne payait pas de mine et était en même temps plein d'assurance. C'était la ville de Grasse. Depuis quelques années, capitale incontestée de la fabrication et du commerce de parfums, de leurs ingrédients, des savons et des huiles. En dépit de toute la crasse, la ville regorgeait d'une activité industrieuse. Grenouille ne repéra pas moins de 7 savonneries, une douzaine de maîtres parfumeurs et gantiers, une infinité de petites distilleries, de fabriques, de pommades et de boutiques d'épices. Et enfin 6 ou 7 négociants de parfums en gros. Du 19e siècle à la moitié du 20e, Grasse concentre sur son territoire la production de plantes à parfum et les traitements industriels de cette production. En rupture avec la parfumerie artisanale de l'Ancien Régime et les petites arrière-boutiques à pommades parfumées décrites précédemment dans le livre Le Parfum de Suskind, des formes pré-industrielles émergent dans la ville. Des locaux plus grands sur plusieurs étages apparaissent. Ce sont le plus souvent de banals immeubles à logement comme on peut en trouver dans le centre historique. On les appelle fabriques ou usines immeubles. Il s'agit de regrouper, en un même lieu, tous les procédés techniques de fabrication des essences odorantes qui étaient autrefois disséminées dans le large territoire de Grasse et sa campagne. Cette concentration des activités de parfumerie à Grasse accompagne l'industrialisation plus générale de l'Europe. L'objectif est évidemment l'accroissement de la production rendue possible par l'amélioration des transports, la standardisation du matériel, et la transformation des techniques traditionnelles.
6: Le parfum, c'est toujours la recherche de matières premières, la distillation et la macération. Ici, vous avez des exemples de matières premières qu'on utilise en parfumerie. Parce qu'en fait, on a souvent l'image des fleurs, mais vous voyez qu'un parfumeur, ça utilise plein de choses différentes, des écorces, des baumes, des résines, de la mousse, des fleurs, des fruits. Actuellement, si on additionne ce qu'on peut distiller dans la nature naturellement et ce qu'on arrive à faire avec les molécules, il y a à peu près 3300 matières premières. Là, c'est une eau de parfum à base de tubéreuse, donc je pense que vous en doutez, il n'y a pas uniquement de la tubéreuse, mais ça vous donne une bonne idée de l'odeur de la fleur lorsqu'elle s'ouvre. c'est une des quatre fleurs de Grasse. Alors, il n'y a pas que de la tubéreuse, mais c'est le parfum vraiment, vous avez une grosse note. Voilà, exactement. Après, on utilise plein de choses hein, du monde entier, comme le patchouli, c'est énormément utilisé. On utilise aussi beaucoup, par exemple, la vanille de Madagascar ou le vétiver qui vient généralement d'Amérique du Sud. Le vétiver, c'est une racine de plante verte. L'essence de vétiver a une odeur qui est tout à fait particulière, mais c'est aussi un très bon fixateur naturel. Ça veut dire que l'essence de vétiver, c'est souvent utilisé en note de fond, parce que ça permet un peu de fixer les odeurs dans les parfums. Donc, quand on distille, on utilise principalement la distillation à la vapeur d'eau chaude à l'alambic. Quand on veut une huile essentielle de rose,

0: se met de côté l'eau et on va se garder uniquement l'huile essentielle. Ça, c'est si on veut une huile essentielle de rose. L'absolu, c'est toujours réputé plus raffiné, plus élégant et surtout plus proche de l'élément naturel. Quand on sent un absolu de rose, on a vraiment l'impression d'avoir son nez sur la rose, si vous voulez. Si je veux un absolu artisanalement, normalement, c'est la technique traditionnelle grassoise de l'enfleurage. Alors l'enfleurage à froid, ça se fait sur des châssis. On va étaler de la graisse pétale par pétale sur la partie en verre à l'intérieur. Jusque dans les années 70, c'était de la graisse animale, donc en général c'était de la graisse d'oie ou de porc, ou un mélange des deux, en fonction de ce qu'on avait. Il faut savoir que tout ce qui était d'origine animale a été interdit en parfumerie dans les années 70, donc depuis, c'est de la graisse végétale. On va laisser reposer plusieurs mois, le temps que la graisse absorbe l'odeur. Une fois que c'est fait, on va retirer les pétales, gratter la graisse, la rincer, la filtrer dans l'alcool. Donc ça, c'est une technique qui coûte très très cher, où on a besoin de beaucoup de paires de petites mains et qui est très fastidieuse. Donc c'est une technique qui est très ancienne, qui s'est un petit peu perdue depuis maintenant un petit siècle, parce que les parfumeurs ont popularisé dans les années 1920 l'extraction par solvant, qui permet d'obtenir un absolu quand même de façon un petit peu plus rapide et qui nécessite aussi quand même moins de main d'œuvre. Alors l'extraction par solvant, ça se fait dans des cuves comme vous voyez en haut. On remplit notre cuve de solvant et on va faire prendre des bains de solvant successifs à notre matière première. Une fois que le solvant est à point, ça veut dire qu'il s'est vraiment imprégné des cellules odorantes, il va durcir. Ça va se transformer en ce qu'on appelle la concrète, ça va se transformer en texture de cire parfumée. C'est quand même plus rapide que l'enfleurage, mais c'est une technique un petit peu sensible qui doit être faite par des professionnels. Quand ça a été inventé, c'était très très dangereux parce que c'était de l'éther. Ça a été remplacé plusieurs dizaines d'années après par l'hexane, qui est aussi un peu dangereux. Ça fait partie des raisons pour lesquelles on ne peut plus visiter les productions de parfumerie, parce que c'est quand même quelque chose qui est un peu sensible.
1: Vers 1910, l'activité croissante et les nouveaux procédés d'extraction par solvant volatile favorisent l'émergence des usines. Avec la construction de nouveaux sites, la parfumerie grassoise se déplace un peu plus au sud dans les zones de plaine qui perdent progressivement leur vocation agricole ancestrale. Après les années 80, les productions naturelles de grasse se font doubler par les fabrications de synthèse. Les industriels renoncent progressivement à employer des plantes récoltées localement et les cultures de fleurs disparaissent. Les bâtis industriels anciens de la cité sont rendus obsolètes. Aujourd'hui, face à ce déclin, la ville tente de maintenir son patrimoine par le tourisme. Les parfums sont lâchés partout dans les rues, ainsi que les pétales de fleurs. Le ciel se teinte en rose marketing et des visites guidées s'enchaînent dans les fabriques presque muséifiées comme Fragonard, Molinard et Gallimard.
0: Si vous voulez bien, on va passer à côté. Vous avez, avant la macération, l'ancien laboratoire du maître parfumeur. Pour un orgue d'atelier classique, 90 essences différentes qui ont toutes été distillées et macérées individuellement. On appelle ça toujours l'orgue à essence, hein, pour parler de l'endroit dont on dispose de ces essences. Parfois, il y a des gens qui pensent qu'un maître parfumeur travaille un peu tout seul enfermé dans son laboratoire. Non, non, on travaille toujours avec une équipe de chimistes, surtout quand on veut créer un nouveau parfum. Et les chimistes ou les assistants parfumeurs sont surtout là pour aider par rapport aux quantités. Parce que trouver les matières premières, la technique de distillation et l'accord qu'on veut créer, c'est une chose. Mais après, il y a aussi toute une notion de dosage. En fait, le maître parfumeur attend ce qu'on appelle le déclic olfactif, hein, donc attend l'accord parfait, et l'accord parfait, ça comprend évidemment le dosage parfait. Une fois qu'on a tout ça, il faut que ensuite ça aille macérer dans l'alcool et l'eau plusieurs mois. La macération, c'est quand même au moins 3 mois et ça peut aller jusqu'à 6 mois. La concentration d'essence qu'on va mettre dans notre alcool et l'eau dépend en fait de ce qu'on veut créer. Les mots qu'on voit en magasin, eau de Cologne, toilette, etc., ce sont juste des histoires de concentration d'essence. Plus c'est concentré en pure matière première, plus on va trouver ça tenace et moins on va avoir tendance à en mettre. Plus ça va coûter cher aussi, parce que forcément, c'est la matière première qui coûte cher aux fabricants et non pas la quantité d'alcool et d'eau. On commence avec la petite eau de Cologne et pour terminer, avec le parfum. Quand ça sort de macération, après, si c'est validé par le maître parfumeur, c'est fait en grande quantité, on passe à ce moment-là à la mise en flacon. Sentir pour finir, c'est une eau de parfum qui est là pas à base de rose de grâce, mais c'est plutôt de l'absolu de rose de Turquie. Parce qu'il faut savoir qu'il y a deux roses principalement qu'on utilise en parfumerie. Vous avez la rose centifolia et la rose aussi de Turquie, ou celle qu'on appelle aussi la rose de Damas. Il y a aussi de la

0: absolu de jasmin, donc lui qui est de grâce. N'hésitez pas à nous demander pour éviter de saturer, de tout sentir, tout découvrir.
1: Justement, en parlant de saturation, parce que quelqu'un qui goûte du vin, un œnologue, il se rince la bouche, ou un parfumeur, comment il fait? Parce que toute une journée...
0: Un parfumeur ne le fait pas toute la journée. Déjà, il y a des techniques, on sent un peu de grain de café. Moi, que vous ayez d'autres techniques, mesdames.
2: Oui,
0: je vois des gens aussi qui préfèrent sentir la peau. Mais après, je trouve que la peau...
2: Oui, c'est ça, c'est des odeurs connues. Moi, c'est les cheveux, par exemple. Ça marche bien.
0: Après, les cheveux, ça absorbe l'odeur aussi, c'est le problème. Voilà, en tout cas, merci pour votre écoute. Et puis, n'hésitez pas, on est là avec mes collègues, avec plaisir.
3: J'aime bien faire des petites visites et tout, on apprend toujours un peu des choses. J'avais visité aussi Fragonard et l'autre Gallimard, il manquait Molinard, donc...
1: Et vous êtes en école où?
3: Notre école, elle est sur le boulevard du Jeu des Ballons, à Grasse. En fait, il n'y a que deux écoles en France spécialisées dans le parfum, sinon c'est des formations en chimie. On a des cours d'olfaction, où on apprend à sentir les matières premières, à savoir leurs origines géographiques, leurs notes, la composition si c'est des naturels, leur réglementation. Il y a des matières allergènes, il faut faire attention. Après, il y a des cours de création, où on apprend à faire des bases florales comme le jasmin, la rose, ou après on va faire des parfums cuirés, ambrés, des eaux de Cologne, etc. On a aussi des cours d'histoire du parfum, d'industrie du parfum. Après, un peu de maths, beaucoup de chimie, de la bio, de l'anglais, et puis de la philo pour la culture et de la communication aussi. Moi, j'aimerais bien être parfumeur. Je sais que c'est très dur, c'est assez fermé. Après, il y a parfumeur technique, c'est intéressant parce que c'est ceux qui reformulent les parfums, soit parce que les matières elles sont réglementées ou parce qu'elles sont trop chères, donc il faut les remplacer. Ou sinon, évaluateur, donc c'est celui qui évalue les matières premières, qui est assez proche du parfumeur. Et il est très polyvalent, donc voilà. Il y a plusieurs métiers en fait qu'on ne connaît pas et on se focalise que sur celui de parfumeur parce que c'est celui qui fait rêver, mais il y en a quand même plein d'autres. Nous, on n'est qu'en première année, donc cette année, on a un stage en vente, c'est pas très intéressant. Mais après les... Non, mais il faut dire ce qui est. Après les autres années, c'est en laboratoire, donc on peut faire des stages avec des évaluateurs, des analystes, des techniciens, des parfumeurs.
4: Moi, personnellement, ce qui m'intéresse plus, moi, c'est l'aromatique. Tout ce qui est, oui, créer les arômes sucrés, salés, je sais pas trop encore. Enfin, ça reste quand même le domaine de la parfumerie, mine de rien, parce que c'est très très lié, le goût et l'odorat.
1: Ouais, c'est vrai que c'est ça qui m'a un poil manqué, j'aurais bien voulu avoir. Justement, sur les histoires de notes, les notes de tête, les notes de fond, de savoir comment le parfum il évolue, etc. Ça, c'était...
3: Les notes de tête, on les sent de la première minute jusqu'à maximum 30 minutes, des fois. Les hespéridés, on les sent très peu, vraiment. Donc, hespéridés, c'est citron, orange, les agrumes. Donc, note de tête, 0 à 2 heures, si tu veux. Note de cœur, 2 heures à max 5 heures. Et note de fond, 5 heures. Et après, 1 jour, 2 jours, si c'est hyper fort comme patchouli.
2: Le castoréum aussi, ça fait 3 jours. J'en avais sur les mains.
3: C'est vrai.
4: Et au fur et à mesure, du coup, le parfum, il évolue avec le temps et aussi avec la peau. Parce qu'en fonction du pH de la peau, il y a certaines matières premières qui vont ressortir un petit peu plus. Et donc, un parfum est toujours différent, en fait, sur une personne en général.
3: Premier cours d'olfaction qu'on a eu, on s'est tous dit qu'on n'allait pas mettre de parfum. Et bah, par exemple, j'en ai pas mis, j'ai pas réussi à sentir correctement parce que j'avais un truc en moins. Donc je mets mon parfum et je suis habituée avec et je sais sentir avec. J'arrive pas sans. Voilà.
4: Après, pour les partiels quand même, enfin, moi j'en mets pas personne.
3: Ah non, moi j'en mets tout le temps.
2: Et même pour les partiels.
3: Oui.
2: Ok.
3: En plus, c'est un peu comme une protection, enfin, ça fait mon identité, c'est moi. Sans ça, sans un parfum, j'ai l'impression que je suis pas vraiment moi, ou il manque quelque chose, quoi. J'en ai plusieurs, selon mon humeur, selon le temps. Il y en a un que j'aime bien mettre quand j'ai envie d'être un peu calme, un peu rassurée, tranquille, quoi. Il y en a un, c'est quand je suis contente ou quand il fait beau, quand j'ai envie d'être un peu joyeuse. Il y en a d'autres, c'est pour les boîtes de nuit, pour séduire, c'est vrai, hein.
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1: Chères auditrices, chers auditeurs, vous êtes toujours sur Radio Canu et vous écoutez Odorama, l'émission pour celles et ceux qui ont du nez.
2: Avec pour la première fois, Patrick, un dispositif inédit permettant la diffusion des odeurs par les ondes jusqu'à vos postes de radio.
1: Et justement, c'est le moment de prendre les appels des auditeurs et des auditrices qui ne manqueront pas et qui ne manquent déjà pas, j'en suis sûr, de nous partager leur retour sur notre dispositif olfactif.
2: Nous avons Geneviève au téléphone. Geneviève, bonjour.
1: Bonjour.
3: Bonjour. Alors bon, c'est vachement impressionnant cette histoire d'odeur à la radio. Moi, j'ai été bluffée par les parfums à grâce, les odeurs de rose. J'ai adoré.
2: Non, merci.
1: Nous aussi.
3: Mais par contre, il y a peut-être des réglages à faire encore, non là, pendant vos directs, il y a une odeur étrange, dure à définir. Hein, une sorte de mélange de très vieilles clopes froides, de locales jamais aérées et de sueur d'alterno à tendance anarchiste qui imprègne les murs depuis des décennies.
2: Ah.
3: C'est normal, ça?
2: Alors, on nous confirme à l'instant à la régie qu'il n'y a pas de problème de réglage.
1: Oui. Non. En fait, c'est bien l'odeur des locaux de Radio Canu. Vous êtes en train de les sentir, c'est bien ça, hein?
2: Oui, oui, j'en ai bien peur. Alors, nous avons une autre personne au téléphone. Irène, bonjour.
4: Bonjour, bonjour. Alors, moi, ça me met un peu mal à l'aise, cette histoire d'odeur.
2: Ah.
4: Bah oui, parce que vous voyez, quand on achète des vêtements sur Vinted, en général, les gens qui vendent les vêtements, ils les lavent juste avant de les envoyer pour qu'ils soient propres. Et donc, les vêtements, ils arrivent avec l'odeur toute fraîche de leur lessive à eux, qui n'est jamais la même que la nôtre. Et du coup, bah, on a l'impression de porter les vêtements d'un autre. Ce qui est un peu le cas, mais en même temps, on vient de les acheter, alors ils sont à nous maintenant. Résultat, bah, quand j'achète sur Vinted, direct, je mets les vêtements à laver. Même s'ils sont propres.
1: D'accord, d'accord. Mais où voulez-vous en venir exactement?
2: Oui.
4: Bah là, depuis que j'écoute votre émission, j'ai plus du tout l'impression d'être chez moi. Et je regrette un peu d'avoir allumé la radio parce que je vais devoir refaire le ménage.
2: Eh bien, merci Irène. Des retours enthousiasmants, hein Patrick?
1: Enthousiasmant, c'est peut-être pas le mot Eric, mais en tout cas, ça fonctionne bien, hein, techniquement.
2: Oui, oui, ça fonctionne bien.
1: Et tout de suite, une petite page publicitaire, s'il vous plaît.
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6: Chers amis, bonjour.
7: Bonjour.
6: Aujourd'hui, nous jouons avec Martine et Dominique. Bonjour Martine.
8: Bonjour Nicole.
6: Et bonjour Dominique.
8: Bonjour Nicole.
6: On démarre sans plus attendre. C'est parti pour les questions. Je vous les pose au nom de celles et ceux qui nous les ont envoyées. C'est le principe du jeu interactif, des échanges, du plaisir, du bonheur et du savoir partagé. Première question et première odeur envoyée par Françoise Meunier à Blois.
8: Oui, ça sent la transpi, non?
9: Ah, ça oui.
8: Du foot.
9: Du foot?
8: Moi, j'hésite quand même avec le rugby.
9: Non, le rugby, ça serait plus sec.
8: Ouais,
9: comme
8: plus
9: odeur.
8: Acide, peut-être.
9: Par contre, c'est pas récent.
6: Alors, Martine et Dominique, vous vous lancez?
8: Oui, alors, on pense à l'odeur de Zinedine Zidane dans les vestiaires après le match.
6: Oui, effectivement, mais il nous faut l'année.
8: Après la victoire de 98.
6: Et c'est une bonne réponse. Ouais. Autre question, autre odeur envoyée par Sonia Picard à Besançon. C'est parti.
9: Ouh là là, c'est minéral.
8: Ouais. Non mais, c'est la ville un peu urbain quand même, non?
9: Ouais, c'est humide aussi quand même.
6: On dirait que ça a pas l'air facile.
8: Oui, mais on va dire l'odeur du béton après la pluie.
6: Bravo, c'est ouais, ça. Bravo. Question suivante. On poursuit avec une odeur proposée par Christian Laborde à Montpellier.
8: Ouah, ça change là.
9: Ah, pff, c'est un peu solennel.
8: Liturgique même.
9: Église.
8: Non ouais.
6: Attention, oui, plus que quelques secondes.
8: T'as raison, liturgique, c'est bien.
9: On part sur ça.
8: Ouais.
6: Alors une proposition?
8: Oui, on va tenter une odeur de sainteté, le pape François après la messe.
6: Le pape François après la messe, c'est une excellente réponse. Ouais, nous avons des candidats qui ont du nez, si vous me permettez ce petit jeu de mots. Eh bien, c'est un sans faute. Vous pouvez tenter le...
10: Banco.
6: Alors, Martine, banco, Dominique...
11: Banco.
8: Oui, on est là pour jouer.
9: Allez, le public est chaud, on dit banco.
6: Et banco. Alors, la question banco proposée par Bernard Dodu à Genève. Oui, on nous écoute de l'autre côté de la frontière. J'en profite pour saluer nos amis suisses. Je vous préviens, c'est pas facile.
9: Okay. Oh, ça sent bizarre.
8: Oui. Ouais, mais je connais quand même cette odeur.
9: Ouais, moi aussi, ça sent un peu la loose, non ?
8: Oui, t'as raison.
9: Putain, j'ai bien une idée.
6: Alors, votre réponse ?
8: Vas-y.
9: On n'est pas sûr, mais on dirait l'odeur de la défaite de la gauche. Lionel Jospin en 2002.
6: Ah, vous n'étiez pourtant pas loin.
9: Oh non.
6: Il s'agissait bien de l'odeur de la défaite, mais c'était celle de Benoît Hamon en 2017. Quel dommage! Pas trop déçu?
8: Bah, non, c'est le jeu. Mais bon, quand même, le pire, c'est qu'on avait hésité.
9: Oui, on a vraiment hésité.
6: Bon, en tout cas, vous ne repartez pas les mains vides. Vous gagnez la boîte du jeu des 1000 odeurs, édité par Radio Canu.
9: Merci.
6: Bonne journée.
9: Merci.
6: Et à demain, si vous le voulez bien.

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1: Et après cette pause musicale, nous reprenons l'antenne sur Radio Canu avec Odorama, l'émission pour les gens qui ont du nez.
2: Oui, et je crois que nous avons à nouveau un appel, Patrick.
1: Oui, c'est Albert. Bonjour Albert, vous êtes à l'antenne, vous nous entendez ?
3: Ça va pas du tout ça là.
1: Ah,
3: ça ne va pas du tout.
2: Oula, Albert, qu'est-ce qui vous arrive là ? Dites-nous.
3: La pub là, c'est trop. Ce n'est pas possible.
1: Enfin Albert, nous n'en diffusons pas beaucoup, hein. Juste le strict minimum. Il faut bien que nos salaires viennent de quelque part, Albert.
3: Ok. Mais les pubs déjà, on les voit partout. On les entend partout. Est-ce que maintenant, en plus, je vais être obligé de sentir le mémène dans ma cuisine alors que je suis en train de cuisiner mon poulet aux olives ? Excellent, mon poulet aux olives ! Excellent !
2: Je dois reconnaître, Patrick, c'est un peu fort la pub pour le dire.
4: Oui, mais bon, Eric, c'est les annonceurs qui
3: ont fait
4: des réclames deux fois plus fortes que la moyenne des SU par mètre cube d'émission. Enfin, tu m'as compris, pour que ça prenne bien au nez des auditeurs. C'est pareil que le son. Hein. Enfin, des olfacteurs. Enfin, t'as compris.
2: SU par mètre cube.
4: C'est ça, Sniffing Unit par mètre cube. C'est l'unité de mesure américaine.
2: Ça existe vraiment, alors. Ouais. Eh bien, merci Albert pour votre témoignage. Et on part maintenant à Genève.
1: Oui, à Genève, nous retrouvons Boscop, notre envoyé spécial helvétique, pour son reportage sur les usines de parfums et d'arômes de la ville.
5: Il faut demander autorisation pour entrer, non, je pense.
6: Oui, mais à qui ? Parce que là, j'ai déjà appelé 50 fois.
5: Voilà, justement, un gars qui était là-bas, là, ici, il est passé. C'est un directeur, c'était juste
6: parti. Lui, c'est le directeur,
5: là,
6: lui, qui a pas un...
5: Non, non, il est parti là-bas.
6: Pas de badge, on n'entre pas quoi.
7: Ouais. Mais en vrai, pourquoi vous voulez voir la responsabilité ?
6: Non, en fait, je fais une émission sur les odeurs à la radio. Et j'aimerais bien discuter avec quelqu'un et peut-être visiter. En fait, il me voit là, vous voyez ?
7: Oui, il me voit.
5: Ouais,
7: il me voit,
5: tu vois.
7: Là-bas, il n'y aura personne. Hein. Il y a rentré, il n'y aura personne là-bas. Après, il va falloir un badge.
6: Sinon, vous me prêtez votre badge.
5: Non, on n'est pas droit. Hein.
6: Ouais. Bon, merci.
8: Madame, vous êtes de nouveau à la guérite, là je vous vois là. Il faut éviter madame, si on vous a prévenu, il faut pas trop traîner autour. Si on vous dit, il faut suivre le cheminement que je vous ai expliqué tout à l'heure.
6: Ah mais c'était écrit entrée visiteur, c'est
8: pour ça. Non, les entrées visiteurs, ça se passe chez nous madame, tout se passe chez nous, c'est pour ça, je vous dis, tout est sur caméra, on vous voit.
6: Ok.
8: Donc s'il vous plaît, faites ce qu'on vous dit, ce serait mieux. Pas trop insister, parce que le problème c'est qu'après nous on a des obligations, ça m'embêterait d'en arriver là. Et le problème c'est que là moi, enfin maintenant, vu que je vois que vous essayez aussi de rentrer par un... Je suis obligé d'avertir mes collègues là-bas, donc...
6: Non mais j'essaye pas d'entrer.
8: Je vais pas vous créer d'histoire madame, mais vraiment ce serait sympa que vous fassiez exactement ce que je vous dis quoi, ce serait bien.
6: Moi ce que je veux c'est juste un numéro de téléphone.
8: Je l'ai bien compris madame, mais le problème c'est que nous on est soumis au secret professionnel. Enfin vous êtes pas habilité à rentrer là, il y a des tas de choses qu'il faut faire, Et voilà, moi je ne peux pas du tout vous mettre en contact avec qui que ce soit, et là-bas à mes reins ce sera pareil. Donc moi je pense vraiment madame qu'il faudrait essayer de passer par internet, et voilà, peut-être insister par téléphone à la limite, mais par le cheminement que vous faites là, c'est pas forcément le meilleur.
9: Si le brouillard qui flotte sur le Rhône empêche parfois de les voir, l'odorat signale aisément leur présence. Nous, ou plutôt me voilà, devant les portes bien fermées des usines Firmenich et Givaudan. Les deux grands noms, les deux grosses boîtes de la chimie genevoise, connues internationalement pour leur fabrication d'arômes et de goûts. Ce qui se fabrique dans ces usines n'est pas clair, mais ce sont des ingrédients qu'on retrouve partout, dans tous nos produits du quotidien, tel goût, telle odeur, dans ce que l'on mange, dans ce que l'on diffuse dans l'air, dans les mélanges qui servent à la fabrication de produits ménagers, dans les bonbons ou dans tout type de parfum, des déodorants Axe aux produits de luxe Chanel. De la star multimilliardaire au cochon d'élevage, la gamme des consommateurs est vaste. La première ne se soucie pas de savoir si, où et comment l'industrie de la chimie intervient dans la fabrication de son parfum. D'ailleurs, ce n'est pas marqué sur le flacon. Et le cochon ignore à coup sûr qu'un arôme sorti d'un laboratoire genevois rend plus appétissante sa farine de poisson aux antibiotiques de surchoix. Le secret, c'est la hantise des patrons des synthétiques. En effet, les secrets de fabrication sont essentiels à la conquête ou au maintien de parts de marché. Les dirigeants de Firmenich ou Givaudan sont d'autant plus boutonnés que la tradition familiale de leur entreprise a toujours été marquée par un confidentialisme sourcilleux. une obsession de la bouche cousue à laquelle je me suis confrontée et qui, vous l'entendrez, m'a conduit à user de méthodes d'entretien peu communes pour préserver l'anonymat de celui qui a travaillé là-bas.
10: Chercher, trouver et améliorer sans cesse sont des constantes qui font notre force.
11: Tous les parfumeurs du monde ont travaillé au moins une fois avec nos produits. Ça fait 120 ans que nous sommes pionniers dans le développement d'ingrédients, par notre plateforme historique de synthèse, sur l'extraction de produits naturels et sur la biotechnologie.
6: T'as pas de prénom,
12: okay.
6: Parce que du coup, on va éluder toute cette question. On fait comme si j'arrivais chez lui.
12: Mm-hmm. Je te propose un café. Non, y'a pas besoin. Je suis pas assez pour détendre un peu le truc. Non, s'en fout.
6: Bah, oui, tu peux me proposer un truc à boire, vite fait. Genre, il a fait ça.
12: Ok.
6: Et on se tutoie parce que on a une connaissance commune et du coup, voilà.
12: Mm-hmm. Ok.
6: Ok, cool.
12: Salut.
6: Salut. Merci de me recevoir, c'est cool.
12: Avec plaisir.
6: Et vraiment, merci parce que j'ai vraiment méga galéré. C'est une forteresse, ce truc, quoi.
12: Ben, pas de soucis, pas de problème. Tu veux un truc à boire ?
6: Je veux bien un petit verre d'eau, s'il te plaît. Ça te va, on commence direct et puis je vais pas non plus te prendre tout ton après-midi.
12: Pas de problème.
6: Ok.
12: Bon, après, pour ces histoires d'odeur, je te dis tout de suite, moi je suis pas chimiste, je suis mécanicien. Je m'occupais de la maintenance. Je sais qu'il y a des odeurs très fortes qui sont pas dangereuses. Je sais qu'il y en a d'autres qui sont dangereuses. Mais je peux pas te dire lesquelles. Je sais juste que j'ai sniffé ça pendant 27 ans.
13: Ce qui est vraiment absolument génial dans notre société, c'est d'avoir accès à un pool de savoir-faire de chaque spécialiste qui forme un groupe un peu semblable à une sorte d'université des savoirs dédiés au parfum.
14: What is great in this business is that in perfumery that we can mix science and emotion.
6: Est-ce que tu as gardé la... ton papier qui avec la clause de confidentialité.
12: Ouais, tu veux que je te les lise ?
6: Ouais, je veux bien que tu me lises juste les paragraphes en question.
12: Ok, les trois paragraphes du coup.
6: Ouais, au pire je couperai.
12: Ok. Alors, devoir de confidentialité et de loyauté. Dans la mesure où vous avez été initié à la clientèle, au secret d'affaires et de production de la société, je dis quoi, X ?
6: Tu dis pour la société ? Oui, ouais, vas-y, dis X.
12: Ouais. Vous restez tenu de respecter votre devoir de confidentialité après la fin des rapports de travail, incluant, mais sans s'y limiter, les dispositions décrites à l'article 39, obligation de diligence et de fidélité. Vous avez l'obligation de respecter votre devoir de garder le secret sur tous les faits destinés à rester confidentiels. En outre, nous vous rappelons votre devoir permanent de loyauté envers X. Vous ne devez en particulier en aucun cas faire des déclarations ou affirmations ou communiquer de toute autre manière, ni entreprendre toute action qui pourrait, directement ou indirectement, dénigrer la société X, respectivement, ses dirigeants, employés, activités ou réputations. C'est ouf quand même.
6: Ouais.
12: C'est un peu opaque quand même leur fonctionnement, quoi. Enfin,
6: Là, du coup, tu peux rien dire. Tu peux même pas dire que tu y as travaillé, je crois.
12: Ah ouais.
6: Bonjour.
15: Bonjour.
6: Vous allez me donner un numéro.
15: Exactement.
6: Ah, trop bien. Mais c'est quoi ?
15: C'est le numéro du chargé de sécurité du site. Donc, vous pouvez l'appeler si vous voulez. Puis, il vous donnera, je pense, les marches à suivre ou des trucs comme ça.
6: Ok. C'est un autre numéro, en tout cas. Merci.
15: Ah, c'est un autre ? Vous avez donné quoi comme numéro ?
6: Bah non, mais sur Internet, c'est des 022.
15: Ah oui, mais lui, c'est carrément le chargé de sécurité directement. C'est sa ligne directe. Alors,
6: okay.
15: Vous pouvez voir avec lui.
6: Ok. Ben, merci. Je vais faire ça.
15: C'est Monsieur Pina, si jamais j'en ai.
16: Bonjour, Pina.
6: Oui, bonjour, je vous appelle. On m'a donné votre numéro à la sécurité à Lente.
16: Oui, vous êtes un journaliste qui tourne autour de notre site.
6: Non, je ne suis pas du tout journaliste, par ailleurs.
16: Ah,
6: en fait, je suis
16: d'accord.
6: Juste, je fais partie d'une radio bénévole et on fait une émission sur les odeurs. Et du coup, c'était juste pour savoir si vous faisiez des visites de l'entreprise ou quelque chose que je puisse enregistrer au son.
16: Alors non, on ne fait pas de visite de l'entreprise. On n'est pas ouvert au public, comme vous pouvez bien le comprendre. Hein, c'est pas qu'on veut pas, mais c'est qu'on a des normes de sécurité. Moi, je suis le responsable de la sûreté chez Firmenich. Donc on a des normes, on ne peut pas laisser rentrer des gens comme ça pour interviewer nos collaborateurs ou quoi. Par contre, on a un service de communication vers l'externe. Je peux vous donner son nom. Allô ?
6: Oui, je vous écoute.
16: Voilà, c'est Monsieur Robin Rothman.
6: Oui.
16: Alors, mon numéro de téléphone, c'est le 079.
6: Oui.
16: 280.
6: Ouais. Toi, t'imagines que c'est lié à quoi, en fait, tout ce secret autour de l'entreprise où tu travaillais ?
12: Bon, déjà, il y a le secret lié à la peur de la concurrence, les recettes, l'espionnage industriel, tout ça. Après, comment dire, dans la chimie, tu vois, il y a pas mal de procédures de sécurité à suivre et c'est des procédures très strictes. Et elles ne sont pas forcément respectées. Par exemple, un truc tout simple, les opérateurs de production, ils doivent vérifier la pression dans les cuves. C'est des tests, une procédure, ça permet de savoir s'il y a une fuite par exemple. Parfois ils font ces tests et ils sont pas concluants, mais ils vont quand même lancer les machines parce qu'ils sont à la bourre. Et tout le monde le sait quand il y a une fuite, même une petite fuite avec les odeurs, tu le sais tout de suite, quoi. Enfin, tu le sens. Mais bon, ils vont quand même continuer la réaction parce que leur chef leur a dit qu'il fallait le faire et qu'ils sont en retard sur le temps de production. Moi, j'étais pas dans les labos, j'étais à la production, donc c'est vraiment... C'est une grosse machine. Faut imaginer des réacteurs qui font de la taille d'un immeuble de 6 étages. Et puis, il y a un bâtiment par production. Si tu vas te balader là-bas, tu verras bien la taille. Tu prends ton vélo et tu vas sur la petite route qui longe l'usine. On voit bien les réacteurs.
6: Et du coup, ces bâtiments, il y en a combien ?
12: 1, 2, ouais, en tout je dirais qu'il y a 10 bâtiments avec à chaque fois un nombre différent de cuves. Parfois il y en a 16, mais je pense que ça c'est le max. Mais c'est assez différent en fonction du produit. Les cuves elles font quoi 6000 litres je dirais, avec tout un bordel de tuyaux qui servent à différentes réactions. En bas de la cuve, t'as la vanne pour extraire le produit. Et en haut, t'as une sorte d'immense perceuse qui sert à actionner un mélangeur. Et tout autour de la cuve, t'as des tuyaux qui servent à refroidir et à chauffer le liquide aussi. C'est pas si simple à expliquer, faudrait des photos. Mais bon, évidemment, on n'avait pas le droit de prendre des photos. Et puis bon, après, faudrait que tu demandes à un chimiste, parce que moi, je pourrais pas t'expliquer exactement les réactions. Moi, je m'occupais de réparer et changer les pièces, notamment les soupapes, qui servent à assurer la mise en pression du liquide dans les cuves pour éviter les échappées de gaz.
6: Il y avait quoi dans les cuves ?
12: Bah, je peux pas vraiment dire la composition. C'est des produits de base, des mélanges qui vont en servir après aux parfums ou aux arômes. Tu vas avoir par exemple un produit, je vais pas te dire son nom parce que c'est un des produits phares de l'usine. Du coup, si je le dis, on va tout de suite savoir de quoi je parle. Mais ce produit-là, c'est un stabilisant, donc c'est un truc qu'il y a dans tous les parfums pas chers pour que l'odeur, elle reste, qu'elle s'évapore pas, en fait. Et ça, c'est en production 24 heures sur 24, c'est des litres et des litres, parce qu'il y en a partout, ils en vendent énormément. Après, il y a des arômes synthétiques, des arômes naturels. Les mélanges, ils les font pas là, ils se font dans un autre bâtiment, et ça, ça se fait à la demande des clients. Ici, ils prennent ce dont ils ont besoin pour un parfum, par exemple, de la lessive, un arôme pour l'alimentation ou pour d'autres trucs.
6: Bonjour. Alors, c'est une question sur les odeurs. Est-ce que vous avez déjà remarqué qu'il y a des effluves particulières dans cette ville ?
17: Disons, au Lignon particulièrement, il y a quelques effluves particuliers.
6: Et est-ce que vous pourriez me les décrire, ces odeurs ?
17: Ce sont des parfums comme on peut trouver dans les produits de vaisselle, ou les lessives, ou les produits ménagers habituels.
6: Est-ce qu'elles vous plaisent ?
17: Pas particulièrement, non. De temps en temps, ça sent la vieille pomme. Enfin, bon, c'est pas extraordinaire, non.
12: Alors, l'odeur la plus connue et qui a fait leur réputation, je crois, c'est l'arôme synthétique de fraise.
6: Est-ce que vous avez déjà remarqué que parfois ça sent le parfum ou...
18: Oh mon Dieu, oui. Ça fait des années que ça sent la fraise le matin. C'est pas mauvais, mais que ça sent bizarre.
12: C'est une odeur qui reste partout. Même si tu te changes, elle te colle à la peau, aux cheveux. Après, c'est pas la pire. La pire, c'est les odeurs pour les arômes salés. J'arriverai pas à te décrire exactement, mais ça s'appelait l'atelier de l'oignon. Mais ça sentait bien pire que l'oignon. Une odeur horrible. Et là aussi, tu passes 10 minutes dans la salle des cuves et t'es coincé avec cette odeur jusqu'à ce que tu te laves de la tête aux pieds. Sinon quoi, il y en a une que j'aimais pas trop mal, c'était l'odeur d'arôme naturel d'orange et de citron. Mais ça, c'est quand même quelque chose d'hyper concentré, donc c'est pas agréable. C'est très fort et ça donne une sensation de brûlure aux yeux.
6: Est-ce que vous avez déjà remarqué que cette ville sentait le parfum ?
18: Oui.
6: Et du coup, est-ce que vous pourriez me décrire cette odeur ?
18: Des fois, c'est la fraise, des fois, c'est des odeurs de cuisine, genre Knorr, des trucs comme ça.
19: Knorr, ça vient plutôt des voisins, j'imagine.
18: Ouais, donc. Moi, je dirais souvent du parfum, ouais.
19: Ouais, du parfum, genre fraise, ouais, assez doux, des trucs.
18: Chimiques, quoi. Ouais. Moi, c'est la nuit que j'y sens. La journée, je sens pas.
20: C'est gênant, mais c'est pas. Non, non. C'est pas très agréable. Parce que des fois, c'est des odeurs de croquettes de chien. Ou... Mais après, c'est pas désagréable. Hein.
21: Pas le souvenir de croquettes de chien. Non, ça aurait plutôt été, moi, des concentrés, style pour des bonbons, des choses comme ça. Je dirais plutôt bananes ou des fraises ou des choses comme ça, vraiment très concentrées. Non, nous, ce qu'on a remarqué, c'était souvent le vendredi, voilà, c'était fin de semaine, la plupart du temps. Quand ils nettoient les cuves, je sais pas si c'est lié à ça, mais...
12: Il y a rien qui sent bon, c'est une usine. Dans la partie production, on est en contact avec des produits vraiment de merde. Et on parle de parfum, mais les parfums, c'est pas juste un truc qui existe comme ça, comme produit fini. Du parfum, il y en a partout, il y en a... Enfin, c'est des mélanges de trucs plus ou moins propres. Mais que ce soit dans la lessive ou sur ton flacon Chanel, il n'y a pas d'indication précise, c'est écrit parfum, quoi. Voilà, par exemple, là, ils m'ont offert ce parfum. Bah, il y a écrit quoi dessus ? Parfum, fragrance, il n'y a rien écrit. C'est jamais écrit, c'est secret. C'est de la création, donc on dit rien. Le pire, c'est qu'on s'habitue aux odeurs. Quand tu bosses là-bas tout le temps, tu remarques même plus. À un moment, je devais former un jeune et il disait tout le temps « ça pue », et moi, je sentais plus rien. Mais je me souviens très bien qu'au début, quand j'ai commencé, je me suis dit « putain, je pourrais jamais travailler là, ça sent trop fort ». On s'habitue vraiment. Merde, de nouveau foutu, oui. C'est pas très réaliste, de toute façon, ça se voit. Parce qu'au début, j'ai l'impression que j'arrive à donner de l'intention, puis quand tu lis, tu perds un peu du jeu, quoi. Enfin, là, ça va jusqu'à ça ? Ça sent trop fort. Donc, je refais. Alors, deux secondes, j'ai juste jusqu'à là.
22: On sent beaucoup moins qu'avant. Il y a 10 ans, 15 ans, je sais pas. Bah, peut-être parce qu'ils ont, je sais pas, s'ils ont déplacé leur usine ou je sais pas. Non, ça sent le parfum, ça va. Mais moi, après, je ferme les fenêtres, parce que je me dis encore. Le truc toxique, il y a tous les côtés, vous voyez ce que je veux dire, quoi.
12: Et c'est pas que les odeurs. C'est aussi que quand t'es mécanicien, tu vois les dégâts qui sont faits par les produits sur les pièces que tu changes. Tu vois les pièces en inox, des trucs qui sont censés tenir et qui sont complètement bouffés par les acides. Normalement, pour les mélanges à l'acide, il y a des revêtements en téflon. Bon, ça, c'est un peu de la technique, c'est pas vraiment ton sujet. Mais en gros, des pièces bouffées par des acides ou des fuites de produits à cause de pièces défectueuses, ça, c'est tous les jours, ou presque.
23: Hello?
6: Oui, bonjour. Est-ce que vous êtes bien Robin Rothman?
23: Oui, c'est pas vraiment moi, mais c'est Robin Rotans, oui.
6: Ah, pardon. Oui, c'est Monsieur Pigna qui m'a donné votre contact. Parce que je suis...
23: C'est qui a donné mon contact ?
6: Monsieur Pigna, qui est responsable de la sécurité des sites.
23: Oui. Comment vous êtes arrivé chez Monsieur Pigna, en fait ?
6: Parce que j'ai été... J'ai été directement sur les sites parce que ça faisait plusieurs fois que j'essayais d'appeler et que j'avais pas de réponse et que j'habite pas très loin. Et du coup, j'ai fini par avoir le numéro de Monsieur Pigna.
23: Ok. Si vous pouvez m'envoyer un mail, ce serait mieux.
6: D'accord.
23: Sinon, si vous allez sur notre site web, vous pouvez vous trouver un formulaire de contact. Et si vous envoyez un...
6: Mais j'ai déjà envoyé...
11: À tous les niveaux de notre innovation, que ce soit la recherche, le développement ou l'industrialisation de nos produits, notre préoccupation a été depuis toujours de réduire l'impact industriel de nos activités en nous appuyant sur les principes de chimie verte.
10: Tous les ans, nous évaluons plus de 2000 molécules, mais au final, seules 4 seront introduites après plusieurs années de développement. Trouver des nouvelles molécules, c'est facile. Ce qui est difficile, c'est de trouver des molécules originales tout en respectant l'environnement.
6: Du coup, j'ai pas mal été sur leur site internet. Ils font vraiment beaucoup la promotion de leur engagement pour l'écologie. Le fait qu'ils vont chercher leurs produits dans des endroits du monde, voilà, que tout est naturel et tout ça. C'est quelque chose de présent dans l'usine. Ils vous font aussi, à vous, la promotion.
12: Bon, l'engagement écologique, ça, c'est aussi une bonne blague. En fait, à l'époque où j'ai commencé, ils étaient plus tranquilles avec les questions de pollution. Ils parlaient plus ouvertement de la toxicité des produits. Je me souviens que pendant ma visite d'entrée... Parce qu'au début, quand tu commences à travailler, tu as une présentation de l'usine et tout. Je me souviens pas des chiffres, mais je me souviens que le gars avait dit combien de kilos de déchets spéciaux il y avait par litre de production. C'était énorme. Mais je pense qu'il le dirait plus maintenant. Sinon, je sais pas comment ils font, mais chaque année, il y a une mesure de concentration de pollution ou de produits toxiques. Je sais pas exactement ce que c'est ces mesures, mais ils mesurent sur les toits des bâtiments un truc relatif à la pollution. Et ça passe. Moi, j'ai jamais compris comment c'était possible. Soit il n'y a pas de production ce jour-là, soit c'est carrément un truc de corruption. Vraiment, je ne comprends pas comment c'est possible que ces mesures soient bonnes.
0: Fragrance and flavors bring delight and joy to our consumers all over the world.
6: Et est-ce que tu penses que ça sent ça partout à Genève ?
2: Non. C'est ici parce que les usines sont juste à côté, quoi. En ville, ça sent quoi ? Les gaz d'échappement. Ça sent la connerie des gens. Ça sent la fume. Et ça, je sais pas si je peux dire.
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1: Et nous sommes toujours en direct en son et en odeur pour cette émission spéciale Odorama.
2: Oui, Patrick, on retrouve tout de suite Sylvain pour un point trafic. Sylvain, vous m'entendez ?
3: Écoutez, ici, tout va bien. Je suis actuellement à la station Bellecour et tout roule.
2: Ah bah ça, c'est une bonne nouvelle pour tous nos auditeurs qui doivent prendre le métro. Hein.
3: J'ajouterai que la circulation entre les usagers est relativement fluide malgré une file d'attente assez conséquente devant la Micaline.
1: Ah bah voilà, bah je comprends mieux.
2: Attends, mais même l'odeur des viennoiseries, non, il est fin cet odorama. Hein.
3: Oh, vous savez, ici, ça sent fort.
1: Eh bien, merci Sylvain. Et on vous retrouve pour un nouveau point trafic d'ici une petite heure.
2: Bien, bien, bien. Alors sans transition, nous vous proposons de finir l'émission par un atelier pratique. Allez, hop, on chauffe ses bottes et on remonte les manches de son pull. Direction les Grandes Terres. Sylvie, est-ce que vous m'entendez ?
4: Oui, tout à fait. Les Grandes Terres, un petit coin de campagne dans la ville, ou devrais-je plutôt dire des villes, car les Grandes Terres se situent au carrefour de Faisin, de Corba et de Vénissieux.
2: Patrick, on me fait signe en technique qu'on t'entend manger ton croissant.
1: Pardon, le point de trafic m'a donné faim.
2: Enfin, c'est pas une raison non plus.
1: Et donc Sylvie, on attend aujourd'hui sur les Grandes Terres un grand événement. Dans le cadre du marathon de la biodiversité.
4: Oui, tout à fait. Pelles et pioches sont au rendez-vous pour un chantier participatif de plantation de haies. Il y aura des figuiers, des groseilliers.
2: Ça sent bizarre là, non ? Hein ?
4: Moi, je sais pas trop. En fait, j'ai un petit rhume depuis ce matin.
1: Mais là, ça sent carrément mauvais. On n'est pas loin de l'œuf pourri. Hein.
2: Oui, ouais. Clairement. Hein.
4: Bah, écoutez, je ne comprends pas. Là, je suis juste en bas de la tour du quartier des Minguettes. Je ne vois pas ce que ça pourrait être. Attends, je vais demander. Excusez-moi, bonjour.
5: Oui. Oui, bonjour.
4: Vous êtes en direct à la radio. Est-ce que vous aussi vous sentez comme une odeur, disons, exceptionnelle ?
5: Une odeur, vous voulez dire l'odeur de soufre ?
4: Oui.
5: Ah oui, mais il n'y a rien d'exceptionnel. Hein. Parfois, ça sent un peu plus le brûlé. Bon, c'est surtout la nuit quand il fait très chaud. Ou très froid aussi, comme aujourd'hui. Il faut demander aux voisins.
4: Vos voisins ?
5: Les entreprises de la vallée de la chimie.
2: Eh bien, merci Sylvie. On manque malheureusement de temps pour en savoir plus. On retrouve tout de suite Justine, car c'est l'heure du talk show.
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4: Aujourd'hui, je reçois Pascal Pinson. Bonjour.
10: Bonjour.
4: Pascal, vous êtes en procès contre Mémène, le déodorant dont le slogan est « Mémène, garantie de rester frais jusqu'au soir ».
10: Voilà.
4: Racontez-nous.
10: C'était il y a un mois, j'avais mis mon Mémène après ma douche du matin, comme d'habitude. Mais sur le coup de 16h, 16h10, tout à coup, je me suis senti moins frais.
4: Attendez, vous êtes en train de dire que vous ne vous êtes pas senti frais jusqu'au soir ?
10: Exactement.
4: Mensonge, manipulation, erreur dosage ?
10: Le procès suit son cours.
4: Mais depuis votre recours en justice, j'imagine que les langues se délient.
10: Tout à fait, oui. On parlerait même d'un cas qui se serait senti moins frais en début d'après-midi.
4: Nom de nom !

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1: la musique glam d'Irène Dresel.
2: Le titre bop du groupe Dead.
3: Il y avait aussi le groupe Fax, When You Say.
1: Et en ce moment même, c'est Yom Torque de Kink.
4: La semaine prochaine, on ouvre une quinzaine sur le parcours et l'histoire de Kamel Daoudi, assigné résidence depuis plus de 13 ans.
3: Et on va même rester 2 semaines avec lui.
4: Derrière, il n'y a pas les infos.
3: Alors on en profite, on laisse tourner la musique.
1: Bisous.

0: Bonjour chers auditeurs, nous nous retrouvons après plusieurs mois d'absence dans notre émission Les Mondes Rêvés de Georges, et nous avons le plaisir aujourd'hui d'accueillir Grégory Salles, qui est chercheur à Lille au Clercé. Donc je ne connais pas l'acronyme, mais tu vas nous le dire de tête, j'imagine.
1: Oui, Centre Lillois d'études et de recherches sociologiques et économiques.
0: Voilà, donc en fait, Grégory va se présenter. Nous avons aussi avec nous Fabien, qui est en stage sur la radio Cause Commune et qui, entre guillemets, fera aussi, d'ailleurs un peu comme moi aussi, le rôle de candide sur cette émission et qui nous posera éventuellement des questions à Grégory sur la question qui va nous occuper aujourd'hui et qui semble être un sujet d'actualité parmi d'autres, mais qui en fait est le sujet humain par excellence. Nous croyons vivre tous sur une terre qui serait immortelle et sans difficulté particulière. Alors bien sûr, on parle de l'écologie, on parle des problèmes de pollution, mais on en parle finalement en continuant à faire du vélo à travers les émissions de Jérôme, ou on continue à aller au cinéma, ou à croire que la vie est banale et routinière. En fait, en lisant les deux ouvrages qu'on va présenter de Grégory Salles sur les super yachts et sur les crimes environnementaux qui ont été publiés, l'un chez Seuil et l'autre chez Amsterdam, c'est ça ?
1: Oui, c'est ça.
0: Et donc, du coup, on aura l'occasion, parce que les deux se complètent autour, bien sûr, du crime environnemental. En fait, il s'avère que on est dans un diagnostic que tu auras tout le temps de développer et de préciser. Et par le plus grand des hasards, travaillant sur un thème complètement différent, j'avais entre les mains l'ouvrage de George Friedman, La puissance et la sagesse, qui a été publié en 1970. Donc, un tout petit peu avant René Dumont, lors de sa campagne électorale, où René Dumont nous appelait finalement à un sursaut citoyen face à la déréliction écologique qui se profilait déjà à cette époque. Et incroyable, il y a quelques semaines, je tombe donc sur ce bouquin. En fait, George Friedman est un spécialiste de sociologie ouvrière, mais dans son ouvrage un peu testamentaire, il essaye de brosser en fait le panorama du machinisme et de l'aliénation de notre société à cause de la machine. Et il nous dit, dans son introduction, « destruction du milieu naturel ». Et je vais vite, très rapidement, donner quelques passages de ce livre-là, et je demanderai, pour commencer, à Grégory de nous dire, par rapport à ce qu'il écoute, comment, par rapport à ce qu'il sait d'aujourd'hui, effectivement, il voit soit des récurrences, soit au contraire des choses qui manquent dans cette citation. Un premier trait me frappe, l'énergie désordonnée, aveugle, frénétique que déploie l'espèce humaine depuis un siècle et particulièrement au cours des récentes années pour détruire le milieu naturel où elle avait longtemps évolué et auquel elle était physiquement et psychiquement accordée. Bien sûr, l'histoire de l'homme est celle de son empire croissant sur la nature, de la marque de plus en plus étendue et profonde qu'il lui imprime. Bien sûr, aussi, l'agressivité multiforme manifestée par lui à travers le temps et l'espace dans les sociétés les plus diverses semble être constitutive et, je trouve surprenante, l'idéologie rousseauiste du bon sauvage. Son instinct de destruction est-il devenu plus fort que jadis, alors que prédominaient dans son environnement les éléments et stimulants naturels? Sans doute pas. Il était contraint de détruire autour de lui la vie pour se défendre et nourrir. Aujourd'hui, cet instinct dispose de moyens infiniment plus puissants qui vouent la planète au pillage, à l'empoisonnement, à la ruine. De la baleine au papillon, des centaines d'espèces animales sont déjà supprimées ou près de l'être, et d'abord celles qui, pour leur malheur, sont les plus utiles à l'homme, lui fournissant de l'huile, des fourrures, des plumes, de la corne, peuplant ses parcs zoologiques, ses cirques, ornant ses musées, ses collections. Pour un jeune singe qui arrive vivant dans un zoo, on aura exterminé une troupe tout entière, les mères particulièrement, et une grande proportion des individus capturés seront morts dans les entrepôts de Singapour pendant le voyage. Et l'orang-outan, seul rescapé, combien de temps supportera-t-il une singerie mal équipée? La tendance est irréversible. Les manies destructives se déchaînent. Les mesures de protection légale demeurent lettre morte. J'oubliais, la manie n'est pas toujours immédiatement destructive. Les dauphins capturés vivront. Dotés d'un admirable sens de l'orientation, on les récompense en les dressant pour récupérer des cibles, garder des installations de défense et munis d'un harnais pour remorquer des nageurs de combat. Voilà, je vais m'arrêter là, mais il nous parle bien sûr des engrais, il nous parle des déchets déjà à l'époque, hein, les explosions, les fumées, les engrais, les sous-produits et déchets de toutes sortes dans les terres, les rivières et la mer, les airs, détruisent pêle-mêle ce qui est bienfaisant et nuisible, donc l'homme déboise. aussi, tu en parles beaucoup sur le bois notamment, dégrade l'habitat, répand ces nuages toxiques autour des villes, dans les sols, des pesticides qui tuent plus sûrement à long terme l'insectivore que l'insecte. Voilà, à travers d'immenses zones d'Amérique, il en parle déjà en 70, d'immenses zones d'Amérique et d'Afrique, les indigènes soumis à la poussée démographique donc commencent à subir les pratiques de déforestation abusive, voilà, etc. Donc je lisais ça et je me dis, mais voilà, est-ce que ça fait écho à ce que tu vois? Est-ce que voilà, cette phrase issue de 1970, il y a une soixantaine d'années, puisqu'il a écrit le livre bien sûr avant qu'il soit publié en 70, hein, il l'a écrit dans les années 60, donc réaction de Grégory?
1: Eh ben écoute, réaction de surprise, j'ignorais tout ce livre, hein, donc c'est vraiment, j'étais parfaitement ignorant, alors je trouve ça intéressant parce que il y a récit, disons, bien établi sur les premiers penseurs, disons, de l'écologie politique. Et il y a souvent les mêmes noms qui reviennent, et à juste titre, hein, je pense à celui de André Gortz, par exemple, mais celui de George Friedman n'en fait pas partie, enfin, ou alors je suis passé à côté, alors que c'est évidemment exactement la même période, 1970. Et en plus, je trouve que c'est intéressant pour Friedman, parce que c'est pas du tout un penseur qu'on associe, à ma connaissance, à une pensée de ce type. Alors il y a des penseurs dont on a redécouvert en quelque sorte un peu tardivement la contribution ou l'intérêt pour les questions écologiques. Je pense à Cornelius Castoriadis par exemple, qui n'était pas un penseur qu'on associe à cette question-là. Et puis je crois que c'est les éditions du Cendre qui, dans un travail de réédition de ces textes, en fait il y a un tome qui est même pas entier, hein, d'ailleurs, mais il y a une partie d'un des tomes qui est sur les questions d'écologie politique, où il y a justement des choses sur la puissance révolutionnaire de l'écologie, quoi, l'idée que une écologie digne de ce nom, c'est forcément une forme de contestation d'ordre établi, etc. Mais j'ignorais tout à fait ce passage qui me paraît effectivement assez suggestif, et notamment sur la question des déchets. Parce que maintenant, il me semble que c'est vraiment un domaine dans lequel il y a pas mal de travaux, d'ailleurs très, très intéressants. Mais ça a été quand même pendant longtemps, disons, l'angle mort des études sur la production. Et donc, je trouve ça vraiment intéressant qu'il l'aborde, qu'il l'aborde ici. Quoi.
0: Alors, je présente en deux mots Grégory, donc qui est sociologue, donc dans un laboratoire à Lille, et qui a commencé ses recherches sur la prison. Donc, ça t'a ferré en compétences juridiques, je dirais, puisque la prison, c'est les illégalismes. Je sais que t'aimes particulièrement bien Foucault sur les distributions inégale d'illégalisme, hein, bien sûr, on y reviendra, c'est très important, puisque il y a toujours cette tendance des dominants à toujours criminaliser les pauvres, et bien sûr, comme Grégory va nous parler de son ouvrage Super Yacht, et de manière générale sur les diverses formes de pollution et de crimes environnementaux, bien les dominants, les multinationales, les riches, les États, etc., souvent ne sont pas épinglés. Donc la prison, pour commencer. Et puis, du coup, tu t'es un petit peu reconverti sur la notion de crime environnemental. Est-ce que tu peux nous raconter un petit peu ta cuisine intérieure? Qu'est-ce qui fait que tu t'es intéressé à ce thème?
1: Alors c'est toujours un peu difficile parce qu'on est tenté de reconstruire et de raconter une belle histoire bien cohérente, une ligne directrice bien nette, et évidemment il y a toute une part de tâtonnement là-dedans. Dans mon esprit, il me semble que la question de ce qu'on va appeler, disons, la criminalité environnementale ou la délinquance environnementale, je me souviens qu'un parmi les déclencheurs, en tout cas, dont j'ai souvenir, il y a un article du Monde dont je parle dans le livre, un article de Rémi Barou en 2014, qui était et que je montre maintenant parfois aux étudiants quand j'ai l'occasion dans un cours, parce qu'en fait c'était un article, je crois que le titre c'est « La criminalité environnementale explose », et l'article faisait froid dans le dos, quoi. Ça expliquait à la fois qu'il y avait des montants absolument gigantesques, qu'en fait cette criminalité représentait des montants absolument gigantesques, que ça contribuait au financement du terrorisme. Il y avait d'ailleurs une image qui faisait très peur. Le Daesh était cité dans l'article, et à l'époque c'était vraiment le nom de

0: directeur de thèse s'appelle Pierre Lascoum, et c'est un chercheur qui a un profil vraiment particulièrement intéressant, parce que c'est quelqu'un qui est à la fois reconnu comme un spécialiste des questions environnementales, et c'est aussi, on peut dire d'une certaine manière, le fondateur ou le pionnier en tout cas des études sur la délinquance en col blanc en France. C'est lui qui a, d'ailleurs il est encore actif et il a récemment écrit un livre à propos de l'emprisonnement de Nicolas Sarkozy et un article dans Libération qui s'appelle Nicolas Sarkozy, un parrain bien aimé, qui tranche un peu avec le commentariat sur la question. Et donc voilà, même si j'ai fait ma thèse sous sa direction sur les questions carcérales et qu'à l'époque j'avais lu un peu ses travaux sur l'environnement, mais vraiment de loin, je pense que ça a discrètement infusé, et au moment où j'ai rencontré cette catégorie de criminalité environnementale qui brassait des milliards, je me suis dit, oh, il y a peut-être quelque chose à creuser là-dedans. À un moment où, à tort ou à raison, j'avais l'impression que la sociologie de la prison tournait un peu en rond, en tout cas moi je tournais un peu en rond et je sentais que j'allais être amené à me répéter en gros. Et donc, j'en ai profité pour suivre cette piste.
1: Alors, tu as dit que ça brasse des milliards. Alors, en fait, c'est intéressant aussi de voir, chers auditeurs, qu'on va fonctionner non pas avec une série de questions préparées à l'avance, mais dans le flux du discours. Brasser des milliards, ça me permet de te poser une question déjà toute simple, à laquelle je ne pensais même pas. Y a-t-il une possibilité dans les crimes environnementaux de penser deux types en fait de crimes, ce que j'appellerais les crimes involontaires et les crimes volontaires. Les crimes involontaires, c'est le fait de faire comme les autres en croyant qu'on n'est pas délinquant. Par exemple, de rejeter tous ces déchets, les yachts. On a des images aujourd'hui sur les réseaux sociaux. On voit des paquebots qui rejettent avec un tuyau à l'arrière du paquebot, un tuyau qui fait peut-être 1 mètre ou 2 mètres de diamètre, l'ensemble de la merde et des déchets du paquebot. Donc, une sorte de gros vomi noirâtre, marron, dégueulasse, qui est jeté pêle-mêle dans la mer. Et on appellerait ça, voilà, la criminalité légale. Hein, c'est un oxymore, c'est un paradoxe. Et puis de l'autre côté, il y a tout ce que tu racontes dans ton ouvrage qu'on va détailler, qui est proprement le fait intentionnel, volontaire d'être dans la criminalité environnementale. Tu donneras les exemples que tu veux, mais je pense notamment, tout simplement, par exemple, au trafic de bois en déforestant l'Amazonie ou l'Indonésie ou des réserves, a priori. Voilà, notamment, tu parles de Singapour dans ton bouquin. Donc, est-ce qu'il y a, pas cette façon aussi de dire qu'on peut être tous un peu responsables de manière non intentionnelle, alors que ça soit un crime au sens anglais, c'est-à-dire qui englobe tout, ou des délits, ou en tout cas des choses qui sont pas à la lisière de la légalité et qui font qu'on est complice aussi, et je pourrais aller jusqu'au fait d'être consommateur de téléphone, puisqu'en étant consommateur de téléphone, on est quelque part complice de la production au Congo, sur l'esclavage des enfants, sur le fait que on détruit la nature comme les orpailleurs au Brésil pour avoir ces minéraux pour nos téléphones. Donc voilà, est-ce qu'il n'y a pas quelque part aussi dans ton ouvrage cette façon aussi de dire que le crime, on a du mal à définir les frontières précisément parce que c'est des enjeux de lutte, c'est des enjeux de classement, et que dans ces classements, on peut très bien aussi imaginer que le sociologue nous dise, bah oui, mais on est, nous, consommateurs du monde entier, un peu complices aussi de ces pollutions, et donc quelque part être dans une notion vague, très large, d'illégalisme.
0: Alors c'est tout à fait le cas. J'ai essayé en fait de tenir un peu deux choses. Alors il y a cette position. Hein, il y a notamment une contribution anglophone dont le titre est grosso modo les petits actes quotidiens qui contribuent à l'écocide. Hein, et c'est un peu cette idée, ce point de vue, qui est de dire que en fait même dans des comportements banals et notamment des pratiques de consommation qui ont l'air banales, on trempe d'une certaine manière, qu'on le veuille ou non, dans des affaires peu nettes. Dans mon souvenir, je cite il y a une citation d'un ingénieur qui s'appelle Philippe Biwix dans le livre et qui en une phrase ramasse un peu le problème en disant, je sais plus exactement comment il le formule, mais quelque chose comme si je bois du jus d'orange tout en ayant un téléphone portable à la main, en gros, je trempe d'un côté dans de la production. Il y a plein de malversations, etc. Et pareil pour le téléphone, qui est épouvantable, les téléphones électroniques, ce que ça suppose comme extractivisme, etc., sans parler des effets des réseaux. Bon, donc il y a cette idée. Donc j'ai essayé de tenir un peu les deux, c'est-à-dire de dire effectivement, même dans des pratiques parfaitement banales, on est d'une certaine manière, alors c'est sûr, complice, sans doute un peu fort, parce qu'on est en bout de chaîne.

0: et donc on subit des effets de domination un peu généraux, mais c'est une manière de dire on peut pas juste rejeter commodément la question de la criminalité environnementale dans un ailleurs ou une altérité en disant que c'est qu'une affaire de mafia, de réseaux clandestins dans les pays du Sud, etc. Et nous, on est parfaitement à l'abri parce que, en fait, encore une fois, pour des produits de consommation hyper banals, ne serait-ce qu'une bouteille d'eau, hein, on peut faire référence à l'affaire d'une célèbre multinationale qui est apparue, je veux dire, de multiples reprises, une multinationale récidiviste. Et voilà, donc le simple fait de boire une bouteille d'eau parfois vous rend un peu complice. Donc voilà, c'est cette idée de pas tout rejeter dans l'altérité et de montrer qu'en fait ça fait plus partie de notre quotidien que ce qu'on pourrait penser, et puis en même temps d'essayer de dire que une fois qu'on dit que c'est pas seulement une affaire de mafia, de réseaux clandestins, etc., que c'est pas forcément éloigné, il faut aussi essayer d'hiérarchiser d'une certaine manière les responsabilités, et que ce qui passe largement sous les radars, même quand il y a des affaires retentissantes comme celle que j'évoquais à l'instant, les grandes entreprises, les multinationales passent largement à travers, y compris quand, encore une fois, ça fait scandale. Dans les cas un peu célèbres qu'on peut rappeler, il y a celui de l'affaire Volkswagen, qui c'est une affaire assez curieuse parce qu'elle a fait quand même beaucoup de bruit. C'est une affaire de peau catalytique trafiquée pour rester sous un certain seuil. Et donc, d'une certaine manière, ça aurait pu être catégorisé comme étant une forme de criminalité environnementale, puisque c'était une manière de cacher de la pollution à très grande échelle, puisque c'était des millions de véhicules qui étaient concernés. Et en fait, c'est pas vraiment formulé comme ça. Ça a été formulé comme une histoire de... disons, de crapulerie industrielle, éventuellement de délinquance en col blanc, etc., mais pas vraiment dans sa dimension environnementale. Et d'une certaine manière, c'est un peu le cas même pour la multinationale de l'eau dont je parlais tout à l'heure, alors que c'est vraiment une histoire de pompage, il y a de la pollution des nappes phréatiques, etc., mais c'est là aussi, c'est pas exactement comme ça qu'on se le formule. Donc c'est d'essayer de tenir un petit peu les deux, c'est-à-dire essayer quand même de mettre en lumière le fait que il y a des grandes organisations légitimes, des grandes entreprises légitimes qu'il faudrait peut-être replacer dans le champ de ce qu'on appelle la criminalité environnementale, et en fait c'est quand même assez peu le cas, on pourra peut-être en reparler. Et puis parfois, par des petits indices, effectivement, dire que ça a des effets ou ça a des ramifications qui sont plus proches de nous que ce qu'on pourrait penser.
1: En fait, l'originalité, je trouve, de ton travail, c'est que, et là-dessus, il faut qu'on accompagne les auditeurs qui nous écoutent. C'est pas de répéter le droit en disant, eh bien voilà, il y a des crimes, il faut que des juges arrêtent des trafiquants. Alors, comme tu viens de le dire, tes ouvrages montrent remarquablement bien que tout ce que font les dominants, les juristes, les multinationales, c'est de cacher tout et de minimiser tout. Et donc, tu analyses dans le détail toutes ces façons d'euphémiser et d'interdire, finalement, de pointer le nez sur les véritables responsables, c'est-à-dire, pour aller vite, l'organisation capitaliste elle-même. Et donc, tu montres, finalement, tout cet immense empire de façonnage d'une externalisation. Et donc, dans ton ouvrage, tu parles... Moi, ce que j'étudie, c'est pas le droit, c'est l'incrimination. Et donc, il faut que les auditeurs comprennent bien que l'incrimination, c'est absolument central, parce que le réel que l'on prend dans la figure à travers des catégories juridiques, eh ben non, elles sont pas là par hasard. Elles sont là, non pas pour dire le droit, mais d'abord pour ne pas dire le droit, pour occuper la place. Et tu le montres remarquablement bien avec tous les think tanks et tous les cabinets de communication de ces multinationales dont tu donnes les noms et tu analyses leurs discours précisément pour montrer comment elles arrivent à faire ce qu'on appelle le fameux greenwashing pour empêcher de croire qu'il y a un problème écolo. Donc tu reviendras sur les catégories, bien sûr, notamment le développement durable. Moi, j'ai découvert ça dans tes bouquins. Je croyais que c'était pas trop mal, le développement durable. En fait, c'est une ignominie, le développement durable. C'est un discours de multinationales, c'est un discours qui est légitimé par l'ONU, donc tu nous expliqueras tout ça pour qu'on comprenne la supercherie et la machine idéologique, parce que ça c'est fondamental. Mais je voulais mettre en valeur ton travail, puisque toi, ton travail c'est justement sur le discours, sur l'idéologie des dominants, donc ce qu'on appelle les classifications. Les classifications, c'est comment on organise une pensée, comment on organise une culture, en l'occurrence la culture des dominants, pour faire en sorte qu'on voit rien ou qu'on croit qu'il se passe rien, et donc pour surtout pas attraper, et notamment les yachts qui polluent, ça c'est ton deuxième ouvrage, mais de manière générale, qu'on n'attrape pas tous ceux qui font du mal, notamment un grand chapitre que tu as, je sais plus lequel, si c'est le 4, le 5, sur le sable, le pillage du sable notamment. Et donc j'aimerais te lire page 13 de ton ouvrage sur la criminalisation environnementale, qui parle justement de ce que tu appelles les cadres sociaux d'interprétation de la réalité, ce qui pour nous sociologues est une banalité. On a Berger et Luckmann, on a tous ces gens-là qui nous ont bien, Max Weber, etc., qui nous ont bien faciliter les tâches, mais sauf que toi, tu mets le nez sur le guidon, c'est le cas de le dire, en rentrant dans le détail de tous ceux qui construisent justement le non-droit, on pourrait dire, ou en tout cas un droit archi-édulcoré, et tu montres que bien au-delà de toute cette absence de pénalisation, de criminalisation, enfin de procès, etc., jusque d'ailleurs... Tu le dis bien, il y a même des faux procès qui sont montés, tu nous expliqueras ce que sont ces faux procès aussi. Eh bien, tu montres l'univers entier des façons dont les riches, les dominants, les capitalistes, les multinationales, finalement, non seulement édulcorent, euphémisent, mais en plus, ils accusent d'autres personnes. Ils disent, nous, on n'est pas responsables. Alors, d'abord, première question, c'est qui les responsables inventés par les riches du Nord qui polluent essentiellement la planète?
0: Alors, je vais peut-être repartir du début de la question. Donc, effectivement, c'est pas du tout un livre juridique. Alors, je le dis parce que le titre a pu tromper, là, pour celui qui s'appelle « Qu'est-ce que le crime environnemental ?» J'ai quelqu'un qui avait fait une recension, Igor Martinache, célèbre, un des grands lecteurs de sciences sociales en France, qui travaille notamment pour Alternative Éco. Et je crois que dans sa recension, il disait ça. Non, c'est pas du tout un livre de droit ennuyeux comme on pourrait le croire. Je me suis dit, mince, j'ai loupé mon coup parce que je voulais pas envoyer cette image. Donc effectivement, parce que c'est un contre-pied complet par rapport au droit. Et c'est un contre-pied qui peut sembler évident quand on vient de la sociologie, mais qui est pas si évident à faire parce que le droit, c'est très intimidant. Et quand vous avez une belle définition juridique, elle a l'air hyper carrée, parfaitement rigoureuse, etc., ben vous êtes tenté de faire quoi? De prendre ça comme point de départ. Et en fait, ça m'a un peu frappé quand j'ai commencé un peu à travailler sur ces questions, c'est que j'ai vu que il y avait une sorte de discours un peu en circuit fermé, où des articles essentiellement juridiques citaient les grandes organisations internationales, qui elles-mêmes s'appuyaient sur des articles juridiques, etc. Et donc l'idée de qu'est-ce que le crime environnemental, c'était de sortir un peu du juridisme, comme tu l'as dit. Et le juridisme, ce serait quoi ? Ce serait une manière de concevoir les règles de droit qui ont un double parti pris d'une certaine manière, c'est que d'une part, on s'interroge pas sur l'origine de ces normes, d'où viennent ces normes de droit, et deuxième point, on s'interroge pas sur leur bien fondé, est-ce qu'elles sont tout à fait raisonnables, ces normes, est-ce qu'elles permettent de garantir une société décente, etc. Et donc j'essayais d'aller en opposition à ce double manque, en essayant de se dire, mais en fait, quand on a une belle définition comme ça de droit qui a l'air d'être parfaitement carrée, il faut se demander, mais d'où elle vient, qui l'a créée, pourquoi elle est formulée exactement comme ça, qu'est-ce qu'elle inclut, mais aussi qu'est-ce qu'elle exclut. Et donc, c'est une toute autre question qu'on se pose, c'est quels sont les effets de pouvoir qui sont liés à une catégorie comme, par exemple, criminalité environnementale, sachant qu'en plus, elle vient de l'anglais... environmental crime, que ça pose un peu des problèmes linguistiques, etc. Et donc, il faut essayer de retracer, tiens, à quel moment on a commencé à parler de crime environnemental ou de criminalité environnementale ou de délinquance environnementale ou écologique, à quel moment et pourquoi on dit environnemental plutôt que écologique ou délinquance plutôt que criminalité, etc. Et donc, il faut à la fois revenir un peu à l'origine de la notion et puis essayer de voir un peu ce qu'elle recèle, éventuellement ce qu'elle cache, etc. Et donc, l'idée, c'est de faire une série de petits pas de côté. En fait, quand je simplifie, si on me demande quel est l'objet du livre, je vais dire comme ça la criminalité environnementale. Mais en fait, l'idée, c'est plutôt de faire un pas de côté. Et c'est de se dire, non, je travaille plutôt, tu as parlé d'incrimination, tu as raison, sur, premier pas de côté, c'est de se dire la criminalisation ou l'incrimination, hein, plutôt que la criminalité. Donc déjà, c'est une sorte de processus, c'est un mouvement et non pas un état de fait directement... accessible. Et donc, c'est de se poser la question comme ça. C'est, dans toutes les atteintes à l'environnement, qu'est-ce qui est criminalisé? Qu'est-ce qu'on considère comme des crimes ou des délits? comment on hiérarchise la gravité de ces atteintes, à quel moment on passe d'une atteinte à une infraction, voilà, et c'est tous ces petits effets de seuil qui m'intéressent. Et donc, c'est la question de la qualification. Quand est-ce qu'on qualifie un acte en atteinte, et puis une atteinte en infraction, et puis à l'intérieur des infractions, éventuellement, on va appeler ça crime, etc. Question de la qualification. Et puis, une fois qu'on tire le fil de la qualification, on est amené à tirer celui de la quantification de ces données. Mais qu'est-ce qu'on compte? On parlait de milliards tout à l'heure, et c'est pareil. Quand on lit les rapports des grandes organisations internationales, on va dire, voilà, il y a une hausse de la criminalité. En général, on dit la criminalité environnementale transnationale, etc. Bon, mais alors, qui compte, comment on compte, qu'est-ce qu'on compte, etc. Et donc, c'est comme ça qu'on pose la question, c'est comme ça qu'on construit d'une certaine manière un objet, la qualification, la quantification. On ne parle pas que de la qualification juridique, mais aussi de formes de qualification hautes. Ça peut même être des formes de qualification journalistique, par exemple. Comment les journalistes parlent de ces questions-là? Et est-ce qu'ils reprennent ou pas les catégories officielles? Ou est-ce qu'ils présentent les choses un peu différemment, etc. Donc, c'est ça, l'angle d'attaque. Et donc ça c'est prendre une sorte de point de recul ou une position de recul par rapport au droit pour interroger plutôt les catégories du droit d'un point de vue extérieur. Mmh. Il y avait une deuxième partie dans la question.
1: Est-ce que tu peux nous dire justement qu'est-ce qui change quand on passe dans le choix des mots, par exemple environnement ou écologie? Tu montres que il y a une grosse machine effectivement dominante, et d'ailleurs tu peux parler des médias aussi par rapport à ça, puisque du coup les médias participent aussi, notamment dans leur silence ou dans leur euphémisation, etc. Donc le choix des mots, qu'est-ce qui change quand les dominants utilisent développement durable? Qu'est-ce qui change quand tu parles des effets de seuil? Et ben des effets de seuil symboliques. Par exemple le fait que les dominants n'utilisent pas écocide. Par exemple écocide on l'a employé pour les Palestiniens. Par exemple on a éducide. On a toutes sortes de cides pour qualifier le génocide. Donc écocide, c'est un mot très fort. Bon, a priori, on comprend. Mais il y en a d'autres où ça se joue visiblement et nous, on ne comprend pas. Qu'est-ce qui se bascule quand on dit, par exemple, développement durable chez les dominants? Quelle est l'idéologie qu'il y a derrière ça?
0: Oui, alors le développement durable, maintenant, ça c'est assez bien connu, c'est-à-dire en fait ça va avec l'idéologie qu'on va appeler celle de la croissance verte et plus largement celle du capitalisme vert. Mais c'est très important de s'arrêter aux mots parce que quand même il y a une idée tenace qui consiste à opposer les mots aux actes quand on pense à voilà en gros l'idée que il y a des formes de principes ou des déclarations d'intention qui ne valent pas grand-chose, hein, un peu l'idée que les mots coûtent pas cher, etc., que ce qui compte, c'est des actes. Et en plus, c'est particulièrement fort dans le domaine environnemental parce qu'on est tout le temps amené à raisonner comme ça en se disant, oui, on a beaucoup de promesses, mais on voudrait des actes, etc. Et ça peut conduire à négliger, en fait, le rôle énorme que jouent les termes qu'on utilise dans le débat public et les effets de pouvoir qu'ils recèlent. Et donc, c'est tout à fait ça. On peut prendre les deux extrêmes. Quand on parle d'écocide d'un côté et puis qu'on parle de contentieux environnemental, on voit que c'est pas du tout la même ambiance, quoi. On voit bien que d'un côté, il y a un terme qui est celui d'écocide, qui d'ailleurs mérite une définition un peu précise, mais voilà, qui a tout de suite un ton vraiment dramatique. On sent bien la gravité à l'intérieur du mot, puisque Sid s'est tué, etc. Bon, et d'ailleurs c'est un terme qui a une trajectoire assez intéressante. Il me semble qu'il s'est imposé quand même assez récemment, finalement. Seulement ces dernières années, c'est quand même un mot qui date de 1970 au départ. On date en tout cas sa sorte de création comme ça linguistique écocide de 1970. Donc c'est un mot qui a mis longtemps en fait à pénétrer le vocabulaire politique et qui a longtemps été un peu sous les radars. Puis donc à l'inverse, si on parle de contention environnementale, on voit bien qu'on utilise un mot très neutralisant, très technique, etc., et qui projette une image beaucoup moins grave de ces questions. Et donc c'est important parce que en plus l'anglais là-dessus perturbe pas mal les choses. Ce qu'il appelle crime et ce qu'on appelle crime, en fait, c'est pas exactement la même chose. Et donc ça veut dire que il faut à chaque fois essayer de s'interroger sur ce que ça veut dire criminalité environnementale. Par exemple, quand on utilise le terme de criminalité organisée, voilà, c'est une catégorie bien faite. Bon ben, ça désigne là encore des acteurs, disons, illégitimes de la mondialisation, des acteurs clandestins, des mafias, etc. Mais en fait, c'est une catégorie étatique, criminalité organisée. Hein. On pourrait se dire, quelles sont les frontières ? Là encore, il faut se demander, c'est quoi les frontières de cette criminalité ? Qu'est-ce qu'on met dedans ? Qu'est-ce qu'on ne met pas dedans ? Etc. Et en fait, ça a des effets énormes, parce que institutionnellement, les institutions internationales chargées de combattre la criminalité organisée, et plus encore la criminalité organisée transnationale, eh ben justement, elles ne s'occupent que d'acteurs illégitimes, alors qu'on pourrait raisonnablement penser qu'il y a des acteurs légitimes, officiels de la mondialisation, qui commettent des actes qui rentrent, en fait, qui pourraient rentrer dans la catégorie de criminalité environnementale transnationale. Donc c'est important. Le développement durable, maintenant, bon, ça a un petit peu perdu de sa superbe, je dirais, mais voilà, il y a tout le temps des renouvellements de ces catégories un peu oxymoriques. Tu parlais d'un oxymore tout à l'heure, un peu sur criminalité légale, mais c'est tout à fait vrai. Hein. Il y a des jeux de mots en anglais comme ça pour essayer de dire, quelqu'un par exemple qui a proposé en anglais des actes qui sont lawful but awful. Il y a juste une lettre qui change, mais ils sont légaux, mais ils sont affreux. Hein. Mais ça marche moins bien en français, mais c'est exactement ça. Hein. Donc c'est de se poser la question, mais est-ce qu'il n'y a pas une sorte de surmédiatisation, de surexposition d'actes illégaux qui sont effectivement tout à fait nuisibles pour l'environnement, mais qui masquent des actes qui sont tout aussi néfastes pour l'environnement, mais qui ne passent pas pour tels ou qui sont beaucoup moins mis en relief. Donc voilà, derrière les questions de termes et de vocabulaire qui peuvent des fois, on peut avoir l'air un peu d'argoté, de pinailler sur des termes ou un autre, mais en fait c'est très important parce qu'il n'y a aucun terme qui est neutre. Tous charrient des connotations diverses et donc il faut à chaque fois être bien sensible à ça.
1: Alors, dans ton ouvrage, tu dis à l'instant qu'il y a différents quand, d'où viennent ces normes et quand. Et donc dans ton ouvrage, tu peux nous dire un petit peu ce démarrage qui opère avec le programme de l'ONU, alors j'ai pas l'acronyme, PNU, je sais pas quoi, et le programme de l'ONU qui n'est pas prescriptif, hein, qui n'est pas comme la Cour pénale internationale, c'est juste des programmes, mais en tout cas, programme de l'ONU pour l'environnement et Interpol. Et comment effectivement ils ont essayé justement de ficeler le truc pour justement cibler sur les illégitimes, hein, la criminalité dite organisée, et justement laisser dans le noir total et le non-dit les multinationales et les industries polluantes du Nord.
0: Ouais. En Interpol, c'est un cas particulier parce qu'en plus, depuis l'apparition du livre, il y a eu quand même quelques événements bizarres autour de cette organisation. Il y a un de ses patrons qui a disparu. Enfin bon, bref, il y a eu des choses un peu. Et puis, son patron actuel a un drôle de profil. Bon. Donc voilà, ça permet déjà de prendre un petit peu de recul. Alors, je me suis penché là-dessus et c'était d'ailleurs, je parlais de l'article de journal de Rémi Barou tout à l'heure et je crois que c'est ça qui m'avait mis sur la piste. Effectivement, ce que je fais dans le livre, je pars d'abord des médias. On aura l'occasion d'en reparler. Et puis ensuite, j'arrive sur une série de rapports effectivement tamponnés par donc le programme des Nations Unies pour l'environnement, le PNU, et Interpol. Donc déjà, c'est un alliage assez intéressant, paru à partir du milieu des années 2010 et qui font les premiers grands panoramas internationaux de ce qui est appelé telle quelle la criminalité environnementale. C'est-à-dire que là, le mot apparaît, etc. Bon. Et ce sont des rapports qui sont d'une certaine manière intéressants, c'est-à-dire il y a un certain nombre de données, etc. Mais là aussi, ils ont un côté, ils ont l'air de faire immédiatement autorité à la fois dans le fond et dans la forme. Et donc, ça demande un petit effort de prendre un petit peu de recul pour essayer de les voir avec un peu de distance. Pourquoi dans le fond et dans la forme ? C'est parce que d'abord, ils sont bien faits, ces rapports. Ils sont bien mis en page, c'est agréable, il y a plein de photos, il y a même des fois une forme d'esthétisation un peu de la criminalité qui pourrait être discuté, mais comme ça, au premier abord, ils sont bien faits, et puis ils en imposent, on pourrait dire, parce que voilà, il y a plein de chiffres, plein de références, des tableaux, des graphiques, etc. Et donc, on pourrait prendre ça comme une sorte de photographie neutre, informée de la situation, et ce d'autant plus qu'ils ont un ton tout à fait alarmant. Voilà, ils sont pas du tout, je sais pas, on pourrait croire peut-être qu'ils euphémisent les choses, mais pas du tout quand on les lit, ça vous dit, mais c'est terrible la criminalité environnementale, c'est des sommes astronomiques qui en plus grandissent bien plus que la croissance normale, etc. Bon, et donc voilà, au premier abord, il y a un effet d'autorité assez puissant qui s'en dégage, et surtout si on vient à ce sujet sans rien connaître avant, c'est-à-dire si c'est sa première source d'information. Et donc très généralement dans les travaux, c'est un peu ça qui m'a motivé à écrire mes petites affaires, c'est que je voyais qu'ils étaient cités sans recul, quoi, en note de bas de page, comme le dit bien le programme des Nations Unies sur l'environnement et Interpol, tatata, bon. Et en fait, il faut y regarder un peu plus près et, comme toujours, essayer de s'interroger sur les conditions de production de ces documents-là, qui les a produits, dans quelles conditions, et de quoi ils parlent et de quoi ils ne parlent pas. Alors, par exemple, dans le premier d'entre eux, ce qui était assez frappant quand on a des lunettes un peu sociologiques sur le nez, c'est de se dire que les entreprises capitalistes officielles en étaient totalement absentes. Ou, pire encore, d'une certaine manière, elles étaient uniquement campées comme victimes de la criminalité environnementale. Donc c'est un rapport qui fait 100 pages et qui vous dit que la criminalité environnementale, c'est vraiment terrible parce que ça perturbe le jeu économique et officiel et que ça, c'est une sorte, oui, comme ça, d'interférence dans un jeu économique officiel qui, sous-entendu ou implicitement, est présenté comme parfaitement normal. Et donc, évidemment, c'est présenter les choses sous un jour particulier flatteur pour tout un tas d'entreprises dans des domaines aussi variés que la construction automobile, l'industrie pétrolière, l'industrie pharmaceutique, etc., qui en réalité sont pas seulement victimes, mais aussi coupables d'actes illégaux, c'est-à-dire qu'il n'y a même pas besoin parfois de faire appel à une grille de valeurs ou à des normes extérieures au droit existant, et parfois même en s'appuyant sur le droit existant, qui est lui-même résultat d'un rapport de force favorable aux entreprises en toute généralité, permettrait de les condamner. Voilà. Donc, c'est effectivement étudier ces rapports parce qu'ils disent quelque chose du discours officiel et ils ont eu une influence très forte. C'est-à-dire, on voit que ce sont eux. Donc, il y en a une petite série. On voit d'ailleurs un petit peu des lignes qui bougent. J'ai essayé de montrer que, voilà, on voyait qu'il y avait un peu, on devinait des batailles internes, parce que on voit des petites inflexions dans les rapports qui sortent sur plusieurs années successives. Mais ils ont eu un impact très fort. C'est pour ça que je me suis intéressé à ça. Parce que, en fait, l'essentiel des articles médiatiques sur la question sont tirés en fait de ces documents ou quand il y en a, ils se font à la faveur d'un événement qui est organisé par le programme des Nations Unies pour l'environnement, sachant qu'il y a d'autres agences de l'ONU qui s'occupent de ces questions. Et donc l'idée, c'était quasiment, alors il y a pas de dimension visuelle dans le livre, c'est un problème aussi de supériote, on pourra peut-être en parler, ça fait partie un peu des manques, mais il y avait un peu l'idée dans le chapitre d'ouvrir le rapport, quoi. J'essayais de dire au lecteur, à la lectrice, bon bah ouvrons ce rapport avec un œil comme ça, très très distant, en se disant mais qu'est-ce qu'il y a là-dedans, voilà, comment c'est formulé, quel est le type de vocabulaire, quels chiffres nous sont présentés, etc. Et donc d'essayer de dépatouiller un peu. Et puis peut-être que je peux avancer un petit peu là-dessus pour continuer la discussion, parce que tu l'as suggéré. J'essaye de pointer un certain nombre de biais, disons, dans la présentation. Et quand on les lit, on se rend compte qu'il y a, ce sont des rapports qui insistent énormément sur les pays du Sud. Ils font comme si les crimes et délits environnementaux, ça se passait uniquement en Afrique, en Asie, etc. Et notamment dans le premier rapport, les pays du Nord sont gentiment mis à l'abri. Ils s'attardent, je le disais tout à l'heure, sur les acteurs tout à fait illégitimes de la mondialisation en mettant de côté les acteurs légitimes. Et puis, ils s'interrogent pas, par exemple, sur le droit, comme je le disais, c'est-à-dire, ils partent du droit existant comme si ça tombait du ciel et que c'était immuable, sans du tout, évidemment. Alors, c'est, d'une certaine manière, c'est pas une surprise, hein, on ne demande pas à Interpol de faire de la critique du droit, mais c'est juste que comme ces rapports ont irrigué le discours public sur la question, bah, j'ai essayé de revenir en quelque sorte à la source de ce discours pour essayer de montrer un peu ses biais et ses partis pris.
1: Oui. Alors, pour que les auditeurs, en fait, visualise un petit peu ce dont tu parles. Tout le monde connaît en fait des choses très simples comme les marées noires. Mais dans ton ouvrage, tu évoques un aspect que je pense le grand public ne connaît pas, et peut-être que Fabien pourra poser une question par rapport à ça, mais le sable est évoqué, tu en fais un chapitre à l'intérieur de ton ouvrage. Et est-ce que tu peux nous dire justement comment aujourd'hui, alors il n'y a pas que le Nord, il y a aussi par exemple, tu parles de Singapour, hein, qui commande aussi du sable, qui le pille après au Vietnam, en Indonésie ou ailleurs, mais en tout cas, Est-ce que tu peux nous illustrer un cas particulier, effectivement, d'atteinte, de crime qui n'est pas puni, en fait, puisque c'est de l'extractivisme, quand tu dis, c'est du pillage des ressources, en fait, dans les eaux territoriales, les eaux internationales, où finalement, on peut tranquillement tous aller, si on a une grosse entreprise ou si on est protégé par notre État, avoir une concession et puis hop, c'est parti, quoi.
0: Oui, alors j'ai pris le cas du sable sur lequel je continue à travailler d'ailleurs, alors pas en faisant des enquêtes de terrain sur des carrières de sable, etc., même si c'est possible de faire ça, mais plutôt justement sur le traitement médiatique, éventuellement le traitement juridique de ces questions-là. Ça me paraissait un bon exemple et qui était proche du cas du bois, mais qui était moins traité à l'époque. Maintenant, il y a plus de choses sur ces questions-là, mais à l'époque, quand je m'y suis mis, je sais pas, à la fin des années 2010, je trouvais qu'il y avait pas grand-chose sur le sable et que c'était un cas intéressant parce qu'il illustrait plusieurs phénomènes généraux que j'essayais de mettre en relief. Alors, par exemple, cette question du juridisme. C'est tout bête, hein, mais quand on donne un chiffre qui est un ordre de grandeur de la part illégitime de l'exploitation du sable dans un pays, tout en étant un peu vague en disant voilà dans tel pays, alors tout, c'est toujours ailleurs, hein, c'est toujours au Maroc, c'est toujours etc. Bon, en Inde évidemment, bon, alors qu'on peut toujours donner un ordre de grandeur en disant il y a 30% qui est illégal, 40%, 50%, etc. Mais en fait quand on dit ça, en fait ça a un effet de pouvoir qui est assez subtil. C'est que ça sous-entend que même si on a du mal à cerner le pourcentage exact, on peut, grosso modo, si on avait des informations plus précises, séparer assez clairement ce qui serait la filière légale de la filière illégale. Mais en fait, pas du tout. C'est-à-dire qu'en fait, si on prend la trajectoire du sable jusqu'à des bâtiments, etc., c'est un entrelacement d'acteurs et de pratiques légales, illégales, parfois dans des zones grises, etc. Et tout le problème, c'est justement cet entrelacement entre des éléments qui sont légaux, paralégaux, illégaux, etc. Tu parlais des déchets tout à l'heure, c'est aussi un des cas connus, notamment en Italie, où en fait, le secteur, disons, mafieux est tellement intégré à l'économie légale que, en fait, c'est ça le problème, c'est l'imbrication, etc., les phénomènes de corruption généralisés, ces choses-là. Et donc, dans le sable, il y avait ce cas-là, qui est un cas, évidemment, qui est en plus contre-intuitif, parce que, évidemment, moi, je suis parti de là, hein, de l'idée que le sable, il y en avait en quantité infinie, et puis je me rendais pas du tout compte des quantités astronomiques de sable qui sont englouties dans toutes les infrastructures, et en fait, il y en a partout. Alors maintenant, ça commence à être connu, mais on a du mal à en prendre la mesure quand même. C'est-à-dire qu'en fait, il y en a à peu près partout, hein, non seulement dans les bâtiments, le béton, etc., mais aussi dans les cosmétiques, dans les ordinateurs, etc. Bon. Et là aussi, en fait, c'est un cas intéressant parce que il y a une sorte de prise en charge médiatique de cette question depuis une dizaine d'années, depuis environ 2014, à peu près la même époque là que le rapport dont je parlais tout à l'heure. Mais donc là, l'idée, c'est de voir aussi, mais comment les choses sont formulées. Et par exemple, elle manque cruellement de sciences humaines et sociales. Alors, elle donne des chiffres, etc., mais en fait, c'est des travaux qui reposent essentiellement sur des gens qui font des sciences de la vie et de la Terre, et donc qui disent des choses tout à fait intéressantes, mais le problème, c'est qu'il n'y a pas de rapports sociaux dans leur travail. Donc, il y a même des rapports entiers sur la surexploitation du sable, où il n'y a pas de pauvreté, pas d'inégalité, ou alors vraiment comme ça, rapidement en passant, et bon, forcément, c'est un peu difficile de traiter de ces questions-là sans du tout aborder la question du fonctionnement social dans lequel ça prend part. Il y a aussi cette espèce d'éloignement, comme s'il n'y avait pas des carrières de sable en France, etc. C'est quelqu'un qui s'appelle Nello Magalès qui a montré ça, hein, ce qu'il appelle un extractivisme ordinaire. Hein. L'extractivisme, il n'y a pas besoin d'aller en Amérique latine, etc. Il y en a en France depuis longtemps sur la question du sable, avec y compris des carrières qui se cachent à la vue du public, etc. Bon. Et donc, c'était d'essayer de visualiser tout ça sur cette filière-là, qui est en plus une filière complètement dérégulée. C'est ça qui est intéressant par rapport au bois ou à d'autres, c'est qu'il n'y a pas de normes internationales de régulation du sable, de textes, un peu de références ou de conventions. D'une certaine manière, on pourrait dire c'est parce que si on commençait à s'amuser à faire ça, ça déstabiliserait toute l'économie mondiale. Parce que je le dis d'une manière un peu hyperbolique, mais en fait c'est grosso modo vrai, c'est que l'économie repose autant sur le sable que sur le pétrole, quoi. Hein. Et donc voilà, c'était d'essayer d'aborder cette question-là, puisque là encore, elle est abordée d'une manière qui insiste beaucoup sur parfois des trafics de sable qui sont quasiment bénins du point de vue environnemental. Alors qu'en fait, donc je veux dire, si vous êtes une mafia qui ramasse même avec des camions du sable, vous faites beaucoup moins qu'une excavatrice parfaitement légale qui en ramasse des tonnes, etc. Et donc voilà, c'était de mettre un peu en parallèle tout ça.
1: Eh bien, chers auditeurs, merci beaucoup Grégory. Nous allons faire une petite pause musicale et nous reprenons le fil de notre discussion pour présenter essentiellement le second ouvrage sur le crime environnemental, à savoir les super yachts. À tout de suite.
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0: Et voilà, nous nous retrouvons sur Cause Commune, la voie des possibles, dans notre émission Les Mondes Rêvés de Georges. Nous accueillons aujourd'hui Grégory Salles qui... en fait, on présente deux bouquins de Grégory aujourd'hui. Le crime environnemental paru chez Seuil, et puis, ou l'inverse...
1: C'est ça.
0: Et Superyacht aux éditions Amsterdam.
1: Tout à fait.
0: Voilà. Et donc, voilà, on est pris dans le flux de la discussion... Avant de passer au Superyacht, en fait, on aurait pu passer beaucoup d'heures déjà rien que sur les crimes environnementaux parce que on n'a pas la possibilité de rentrer dans les détails. Mais quand même, pour que les auditeurs comprennent bien, est-ce que tu peux nous dire en quoi c'est un crime environnemental que de piller le sable? Parce que beaucoup de gens pourraient dire, bah ok, d'accord, on prend du sable et on fait le bâtiment avec, mais pourquoi tu nous prends la tête pour le sable?
1: Oui, alors ben en fait c'est parce que il y a le fait que ça contribue, disons, à c'est une ressource naturelle. En fait, quand on pense à la au pillage des ressources naturelles, c'est pas forcément ce matériau-là qui viendrait à l'esprit. Et d'ailleurs, on en parle souvent comme d'une ressource, et c'est déjà un mot un peu piégé. C'est un mot tout simple, une ressource, mais une ressource, sous-entendu, c'est fait pour être exploité, etc. Et donc déjà, ça indique que d'une certaine manière, le sable est fait pour être exploité. Bah, en fait, c'est parce qu'il y a un problème de reproduction physique qui pèse sur le sable. En fait, c'est un matériau un peu étrange parce que d'un côté, il est d'une certaine manière où il passe pour être infini. Et en même temps, on a réussi à le quantifier. Il y a des gens qui ont quantifié les réserves de sable existantes encore dans le monde, alors qu'ils se comptent en millions de milliards, etc. Bon, et donc c'est bizarre parce que c'est à la fois une ressource infinie, mais pas vraiment infinie, puisque comme on peut la quantifier, elle est d'une certaine manière finie. Et donc il y a bien un enjeu environnemental parce que, parfois, prélever du sable, et notamment le prélever de manière, disons, massive et peu régulée, ça détruit les milieux. Tout simplement, hein. les plages, si on prend les plages du sable ou le sable qui vient des rivières, ce sont des écosystèmes. Et donc, quand on prélève le sable de manière irréfléchie ou incontrôlée, ça perturbe, voire ça peut détruire des écosystèmes, et avec en plus des effets comme ça en boucle. Alors, par exemple, si on prend le cas des plages sur lesquelles je travaille plus particulièrement, en fait, les plages, en dehors d'être une zone qui peut être agréable pour des loisirs, en fait, c'est une zone tampon entre l'eau et puis la terre. Et donc, si les plages, ce qui est le cas, petit à petit rétrécissent, se contractent, voire dans certains cas disparaissent, en fait, c'est tout un écosystème littoral qui est perturbé. Et donc, il y a un vrai enjeu environnemental autour de la question du sable. Ouais.
0: Puis il y a aussi l'effet de filtration par rapport aux nappes phréatiques dans les rivières. Il y a tous les petits insectes qui vivent justement sur le sable dans cette zone intermédiaire. Et puis, j'avais lu aussi un papier sur les bateaux gigantesques. Hein. Tu parlais des excavatrices dans la mer.
1: Ah bah,
0: des bateaux gigantesques et qui en fait défoncent le plancton au fond des océans. En fait, ils défoncent toute la flore océanique parce que ce sont des immenses bennes, des bras gigantesques qui raclent en fait les fonds sous-marins. Donc c'est d'une destruction absolue, pas simplement parce qu'on prend du sable, mais parce qu'on détruit tout autour dans l'acte de prendre du sable aussi.
1: Absolument. Hein. Il y a des cas un peu célèbres comme ça qu'on appelle un peu dans le vocabulaire technique du rechargement sédimentaire. Donc, pour réengraisser des plages de manière artificielle, on va chercher du sable ailleurs, y compris dans les fonds marins pour les ramener vers les rives. Mais en fait, ça fonctionne pas. En fait, hein. D'une part, ça ne reste pas. Un des cas les plus célèbres dans les pays du Nord, c'est la Floride. Hein, il y a des endroits comme ça où on recharge en sable, mais en fait ça ne dure pas, et en plus ça perturbe, ça crée des effets en boucle de perturbation des écosystèmes qui sont effectivement un grand problème. C'est d'ailleurs tout ça est lié à des questions très très larges, hein, sur la question du sable, mais c'est vrai qu'on a l'image à la fois de l'infini puis l'image d'un milieu inerte. Mais je veux dire, même moi je l'ai eu pendant longtemps, cette idée que c'était minéral, quoi, et voilà. En plus, on apprend scolairement le minéral, le végétal, l'animal, etc. Mais en fait, d'ailleurs, il y a un documentaire sur Arte, là, un peu récent, qui le montre bien. En fait, les plages, le sable, c'est des milieux vivants. Il y a plein de petits animaux, etc. Et donc, c'est des milieux, oui, auxquels on porte atteinte. Et là encore, ça rejoint nos questions de légalité ou d'illégalité, parce que on met en lumière, par exemple, sur la disparition des plages de sable, on va dire, voilà, il y a du prélèvement illégal par des acteurs divers et variés, parfois clandestins, etc. Donc, je veux dire, en Inde, c'est très médiatisé. Mais il y a quelque chose de parfaitement légal qui gêne énormément la reproduction physique des plages, c'est les barrages. Je veux dire, les barrages, c'est tout à fait légal, mais en fait, ce qui bloque le fait qu'il y a des allusions qui descendent, etc., et qui finissent par constituer ce qu'on appelle des plages, en fait, les barrages jouent un rôle énorme. Et ça, on peut en parler quand on met vraiment le nez dans ces questions-là. Mais évidemment, c'est quand même moins médiatisé que la question de prélèvement de sable par des acteurs louches. Donc voilà, c'est un peu ces questions qu'il s'agissait d'aborder.
0: Alors, par rapport à la COP 20, combien là on en est?
1: Ah, on est à 30 là.
0: On est à 30.
1: Ouais.
0: Est-ce que dans ces réunions, depuis qu'elles existent, ils ont parlé des super yachts?
1: Oh, ça m'étonnerait. Ça m'étonnerait. Non, je pense que c'est pas l'actualité. Alors, il y a quand même des avancées, puisqu'on essaye quand même de voir le verre à moitié plein. Et depuis le livre, il y a des choses qui ont avancé. Il y a un chapitre dans le bouquin. Alors, c'est un livre d'une nature un peu étrange. Hein. Peut-être qu'on en aura l'occasion d'en parler. Mais donc, il y a un petit chapitre un peu sur les questions comme ça de flagrant délit et de qu'est-ce qui fait qu'il y a une sorte d'impunité autour de la destruction d'une plante sous-marine qui est vitale pour l'écosystème méditerranéen, qui s'appelle l'herbier de Posidonie. Et en fait, depuis le livre, il y a des patrouilles. La préfecture de Méditerranée a pris un certain nombre de mesures. Et ça fait plusieurs étés qu'il y a des patrouilles in situ pour essayer d'attraper des contrevenants. Surtout que maintenant, le thème est connu. Et donc, tu parlais tout à l'heure de est-ce qu'on a conscience d'eux, ou est-ce qu'on a connaissance, etc. Et maintenant, nul ne peut ignorer vraiment les règles en la matière. Et donc, voilà, il y a des choses qui se passent.
0: Alors, On va maintenant s'appuyer sur le second livre dont on va parler, Super Yacht. Donc, on a une image, évidemment, tous approximative des super milliardaires qui ont ces bateaux. Donc, les bourgeois des bourgeois, les plus grands, la toute petite minorité des super riches. Alors, il y a quelques dizaines d'années, en fait, les super riches, on les appelait les 300 familles dans le Parti communiste. Ils ont plein de noms. Aujourd'hui, avec la taxe Zucman, on parle des 1800 millionnaires. Toi aussi, tu joues avec le 1% en disant que, ben, en fait, non, c'est 0,03% si on parle de ceux qui ont les super yachts, en disant même d'ailleurs que ce 1% est hétérogène. Et donc, on est essentiellement sur une notion de chiffres. Et qu'est-ce que tu peux nous en dire si on sort du chiffre en termes de classe sociale? Est-ce que ces gens-là font classe sociale ou pas du tout? Moi, j'ai la réponse dans ma tête par rapport à la lecture du bouquin. Mais toi, qu'est-ce que tu en as à dire par rapport à tous ces gens qui achètent ces bateaux à prix d'or?
1: Ouais, mais c'est une vraie question, hein, ça. Est-ce que c'est une classe sociale ou pas? Et je j'ai même pas encore complètement une position arrêtée là-dessus. Alors, ça nous permet de reboucler avec ce qu'on se disait tout à l'heure, c'est sur l'importance du vocabulaire sur ces questions-là. Parce que en fait, ça remet des termes en circulation qui avaient disparu des sciences humaines et sociales et qui, depuis quelques années, sont présentes, y compris dans des travaux académiques, etc. Parce que là, on parle de deux livres qui sont pas des livres académiques au sens propre et surtout pas super yacht, qui est au contraire une sorte de livre un peu anti-académique d'une certaine manière. Mais même dans des travaux académiques tout à fait sérieux, il y a l'expression super riche. Ça fait pas concept sociologique, hyper élaboré, etc. Mais c'est important, en fait. Super riche, ultra riche, c'est un peu comme si, à utiliser des concepts peut-être un peu plus ronflants, on aurait l'impression de noyer le poisson. Et donc, dans des revues de sociologie tout à fait standard et très sérieuses anglophones, on parle de super riche. Mais au-delà de ça, il y a tout un débat, et qui est vraiment intéressant, de quel mot on utilise, quoi. Est-ce qu'on utilise oligarchie? Alors ça, c'est un mot qui avait déjà ressurgi. Mais plutocratie, par exemple, hein, le pouvoir des riches. Je veux dire ça, vous utilisiez plutocratie pendant que je faisais mes études, etc. Il y a 25 ans, je pense que tu peux en témoigner, Patrick. Vous passiez vraiment pour un rouge affreux, quoi. Enfin, c'était abominable. Et maintenant, voilà, il y a des gens tout à fait respectés qui peuvent réutiliser plutocratie. Il y a la question de l'hyperbourgeoisie. Est-ce qu'on peut parler de super-bourgeoisie, d'hyper-bourgeoisie, de classe capitaliste transnationale, etc. Et tout ça, c'est pas juste, encore une fois, pour ergoter sur des mots, c'est pour essayer de définir précisément de quoi on parle. Par exemple, le mot bourgeoisie, des fois, il peut être problématique parce que traditionnellement, dans la définition de la bourgeoisie, il peut y avoir l'idée, par exemple, de la transmission intrafamilial sur plusieurs générations, l'idée qu'on épargne, on met en valeur l'épargne, etc., pour transmettre à ses enfants. Parfois, il y avait l'idée un peu d'une certaine retenue, notamment dans la haute bourgeoisie, d'éviter l'ostentation. Alors que là, c'est l'inverse. On est à la fois dans la flambe totale, l'ostentation générale, et puis avec un côté un peu, après moi, le déluge, ou bon, la transmission aux enfants. Enfin, il peut y avoir de ça, mais enfin, on sent que c'est pas le point un peu
0: non, central. Tu dis d'ailleurs qu'ils vendent généralement au bout de 2-3 ans.
1: Oui, ah, oui, ça dure pas très longtemps. C'est un, même si je crois que c'est le Financial Times qui disait ça, que c'était vraiment pas un investissement investissement très très très très important. Et donc, alors effectivement, on est sur une fraction, mais qui est minuscule. On a du mal à se rendre compte. C'est un peu comme sur les millions et les milliards. Il y a des économistes qui font ce truc. Une fois qu'on a ça en tête, on peut plus l'enlever de l'esprit et qui disent quelque chose comme 1 million de secondes. C'est à peu près 10 ou 11 jours, et 1 milliard de secondes, c'est 30 ou 31 ans. Voilà. Une fois que vous avez ça en tête, vous remettez la hiérarchie entre les millions et les milliards qu'on a tendance un peu à mélanger, et on voit que c'est pas du tout la même chose. Et donc là, le 1%, il est tout à fait, évidemment, il est trop gros d'une certaine manière pour attraper la population dont on parle, et en plus, ce qu'il est difficile d'avoir à l'esprit, c'est que le 1% des plus riches à l'échelle planétaire, c'est la fraction la plus hétérogène de toute la structure sociale, parce que en fait, ça va des gens les plus riches du monde, les célébrités, etc., à des gens qui sont des très hauts cadres ou des très hauts dirigeants, mais pas du tout connus, et qui gagnent d'une certaine manière beaucoup moins. Donc il y a plus d'écart entre les gens qui sont tout en bas de la fraction des 1% et le top des 1% que dans tout le reste du fonctionnement. Donc en fait, c'est une sorte de creusement des inégalités par le haut qui est tellement vertigineux qu'on a du mal à se le représenter, quoi. Et donc c'était une manière d'attraper ça à travers un objet précis. C'est peut-être un des points un peu centraux du livre. Alors c'est un livre, peut-être on peut le dire là, ou bon, il faut que ça mette à la fois en colère et que ça amuse, quoi. Je m'interdis pas des petites marques d'ironie et des plaisanteries plus ou moins réussies, mais dans la partie un petit peu sérieuse, il y avait l'idée d'attraper une marchandise bien bien visible, alors que la tendance générale de la richesse au cours de la restructuration du capitalisme depuis les années 80, c'était la financiarisation et donc une forme d'invisibilité de la richesse, puisque c'est des actifs financiers, on les voit pas, etc. Alors que le supérieur, c'est aux antipodes de ça. C'est au contraire la rematérialisation de la richesse, la méga marchandise hyper visible, incontournable, etc. Donc je trouvais qu'il y avait un petit côté un peu ludique là-dedans.
0: Est-ce que tu sais si les classes populaires légitiment ou pas ce type de super richesse? Est-ce qu'on sait s'il y a une sorte de colère populaire parce que justement tu dis ils sont visibles, même s'ils sont dans la retenue, tu dis qu'à la fois ils sont visibles et pas visibles parce que on les voit, mais en même temps, une fois qu'ils sont en mer, on les voit plus. Et surtout, on n'a pas le droit d'aller sur leur bateau. Donc, il y a des gardes du corps. Et si on s'approche trop, il y a même des assassinats. Il y a des gens qui peuvent disparaître. Il y a d'ailleurs tout un prolétariat qui bosse dessus. Je pense qu'ils ne doivent pas parler beaucoup. Sinon, ils peuvent effectivement, à mon avis, être éliminés. Donc, est-ce qu'on sait au moins, dans cette existence-là, si on a, toi qui as bossé là-dessus, est-ce qu'il y a des enquêtes où on peut avoir des micro-trottoirs pour savoir comment réagissent des gens qui ont du mal à finir les fins de mois par rapport à des gens qui ont des bateaux de 200 mètres de long, qui ont coûté 500 millions de dollars?
1: Alors, à ma connaissance, non, il n'y a pas de travaux là-dessus, et ça serait pas facile à attraper, et en plus, je pense qu'il y a un effet de contexte qui serait assez fort, c'est-à-dire, est-ce que déjà, si on est devant, mais tu parlais de micro-trottoirs, le fait d'être devant et de les voir ou de faire ça à distance et tout, ça jouerait pas mal. Je pense qu'on tomberait aussi parfois sur des sentiments un peu mélangés où on peut être à la fois en colère, etc., mais mal se représenter les chiffres que ça représente. Parfois trouver que esthétiquement ils ont une certaine beauté. Moi, j'ai pu croiser des gens comme ça qui font pas partie de ce milieu-là, etc. Mais bon, voilà, qui ont une forme d'admiration ou en tout cas de reconnaissance du fait que il y a une prouesse technique dans ces bateaux, bien qu'ils ont un certain style, un peu comme ça peut être avec les belles voitures ou des choses comme ça.
0: Je pensais à la Formule 1, et notamment le fait que dans ton intro, tu parles du fait justement l'excentricité. Alors, tu viens de parler de la sophistication technique, mais tu parles aussi de la compétition sportive.
1: Oui.
0: Tout ce rapport des classes populaires au monde des dominants qui vont regarder les séances de Formule 1 ou le bol d'or ou qui attirent à travers le sport finalement la domination et les idéologie et l'aliénation, ou les grands espaces et l'aventure, ouais. Tous ceux qui vont rêver. On sait que les magazines People font rêver les femmes des classes populaires et les hommes jouent au jeu, par exemple. Ils ont une forme d'onérisme social. Donc, est-ce que ces bateaux peuvent pas, sinon, compenser leur crime environnemental et, là encore, une fois de plus, éraser la notion de crime et de pollution de ces gros bateaux par le fait qu'ils subjuguent une partie des gens qui disent « mais qu'est-ce qu'ils sont beaux et qu'est-ce qu'ils vivent quelque part une vie que j'aurais pas, mais qui est enviable ».
1: Mais je pense que ça, on est plutôt dans une meilleure période de ce point de vue-là. Je suis particulièrement optimiste aujourd'hui, mais j'ai l'impression, en tout cas, le peu que j'en avais moi qui filtrait quand j'étais jeune, je me souviens que peut-être la première fois que j'ai entendu parler d'un bateau de ce type, ça devait être l'époque Lady Diana et Dodi Al-Fayed, etc. Je ne sais même plus si j'en parle dans le livre. Et donc à l'époque, je pense que on renvoyait quand même beaucoup l'image un peu glamour, l'image de la réussite, etc. Et donc une image assez flatteuse de ces bateaux-là. Bon, et même quand j'ai eu l'idée du livre, ce qui m'a un peu lancé, c'est que je trouvais quand même que le commentaire général n'était pas très très critique, ou il l'était, disons, à mi-voix, quoi, sur une petite touche comme ça finale à la fin d'un article, etc. Mais que quand même, c'était plutôt plutôt mou. Et de ce point de vue, ça a changé, hein. J'ai même été plutôt dépassé là depuis. Et j'ai l'impression quand même qu'il y a des formes de colère sociale, et y compris des formes de mobilisation militante autour de ces bateaux, sur certains quais, etc., qui n'existaient pas il y a encore quelques années, alors que maintenant il y a vraiment l'idée que le super yacht, c'est un peu le symbole de l'indécence, d'une richesse qui est tellement de la richesse que il faudrait utiliser un autre mot, d'une espèce d'opulence comme ça un peu obscène. Et c'était pas tant le cas, je veux pas dire, j'ai rien découvert, hein, c'est pas du tout ce que je veux dire, mais il y a eu un effet quand même du confinement, etc., de la façon dont des vedettes se sont mises en scène aussi sur les réseaux sociaux, quand même de manière assez peu élégante, on va dire ça comme ça, et il me semble que c'était quand même moins le cas dans les années 2010, et qu'en plus la dimension écologique, disons environnementale, apparaissait pas aussi fortement. Et d'ailleurs, moi, au départ, quand je pensais à ça, je l'attrapais plutôt par l'angle socio économique, quoi. Qu'est-ce que ça veut dire, des inégalités, d'une richesse comme ça qui peut s'afficher de manière totalement décomplexée, encore, on va dire ça comme ça. Et en fait, la dimension environnementale, la dimension de pollution, et en plus qui est une sorte de pollution totale, hein, parce qu'elle est atmosphérique, maritime, sous-marine, etc., côtière, voilà, était pas aussi forte. Et en fait, ça aussi, j'ai l'impression que ça a quand même pris, et que c'est plus évident maintenant, y compris par notamment le compte internet, là, des gens qui font yacht, le yacht tracker, etc., et qui font ce que j'ai pas fait, du comptage pour essayer de montrer, voilà les émissions de CO2 de ce navire sur un an par rapport à ce que vous émettez, etc. Voilà, et tout ça a pris quand même.
0: Alors parlons de la pollution de ces... Alors faisons une entrée par cette plante que tu anthropomorphises en lui donnant une parole, et qui justement est très bien vue. Posidonie, pauvre Posidonie de la Méditerranée.
1: Oui, la Posidonie. Alors là aussi, je suis sorti de mon ignorance, hein, parce que j'étais un peu comme un certain nombre de gens, tout à fait ignorant de ces questions, et je pensais sottement que c'était une algue, etc., que c'était déplaisant, etc. Et en fait, c'est pas du tout une algue, donc c'est une plante sous-marine qu'on appelle... Alors il y a tout un tas d'images, etc., pour faire comprendre son importance. Donc on va dire que c'est un peu comme la forêt amazonienne, mais dans la Méditerranée, quoi. Mais c'est pas une exagération de le dire. C'est-à-dire qu'en fait, sans l'herbier de Posidonie, l'écosystème méditerranéen n'existe plus, enfin en tout cas il n'existe plus tel qu'on le connaît aujourd'hui, et donc c'est vraiment une plante vitale pour cet écosystème, mais évidemment peu visible puisqu'elle est sous-marine. Et alors en plus elle est terrible parce qu'elle est très difficile à planter, à replanter. Il y a quelques opérations qui sont faites notamment du côté de Marseille, mais c'est pas facile du tout. Donc en fait le plus sûr, c'est encore de pas la détruire, mais le fait est qu'on sait par un certain nombre d'études que depuis quelques décennies, ben voilà, elle recule. Alors là aussi, il y a des sortes de grandeurs qui varient plus ou moins, et puis ça dépend des zones. Mais c'est quand même une plante qu'on appelle endémique à la Méditerranée. C'est-à-dire qu'elle ne se trouve que là, et notamment surtout sur la partie occidentale de la Méditerranée. Et elle est tout à fait centrale. Elle joue un rôle, en fait, biologique dans l'équilibre de l'écosystème tout à fait crucial, et en plus à de multiples titres, hein, y compris contre le réchauffement climatique. Et donc effectivement, je me suis amusé à la faire parler là aussi pour trouver... C'est un livre qui essaye de jouer un peu sur plusieurs registres, et donc je me suis mis à sa place pour essayer voilà de faire sentir un peu le côté sensible de cette question-là. Il y a plusieurs facteurs qui jouent dans la dégradation de l'herbier de Posidonie, mais il y en a un sur lequel je me suis attardé, c'est donc effectivement des ancres de yacht qui racle les fonds marins et les chaînes aussi. Et en fait, ça fait des tranchées. Et il y a des gens qui l'ont montré, parce qu'il y a des gens qui plongent pour montrer ça. Et donc, on peut le voir par des films ou par des photos. Et ça crée littéralement des tranchées. Et en fait, derrière, ça ne repousse pas. Donc, c'était de m'attarder un peu sur cette question-là. Et c'est un peu la logique du bouquin, que d'essayer d'attraper la lectrice ou le lecteur par la question plutôt des inégalités socio-économiques, quoi, par le plus manifeste, le plus évident. Et puis d'arriver petit à petit aux questions écologiques.
0: Alors, est-ce que ces yachts, au-delà de la Posidonie, ont un impact important, puisqu'on dit par exemple que l'aviation, c'est 3-4% des émissions à effet de serre par rapport aux voitures, par exemple. Et donc, comment proportionnaliser ça? D'un côté, on a le côté pornographie de ces super bateaux, mais quel est leur poids relatif, finalement, par rapport aux autres formes de pollution? Est-ce qu'il y a des think tanks qui visent à dire, non, on n'est pas nombreux, on n'a que 6 000 bateaux à peu près aujourd'hui, entre 5 et 6 000. Regardez la voiture qui est un désastre. Et comment ils se défendent, ces gens-là, si on les attaque en leur disant qu'ils ont justement un impact important, notamment sur la Méditerranée, mais de manière générale par la consommation hallucinante de gasoil pour faire marcher ces machines énormes.
1: Oui, donc c'est une pollution totale. Donc je disais, elle est à la fois atmosphérique parce qu'il y a de l'émission de CO2 pour ceux qui sont à moteur, mais en fait c'est une grande partie de la flotte, quelque chose comme, je sais pas, 80% de la flotte à peu près. Et puis une pollution maritime, et puis donc la question des sous-marins. Alors, une manière de diluer la responsabilité, mais qui n'est pas faux, c'est d'ailleurs faire des comparaisons, c'est assez difficile, c'est de rejeter ou de pointer du doigt les croisières, hein, et de montrer, parce qu'évidemment, les croisières, les grandes croisières, c'est épouvantable aussi, hein, du point de vue environnemental. Là où il y a un indice qui est totalement défavorable aux super-yachts, c'est dès qu'on fait ça par personne. Parce que je suis pas sûr qu'un super yacht ça soit beaucoup plus épouvantable qu'un méga bateau de croisière, sans doute pas. Mais sur un méga bateau de croisière, il y a des centaines voire des milliers de gens, alors que sur un super yacht, il y en a 25 et encore en mettant l'équipage. Et donc voilà, dès qu'on fait par tête, c'est évidemment beaucoup moins favorable. En fait, l'idée c'était de prendre aussi, disons, cette marchandise parce qu'elle était au croisement justement des questions écologiques, voilà, de la question des inégalités, de la question écologique, la question de la fraude, du droit, enfin on pouvait attraper des questions de fraude fiscale, etc. Et donc on peut toujours dire qu'il y a plein d'autres choses, et c'est vrai d'une certaine manière, qui polluent autant plus, etc. Mais disons que le super yacht, c'est le nœud, c'est un nœud, disons, de tous ces éléments, qui a un côté un peu singulier, quoi. Voilà.
0: Mais par exemple, sur Marseille, il y a le problème de la pollution des super ferries qui, en fait, je me suis toujours posé la question de pourquoi il y a de la pollution à Marseille. Et en fait, c'est parce que toutes les fumées des paquebots, en fait, vont, comme Marseille derrière, c'est une chaîne de montagnes, bah du coup, ça fait un smog

0: et qu'on peut trouver tout à fait moche. Mais quels que soient les critères qu'on puisse utiliser, le problème revient toujours, et c'est pareil aussi pour les crimes environnementaux qui est le cadre global, c'est qu'on a toujours le côté économique qui rentre en ligne de compte. Vous allez tuer l'activité économique. D'ailleurs, j'imagine que les capitalistes sont les premiers à utiliser cet argument. On crée des emplois, d'ailleurs, pour ces bateaux. On crée des équipages, on fait travailler des artisans pour installer tous les équipements sur les bateaux, plus l'entretien, qui coûte une blinde. Donc, ils disent, on crée de l'emploi. Et donc, les commerçants sont complices de ces gens-là. Les commerçants, puis toute la bourgeoisie qui les fréquente. Donc, est-ce que tu peux nous dire, effectivement, tous ces obstacles à la capacité d'énoncer le fait que ton petit herbier de Posidonie a de l'importance quand les eaux de l'autre côté disent oui, mais pour nous, c'est une question de vie ou de mort économique, et donc bah, du coup, ça efface complètement l'importance de la pollution environnementale, puisque de l'autre côté, eux disent oui, mais la vie, c'est aussi l'activité économique, et sans emploi, eh bien, on crève.
1: Oui, et puis non seulement de la pollution sur le plan environnemental, mais aussi des modèles de consommation que ça promeut, de l'idéologie de la richesse ou de la réussite, encore pire, que ça promeut, etc. Alors qu'évidemment, tout ça est à discuter. Peut-être avant d'arriver à ce point-là qui est effectivement central, on peut peut-être dire qu'il y a une espèce de double idée aussi qui est présente dans le livre, et là aussi, il faut essayer de tenir un peu les deux ensemble. C'est l'idée à la fois que le super-yacht représente une forme de sécession spatiale des plus riches, mais vraiment physiquement, puisque vraiment l'idée c'est qu'on se sépare de la vie commune en allant voguer, etc. Et c'est fait, c'est pas tellement fait pour la locomotion ou pour le déplacement, en fait c'est fait pour maintenir une forme d'entre-soi social dans un univers complètement hyper réglé, hyper normé, etc. Et donc c'est pour ça que on parlait de Foucault tout à l'heure, du Foucault de la prison, mais c'est aussi une forme d'hétérotopie, hein, une sorte de lieu comme ça à part. Donc il y a bien cette idée de sécession, mais en même temps faut tenir aussi l'idée que ça a un impact sur les paysages, l'environnement, les lieux, etc. Et si on a l'image par exemple de la bulle en disant bon, bah, ces gens, voilà, une poignée de milliardaires qui vivent dans une bulle, etc. Ça peut sous-entendre que, bon, bah, après tout, ça n'a pas d'impact sur nous. Bon, c'est un peu déplaisant, mais enfin, ils font ça dans leur coin et ça gêne personne. Mais en fait, non. Parce que, ben, ça contribue, parmi d'autres facteurs, mais quand même, à formater, informer des économies, un certain type d'économie balnéaire, la manière dont les ports sont aménagés, les restaurants qu'on y trouve, les bars qu'on y trouve.
0: Et les ports tuent la Posidonie.
1: Voilà, oui, et les ports jouent aussi. Et donc, voilà, c'est d'essayer de trouver les deux, c'est-à-dire la sécession, mais en fait, un impact à son échelle, mais tout de même, qui joue sur le reste. Et donc, effectivement, bah oui, le chantage à l'emploi, là comme ailleurs, évidemment, est tout puissant et non sans raison. C'est-à-dire que là aussi, il faut essayer de trouver une position. Évidemment, quand on est complètement extérieur, comme c'est mon cas, on peut toujours dire qu'il faut fermer, interdire, etc. Et c'est tout à fait une piste qu'il faut mettre sur la table. Mais de fait, il faut essayer de répondre aussi à cette objection-là. Alors déjà, le premier pas qu'on peut faire et que je fais un tout petit peu, mais c'est pour donner envie d'aller plus loin, et d'ailleurs depuis des journalistes, etc., qui tentent de faire ça, c'est de se pencher un peu sur la production. C'est-à-dire que, en fait, l'imagerie qui est renvoyée par le secteur met à chaque fois en avant les signes extérieurs. Et donc, ben voilà, comme le design, les propriétaires, les destinations, les paysages, etc. Mais alors, sur les conditions de travail des gens, parce qu'on défend l'emploi, mais quel emploi, en fait? Dans quelles conditions? Ça se fait où? Voilà. Il y a même un certain nombre de chantiers qui sont quasiment clandestins, en fait, hein. Les bateaux ont un nom de code, ils sont fabriqués dans le plus grand secret, etc. Donc, en fait, déjà, ça permet de relativiser un peu le discours sur la défense de l'emploi, puisqu'en général, c'est un emploi dont on a bien du mal à connaître les conditions réelles. Et puis, ben oui, en fait, ça peut être un bon test à partir d'un objet qui a l'air d'être un peu comme ça, frivole ou un peu périphérique, d'essayer de se poser les questions que propose un peu la décroissance, c'est-à-dire l'idée de dire, bon, ben voilà, il y a un certain nombre de secteurs qu'il va falloir démanteler et reconvertir. Et donc, ça veut dire que, ben, il faut penser à la reconversion professionnelle des gens, parce qu'en fait, dans les gens, dans les ouvriers, dans les ingénieurs et tout, il y a des gens qui ont des, voilà, des savoir-faire, des compétences, etc. Ben, peut-être qu'elles pourraient être mises au service d'autres formes de véhicules, incomparablement plus sobres, etc. Et donc, c'est à ça qu'il faut répondre aussi, parce que sinon, effectivement, on va se heurter à l'argument de la vie économique et du fait que, bah, si on est interdit dans telle zone, ça va se déplacer dans les pays limitrophes, etc. Ce qui est en partie, effectivement, qui est pas faux. Donc, ça veut dire qu'il faut penser une régulation, sans doute, inter-européenne entre plusieurs pays, etc. Enfin, bref, on voit que c'est pas de la tarte rien que pour les super-yachts, mais au moins, ça donne un peu un petit horizon, quoi.

0: Et si jamais on reprend les catégories de ton premier livre en disant que tout est dans un rapport de force aussi, dans la définition des frontières de ce qui est crime ou pas crime, de ce qui est légitime ou pas légitime, le PNU, le programme des Nations Unies pour l'environnement croise la notion d'environnement et de santé humaine. Donc on pourrait dire que les esclaves qui bossent sur ces bateaux-là, puisque effectivement c'est du H24, il n'y a pas de vacances et ils sont inféodés totalement au maître tout puissant pour le servir au petit déjeuner, la bouffe, les vêtements, enfin on imagine ce que doit être le même servage que ceux qui ont étudié les hôtels de luxe. C'est exactement le même modèle, avec d'ailleurs des formes de complicité du prolétariat qui dit « Ah, ils sont beaux, les riches, je suis tellement fier d'être à côté du riche ». Donc il y a toutes ces formes de complicité, mais en même temps de super maltraitance. Donc la santé humaine est hyper impactée aussi. Donc c'est aussi une définition quelque part de l'environnement, si on prend les catégories de l'organisation internationale. Donc ça montre la porosité aussi des critères dans lesquels on est quand on parle de l'environnement. Mais ces gens-là, justement, sont super forts. C'est comme dans ton premier livre où on a toute une batterie de lobbies qui reformulent, qui retraduisent en disant « mais non, on a changé ». Là, sur les supérieurs, c'est pareil. C'est-à-dire « mais non, on est dans la Sustainability Report, a force for good », etc. Donc, tu peux nous parler effectivement de tout cet écran de fumée, de discours dominant pour nous dire que eux-mêmes sont dans la protection de l'environnement.
1: Oui, alors c'est la double carte maintenant pour compte. Bon, on est arrivé à un stade où il deviendrait vraiment malséant et tout à fait impoli de dire que l'environnement, on s'en moque complètement, etc. Certains peuvent le faire, hein. Je veux dire, il y en a qui effectivement sont pas hypocrites et vont dire non, mais moi je m'en fous, etc. Mais bon, pour l'image du secteur, mieux vaut quand même prendre en compte ou avoir l'air de prendre en compte un peu les contraintes environnementales. Donc là, il y a la contre-attaque est double. La première, c'est la carte environnementale. Et donc, c'est de dire effectivement, on va faire des bateaux durables, à la fois dans les matériaux qu'ils utilisent, dans les systèmes de, je sais pas, de climatisation, etc. Ou même les ancres. On peut se passer d'ancre maintenant avec des systèmes de stabilisateurs automatiques, etc. Donc, ça évite de... Il y a la polytonie, etc. Bon. Et donc, on va jouer cette carte-là.
0: Ils le font vraiment, ça?
1: Eco-friendly. Alors, j'ai été étonné, en fait. Alors, ça joue pas beaucoup, mais encore moins que ce que je pensais, parce qu'il y a des journalistes qui m'avaient contacté avant d'aller au show de Monaco, qui est un des grands moments mondains du secteur dans l'année. Et en fait, quand ils étaient revenus, ils m'avaient dit, bon, ils font même pas beaucoup semblant sur l'environnement. Ils en parlent vraiment pas beaucoup, en fait. Donc, ils étaient plutôt partis sur cette piste. Et puis, bon, ils sont aperçus que ça restait quand même assez marginal. Et alors, la deuxième carte qui est assez maligne et qui peut évidemment se combiner avec la première, c'est la carte scientifique. C'est de dire, on va faire des méga yachts, mais à des fins d'exploration scientifique. C'est-à-dire, ça va permettre quand même, dans de très bonnes conditions, à des scientifiques triés sur le volet, d'aller y voir de plus près pour étudier les fonds marins. Et ça a l'air d'être une demi blague, mais en fait c'est un peu sérieux. Moi j'avais été interrogé après par un journal du milieu des affaires anglophones, et la question c'était ça, c'était bon alors, est-ce que c'est possible de faire des yachts de luxe dédiés à l'exploration scientifique, et en quoi ça serait bien, etc. Bon, ce en quoi ma réponse était quelque chose comme si on est vraiment soucieux écologiquement et on fait du surf. Donc voilà, alors on peut toujours avancer, mais ça va jouer sur des échelles très très faibles. C'est-à-dire, oui, en fait, on part de tellement loin et on parle d'un véhicule qui est tellement polluant qu'il y a des marges de manœuvre. Et donc, on peut faire mieux. On peut faire mieux. Bon, mais de là à trouver qu'on a atteint un objectif souhaitable, il y a encore pas mal de marge.
0: Alors, je pensais à l'instant aux jets privés. On parle beaucoup plus des jets privés d'ailleurs que des paquebots, enfin des paquebots, des super yachts. Et donc, bien sûr, à l'échelle purement individuelle, c'est un gouffre total en termes de comptabilité carbone. Mais il n'y a pas que ça. Il y a aussi, on a oublié de parler des peintures dégueulasses qui sont mises sur les bateaux, etc. Donc, j'espère qu'en tout cas, qu'ils passent progressivement à autre chose qu'aux ancres qui sont dévastatrices. Mais au-delà de la logique de tous ces panneaux solaires, clim est moins énergétivore, etc., en fait, ils ont aussi des groupes de pression qui fonctionnent comme dans ton premier livre, c'est-à-dire greenwashing, et on nie complètement notre responsabilité. Tu parles notamment d'ICOMIA, un groupe de pression donc qui vise justement à aller dans ce sens-là, à lutter contre toutes les formes de transformation pour pas nuire à leur industrie.
1: Bah oui, il y a des batailles sur les normes juridiques. Alors en plus, la zone moi dont je parle, c'est la zone méditerranéenne autour de la presqu'île de Saint-Tropez. C'est ça qui m'a mis en tête l'idée de faire un livre sur la question, parce que je vraiment jamais de la vie j'aurais pensé faire un truc pareil. Mais il se trouve qu'ils sont là et donc ils se sont imposés à ma vue. Je me suis dit tiens, voilà qui est intéressant. Et donc effectivement, bah il y a du lobbying pour peser sur les normes juridiques. Et évidemment, la régulation environnementale, même un peu timide, est vue comme quelque chose de dramatique pour l'emploi, évidemment, pour la vie économique locale. Mais comme tu le suggérais tout à l'heure, et c'est tout à fait vrai, c'est-à-dire il ne faut pas croire que c'est simplement juste le lobbying du yachting de luxe, même s'il existe. Mais effectivement, le problème, c'est que ben, ça contribue au commerce portuaire, etc. Et donc, ça peut être soutenu par un certain nombre de commerçants, etc. Et donc, voilà, c'est toute une chaîne qui joue là-dessus. Donc oui, effectivement, il y a un document que je cite où bon, l'avantage c'est que c'est assez transparent, c'est-à-dire il y a vraiment, ils se cachent pas derrière leurs petits doigts, et il y a écrit assez clairement que ben voilà, il faut lutter contre l'excès à leurs yeux de régulation environnementale et qu'il faut donc peser sur les normes, essayer de les désamorcer ou de les tourner à notre avantage, etc. Voilà, bon, ce qui à la fois est évident, mais bon, en même temps quand on le voit écrit sur papier avec l'idée qu'il faut aller évidemment dans les instances européennes, etc. C'est toujours évidemment important à prendre en compte, là encore, pour pas partir des règles comme si les règles étaient là de tout temps et parfaitement normales.
0: Est-ce qu'on peut contrôler ces super riches? Est-ce qu'ils dominent le monde et qu'ils sont en dehors du droit, puisque tes deux livres montrent bien qu'ils sont jamais condamnés, que l'environnement par rapport à l'espace total répressif, c'est 2%, tu dis dans ton premier livre. Donc ce sont des vraiment une très faible inculpation de leurs pratiques. On sait qu'il y a parfois des marées noires et que dans certains cas, aux pauvres Bretons qui luttent pendant 20 ans pour récupérer un peu de thunes par rapport à ça. Et donc, du coup, on se dit, mais que fait l'État, quoi? Où est le service public? Que font les autorités publiques? Alors, moi, je m'y perds dans ton livre. J'ai direction départementale des territoires et de la mer, le conservatoire des espaces naturels régionaux, Natura 2000, l'observatoire marin. On pourrait en dire une dizaine, mais en fait, ils foutent rien. En fait, ils les sanctionnent pas, ces bateaux-là.
1: Alors là, tu mets des acteurs qui quand même très très différents, parce que il y a effectivement une forme, pour le dire gentiment, de tolérance sélective à l'égard de ces pratiques, même si encore une fois il y a des choses qui essayent de changer. Mais là, dans les gens que tu as cités, il y a au contraire des gens qui essayent de lutter pied à pied pour faire respecter le droit localement, ou qui ont montré justement l'importance de l'herbier de Posidonie. Il y a des patrouilles maintenant qui se font, etc. Et donc en fait, moi, d'une certaine manière, je suis assez admiratif quand même du travail d'acteurs locaux qui sont pris quand même dans des jeux de pouvoir vraiment, vraiment forts, et qui, petit à petit, avec beaucoup de ténacité, essayent justement de trouver une voie médiane. Alors, évidemment, il faut se mettre à leur place. C'est très difficile quand vous faites partie même d'un organisme dédié à la défense de l'environnement, de vous prononcer, je ne sais pas, devant les maires d'une communauté de communes pour l'interdiction pure et simple des super yachts et l'emprisonnement généralisé de leurs occupants, etc. Bon, voilà, ce serait un peu inaudible, etc. Mais en fait, c'est des gens qui depuis des années ont essayé justement de montrer, de documenter des dégâts environnementaux qui passaient complètement sous les radars, et puis de trouver des moyens de réguler. Et donc, je veux dire, y compris la préfecture de Méditerranée qui a interdit à nouveau à partir de 24 mètres, etc., avec des procédures. Bon, donc il y a un peu des choses qui se passent. Alors, tout ça, évidemment, sous pression, c'est toujours mieux quand il y a des actions militantes derrière qui permettent de mettre un peu de pression. Mais donc, il y a vraiment des choses là-dessus. Après, c'est au niveau, disons, judiciaire que, effectivement, alors, même s'il y a eu les premières condamnations, je veux dire, depuis le livre, il y a eu les premières condamnations de capitaines de yachts de luxe. Parce que je dis super yachts depuis tout à l'heure, mais encore un mot piégé, en fait, hein. Les super yachts, c'est un peu comme les, je crois que c'est dans un texte ultérieur, c'est un peu comme les supermarchés, quoi. Ça se présente mieux, parce que super, c'est ce qui est supérieur, mais bon, c'est pas sûr que les supermarchés, ça soit mieux que les marchés. C'est pareil pour les yachts. Donc, en fait, il faudrait dire yachts de luxe, ou etc. Bon. Et donc voilà, il y a au niveau judiciaire, c'est sûr que c'est pas ça qui encombre les tribunaux, hein. Mais bon, depuis, il y a eu les premières condamnations, etc. Donc petit à petit, voilà, il y a des choses qui se font. Il me semble que là, de ce point de vue, la situation est plutôt plus favorable qu'avant. C'est-à-dire, c'est devenu quand même un enjeu public, etc. Bon, voilà, j'essaye de...
0: On a l'impression qu'il y a un effet de théorie. Alors, je traduis pour les auditeurs, c'est-à-dire que ce que tu as écrit, a priori, a des effets pratiques. Alors, des journalistes ont contacté. Est-ce que, effectivement, l'État lui-même a pris appui sur un certain nombre de choses que tu as dites pour infléchir, justement, un peu plus les politiques de criminalisation, ou c'est indépendant?
1: Oh, ce serait très, très présomptueux. Et moi, c'est une petite contribution parmi d'autres tours, dont les gens de Yacht CO2 Tracker, dont je parlais tout à l'heure, etc. Mais effectivement, il y a eu quelques prolongements assez réjouissants. Enfin, c'est un des plaisirs avec ce livre. C'est qu'il y a eu des prolongements à la fois donc journalistiques. Il y a eu un peu, il y a quelques enquêtes qui se sont faites. Puis j'ai été contacté pour des idées assez amusantes. Par exemple, un producteur allemand qui voulait faire une série, enfin des choses comme ça. Bon, et puis des artistes aussi. Il y a des artistes qui s'en sont emparés, notamment dans le domaine de la photographie, mais même dans les arts du spectacle, dans les arts vivants. Donc voilà, bon, ça c'est évidemment très réjouissant. Ensuite, les contacts politiques, j'en ai peu, mais c'est un petit bouquin qui a une durée de vie quand même pas trop désagréable, parce que je continue à recevoir des invitations fort sympathiques comme celle-ci. Et puis, j'ai vu quelques petits effets ici ou là. Je me souviens d'une tribune politique. Alors, j'ai plus le nom de la personne qui l'avait signée, mais voilà, dont on sentait qu'elle s'appuyait assez largement sur le livre pour mener un certain nombre d'actions. Il n'est pas impossible que... il y ait une audition parlementaire à venir un peu autour de ces questions-là, etc. Donc, il y a des choses qui se font, et il y a, disons, une sorte de prise de conscience. Le mot fait un peu comme ça, un peu grandiloquent, mais voilà, c'est disons un thème qui commence à circuler, à la fois du point de vue environnemental et du point de vue économique. Et ça, voilà, il me semble que on part d'une époque où, encore une fois, c'était traité de manière quand même vraiment très très superficielle, et c'était un peu la rubrique par image, quoi, disons, à l'idée. Alors, il faut pas que ça masque aussi d'autres problèmes, hein, parce que c'est une des critiques qu'on peut faire au livre, et c'est important. C'est-à-dire que là, d'une certaine manière, je reste à la surface des choses, aux pratiques de consommation, et en fait, du point de vue environnemental, il faut s'intéresser aux investissements dans les industries fossiles, etc. Hein. Donc voilà, il y a aussi, faut aller beaucoup plus loin que ça. Mais disons que sur la sphère de la consommation là, et de la consommation ostentatoire et de la surconsommation, j'ai l'impression qu'il y a quand même un petit débat public qui s'est noué là-dessus.
0: Eh ben, on finit sur cette touche positive. Je conclus en disant que Grégory Salle a donc publié Super Yacht, Luxe, Calme et Écocide aux éditions Amsterdam. Et plus récemment, Qu'est-ce que le crime environnemental, paru au Seuil. Donc, merci beaucoup, Grégory, d'être venu. J'espère que tu repasseras prochainement pour nous dire que les choses s'améliorent encore.
1: Merci à toi.

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0: Les gens comme moi, c'est à la fois faire partie de minorités, puis de minorités dans les jeux de pouvoir hein, de notre société, en tant que femme, en tant que lesbienne, et en même temps faire partie des gens qui ont la chance d'avoir quand même une grande gueule, une capacité à s'exprimer, et aussi bah, aujourd'hui en tant que dirigeante d'association de la société civile, tu vois, pouvoir représenter des citoyens, citoyennes pour porter des messages d'intérêt général. Et donc bah, des gens comme moi, ça prend un peu cette mission à cœur, aussi de pouvoir dire des choses, montrer des choses un peu inspirantes pour redonner de l'espoir aux gens et dire bah, vous n'êtes pas tout seul, même dans votre différence, vous n'êtes pas tout seul et on est ensemble et on peut faire plein de choses ensemble.
1: Hey, on va pas se mentir, ça fait du bien, non? Bah moi ça me fait du bien en tout cas d'écouter les gens comme elle. Et je peux vous dire que dans Du Poil Sous les Bras, il y en a plein des gens comme elle. Alors bonjour et bienvenue dans une émission où l'on parle de sujets importants en toute simplicité avec des personnes géniales et généreuses. Et donc, bon, vous l'avez reconnu, non? Son dynamisme, son franc-parler, sa clarté, elle mène le combat avec une association qui est sur tous les fronts en ce moment. Et c'est assez logique car c'est une association qui se bat pour une alimentation saine pour tout le monde. Et autant on peut vivre sans télévision, sans chaussures à talons, sans Manuel Valls ou autre chose inutile, autant on ne peut pas vivre sans se nourrir au moins un peu.
0: Bonjour, je m'appelle Karine Jacquemart et moi ça fait plus de 20 ans que j'ai choisi de m'engager dans le milieu associatif. Donc j'ai bossé beaucoup en Afrique avec Action contre la faim et puis après avec Greenpeace International. Et là ça fait 10 ans que je développe avec ma petite équipe une association qui s'appelle Foodwatch en France et aussi à travers l'Europe.
1: Foodwatch France est une organisation à but non lucratif qui se bat pour une alimentation sans risque, saine et abordable, peut-on lire sur leur site foodwatch.org. Et c'est quand même fou hein, qu'il faille se battre pour une alimentation sans risque. Foodwatch milite aussi pour que notre alimentation ne porte atteinte ni à l'environnement, ni aux personnes, et c'est pas gagné. Notamment vu le peu de transparence dont fait preuve l'industrie agroalimentaire. Et oui, il est compliqué de savoir exactement comment est produit l'essentiel des aliments vendus par ce secteur industriel. Le conseil d'écoute du jour, c'est donc d'écouter Karine Jacquemart. Elle a écrit un livre qui s'appelle « Les dangers de notre alimentation, dérives et conséquences du système agroalimentaire sur nos vies », un livre paru chez Payot en 2025 et dont la version poche sort d'ailleurs au moment où vous écoutez peut-être l'émission en mars 2026. À l'heure où les scandales alimentaires s'intensifient, où des enfants meurent parfois d'avoir mangé, où de grosses sociétés comme Nestlé ou Danone mentent pour des raisons financières ou tardent à admettre la vérité, il est plus qu'essentiel de soutenir des contre-pouvoirs, des lanceurs, lanceuses d'alerte, des associations et des personnes qui agissent pour qu'on puisse manger sans risque. Du Poil Sous les Bras avec Karine Jacquemart, c'est tout de suite.
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1: Le livre de Karine Jacquemart commence par la colère de l'autrice. Alors j'ai demandé à Karine si écrire lui a permis d'être moins en colère. Alors même que nous, à la lecture du livre, on est de plus en plus en colère.
0: Oui, j'ai voulu exprimer ma colère. C'est un sentiment que, comme je le raconte en introduction, en fait, j'étais moi-même surprise de commencer par « je suis en colère », mais c'est une colère qui est fondée, qui est légitime, et c'est ce que j'explique avec factuellement, en fait, la description du système agroalimentaire aujourd'hui qui crée des inégalités, détruit le vivant, nous amène dans un mur. Et en fait, j'ai surtout voulu faire écho à la colère que je sens chez les gens, et envoyer un message très fort qui est vous n'êtes pas seul en fait, je suis en colère, vous êtes en colère, je le vois, je le sais, et en décortiquant ensemble justement le système de domination dans le système alimentaire et plus largement dans notre société, c'est un message pour dire aux gens c'est légitime, c'est normal que vous soyez en colère parce que ce qu'on nous impose n'est pas normal aujourd'hui. On est totalement en droit d'exiger davantage de justice sociale et justice environnementale. Et maintenant, une fois qu'on s'est dit ça, qu'est-ce qu'on peut faire de cette colère? Et moi, j'ai vraiment envie de redonner de l'espoir aux gens et à travers ce bouquin, comme à travers toutes les actions qu'on mène avec Foodwatch, de redonner de l'espoir aux gens et surtout de dire, mais en se serrant les coudes, en se mettant ensemble, on peut faire changer les choses. Utilisons cette colère pour la canaliser de façon à faire un rapport de force non violent mais déterminé pour effectivement remettre de l'ordre dans notre société et notamment dans ce système alimentaire.
1: Rapport de force non violent. Oui, bon, alors là, je ne vais pas ouvrir le débat sur la non-violence ou pas des actions militantes, mais quand même, hein, quand on voit la violence déployée en face, quand on voit, je le disais en intro, des enfants parfois qui meurent, je pourrais trouver légitime hein, que nous nous défendions un peu plus énergétiquement. Mais en tout cas, ce n'est pas le choix de Foodwatch France, qui se bat avec force et détermination, mais en toute légalité, évidemment. Alors, c'est quoi Foodwatch, puisqu'on en parle ?
0: Je pense que les gens ont entendu parler de certaines campagnes de Foodwatch, par exemple pour lutter contre les additifs à base de nitrites dans la charcuterie, parce qu'ils représentent des risques pour la santé. Par exemple, des arnaques sur l'étiquette, comme la Shrinkflation, qui était une campagne contre l'inflation masquée, quand on avait enquêté et dénoncé des produits alimentaires dont la quantité avait réduit, mais le prix au kilo avait augmenté, le tout en catimini dans le dos des consommateurs. Voilà. Donc, je pense que vous avez entendu parler des campagnes. En tout cas, Foodwatch, qui est récent, puisqu'on a 10 ans en France et un peu plus de 20 ans en Europe, c'est une association totalement indépendante. Ça veut dire qu'on refuse toute subvention publique ou don d'entreprise. C'est vraiment financé par les gens, par les citoyens, les citoyennes et leurs dons, pour qu'on ait l'indépendance de mener les enquêtes qu'on veut, l'indépendance du ton, l'indépendance de pouvoir dénoncer les pratiques abusives en donnant les noms des produits, des marques, par exemple quand il y a des pratiques de l'industrie agroalimentaire, de la grande distribution ou même l'État qui trop souvent ne joue pas son rôle pour défendre ce qui est l'objectif de Foodwatch, c'est-à-dire le droit pour toutes et tous à une alimentation saine, choisie, durable, à prix juste pour les agriculteurs, agricultrices et à prix abordable.
1: L'État ne joue pas son rôle et pourtant, l'État devrait évidemment être attentif au fait de bien ou mal manger. C'est une question de santé publique. Laisser les industriels vendre des produits de mauvaise qualité qui seront achetés d'abord par les personnes les plus précaires, c'est aussi une question de justice sociale. Et c'est un des buts du livre, d'ailleurs, je crois, de faire comprendre à tout le monde que mal manger, c'est un problème de justice sociale et ce n'est pas acceptable.
0: En 2002, il y a 800 millions de personnes à peu près qui sont confrontées à la faim dans le monde. Le problème du constat aujourd'hui, 2025, 2026, là, c'est qu'on a toujours 800 millions de personnes qui sont confrontées à la faim dans le monde. Donc on n'a rien réglé, alors qu'on sait depuis le début, c'est largement documenté que c'est pas une fatalité, que en fait c'est totalement des choix politiques et de mauvaise répartition de richesses, voire de manipulation des populations dans certains cas. Et en parallèle, on voit surtout qu'il y a une courbe qui a en plus dépassé ça, donc un deuxième problème qui s'est rajouté, qui est que, en fait, on a une courbe de surpoids et d'obésité dans le monde qui est trois fois plus grave que le problème de la faim aujourd'hui. Et en fait, quand on creuse, et c'est ce que j'ai voulu démontrer, quand on creuse, on se rend compte que c'est une minorité d'acteurs, de mastodontes, d'entreprises multinationales, que ce soit sur le contrôle des semences, sur le contrôle des céréales, du marché des céréales, puis après, les géants de l'industrie agroalimentaire, et si on zoome sur la France, on arrive comme ça à un goulet d'étranglement, où on se rend compte que les cinq plus grandes enseignes de supermarchés contrôlent 80% du marché alimentaire. Donc en fait, on nous impose un système qui, on va revenir sur pourquoi, mais qui en fait est totalement dominant et qui surtout, pour le profit de quelques-uns, nous impose quelque chose qui a des effets désastreux sur la santé publique, sur l'environnement, sur les aspects économiques, etc. Donc première chose, c'est que de là où je parle moi de mon expertise, de mon expérience et des témoignages que j'ai voulu raconter aux gens aussi de stratégies des lobbies, de rendez-vous dans les ministères, se dire, en fait, quand on regarde ce système de domination et de discrimination qui creuse les inégalités de mon expertise sur l'alimentation, malheureusement, on se rend compte que c'est aussi le reflet, la fenêtre sur toute la société et qui reflète aussi les dominations, les discriminations dans le reste de la société au-delà de l'alimentation. Donc c'est très fort parce que par ailleurs, le fil rouge de l'alimentation, il vient du fait que l'alimentation, c'est puissant parce que c'est à la croisée des enjeux, enjeux environnementaux, enjeux de santé publique, enjeux économiques, enjeux même de démocratie. Et donc ce levier d'alimentation, si vous le mettez dans de mauvaises mains, contrôler l'alimentation, c'est contrôler les populations. Mais le bon espoir, et ce que je veux aussi du coup partager avec les gens, c'est que si on le met en de bonnes mains, et donc nous on peut se réapproprier cette alimentation et ce droit à choisir notre alimentation pour une alimentation saine et durable, et là on a un levier très fort pour remettre dans l'ensemble de la société de la justice sociale, de la justice environnementale, et surtout réconcilier agriculteurs, agricultrices et consommateurs, consommatrices qu'on cherche à opposer, réconcilier production agricole et protection de l'environnement qu'on cherche à opposer. Toutes ces oppositions sont artificielles. C'est la stratégie du diviser pour mieux régner, encore une fois, pour que une petite minorité dominante et qui tire profit de ce système continue à faire comme si de rien n'était, quoi.
1: Et oui, il faut toujours se demander à qui profite le crime. Quand le président de la coordination rurale, Bertrand Ventot, dit qu'il faut faire la peau aux écolos, pourquoi agit-il ainsi? Qui lui a bourriné le crâne pour lui faire croire que son ennemi c'était l'écologie? Ou alors, quels sont ses intérêts cachés en disant cela? Veut-il continuer de produire de la nourriture pleine de produits chimiques qui nous empoisonnent? Je rappelle que la coordination rurale est un syndicat agricole dont le président actuel Bertrand Ventot, outre de vouloir en finir avec les écolos, veut en finir avec l'Office de la biodiversité, trouve que l'extrême droite a de très bonnes idées et doute en prime du réchauffement climatique. Alors je m'arrête là, vous aurez compris normalement que c'est un syndicat agricole qui ne solutionnera pas le mal-être du monde agricole. Le problème, donc, avec la petite minorité dominante et bruyante dont parle Karine Jacquemart, c'est qu'elle est très bien organisée et politiquement, et bien du coup, ça bouge pas tant.
0: Et c'est d'autant plus vrai en ce moment où on parle de backlash écologique et social et les politiques en France comme au niveau de l'Union européenne là en ce moment font vraiment froid dans le dos parce que non seulement on a du mal à conquérir davantage de droits, par exemple je mentionnais faire interdire des additifs dangereux pour la santé qui pourtant on voit bien que l'industrie sait faire autrement comme les nitrites dans la charcuterie, faire interdire des pesticides eux-mêmes dangereux pour la santé, tout en accompagnant bien sûr les agricultrices, agriculteurs dans cette sortie. Tout ça, on voit que c'est fastidieux pour l'obtenir. Encadrer également le marketing, la publicité qui cible les enfants pour les produits trop gras, trop sucrés, trop salés. Autant de mesures qui paraissent être des mesures non seulement de bon sens, mais qui répondent même à ce qui sont des droits fondamentaux, notamment quand on parle de santé publique, mais qu'on a du mal effectivement à obtenir. Et puis en plus, en ce moment, il y a une histoire de backlash. Pour autant, face à ça, la pire des choses que l'on pourrait faire, c'est d'abdiquer. La pire des choses que l'on pourrait faire, c'est de considérer que finalement, quelque chose de totalement inacceptable devient la norme et de penser qu'on est impuissant. Et bien sûr qu'on pense souvent qu'on est impuissant, et je le comprends, mais quand on voit dans la réalité de tous les combats sociaux et tous les combats environnementaux, et bien sûr, ils sont toujours liés pour combiner les choses, eh bien, ça paraît toujours impossible au début, mais ce que j'ai voulu rappeler également dans la troisième partie du livre, c'est justement que tous les combats qui paraissent impossibles au début, et les combats de David contre Goliath, en fait, on finit par gagner. On finit par gagner quand c'est légitime et quand c'est dans l'intérêt de la majorité. Que ce soit sur des combats liés à l'alimentation ou pas. Donc, ne vous faites pas impressionner par le fait que ça a l'air difficile au début. C'est pour ça que moi, je pense qu'il y a deux façons importantes de pouvoir se mobiliser, si vous voulez. Il y a la première, de se mettre ensemble dans des associations comme Foodwatch et plein d'autres. On bosse en coalition avec plein d'autres, c'est hyper important. Mais pour effectivement se dire, on enquête, on dénonce, on fait David contre Goliath. Et ça marche dans une certaine mesure. Et plus on sera nombreux et nombreuses, aujourd'hui c'est plus de 530 000 abonnés à la newsletter gratuite, il faut qu'on soit encore plus nombreux, mais ça marche dans une certaine mesure parce que justement on casse le climat d'impunité de ces décideurs politiques et de ces multinationales qui pensent qu'ils peuvent faire n'importe quoi puisqu'ils n'ont jamais de compte à rendre. Et je vous donne un exemple pour redonner de l'espoir concrètement. Je pense que tout le monde, toutes les personnes qui nous écoutent ont entendu parler du scandale des eaux en bouteille qui ont été filtrées illégalement. Nestlé Waters, pour ne pas le citer, et Source Alma, une autre entreprise. Et même l'État, en tout cas des responsables politiques, qui ont été clairement complices, d'après les enquêtes, de cette fraude massive. Eh ben, qu'est-ce qu'on a fait? Foodwatch, dès le début 2024, quand cette enquête est sortie, par des journalistes d'investigation de Radio France et du Monde, Foodwatch a porté plainte immédiatement contre cette fraude et aussi pour risque de santé publique, etc. Il y avait 9 infractions. Cette plainte a été délocalisée de Paris à Épinal parce qu'il y a plusieurs forages Nestlé à Épinal. Bon voilà, ok, très bien. Sauf que on a appris à l'été 2024 par notre avocat qu'il y avait une transaction financière entre Nestlé et le tribunal d'Épinal. Ça arrive, voilà. Mais en tout cas, nous, c'est pas du tout ce qu'on voulait. On nous a demandé à combien on estimait le préjudice, et du coup, on a évidemment refusé. Mais en tant que contre-pouvoir citoyen indépendant, on a pu faire ça. C'est-à-dire que parce qu'on a les moyens d'être ensemble, parce qu'on est déterminé et parce qu'on est indépendant, on a refusé cette transaction, on a reporté plainte. Et pourquoi c'est fait pour redonner de l'espoir aux gens? C'est que cette plainte, aujourd'hui, elle a donné lieu à ce qu'il y a deux juges qui se sont saisis du dossier. L'enquête est en cours. À l'été 2025, vous avez peut-être entendu dire dans les médias qu'il y avait eu une perquisition chez Nestlé, et l'enquête continue à être en cours au pénal. Et on espère bien qu'il y aura des sanctions dissuasives. Quoi qu'il en soit, le message qu'on passe dans toutes les enquêtes de Foodwatch, et haut et fort, et très souvent dans les médias, c'est pour justement dire à tout le monde, à commencer par ces multinationales et aux responsables politiques, on vous voit, on ne va pas laisser faire sans rien dire, et maintenant, quand vous faites des pratiques abusives, il va falloir rendre compte publiquement. Donc, plus on a de poids, plus on fait ça, plus on va, en fait, évidemment, peser dans le rapport de force. Aujourd'hui, tant qu'ils peuvent continuer, encore une fois, sans avoir aucune contrainte, aucune sanction, eh bien, ils vont continuer. Mais ça n'est pas possible de laisser faire, et c'est pour ça qu'on se met au milieu du guet. La deuxième façon de réagir, on tient tête, on résiste, mais on peut aussi réinventer. Et moi, je veux redire aux gens ici que les actions collectives, c'est une chose et c'est essentiel, mais vous pouvez aussi, à l'échelle individuelle, à l'échelle locale, réinventer plein de façons de remettre du lien social, de se réapproprier un espace démocratique, son alimentation, etc. Donc comme je dis toujours, en ce moment, j'aime bien dire ça, moi ce que je vous propose, c'est vraiment le trio résister, réconcilier, réinventer. Voilà. On peut faire les trois, et chacune, chacun, à notre niveau, on peut contribuer, rien n'est inutile, tant qu'on se place en tant que citoyenne, citoyen qui voulons refaire valoir nos droits.

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1: Dans son livre « Les dangers de notre alimentation », Karine Jacquemart nous dit qu'il faut remettre de la démocratie dans l'assiette. L'alimentation, c'est un enjeu démocratique. Alors, j'ai bien compris que pour résister à la soi-disant fatalité d'une mauvaise alimentation, il faut soutenir les associations de lutte et agir collectivement, mais aussi individuellement. Pour autant, on est bloqué parfois par ce système. On n'a pas tous et toutes les possibilités de résistance à ce système agro-industriel.
2: C'est quoi ce système dont on parle? Et c'est quoi le constat aujourd'hui? Le constat, c'est qu'on a en France un agriculteur et une agricultrice sur 6 qui vit en dessous du seuil de pauvreté. C'est quand même fou, parce que ce sont ceux qui sont censés nous nourrir. À l'autre bout de la chaîne, on a plus de 10 millions de personnes, c'est mal chiffré, mais c'est sûr que c'est plus de 10 millions de personnes en France qui sont confrontées à la précarité alimentaire. C'est intolérable. Enfin, c'est intolérable partout dans le monde. Mais en France, on est en plus, quoi qu'on nous dise, dans un pays très riche. Et donc, c'est évidemment pas une fatalité. Et au milieu, on a quelques dizaines de géants de l'industrie agroalimentaire et quelques enseignes de la grande distribution. 5 plus grandes enseignes de la grande distribution contrôlent 80% du marché, mais il faut aussi redire que à peu près 60% des achats alimentaires des gens en France se font dans les supermarchés, et même un peu plus. Donc ça veut dire quoi? Ça veut dire que on ne nous parle jamais de la responsabilité de ces acteurs du milieu, mais ce sont bien eux qui contrôlent ce à quoi on a accès ou non dans les rayons. C'est-à-dire que quand on contrôle 80% du marché, quand on est des supermarchés, c'est eux qui décident quel produit va y avoir dans les rayons, avec quelle qualité ou pas, et à quel prix. Or, quand on gratte un peu ce système de prix, justement, on se rend compte de quoi? D'abord, on se rend compte qu'il y a à peu près 75% des produits dans les supermarchés aujourd'hui qui sont des produits ultra transformés. Or, il y a de plus en plus d'études scientifiques qui pointent du doigt des risques pour la santé accrue quand on s'alimente beaucoup de produits ultra transformés. Ensuite, on se rend compte qu'il y a une tendance assez fâcheuse à surmarger sur les produits les plus sains et les plus durables. Or, encore une fois, l'accès à une alimentation saine, c'est un droit. Avoir accès à une alimentation qui va garantir la santé publique, c'est un droit. Et cette opacité sur les prix, sur les marges, on l'avait documenté fin 2023. Vous vous rappelez, c'était le plus haut de l'inflation quand il y avait eu plus de 20% d'augmentation sur les prix en 2 ans sur les produits alimentaires et les queues de l'aide alimentaire qui s'allongeaient. On avait creusé, on a d'ailleurs un communiqué de presse qui continue à donner les chiffres sur notre site internet de novembre 2023, et on avait démontré qu'il y avait une opacité totale sur les marges et les prix. Donc en fait, vous voyez pas Nestlé, ils prennent quoi au passage? Le distributeur, il prend quoi au passage? Et combien finalement l'agriculteur a été rémunéré? Ce qu'on voit simplement, c'est qu'on comprend rien à cette construction des prix, qu'il y a donc cette tendance à surmarger sur des produits sains, et surtout ce discours de la grande distribution qui vous raconte en permanence sur les radios et les télés que ce sont les alliés des consommateurs parce que ils sont là pour vous proposer des produits pas chers. En fait, en termes d'alliés, c'est vite dit, parce que c'est peut-être pas cher pour le porte-monnaie, mais c'est très cher pour la santé publique. Qu'est-ce qu'on a regardé? On a regardé ces produits pas chers, quelles étaient leurs qualités. On a mené 2 enquêtes avec Foodwatch. Eh bien, on a comparé dans 12 catégories de produits, les 5 produits les moins chers, les 5 produits les plus chers, quelle quantité moyenne de sucre. Dans les 12 catégories de produits, on s'est rendu compte, d'abord, j'en profite pour partager cette alerte, il y a beaucoup trop de sucre ajouté dans beaucoup trop de produits, y compris là où il n'a rien à faire, et notamment dans des boîtes de conserve de petits pois, par exemple. Donc là, l'information est accessible dans la liste d'ingrédients. Allez voir la liste d'ingrédients pour une fois que l'info est accessible. Mais méfiez-vous des produits, même là où on ne s'attend pas à avoir du sucre. Mais donc, dans les 12 catégories de produits qu'on a étudiés, eh bien, systématiquement, les 5 produits les moins chers étaient en moyenne plus sucrés que les 5 produits les plus chers. Ça veut dire quoi? Ça veut dire, si vous avez moins d'argent, on va vous mettre un produit qui a moins de qualité nutritionnelle et plus de sucre. Deuxième enquête, ce qui est très frappante, on a regardé avec d'autres associations 5000 promotions dans les supermarchés. Sur les 5000 promotions, 66%, les 2/3 de ces produits étaient des produits contraires aux recommandations de santé publique. contraire aux recommandations de santé publique. C'est-à-dire que la grande distribution attire des gens pour faire des profits sur le volume en vendant des produits pas chers, mais qui, à chaque fois qu'on creuse un peu, se révèlent être des produits qui sont loin d'être sains et durables. Donc, on se retrouve avec un constat de maladies chroniques. L'Organisation mondiale de la santé décrit comme une épidémie de maladies chroniques, maladies cardiovasculaires, diabète de type 2, cancer, pour lesquelles, évidemment, l'alimentation n'est pas la seule cause, mais est reconnue comme une des causes majeures. On se retrouve avec des inégalités qui sont de plus en plus creusées et une part de la population importante qui a de moins en moins le choix de ce qu'elle peut acheter. Non seulement parce que l'alimentation est devenue une variable d'ajustement, mais aussi parce que du coup dans les rayons, ils n'ont pas le choix les gens. Ils ont un choix extrêmement limité par rapport à l'offre que je viens de décrire. Et le tout en plus a des coûts phénoménaux pour la société, puisque c'est estimé à plusieurs milliards d'euros. Je remets tous les chiffres, toutes les sources dans le livre si ça vous intéresse, mais ce que ça veut dire c'est que dans un débat public où on nous dit « il n'y a pas d'argent dans les caisses », il faut réduire un petit peu les aides sociales et par contre il faut continuer à aider les entreprises. En fait, on continue à mettre de l'argent public sur un système où cette industrie agroalimentaire et la grande distribution fabriquent de toutes pièces de la précarité alimentaire alors qu'elle était évitable et des maladies liées à l'alimentation alors que c'était évitable. Et pour autant, on ne met jamais la responsabilité sur eux et c'est là qu'on a un rôle à jouer en tant que lanceur d'alerte et en tant que citoyen citoyenne ensemble. Et on essaie de nous faire croire, vous l'entendez cette petite musique, divisée pour mieux régner, que c'est parce que les consommateurs veulent des produits pas chers, que les agriculteurs sont mal payés. On nous fait croire que c'est parce qu'il faut soi-disant produire plus, qu'il faudrait plus de pesticides et que les normes environnementales seraient un problème, alors que tout ça est faux. Tout ça est faux. Et surtout, la question de la responsabilité individuelle est le dernier mensonge qui est absolument désastreux, qui consiste à vous laisser croire que c'est un peu de votre faute, particulièrement quand vous n'avez pas beaucoup d'argent, c'est un peu de votre faute si vous n'achetez pas les bons produits qui sont bons pour votre santé et que du coup vous tombez malade ou vous êtes en surpoids ou obèse. Et ça, c'est totalement scandaleux parce que la réalité, c'est que ce système que je viens de décrire fait que, factuellement, les gens n'ont pas beaucoup le choix de ce qu'ils vont pouvoir s'acheter à manger, encore moins quand ils ont un budget très limité. Et ça n'est pas possible de détourner l'attention de la responsabilité des Nestlé, Lactalis, Danone et compagnie, de la grande distribution qui se prétend les alliés mais qui ne joue pas du tout ce jeu-là, et des autorités publiques qui ne remplissent pas leur rôle pour défendre les droits fondamentaux et la santé publique. Et non seulement on prive les gens de leurs droits et on les amène vers des maladies liées à la malbouffe, mais en plus on les fait culpabiliser sous prétexte que ce serait leur responsabilité. Et donc cette petite musique pour finir, elle se retrouve dans des témoignages que je raconte dans les ministères où je vais évidemment régulièrement pour pousser pour des mesures fortes pour changer ce système, et où régulièrement on finit par me dire dans des rendez-vous, mais quand même, c'est avant tout une question d'éducation, non? Eh bien, non, c'est scandaleux, et ensemble, on peut vraiment casser ces préjugés. Et ça, on peut le faire à l'échelle locale, on peut le faire dans les repas de famille, autant que moi, je vais le faire dans les médias, pour redire haut et fort, on vous voit faire une stratégie de diversion et de diviser pour mieux régner, chercher à nous parler de la responsabilité individuelle. Bien sûr que chacun a une part de responsabilité, bien sûr que l'éducation c'est un sujet important, mais ça ne masquera pas et ça ne cachera pas le fait que la première responsabilité ici, c'est ce système qui est verrouillé, et tant qu'on ne changera pas l'offre dans les supermarchés et avec des alternatives en dehors de ces supermarchés, eh bien non, ça n'est pas une question de responsabilité individuelle, c'est une question de responsabilité et de choix politique.
1: Le message est clair. Arrêtez de culpabiliser. Si vous mangez mal, c'est parce que cela a été décidé politiquement. C'est parce qu'on laisse les industriels mettre du sucre partout, appauvrir les valeurs nutritives, le tout en sous-payant les agriculteurs et les agricultrices pour le profit de quelques actionnaires qui, eux, ne mangeront pas de ce pain-là. On devrait obliger les PDG et actionnaires d'Auchan, Leclerc, Carrefour à manger tous les produits vendus dans leur grande surface. Vous verrez qu'ils feraient un peu plus le tri entre malbouffe et bonne bouffe. Alors, même si le système paraît verrouillé, nous pouvons agir. Pour cela, il va falloir qu'on mette à jour les stratégies des personnes et des organisations qui veulent nous faire croire qu'on n'a pas le choix.
2: En face, il y a une grosse idéologie quand même néolibérale et aussi une grosse idéologie un peu populiste qui cherche à simplifier à outrance, mais pour nous faire croire des choses qui sont fausses. Donc je reviens sur juste deux mensonges concernant l'agriculture et je parle des portes tournantes juste après. Le premier mensonge, et je le dis parce que vous allez l'entendre, et donc je veux réarmer de façon non violente aussi les personnes qui nous écoutent pour pouvoir entendre en fait quand on raconte des choses qui ne vont pas dans le bon sens. On entend beaucoup ce discours, vous savez, sur la souveraineté alimentaire. Il y a quand même la guerre aux portes de l'Europe. Quand il y a eu la guerre en Ukraine, on a eu des problèmes d'approvisionnement. Donc quand même, la souveraineté alimentaire, c'est hyper important. Et donc, ça veut dire, nous disent-ils, ça veut dire que surtout, faut pas de normes environnementales, faut produire plus à coup de pesticides, parce que c'est comme ça qu'on va pouvoir nourrir tout le monde et qu'on va pouvoir être autosuffisant, etc. Ça, typiquement, c'est comment une minorité cherche à imposer un discours dominant. Alors, aussi, en se servant des médias qui, aujourd'hui, sont de moins en moins indépendants et tout. Mais c'est pas pour ça que ce discours dominant, on est obligé de l'accepter. Et donc, on a une guerre culturelle un peu à mener. Ça veut dire quoi? Ça veut dire de savoir démanteler ces mensonges. C'est un double mensonge. Parce que, un, la vraie définition de la souveraineté alimentaire, et c'est important ça de l'avoir en tête parce que c'est ce qu'on veut défendre. En fait, la vraie définition de la souveraineté alimentaire, c'est assez beau. C'est une définition des Nations Unies, et c'est le droit des peuples à définir ce qu'ils veulent manger et à comment ils veulent le produire. C'est génial, parce que c'est vraiment de la démocratie alimentaire. C'est comment on choisit. Or aujourd'hui, comme je l'ai dit, on ne nous laisse pas le choix. Donc premier mensonge, ce n'est pas la bonne définition. Ensuite, si cette minorité là qui veut nous imposer une agriculture toujours plus intensive, pesticidée de façon chimique, et toxique, parle d'autonomie, parce qu'en fait c'est ça qu'ils invoquent, c'est une sorte d'autonomie alimentaire. C'est faux de penser que il faut plus de pesticides et qu'il faut rester dans le modèle agricole dans lequel on est aujourd'hui. Pourquoi c'est faux? D'abord parce que on importe la majorité des pesticides de synthèse et des engrais de synthèse qu'on utilise, et ça on nous le dit jamais. Donc à quel moment on est autonome si on dépend de ces importations? Et ensuite parce que si on regarde un tout petit peu plus loin que le bout de notre nez, en fait, même regarder la question de contaminer les sols, les eaux, on voit avec le scandale des eaux soi-disant minérales, que les eaux les plus profondes censées être pures, même elles sont contaminées par des résidus de pesticides et des contaminants comme les PFAS, ces polluants éternels. En fait, tout ça n'a pas de sens parce qu'on est tellement en train de contaminer. Ce que ça veut dire, c'est que même si on regarde sur une question productiviste, on est en train de détruire notre outil de production agricole de demain. Donc ça n'a aucun sens. Donc ce sont des gens qui cherchent en fait à maintenir un intérêt court-termiste qui ne touche qu'eux. Et c'est qui? C'est là que je reviens sur les agriculteurs, c'est qui? Et du coup, regardons qu'en fait, il y a des groupes différents avec des intérêts différents. En gros, si je simplifie, disons qu'il y a trois grands groupes. Il peut y avoir le groupe de ceux qui font déjà du bio, de l'agroécologie. Je rappelle qu'il est démontré, et les références sont encore une fois évidemment dans le livre, il est déjà démontré qu'on peut nourrir la planète avec de l'agroécologie. Encore faudrait-il se mettre autour de la table pour une vraie transition en accompagnant les agriculteurs et agricultrices. Mais donc, il y en a qui font déjà les choses de cette façon-là. Alors, ils sont pas aidés. Du coup, malheureusement, il y en a aussi qui arrêtent de le faire parce qu'ils ne sont pas subventionnés et pas aidés. Mais il n'empêche que ça existe déjà. Il y a la minorité qui nous bloque, qui veut continuer à nous imposer ce système, à ne surtout pas en sortir parce qu'ils en profitent, c'est qui? C'est très simple, c'est une question d'argent, comme toujours. Donc vous avez peut-être entendu parler de la PAC, c'est du coup le programme agricole commun, et c'est hyper important que l'Union européenne effectivement ait des politiques normalement de protection et de transition, sauf que cette politique, pour le moment, ne va pas dans le bon sens, puisqu'elle donne des subventions qui sont basées sur les surfaces essentiellement cultivé. Donc pas du tout sur des critères de durabilité, de bien rémunérer les agriculteurs, c'est pas ça. C'est sur, en gros, le côté intensif et surface cultivée. Résultat, cette PAC, c'est plus de 53 milliards d'euros par an pour tout le programme agricole en Europe. En France, c'est 9 milliards d'euros par an. On est le pays qui reçoit le plus. Mais sur ces 9 milliards d'euros par an, qui en profite? Eh bien, vous avez 20% des agriculteurs agricultrices en France qui mettent la main sur 50% du gâteau. Voilà. Ça veut dire que ces 20%-là, qui sont notamment ceux qui défendent une agriculture pesticidée. Parce qu'en fait, pourquoi ? Parce que ce sont notamment ceux qui profitent de ce système-là. Et rappelons que, par exemple, à la tête de la FNSEA, qui est un syndicat très important, qui, du coup, soutient plutôt ce modèle agricole intensif. Pourquoi ? Rappelons que son président, c'est Arnaud Rousseau. Et Arnaud Rousseau, c'est pas un petit paysan, hein. Arnaud Rousseau, c'est un PDG d'une multinationale d'agroalimentaire. D'accord ? Donc, qu'est-ce qu'il défend ? Il défend, en fait, une agriculture d'exportation. Il défend une agriculture intensive. Il défend une agriculture avec des pesticides. Et c'est eux qui bloquent. Mais tant qu'on nous fait croire que c'est pour la souveraineté alimentaire au sens noble, tant qu'on nous fait croire que c'est la majorité des agriculteurs et agricultrices, eh ben en fait ça infuse, et beaucoup de gens, et c'est normal, qui nous écoutent, le croient aussi. Mais quand on commence à se dire et à faire ce qu'on est en train de faire, toi et moi là, de dire ben en fait tu sais quoi, on prend le micro, on explique, on redonne de l'information aux gens, parce que l'information c'est le pouvoir, pour justement comprendre qu'on nous impose ce modèle alors qu'il n'y a pas de raison, et que oui, il existe des alternatives, alors on reprend le pouvoir. Surtout que la troisième catégorie d'agriculteurs, agricultrices, qui est au milieu là, la majorité, mais en fait, on leur a imposé aussi le système. Ils n'ont pas le choix. C'est-à-dire qu'après la Seconde Guerre mondiale, on a intensifié l'agriculture, il y a eu un remembrement, il y a eu plein d'incitations aussi progressivement à dire, bah attends, il va falloir agrandir les surfaces, du coup il faut s'équiper, du coup endettez-vous pour agrandir vos exploitations, etc. Et en fait, on se retrouve avec plein de nos agriculteurs, agricultrices, à qui on a imposé ce modèle. On ne leur a jamais laissé entendre qu'il pouvait exister autre chose. Ils sont endettés jusqu'au cou. D'ailleurs, malheureusement, c'est une des professions qui est la plus exposée au taux de suicide, parce qu'on met aussi les gens dans des situations impossibles, alors que quand on les interroge, les sondages sont extrêmement clairs. Bien sûr que ce sont les premières et les premiers à vouloir sortir d'un système toxique qui est dangereux pour la santé, et ce sont les premières victimes pour la santé sur l'usage des pesticides de synthèse, et qui contaminent les sols, alors qu'on pourrait faire autrement. Encore faudrait-il pouvoir accompagner ces personnes, les mettre autour de la table, déjà les écouter sur comment on pourrait faire la transition, et les accompagner pour rendre cette transition possible. Mais qui dit transition dit sortir du système actuel.

0: Si. La petite blanche dans du poil sous les bras.
1: Il y a quelque chose de très marquant chez les personnalités militantes comme Karine Jacquemart, c'est cet optimiste, ou plutôt peut-être cet espoir qu'on va y arriver. On peut faire bouger les choses. Ok, il y a des reculs, c'est pas facile, mais il y a des avancées et il faut aussi les voir et continuer d'y croire.
2: Pour moi, il est hors de question, quand vraiment on comprend comment ça marche, quand vraiment on voit que c'est quelques personnes qui nous imposent ça, et qui profitent, parce qu'on les entend hein, parfois dire, on les entend dire « Ah, ça passe, ah, t'as vu, c'est passé », qui profitent du fait que quand ils tentent des trucs, même incroyablement contraires à l'intérêt général, ça passe. Moi, en tout cas, j'ai un appel dans l'estomac qui me fait me mettre debout, me mettre devant, sur leur route, et dire « Attendez, on va pas vous laisser faire sans rien dire, quoi ». Première chose. Deuxième chose, comme je le disais au début, tous les combats paraissent impossibles au début. Et c'est fastidieux, c'est fatigant, donc attention à la fatigue militante, je le dis aussi. Je suis pas en train de dire il faut militer à tout prix, c'est hyper important de prendre soin les unes des autres. Moi, j'ai plus de 20 ans de militantisme là dans les pattes. Je te cache pas que oui, ça me fatigue, et oui, je trouve ça révoltant de devoir se battre pour des choses qui sont évidentes, et qui sont essentielles, et qui sont des droits. Maintenant, puisque c'est comme ça, puisque eux cherchent à nous imposer ça, en tout cas, la moindre des choses, c'est de pas les laisser faire facilement et de renverser la vapeur. Et je suis sûr qu'on finira par y arriver. D'abord, on a des victoires, on peut revenir dessus, il y a quelques victoires. Mais surtout, parce que ça se voit. Et c'est pas parce qu'on a raison, je suis pas en train de dire c'est parce qu'on a raison qu'on va y arriver. Ça ne marche pas. On est dans un rapport de force, malheureusement. C'est la réalité. Mais encore une fois, le contre-pouvoir citoyen, citoyenne, et surtout le fait de mettre un coup de projecteur, ça peut marcher. Parce que c'est quoi leur talon d'Achille ? Leur talon d'Achille, c'est le risque réputationnel et c'est d'avoir à rendre des comptes. C'est l'exemple que je donnais avec Nestlé, mais qui vaut aussi pour des responsables politiques. Je te donne un exemple avec la loi Duplomb. Bon, malheureusement, elle a été votée. Ok, certes, mais quand elle a été votée, on a fait tellement de bruit avec les autres associations et même avec une mobilisation sur les réseaux sociaux. Eh bien, ça a obligé quoi ? Ça a obligé

0: D'abord, il y a plusieurs députés qui ont changé de vote, qui allaient voter pour et qui ont voté contre. Alors, on n'a pas eu assez de temps pour faire changer la majorité, mais ça a quand même changé le rapport de force et certains votes. Et ensuite, on a obligé des gens comme Gabriel Attal ou Agnès Pannier-Runacher, qui ont voté pour, mais qui ont reçu tellement de pression par les réseaux sociaux et sur les médias, qu'en fait, ils se sont sentis obligés de rendre des comptes et de s'expliquer publiquement sur les réseaux sociaux sur pourquoi ils avaient voté ça. Ça a l'air de rien, moi je vous dis que ça c'est hyper important. Parce que c'est le moment où on arrive à être suffisamment malin et puissant pour envoyer le message de dire vous allez, c'est fini de vous laisser faire et que ça passe incognito, quoi. Pas vu, pas pris, y en a marre. Et on va vous obliger maintenant à rendre des comptes et à devoir vous expliquer face aux électeurs, face aux citoyens, pourquoi vous votez ça? Pourquoi vous faites autant d'alliances là avec l'extrême droite sur les votes que vous êtes en train de faire, hein, sur la loi Duplomb et d'autres lois inacceptables? Il y a des alliances là avec l'extrême droite qu'on n'aurait pas vues il y a quelques années, qui sont intolérables. Et je suis persuadé qu'en mettant plus de coups de projecteur et en obligeant ces gens à rendre des comptes devant les citoyens et les citoyennes, alors on peut faire changer les choses.
1: Alors c'est vrai, les lignes bougent, notamment, comme le dit très justement Karine Jacquemart, grâce à des multimobilisations. Quand elle dit « on s'est organisé », eh ben c'est Foodwatch et d'autres organisations et des individus sur les réseaux sociaux, par exemple. C'est cette union, cette coalition de groupes de pression qui est essentielle pour faire front.
0: Tout est lié et il faut vraiment être intelligent en fait, en faisant des coalitions et en faisant des synergies, en ramant dans le même sens, en montrant qu'on fait en front uni. Alors sur l'agriculture et l'alimentation, on le fait beaucoup. Il y a notamment un collectif qui s'appelle le collectif Nourrir, qui réunit plus de 50 organisations, que ce soit des organisations paysannes, associations de consommateurs, associations de protection de l'environnement, associations qui luttent contre la précarité alimentaire. Pourquoi ? Ben parce que ça nous permet de montrer à chaque fois qu'en fait, ce sont les mêmes facettes d'un même système et d'une même solution. Quand on dit, ça veut dire quoi concrètement œuvrer pour le droit à une alimentation saine, choisie, durable, qui rémunère bien et en même temps sans pesticides, on a tous les pans en fait de la solution qu'on met ensemble et on lutte ensemble. Et d'ailleurs sur la loi Duplomb, je voudrais pas rester sur l'idée que c'est un échec total. Ça n'est pas un échec total. Elle a certes été votée, mais derrière cette coalition, elle s'est encore élargie. Avec des mouvements qui sont là aussi pour défendre la démocratie, avec des scientifiques, avec des malades qui sont tombés malades de ces pesticides. Enfin, quand on voit aujourd'hui que même des scientifiques se mettent à militer parce qu'ils sont extrêmement inquiets de voir que les études scientifiques ne sont pas suffisamment prises en compte dans les politiques, quand on voit que des malades, par exemple, avec l'association Cancer Colère qui s'est montée, monte aussi au créneau, on élargit les coalitions. Et ça a quand même généré 2 millions de signatures, plus de 2 millions de signatures sur la pétition lancée par une étudiante. Ça a généré aussi le fait que le Conseil constitutionnel, il n'a pas validé la reconduction et la réautorisation des néonicotides acétamipride et autres. Alors certes, il a laissé passer une facilitation sur les méga-bassines et sur l'élevage intensif, mais on n'a pas dit notre dernier mot. Et cette coalition, elle va continuer à se battre pour que cette loi soit annulée. Voilà. Les combats ne se gagnent pas en une journée. Ça, c'est vrai. Mais le chemin qui est parcouru, les sillons qui sont tracés quand on a ce genre de mobilisation, ça ne passe pas inaperçu. Moi, je peux vous dire, les pétitions, on me demande souvent, est-ce que ça sert à quelque chose? Bien sûr, ça sert à quelque chose. Au même titre que tout signe qui va indiquer à ces entreprises et aux décideurs politiques qu'en fait, on est nombreuses et nombreux à s'en soucier. Ça ne passe pas, pas vu, pas pris, on voit et on va être en résistance. Et encore une fois, toutes les victoires qu'on a eues, tous les combats aussi qu'on a eus pour des acquis sociaux, enfin que ce soit pour le droit des votes des femmes, par exemple, mais que ce soit pour les congés payés à l'époque, que sais-je, ou si on regarde plus loin, la fin de l'apartheid, tout ça, historiquement, ça paraissait impossible au début. Mais là, on est en train de faire un pied à pied, et tu as raison, merci de le souligner, ces coalitions entre associations, mais aussi pour élargir la mobilisation des citoyens, des citoyennes, y compris vous qui nous écoutez, qui vous dites « moi je me reconnais pas quand on dit les mots militants », en fait, qu'est-ce que ça veut dire? Ça veut juste dire défendre nos droits ensemble. Et donc, il y a plein de façons de le faire, et plus on est nombreuses et nombreux à signifier, à manifester par plein de façons différentes qu'on est là pour justement ne pas laisser faire et montrer qu'il y a d'autres façons de vivre ensemble, de faire ensemble et de mettre de la démocratie alimentaire, faisons-le.
1: Du côté des marges, de la résistance, il y a une chose qui est très présente, c'est la créativité. Il y a mille et une expérimentations qui existent, dont celle de la sécurité sociale, de l'alimentation. Et toutes, ce sont autant de bonnes raisons de continuer d'essayer partout. Car oui, il faut s'emparer du sujet de notre alimentation à toutes les échelles.
0: Effectivement, il faut dénoncer ceux qui verrouillent, mais d'autre part, on peut aussi prendre l'espace là où on en a pour faire des choses à l'échelle citoyenne, quoi, et à l'échelle plus locale, qui est une échelle aussi plus accessible. Donc, en fait, il y a plein d'alternatives au système actuel. Il y a plein d'initiatives citoyennes qui se développent partout en France et qui sont hyper intéressantes. La sécurité sociale de l'alimentation en est une, je vais la décrire, mais on a aussi des épiceries sociales et solidaires, on a aussi l'association VRAC, par exemple, qui organise des achats groupés dans les quartiers populaires avec les personnes directement concernées dans les quartiers populaires. Ça leur permet d'acheter des produits, par exemple, bio et sains pour la santé, auxquels ils n'auraient pas accès sinon. Bien évidemment, il y a les AMAP pour ceux qui peuvent. Donc ça, c'est quand on achète on s'engage à prendre un panier de fruits et légumes auprès d'un producteur local, et puis en fonction de sa production, voilà, il met ce qu'il a. Mais donc il y a plein de façons en fait de se réapproprier son accès à l'alimentation, et y compris ces expérimentations de sécurité sociale de l'alimentation. Alors de quoi on parle ? Et on parle en fait de principes de base qui sont la démocratie alimentaire et le conventionnement et la solidarité, si vous voulez. C'est-à-dire que c'est un collectif de citoyens et citoyennes plutôt qui représente la diversité sociale et aussi la diversité économique, hein, des familles qui ont plus ou moins de moyens, et qui contribuent à une caisse commune. Donc on met au pot commun de l'argent, et en fonction de ces moyens, on va mettre plus ou moins. Donc si je prends l'exemple de la caisse de Montpellier, dont on parle souvent parce qu'elle est vraiment suivie et elle a quelques années maintenant, donc on a un peu de recul. Ben eux, par exemple, ils donnent tous les mois à chaque famille qui adhère, ils donnent l'équivalent de 100 euros. En plus, ils ont fait une monnaie locale, donc c'est 100 monas. Mais en fonction de ses moyens, une famille va donner moins de 100 euros ou plus de 100 euros. Voyez. Et donc l'idée, c'est que au final, il y a un truc de répartition et de solidarité sur le fait que tout le monde a 100 monas. Mais derrière, il y a aussi le côté démocratique hyper important de choisir où on peut utiliser cet argent. C'est ce qu'on appelle le conventionnement, c'est-à-dire qui on va conventionner, quel producteur, quel supermarché, quel marché, enfin voilà, auprès de qui on estime qu'on peut utiliser cet argent pour aller s'acheter des produits alimentaires. Et c'est défini de façon vraiment démocratique. Il n'y a pas quelqu'un ou des autorités publiques ou je sais pas qui viennent décider à la place des gens. C'est les gens ensemble qui décident. Et en fait, c'est formidable parce que d'une part, quand on laisse les gens libres, encore une fois, les gens ne sont pas idiots, hein. Donc en fait, ce qu'ils racontent dans leur témoignage, c'est que ça leur permet de conventionner des endroits, par exemple des coopératives, des producteurs bio, où ils ne seraient jamais allés sans ça. Donc ça leur donne accès à une alimentation de qualité à laquelle ils n'auraient pas eu accès sinon. Et puis ça va bien au-delà de ça, ça recrée du lien social. Les gens apprennent à se découvrir, à se redécouvrir, à créer du lien social, à faire des choses ensemble et à redonner aussi de la dignité. Enfin, ils sont pas rares les témoignages, et moi à chaque fois ça me touche beaucoup parce que c'est tellement pour le coup réel, là, on n'est pas dans la théorie. Témoignages de personnes qui disent que au début elles sont venues un peu, elles ont entendu parler, elles sont venues un peu à reculons dans ce groupe en se disant bon de toute façon ça va être comme d'habitude, on va pas écouter ce qu'on a à dire quoi, mais bon allons voir de plus près. Et qui, en fait, ils sont restés pendant plusieurs années et ils sont toujours, parce qu'elles témoignent du fait de dire, en fait, je me suis rendu compte que ma voix a été prise en compte. Mais c'est énorme. Et dans une société où, en effet, malheureusement, cette colère dont on parlait du début, elle dérive d'un certain mépris du fait que la voix des citoyens et des citoyennes n'est pas écoutée, et que même, encore pire, les fois où on a fait croire qu'on allait les écouter avec les cahiers de doléances, ou par exemple la Convention citoyenne pour le climat, finalement, ça a été une grande claque pour tout le monde, que au plus haut niveau de l'État, n'est-ce pas, il a été en gros décidé de dire « bon, finalement non, on s'en fout, on va pas les prendre en compte ». Là, on est à hauteur humaine, avec du coup des gens qui recréent ces expérimentations à échelle locale. Moi, je trouve ça formidable, et ce sont du coup des exemples incroyablement inspirant et qui, moi, me redonne beaucoup d'espoir sur, bah, bien sûr qu'on a plus de pouvoir que ce qu'on veut nous faire croire, et bien sûr que quand on se met ensemble, il y a une créativité, une solidarité, des valeurs qui rejaillissent, qui sont nos valeurs à nous et pas celles qu'on cherche à nous imposer.
1: Purée, le temps file. Alors vite, un détour par les poils, mais on retrouvera Karine Jacquemart pour le mot de la fin.
0: Ouais, moi, mes poils, c'est pas trop un sujet. Déjà, j'ai 3 poils sur le caillou, donc ça fait que c'est assez facile à régler, quoi. Un élastique et hop, on est coiffé. Et voilà, et sinon, non, c'est pas un sujet qui soit long, pas long. Franchement, voilà, ça me préoccupe pas beaucoup. Donc, je les laisse pas pousser à l'infini, mais j'en fais pas non plus une espèce de contrainte sociale à laquelle je me plierai quotidiennement, quoi.
1: On se quitte, mais comme promis, avec un dernier mot de Karine Jacquemart, car vous écoutez peut-être cette émission avant les élections municipales de mars. Et voter, c'est aussi un moyen de remettre une cuillère de démocratie dans l'assiette.
0: Et après, oui, il y a les élections. On a notre pouvoir aussi citoyenne, citoyenne au niveau des élections. Alors je sais qu'on est aussi... Il y a beaucoup de personnes qui se disent « à quoi ça sert ?» Bah écoutez, pour toutes les populations qui n'ont pas ce droit, qui ne l'ont jamais eu ou qui sont en voie de le perdre, parce qu'on a quand même un recul démocratique très fort, j'ai envie de vous dire, on n'a pas grand-chose à perdre à essayer. Si on se met à faire des listes avec des gens un peu plus dans la diversité, qui représentent un peu plus les intérêts de tout le monde, si on se met à prendre les espaces de pouvoir aussi, là où on peut prendre les décisions, c'est-à-dire là où on peut être élu, franchement, ça vaut le coup. Ça vaut le coup parce que reprendre le pouvoir, c'est partout, tout le temps.
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0: Bonjour à toutes et bonjour à tous, c'est Liberté sur Parole. Nous sommes ensemble jusqu'à 14h sur Cause Commune 93.1. Liberté sur Parole, c'est une émission proposée et présentée par Eugénie Barbeza et réalisée par Gilles Brézard, que je remercie. Et celui que je remercie également, c'est celui qui est venu à notre micro aujourd'hui, Gaspard Lyon, bonjour.
1: Bonjour.
0: Vous êtes docteur en sociologie et maître de conférences à l'université Sorbonne Paris Nord. Et vous travaillez notamment sur le mal logement, sur les classes populaires. Alors j'ai dit le mal logement, vous appelez ça les formes de logement dégradées. Et vous publiez aux éditions du Seuil, Vivre au camping, un mal logement des classes populaires. On va vous interroger, alors je ne suis pas seule pour vous interroger, puisque voilà, on a invité l'autre sociologue de cette radio, animateur notamment des Lapsus de l'Actu et des Mondes rêvés de Georges sur cette antenne, Patrick Brunto. Bonjour.
2: Salut Eugénie.
0: Et salut. Voilà, on va se vouvoyer, on va faire comme si on ne se connaissait pas. Puisque voilà, il ne faut pas exclure les auditeurs. Donc on va cuisiner Gaspard Lyon ensemble, puisque bah, il se trouve qu'on avait lu le bouquin tous les deux, qu'on avait bien aimé, trouvé ça très intéressant. Donc on s'est dit pourquoi pas faire une émission commune. C'est ce qu'on va faire donc aujourd'hui. Donc vivre au camping, Gaspard Lyon, c'est un travail que vous avez réalisé au long cours avec des gens qui vivent au camping toute l'année. Pas parce qu'ils adorent les vacances, mais parce qu'ils n'ont pas forcément le choix, c'est bien ça?
1: Oui, c'est ça, c'est des campings, disons des campings de loisirs qui ont été détournés à des fins résidentielles. Donc des personnes qui habitent été comme hiver sur les lieux, dans des caravanes ou mobilhomes, et pour qui ça constitue l'unique domicile. Voilà, en France, il y a deux types de terrains de camping. Il y a des campings classés tourisme, pour lesquels au moins 50% des emplacements sont destinés à une occupation très passagère, à la nuit ou quelques semaines, moins du mois, et des campings classés loisirs, où c'est l'inverse, vous avez plus de la moitié des emplacements qui sont destinés à une occupation prolongée. Et donc dans ces terrains de camping, vous avez beaucoup de personnes issues des classes populaires, des ouvriers, des employés qui disposent d'une caravane ou d'un mobilhome à résidence installé sur place, qui est utilisé en fait comme seconde résidence. Des personnes qui habitent pas très loin, souvent dans des cités d'habitat social ou en appartement, et ça leur permet d'accéder à l'habitat individuel facilement, parfois des personnes qui ne partent pas en vacances et pouvoir y aller assez longtemps dans l'année. Et puis vous avez des personnes qui effectivement en font leur unique domicile, qui s'installent à demeure avec pour des raisons qui sont variables en fonction du profil des personnes, hein, mais qui sont toutes marquées néanmoins par des contraintes matérielles et économiques évidentes, ouais.
0: Alors, est-ce que ce phénomène donc du camping à l'année ou de la résidence secondaire mobilhome, puisque c'est un petit peu les deux, hein, que vous étudiez, et puis parfois l'un, il y a une passerelle de l'un vers l'autre, un moment on perd son logement et on va s'installer dans la caravane qu'on a sur un terrain de camping ou dans le mobilhome qu'on a sur ce terrain de camping, est-ce que vous avez constaté que c'est un phénomène qui s'amplifie avec la crise du logement? La réponse est un peu dans la question, mais je vais vous demander de développer.
1: Oui, de fait, ça s'est beaucoup développé à partir des années 90-2000. Ce que montrent les entretiens avec des gérants, avec des résidents, travaille aussi dans les archives auprès des élus locaux, etc. C'est que ce phénomène s'est beaucoup développé à ce moment-là. Donc, il est à la fois le témoin de la précarisation sociale à partir des années, enfin, deuxième moitié des années 70, disons, précarisation du monde du travail, un chômage de masse structurel qui va s'installer, des politiques sociales qui sont de plus en plus restrictives, hein, voilà, un démantèlement progressif des systèmes de protection sociale. Et puis à partir des années 2000, on voit une envolée des prix des logements à l'échelle nationale, dans les grandes villes en particulier, mais à l'échelle nationale. Et en fait, on a un désajustement croissant entre les prix qui vont être tirés vers le haut et les ressources des ménages qui se stabilisent, se précarisent ou parfois qui augmentent, mais pas aussi vite, hein, et de loin que les prix des logements. Donc c'est ce désajustement-là qui explique ces difficultés croissantes, notamment pour les classes populaires, à se loger aujourd'hui. Hein, des difficultés structurelles à se maintenir dans le parc ordinaire ou à y accéder. Voilà. Mmh. Et donc, dans ce contexte-là, le camping va se développer, et il va d'autant plus se développer que le camping en France, c'est une forme qui est bien instituée, qui a une longue histoire, qui est très développée. C'est le deuxième parc mondial après les États-Unis, et ça concentre, la France concentre à elle seule un tiers des capacités européennes.
0: D'accord.
1: Donc il y a une très forte, offre en la matière. Vous avez plus de 7500 terrains de camping, plus de 850 000 emplacements dans un terrain. Donc la jonction entre cette crise qui ne cesse de s'élargir dans ces manifestations et cette offre explique l'envolée du phénomène à partir des années 90-2000.
0: Phénomène que vous signalez venir des États-Unis où c'est beaucoup plus institué. Je me posais la question, mais vous avez répondu du coup si c'était aussi le cas dans toute l'Europe, mais apparemment la France est quand même
1: Ouais, la France est particulièrement concernée pour ces raisons-là, mais on retrouve le phénomène en Belgique, on le retrouve en Allemagne en partie, en Suisse également, et autrement on le retrouve en Angleterre, au Pays de Galles, aux États-Unis bien sûr, au Canada, en Australie, enfin voilà, pour les principaux pays identifiés, ouais.
0: Alors les gens auxquels vous êtes intéressés, c'est des gens qui sont au camping depuis longtemps, parce qu'on a beaucoup parlé des étudiants qui vivaient au camping parce qu'ils n'arrivaient pas à se loger, des saisonniers bien sûr, notamment en lien dans les villes importantes ou moyennes avec ou touristiques avec le phénomène Airbnb qui empêchait de louer des appartements à l'année. Du coup, les gens qui doivent venir travailler s'installent au camping. C'est pas vraiment les gens que vous avez étudiés, ceux-là.
1: C'est ça. Dans le livre, je me suis vraiment concentré sur un usage en particulier. C'est l'usage, on dit résidentiel, le fait d'en faire l'unique domicile. Mais vous trouvez effectivement des personnes qui sont plus mobiles, des ouvriers itinérants, qui peuvent aussi être amenés à occuper ces terrains de camping sur des durées de quelques jours, quelques semaines, quelques mois, parfois même quelques années, c'est plus rare, mais ça existe. Et là, ça, c'est le produit, disons, depuis la fin des années 80, où vous avez de plus en plus d'entreprises qui recourent à la sous-traitance. Et les entretiens que j'ai pu faire avec ces ouvriers, parce que j'ai aussi fait des entretiens et des observations auprès de ces personnes, c'est que souvent, ce qui les conduit dans ces terrains de camping, c'est, alors d'abord, c'est que c'est des ouvriers mobiles, qui travaillent dans la rénovation, l'entretien et la construction des lignes de chemin de fer, des réseaux électriques, la construction des entreprises, des magasins, etc. Donc elles ont besoin de se déplacer. Souvent elles habitent à quelques centaines de kilomètres du lieu où elles sont, où se trouve le chantier, et elles ont été sommées en fait de quitter leur lieu de résidence, enfin de partir dans voilà de d'accepter finalement ces déplacements par l'employeur, ou alors elles ont accepté pour des raisons financières, dans un contexte de tassement, de réduction des salaires, ces personnes-là vont disposer du coup d'une enveloppe particulière liée au déplacement, un forfait déplacement de quelques centaines d'euros, qui les amène à se déplacer. Et en fait, si elles se tournent vers les terrains de camping, c'est qu'aujourd'hui, les hôtels ont connu une montée en gamme, c'est de plus en plus cher, les pensions de famille en a de moins en moins, et donc c'est une manière pour ces personnes d'avoir, comme elles disent, un supplément de salaire.
0: C'est-à-dire de pas dépenser toute leur enveloppe.
1: C'est
0: en
1: ça,
0: fait.
1: Exactement. Mmh. Voilà. De mettre de l'argent de côté par ce biais. Et donc, dans ces cas-là, elles sont dans des caravanes généralement confortables et elles font la navette. Elles y restent 5 jours dans la semaine et les week-ends, elles rentrent chez elles. Généralement, elles sont propriétaires accédantes. Mmh. Elles ont une maison et voilà. Donc, c'est une manière aussi de rembourser les prêts, de faire des travaux sur place, etc. Et pour ce qui est des étudiants, c'est un phénomène qui s'est développé, qui reste néanmoins très congru, c'est une portion très congrue par rapport à l'entièreté, au nombre de personnes qui résident à l'année, mais c'est un phénomène qui évidemment dit beaucoup de choses de la situation présente pour ce type de public, puisque ça témoigne, comme vous le dites, des locations meublées touristiques qui ont explosé, en particulier dans des villes étudiantes. Donc il y a une raréfaction du parc locatif pour ces personnes, en particulier du côté des petites résidences, les T1, les T2. Plutôt les T1 que recherchent ces étudiants, ces étudiantes. Et on sait par ailleurs que, pour la tranche d'âge 18-24 ans, un quart se retrouve vit sous le seuil de pauvreté. Donc c'est la classe d'âge la plus marquée par la précarité, par les difficultés économiques. Et donc, dans un contexte d'envolée aussi du nombre d'étudiants à l'échelle nationale et en particulier dans certaines villes, lorsque des campings existent sur place ou pas loin, à Nantes par exemple, il y a un camping qui est à quelques minutes
0: aussi,
1: à pied,
0: à
1: Rennes, de l'université, ça conduit des étudiants qui disposent pas forcément d'un soutien familial, qui sont mis de toute façon en concurrence les uns avec les autres pour accéder à des logements en nombre restreint, à se tourner vers cette formule qui est beaucoup plus souple dans ses conditions d'accueil, puisque en fait on demande pas de garant, pas de caution généralement, pas de fiche de paie, et pour des étudiants, des étudiantes, parfois il y a aussi le fait de un des éléments qui les amène à s'y installer, c'est on paye à l'occupation. C'est-à-dire, si pour les vacances de Noël, ces étudiants retournent, par exemple, chez les membres de leur famille ou pendant l'été, voilà, là, le forfait, le loyer s'interrompt et elles récupèrent par la suite le logement. C'est des mobil-homes dans ces cas-là. Souvent des mobil-homes plutôt haut de gamme et vous avez aussi qui sont meublés, c'est-à-dire où vous avez accès à vous avez accès au Wi-Fi par exemple, à Internet, vous avez la literie, vous avez four à micro-ondes, etc. Voilà. Donc pour des étudiants qui ont peu de ressources, ça permet aussi d'accéder à ce type de biens et d'équipements facilement.
0: Alors, ce qui est intéressant, c'est la manière dont vous avez travaillé aussi, Gaspard Lyon, pour aller à la rencontre de ces gens qui vivent donc à l'année au camping. Qu'est-ce qui vous a donné l'idée, puisque je vais spoiler, vous êtes installé un petit peu avec eux, que c'était la seule manière de faire?
1: Alors, non, c'est certainement pas la seule manière, mais en tout cas...
0: En quoi c'était la bonne manière de faire?
1: La bonne manière de faire. Bah, disons que... Déjà, ce qu'on peut dire, c'est que voilà, d'un point de vue sociologique, il y a différentes méthodes mobilisables pour travailler sur un objet. On peut aborder les choses, par exemple, d'un point de vue quantitatif. En l'occurrence, c'était quasi exclu de procéder de la sorte, puisque la statistique publique saisit très mal ces formes d'habitat que j'appelle non ordinaires, donc qui sont situés aux marges du logement standardisé, qui répondent pas aux normes en matière de construction, en matière architecturale, et qui sont aussi placés dans une position dérogatoire au droit commun. Et ces situations-là, donc ça vaut pour le camping résidentiel, mais ça vaut pour des personnes qui vivent en yourte, dans des cabanes, dans des algécos, enfin, dans différentes situations d'habitat non ordinaire, ces situations-là, elles échappent très largement à la statistique publique. En fait,
0: avec volonté de les faire rentrer dans la statistique publique, on y reviendra, mais bon, y a une volonté, franchement, de normaliser tout ça.
1: Normaliser, mais du point de vue de la statistique publique, voilà, il y a peu d'éléments. Le recensement des personnes sans domicile ne recense pas ces personnes-là. C'est les personnes sans domicile, c'est des personnes qui fréquentent un lieu d'hébergement ou de restauration et qui, la veille de l'enquête, étaient en hébergement ou dans un lieu non prévu pour l'habitation. Et parmi l'expression non prévu pour l'habitation, vous avez une liste d'items qui exclut, par exemple, le camping résidentiel, les algécos, les squats. Donc, c'est une définition finalement très restrictive des personnes sans domicile. Et puis, vous avez l'enquête population, mais l'enquête population, elle saisit également très mal ces situations. L'enquête logement, elle pourrait, mais en fait, l'enquête logement, elle est ciblée sur le logement standardisé. Et l'enquête population, elle est saisie très mal pour plusieurs raisons, et notamment parce que les agents ou agentes recenseurs qui font l'enquête ont très peu de temps, ont quelques jours pour faire l'enquête. Et donc, quand elles se rendent dans des terrains de camping, ce qui est l'exception, en fait, elles se confrontent au dire des gérants qui ont, ce que montrent les entretiens, c'est dans la quasi-totalité des cas, ils nient l'existence du phénomène, se sachant dans une situation délicate vis-à-vis de la législation. Donc, il y avait déjà cette première donnée-là, le fait que j'ai cherché à faire des statistiques néanmoins avec celles existantes, mais ça reste pas central dans mon approche. Et ensuite, vous avez des approches dites plus qualitatives, des entretiens et des observations. Et effectivement, c'est davantage dans cette voie-là que je suis entré dans cette question, et notamment à travers une approche ethnographique. Il se trouve que j'ai eu la possibilité d'occuper une caravane, comme vous l'avez rappelé, dans un camping. Donc que j'ai occupé.
0: C'était à vous la caravane ou c'était une caravane louée?
1: Ouais, c'était une vieille caravane abandonnée. En fait, j'ai demandé si je pouvais la récupérer, parce qu'il y a souvent des caravanes abandonnées sur place. Qui sont souvent dans les garages abandonnés par des anciens résidents ou des personnes qui venaient pour les loisirs. Et il a fallu que je fasse une demande à la mairie qui accepte le principe et qui a accepté que je loue, du coup, avec un forfait 10 ouvriers cette caravane, voilà. 10 ouvriers itinérants plutôt, voilà. Parce que c'est pas les mêmes forfaits. Et disons que ça, c'est une façon, c'était une manière, je crois, de... Bon, l'approche ethnographique, elle a un certain nombre d'avantages, en réalité, pour comprendre notamment ces situations fortement stigmatisées. Il y avait vraiment le souci, déjà, d'essayer de mettre à distance les regards surplombants, uniformisants et univoques, en fait, qui existent sur l'habitat non ordinaire en général et en particulier sur le camping résidentiel. Et quand je dis uniformisant, univoque, c'est en fait des regards qui sont très généralement misérabilistes. C'est une perspective très légitimiste, misérabiliste, où finalement le camping est toujours perçu, ou quasiment toujours, comme l'expression d'un problème, mais jamais d'une solution, à un moment ou presque on ne fait mention de ce que ces habitats sont susceptibles d'apporter ou d'éviter aux personnes en question. Donc c'est une approche, si vous voulez, à partir des normes dominantes et des normes résidentielles dominantes. Donc ça donne une appréciation purement négative, par défaut, en termes de manque, de manquement, d'inadéquation, d'inconfort.
0: Et quand on parle... Et en l'occurrence, ce regard-là, les gens que vous avez rencontrés, ils se le prennent tout le temps, même y compris des gens de leur famille, etc., cette incompréhension. Donc le fait que vous soyez à côté d'eux, ça a peut-être facilité les choses aussi.
1: Oui, c'est ça. Ça permet de, effectivement, voilà, de mettre un peu à distance ces normes, pour moi en tant que chercheur, mais aussi pour les résidents. C'est-à-dire, finalement, c'est une manière, par le temps, la durée, d'instaurer des relations de confiance, de proximité, où on est finalement plus nécessairement toujours au cœur de l'attention. C'est-à-dire que dans les premiers temps, des entretiens ponctuels, ça peut conduire en tout cas à des stratégies de contrôle de l'information, donner une certaine image de soi, mettre à distance les discours stigmatisants, donc parfois même retourner le stigmate. On fait des attributs négatifs, des attributs positifs, ou on va le détourner chez les voisins, etc. En fait, le fait d'être installé à demeure et y passer du temps plusieurs années. Donc là, la caravane, je l'ai occupée 3 ans. Après, le camping a fermé. Mais pendant, voilà, au bout d'un certain temps, j'étais finalement, voilà, j'avais ma place comme d'autres voisins dans le camping. En tout cas, ça, la figure du chercheur, elle est beaucoup moins centrale dans la perception. Et donc, ça permet de sortir des discours qui parfois sont plus ou moins préfabriqués à destination d'un
0: extérieur.
1: D'un extérieur, voilà, c'est ça, qui s'y rend pour en hiver, souvent. C'est plutôt en hiver que quand il y a des reportages journalistiques. Donc voilà, c'était une manière d'éviter ça. Et la vie en caravane, ça permet aussi de, par ces liens de confiance, d'accéder à des régions, à aller plus loin dans les récits de vie, comprendre leur quotidien, comprendre leur avoir davantage d'éléments sur leur trajectoire sociale, résidentielle, etc. Et comprendre comment la situation, elle est vécue au quotidien et comment elle peut évoluer en fonction des saisons, en fonction du temps, comment il y a des événements imprévus qui peuvent se produire et qu'on peut du coup percevoir. Et les percevoir en tant que tels, c'est-à-dire voilà, discerner de l'ordinaire du quotidien. Voilà, je dirais que c'est un peu tout ça que permet l'enquête ethnographique, c'est se dessaisir aussi d'une vision très normative qui prédomine sur l'habitat non ordinaire, qui est une vision, comme je disais, très souvent misérabiliste, où par ailleurs on assimile ces personnes uniquement aux catégories les plus paupérisées.
0: À des cassos, quoi, pour traduire.
1: Ouais, en tout cas, des personnes vraiment très précarisées. L'expérience vécue, elle est restituée en général dans la presse, dans les rapports que j'ai pu lire, sous l'angle uniquement de la honte, du stigmate, donc en fait, sous l'angle de l'intériorisation de la domination, sans marge de manœuvre vis-à-vis de cette situation. Donc voilà, en fait, moi, l'enjeu, c'était aussi d'essayer de restituer le plus finement possible l'expérience vécue. Comment ces personnes percevaient elles-mêmes à partir de leur propre schéma de perception, schéma d'appréciation, cette situation résidentielle particulière.
0: Mais alors du coup, à votre caravane, vous l'avez bougée parce que vous étudiez, enfin, il y a ce fameux camping dont vous décrivez dans le dernier chapitre, la lente marche vers l'expulsion, la réappropriation par la municipalité et la transformation en pur camping où il n'y aurait pas de résidents permanents et l'expulsion donc des résidents permanents. Dernier chapitre terrible, je ne spoil pas, mais on en parlera. Et donc là, vous étiez dans ce camping-là avec votre caravane, mais vous parlez aussi d'autres campings. Ouais. Donc vous avez bougé ou est-ce que vous avez fait des sauts de puce? Comment ça s'est passé?
1: Alors effectivement, je me suis rendu dans plusieurs dizaines de terrains de camping à l'année.
0: Tous en région parisienne
1: ou... la quasi-totale, une grande partie dans le bassin parisien. D'accord. Et parfois un petit peu plus loin, mais la grande majorité était effectivement en région parisienne. Ouais. Après, j'ai fait des entretiens plutôt à distance avec des gérants dans d'autres régions. Ouais. Pour essayer de cerner un peu plus le phénomène à l'échelle nationale. Mais pour les autres campings, en fait, disons que pour l'enquête, sur l'enquête qui a duré beaucoup plus que 3 ans en réalité, puisque j'ai continué à suivre en fait ces personnes jusqu'en 2022, donc ça a duré huit ans à peu près pour les personnes, les premières que j'ai rencontrées. Pour ces autres, en fait, je me suis concentré vraiment sur 5 terrains de camping que j'ai identifiés comme étant intéressants à un certain pour un certain nombre de raisons, et sur lesquelles, du coup, j'ai pu déployer cette enquête ethnographique. Donc la caravane, elle était sur place, elle n'était pas mobile, enfin, peut-être que j'aurais pu la déplacer, mmh. il aurait fallu avoir un véhicule, d'accord, etc. Voilà. En fait, j'ai choisi des terrains de camping qui n'étaient pas très loin, et sur lesquels, voilà, où je me rendais à vélo, donc ça me permettait d'être en quelques dizaines de minutes, ou parfois une heure et demie, deux heures maximum, sur un autre terrain de camping, et y passer la journée, et rentrer tard le soir dans ma caravane, par exemple, ou à domicile.
0: Voilà, on a posé le décor. Patrick, tu veux poser une question?
2: Oui, alors moi, on en discutait effectivement un petit peu en préparant l'émission. Notamment, j'aimerais que vous puissiez nous présenter, autant que ça puisse être possible par rapport à la jurisprudence, par rapport aux lois, quel est le cadre juridique, en fait. Est-ce qu'il y a un principe d'interdiction générale avec des tolérances, des modérations, des maires, on va dire, engagés ou des gérants engagés, etc. Ou bien est-ce qu'il y a quand même des dispositions juridiques qui permettent de dire, voilà, là, on a le droit d'être résident à plein temps. Comment ça fonctionne?
1: Ouais, alors effectivement, non, il n'y a pas d'autorisation. Enfin, disons que vous avez deux codes législatifs qui s'appliquent. Vous avez le code du tourisme qui dit explicitement qu'il est interdit d'élire domicile dans un terrain de camping. Et vous avez le code de l'urbanisme dont font partie les terrains de camping, dont relèvent les terrains de camping, qui dit que les terrains de camping sont destinés à accueillir des habitations légères de loisirs, des habitations surtout telles que des caravanes, des mobilhomes ou des chalets, qui sont destinés à une occupation saisonnière ou temporaire à usage de loisirs. Donc en creux, on comprend que c'est pas destiné à une occupation prolongée. Et de fait, tous les discours, j'ai pu étudier aussi les débats qui ont eu lieu à l'Assemblée nationale, au Sénat, etc. Au cours des dernières décennies, on voit bien qu'à chaque fois, il est rappelé, quand la question du camping résidentiel est évoquée, l'interdiction d'y résider. Donc en fait, dans les faits, ce que ça produit, c'est que ça place ses résidents dans une position dérogatoire au droit commun où ils relèvent pas du droit du logement mais du droit du tourisme. Donc c'est un droit commercial qui est beaucoup moins protecteur, qui encadre une relation entre un gérant et un client. Et donc on y reviendra peut-être, mais ces personnes, elles sont en fait privées, et c'est ça la conséquence principale, c'est qu'elles sont privées des droits et des garanties qui sont attachées au bail locatif, qui ont été construites historiquement pour protéger les locataires face au pouvoir des propriétaires. Donc là, ces personnes-là, en fait, elles dépendent d'un pouvoir discrétionnaire, qui est celui des gérants, avec des pratiques qui peuvent être abusives, enfin voilà, tout un tas de pratiques sur lesquelles on reviendra peut-être tout à l'heure, si elles sont liées aussi à la question de l'expulsion. Et ensuite, l'autre élément que vous souleviez, c'est celui des pratiques du coup des gérants. Qu'est-ce qui les conduit à accueillir ces résidents ou ces résidentes? Il y a des motifs financiers. Vous avez notamment des terrains de camping haut de gamme qui vont se spécialiser dans l'accueil de résidents à l'année, ou qui vont y consacrer une partie importante. Et dans ces terrains de camping haut de gamme, ça suppose du capital. Ouvrir un terrain de camping haut de gamme, 3-4 étoiles avec des piscines, etc. Et donc, ce que montre l'enquête, c'est que c'est des personnes qui sont issues des classes supérieures. C'est des cadres du privé, des personnes qui occupaient des professions libérales. Et pour un certain nombre aussi, qui étaient dans l'immobilier ou dans le bâtiment. Avec plus de 100 salariés, par exemple, là j'ai en tête une personne à ses ordres, enfin, donc des personnes qui ont du capital et qui là, pour le coup, dans ces cas-là, investissent dans l'habitat dans des terrains de camping haut de gamme pour des raisons strictement financières. Dans ces cas-là, c'est strictement financier, ils perçoivent qu'il y a une demande en forte croissance et qu'il y a une niche finalement à investir dans le marché résidentiel où il y a beaucoup d'argent à se faire, en gros, c'est comme ça qu'ils le perçoivent pour ces gérants. Et après?
2: Alors, question subsidiaire, est-ce que on peut dire que sur ce principe de l'interdiction ou de l'illégalité juridique, s'ils sont tolérés et qu'il n'y a pas un juge qui leur tombe dessus à un moment donné, c'est parce que on pourrait dire, de manière un peu complotiste, qu'il y a le lobby des mobilhomes qui finalement fait pression quelque part pour qu'on vienne pas les embêter, puisque ils peuvent comme ça déverser un nombre de mobilhomes incroyablement élevé.
1: Alors en fait, ce que montre l'enquête, c'est que c'est plutôt l'inverse, c'est-à-dire qu'en réalité, c'est plutôt du côté des gérants qu'on peut trouver l'explication et non pas du côté des lobbying de Mobilhome, au sens où en fait les lobbying de Mobilhome ont joué un rôle, notamment à partir de la deuxième moitié des années 80 et surtout 90, vous avez en France l'arrivée de, c'est pas que des lobbies, c'est les fournisseurs de Mobilhome, l'industrie du Mobilhome qui arrive en France. Les premiers Mobilhome arrivent dans les années 70 et à partir des années 90 2000, vous avez une montée en gamme qui avait eu lieu quelques décennies auparavant aux États-Unis. Et ça, c'est la raison pour laquelle aujourd'hui, des personnes qui sont en emploi, des ouvriers, des employés, qui sont totalement, qui sont insérés dans le marché de l'emploi, qui sont en CDI, etc., qui n'avaient pas de difficulté à se maintenir dans le parc locatif, peuvent être amenés à investir des mobilhomes dans des terrains haut de gamme.
0: On y reviendra. C'est la première catégorie que vous développez, semi-accession à la propriété.
1: C'est ça. Donc de ce point de vue-là, il y a un lien avec le marché des mobilhomes. Autrement, ce que montre l'enquête, c'est que notamment les lobbying qui défendent les gérants de camping, les principaux syndicats de propriétaires de terrains de camping, sont globalement très opposés au camping résidentiel, parce que ça entache l'image de marque qu'il faut défendre dans un cadre comme celui de la France, où c'est la première destination touristique mondiale. Donc il y a des enjeux financiers qui sont colossaux derrière, et donc une lutte plutôt pour ne pas légaliser et rendre possible finalement l'habitat à l'année. J'ai rencontré certains gérants, certaines personnes au sein de syndicats, mais qui sont minoritaires, qui défendent l'habitat à l'année, et pour des raisons qui sont pas seulement et qui sont pas véritablement des raisons sociales. C'est des raisons là pour le coup qui sont liées à l'intérêt propre de ces gérants qui ne sont pas du tout prêts à aller vers un encadrement au sens de conférer davantage de droits et de garanties aux résidents, mais seulement permettre légalement l'habitat à l'année et laisser les gérants faire comme ils l'entendent. Voilà.
0: Oui, parce que vous parliez des gérants cadres sup, chefs d'entreprise, etc., qui investissent vraiment dans le logement résidentiel de haut de gamme pour avoir des revenus à l'année et qu'ils savent qu'ils vont affluer, parce que de toute façon, il y a une crise du logement. Mais il y a aussi, il y a Monsieur Corr, je ne sais pas s'il s'appelle vraiment comme ça, mais que vous décrivez dans le livre, qui lui, il y a aussi un côté un peu social. C'est un autre type de gérant qui est beaucoup plus humaniste, on va dire.
1: Tout à fait, c'est ça. Il y a ce que montre l'enquête, c'est qu'en fait, il y a une diversité de profils, et vous avez effectivement parmi les gérants ou les gérantes qui accueillent des résidents à l'année, un certain nombre en fait qui le font effectivement pour des raisons sociales.
0: Pour laisser personne à la rue, quoi.
1: Pour éviter à ces personnes, des situations bien bien plus difficiles. Et ce que montrent les entretiens réalisés avec ces personnes, c'est que c'est des gens qui étaient investis. En l'occurrence, Monsieur Corr, il bossait à la SNCF, il était conducteur de train, ses parents étaient au Parti communiste, il a lui-même eu sa carte là-bas, il était investi auprès des personnes sans domicile en région parisienne. Enfin voilà, donc il y a un investissement en amont et au moment de sa retraite, il va récupérer un terrain de camping et il va en fait ouvrir les portes à toutes les personnes qui sont en demande. Et donc ça va se savoir aussi dans la région, et c'est souvent ce qui se passe, c'est-à-dire vous avez des travailleurs sociaux, des mairies qui vont orienter des personnes en difficulté vers ces terrains. Et donc pour ces gérants, la dimension économique, elle est jamais totalement absente, parce que elle peut en tout cas ne pas être totalement absente, parfois elle l'est, parce que c'est une manière aussi d'assurer la continuité des revenus sur l'année. C'est des gérants qui sont issus plutôt des classes populaires, qui ont pas du tout les mêmes caractéristiques sociales. C'est des anciens ouvriers aussi ou employés. Il y a une proximité beaucoup plus grande avec les personnes qu'ils accueillent, et donc ça, ils ont beaucoup moins de capital. De toute façon, ils pourraient pas investir dans leur terrain de camping pour le rendre attractif touristiquement, et donc ça permet de s'assurer au moins à l'année un peu de revenus en continu, faire face aux aléas. Et puis par ailleurs, ça permet de loger des personnes en grande difficulté. Et ça, c'est un motif qui ressort des entretiens.
0: Et c'est un motif aussi qui parfois est même légitimé par des réquisitions de l'État. C'est ça, il y a un petit hiatus, on en parlait justement avant l'émission avec Patrick, c'est-à-dire que légalement, on n'a pas le droit de le faire, mais en même temps, l'État, quand il s'agit d'évacuer la jungle de Calais et loger des gens avant que les CADA ouvrent, il y a des CADA qui ont ouvert dans des campings ou dans des résidences sociales de comités d'entreprise, par exemple. Quand il s'agit d'accueillir des Ukrainiens et des Ukrainiennes, en l'occurrence, en masse, eh bien, on ouvre aussi des campings et l'État demande la réquisition. Donc, en fait, il y a cette porosité, malgré tout. C'est quand même, ces campings sont quand même des lieux vides en hiver qui peuvent être investis dans l'urgence.
1: C'est ça, ouais, qui peuvent être investis dans l'urgence. Et il y a effectivement le paradoxe que vous soulevez, à savoir le fait que l'État peut lui-même avoir recours à des formes d'habitat non ordinaire, mais qui soient encadrées, contrôlées, etc. Et dès que ça échappe finalement au contrôle, que c'est organisé par les personnes elles-mêmes, etc., ça fait plutôt l'objet d'une dépréciation, voire voilà, d'une stigmatisation et de mesures de répression, en fait. Puisqu'on l'observe, on voit que, notamment du côté des bidonvilles, vous avez le nombre d'expulsions de bidonvilles en France a explosé au cours des dernières années, et du côté du camping résidentiel ou des formes d'habitat légères, non ordinaires, etc., vous avez une répression accrue au cours des dernières années dans l'Hérault, enfin différents départements qui déploient ce qu'ils appellent des chartes anti-cabanisation et qui sont en fait qui mobilisent des ressources policières, de surveillance, etc., pour rendre la vie impossible aux personnes qui décident effectivement d'habiter des habitats non conventionnels qui répondent pas à la vision standardisée du logement des pouvoirs publics. Ouais.
0: Eh bien, je vous propose qu'on écoute un petit peu de musique avec un morceau que vous nous avez conseillé, Gaspard Lyon. C'est un Belge, un Liégeois, je crois. Comment s'appelle-t-il, vous vous rappelez? On a tous oublié. Eh bien, on va se renseigner pendant qu'on va l'écouter. Ça s'appelle « Trois petits loups ».
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0: Et voilà, on écoutait Stefka, auteur-compositeur-interprète liégeois qui chantait donc Trois petits loups. 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On est avec Gaspard Lyon, auteur de Vivre au camping, un mal logement des classes populaires. Gaspard Lyon, vous êtes toujours, depuis tout à l'heure, sociologue et maître de conférence à l'université Sorbonne Paris-Nord. Mais c'est vraiment pour votre travail dans ces campings qu'on vous reçoit ce matin avec Patrick Brunetto qui collabore à cette émission, pour cette émission, et j'en suis ravie.
1: Collaborer.
0: Oh, qui collaborent, travaillent ensemble. Voilà, il faut pas dénaturer tous les mots. On peut dire collaborer pour travailler ensemble. Voilà. Bon, je viens de me faire bâcher là. Merci Patrick pour ça. Donc voilà, on va continuer à cuisiner Gaspard, si vous voulez bien.
1: Cuisinons
0: Gaspard Lyon, parce que quand même 3 ans, même plus, hein, on a vu que c'était presque 8 ans de suivi de ces personnes. Il faut qu'on parle de ces personnes, parce que ces personnes, elles sont très diverses, et c'est justement ce qu'on a commencé à dire dans cette première partie d'émission. Alors vous les avez classées, c'est pas un joli mot non plus, je sais Patrick, en plusieurs catégories de ces gens que vous avez rencontrés. Tous n'ont pas la même approche du camping à l'année. Pour certains, ce que vous avez mis dans le premier groupe, c'est des gens qui, pour qui, on l'a un peu évoqué tout à l'heure, c'est presque une résidence secondaire, voire c'est une manière d'échapper à l'habitat social collectif que de vivre en camping. C'est donc une demi-accession à la propriété, puisqu'ils sont, pour le plus souvent, en tout cas ceux que vous avez étudiés, propriétaires de leur mobilhome, qui est une belle maison avec un jardin, ce qu'ils n'auraient pas s'ils habitaient dans un appartement, par exemple.
2: C'est ça, effectivement. L'enquête, elle m'a amené à distinguer différents pôles. Et dans ces pôles, vous avez celui-là, un premier pôle, où c'est des personnes qui sont... pour la plupart, la quasi-totalité appartiennent aux classes populaires, hein, qui sont en emploi, des ouvriers, des employés, et qui étaient jusque-là, qui pouvaient se maintenir dans le parc locatif, hein, qui n'avaient pas de difficultés particulières pour se loger, et qui vont en fait se tourner vers les mobilhomes faute de pouvoir accéder à la propriété d'un pavillon. Ou d'une maison. Donc ça, c'est constitué comme une alternative à cette maison inaccessible, ou comme un premier pas vers l'accession pour certaines personnes, effectivement. Et donc ça témoigne, enfin ça dévoile plusieurs choses, mais ça témoigne déjà des difficultés, voilà, des difficultés croissantes pour les classes populaires d'accéder à la propriété. On sait que pendant la période dite des 30 Glorieuses, vous avez un mouvement très fort d'accession à la propriété pour les ouvriers et les employés. Vous avez plus de la moitié des ouvriers parmi ceux qui accèdent à la propriété qui accèdent à ce moment-là. À la fin des années 80, c'est quasiment un ouvrier sur deux qui est propriétaire. Et ce mouvement-là, il va en fait se refermer durant la deuxième moitié des années 80. Et plus le temps va passer, plus ça va devenir difficile pour les classes populaires d'y accéder. C'est-à-dire que début des années 2000, un ouvrier, il a déjà plus de 2 fois moins de chances de devenir propriétaire qu'un cadre. La primo-accession pour les ouvriers a reculé. En fait, elle augmente encore aujourd'hui, un peu en partie, mais du côté des plus hauts revenus, des classes dominantes, la propriété. Donc dans ce cadre-là, finalement, le camping résidentiel haut de gamme, avec des mobilhomes haut de gamme également, dont on a parlé tout à l'heure, ça peut être constitué finalement comme une manière de se libérer des contraintes du parc locatif.
0: Alors c'est combien un mobilhome haut de gamme, par exemple? Faut dire un peu les chiffres,
2: En moyenne, pour ce groupe, disons que c'est... c'était 25 000 euros. 25 000 euros, ça allait de 7 000 à 60 000 euros. Voilà, une moyenne de 25 000 euros.
0: Combien? C'est 40 mètres carrés, entre 40
2: c'est,
0: et 100.
2: C'est ça, c'est à peu près 40. Alors, 40 mètres carrés à l'achat, mais enfin, quand vous l'achetez neuf. Mm-hmm. Mais dans la plupart, en fait, la moyenne, c'est 65 mètres carrés pour ce
0: avec
2: groupe.
0: Les dépendances, on va dire. Parce qu'ils construisent des cabanes, abris, etc.
2: C'est ça, c'est-à-dire qu'il y a la construction en elle-même, qui est achetée en magasin où c'est une quarantaine de mètres carrés. Et ensuite, ces personnes-là, en moyenne, elles résident dans 65 mètres carrés, sans compter les dépendances, les abris de jardin. Voilà. Mmh. Donc c'est ce à quoi elles parviennent au bout de quelques années par l'autoconstruction, l'autorénovation et surtout l'autoconstruction. On commence par mettre une terrasse qu'on va bâcher, enfin pas bâcher, mais où on va mettre des vitres, progressivement
0: véranda,
2: peut-être même une véranda, du parpaing, etc. Et donc il y a voilà, il y a des logiques d'autoconstruction qu'on sait importantes parmi les classes populaires qui accèdent à la propriété, qui sont particulièrement développées ici, où un œil non averti, il peut avoir du mal à discerner cet habitat d'un mobilhome, c'est-à-dire que souvent le mobilhome premier est complètement camouflé avec des toits à double pente, etc., à double pente, etc. Donc il peut être difficile. Moi-même j'ai mis un long temps et encore voilà pour vraiment

0: pour un quart d'entre elles, elles étaient même propriétaires d'une caravane ou d'un mobil-home sur place, qu'elles utilisaient comme résidence secondaire. Et donc, voilà, il y a une familiarité avec ces terrains. Par ailleurs, c'est des personnes qui, pour la grande majorité, avaient vécu en habitat individuel durant leur enfance, en maison ou en pavillon. Donc des personnes qui étaient particulièrement attachées à ce modèle d'habitat.
1: Et qu'est-ce qui leur fait passer le pas alors? C'est le fait d'avoir des enfants, de vouloir vivre à la campagne un peu plus, de vouloir échapper aussi au caractère stigmatisant des cités.
0: C'est ça, il y a plusieurs éléments qui les amènent à finalement franchir le pas. Vous avez des personnes qui étaient dans le parc locatif depuis longtemps et qui avaient d'une certaine manière mis en sommeil leurs aspirations, leurs dispositions à devenir propriétaire d'un habitat individuel et qui un jour vont entendre parler ou se dire « Ah, et si on essayait l'habitat à l'année ?» Vous avez des personnes qui étaient qui habitaient en logement collectif et qui vont connaître une séparation. Et la séparation va être le moment particulièrement propice pour justement assouvir finalement ces aspirations qui avaient été mises un peu de côté. On se dit, ah bah tiens, c'est le moment, et pourquoi j'irais pas vers une maison? On regarde aussi sur internet petite maison à louer ou petite maison à vendre sur le Bon Coin par exemple, et là on tombe sur un mobil-home dans un camping et on se dit, ah bah tiens, pourquoi pas? Pourquoi pas un mobil-home? On se rend sur le terrain et voilà, on se met à acheter un mobil-home dans un terrain de camping. Vous avez aussi des personnes qui étaient en maison individuelle, qui vont connaître une séparation. Donc ces personnes vont revendre la maison. Et en fait, avec l'argent de la revente, elles n'ont pas les moyens, seules, célibataires à ce moment-là, de racheter une maison, et elles vont se tourner vers ces campings. Elles vont pouvoir acheter comptant quelques dizaines de milliers d'euros, ne plus ensuite être endettées pour l'habitat. Et puis enfin, vous avez pour à peu près un tiers de ces personnes des personnes qui étaient en habitat collectif dans le parc social, et pour lesquelles ce que montrent les entretiens, c'est finalement l'installation dans ces terrains de camping, c'est pas seulement une manière de quitter des conditions matérielles d'existence, des conditions matérielles liées au logement en tant que tel, mais il y a une dimension plus symbolique, plus statutaire qui est associée. C'est une façon finalement de quitter le parc social, un parc qui a été... on sait aujourd'hui que parmi les classes populaires, il y a des clivages, des lignes de clivage qui sont de plus en plus poussées, notamment sur la question du statut résidentiel. C'est-à-dire qu'avec la deuxième moitié des années 70, vous avez une précarisation sociale et vous avez du coup un clivage qui se fait entre les membres des classes populaires qui accèdent à la propriété, souvent dans le pavillonnaire, et les fractions plus précarisées des classes populaires qui se maintiennent en logement social. Et dans un contexte de stigmatisation toujours plus poussée depuis les années 80 du parc social,
1: on n'arrête pas récemment encore de ponctionner sur les ressources du parc social, qui fait qu'il est de plus en plus dégradé parce que les bailleurs n'ont plus les moyens de le réparer.
0: Voilà, c'est ça. Dans ce contexte-là de paupérisation aussi du parc, puisque les fractions les plus dominantes, enfin ou les moins paupérisées, ont quittent le parc, dans un contexte aussi où comme on le disait tout à l'heure, l'accès à la propriété rendu de plus en plus difficile. Devenir propriétaire, c'est de plus en plus distinctif. Ça suppose des ressources. Et donc, pour ces personnes, ça s'inscrit aussi, le fait de quitter le parc social, dans des logiques, dans des trajectoires d'ascension sociale. C'est vécu comme tel, en tout cas. C'est une promotion résidentielle, une manière de mettre à distance les fractions les plus précarisées, extrêmement stigmatisées du parc social, et affirmer finalement leur respectabilité, leur honorabilité sociale. Voilà. Donc, je dirais que c'est un peu ces divers mécanismes qui se croisent parfois et qui explique l'arrivée de ces personnes dans ces mobil-homes.
1: J'ai une question là qui me vient. C'est vrai que quand on pense aux personnes les plus stigmatisées et celles qui sont assignées à résidence dans le parc social, on pense aux générations successives issues de l'immigration. Est-ce qu'il y avait des gens issus de l'immigration parmi ceux que vous avez rencontrés dans le parc résidentiel des campings? Est-ce qu'il y en avait beaucoup? Quelle proportion moindre ou
0: alors il y en avait très peu. C'est un autre élément très caractéristique de ce public, des personnes rencontrées dans ces terrains de camping, c'est le fait qu'elles appartiennent aux classes populaires pour la quasi-totalité, et puis le fait que ce sont des personnes non racisées, pas ou peu issus de l'immigration, très peu. Ça, il y a plusieurs éléments qui peuvent sans doute l'expliquer. Déjà, c'est des campings qui sont situés dans des territoires ruraux ou périurbains dans lesquels on sait qu'il y a une présence des personnes issues de l'immigration, des personnes racisées qui sont moins nombreuses que dans les grandes villes. Le parc social est moins fourni également. Par ailleurs, vous avez des logiques de discrimination

0: qui sont particulièrement à l'œuvre du côté de l'accession à la propriété.
1: Oui.
0: Hein, vous avez des enquêtes qui montrent que devenir propriétaire dans des communes rurales ou périurbaines, ça peut être, c'est beaucoup plus difficile. Ça peut être beaucoup plus difficile pour des personnes racisées. Ensuite, ce qu'on sait, c'est que parmi les personnes, les primo-arrivants issus de l'immigration, et notamment des personnes plus précarisées, il y a un attrait pour les grandes villes. Hein. On retrouve des compatriotes ou des connaissances oui. hein, mais qui permettent finalement de s'insérer plus facilement dans un contexte marqué par de l'adversité, notamment, et puis de difficultés langagières. Voilà.
1: Donc de mobilité aussi.
0: De mobilité.
1: Il faut qu'on ait du transport public, parce qu'on n'a pas forcément une voiture, etc. Ce qui est le cas de pas mal de gens que vous avez rencontrés.
0: Tout à fait. Il y a tout ça. Il y a toutes les ressources et les aménités urbaines. Le fait, vous avez des bains-douches municipaux, vous avez surtout des associations, un système caritatif qui est là, des dons alimentaires. Et donc, pour ces personnes-là, voilà, ces personnes peuvent davantage, et pour des personnes en famille, on a vu qu'il y avait aussi des bidonvilles qui se sont nettement redéveloppées à partir des années 2000. Et puis, je dirais enfin que s'installer dans un camping, c'est aussi connaître les terrains de camping. En fait, les personnes qui s'y installent, souvent, c'est des personnes qui sont du coin, de la région. Ouais. Elles ont connaissance de ces formes. Pour quelqu'un qui arrive d'un pays étranger, il n'est pas évident de savoir qu'il y a des campings, qu'il y en a beaucoup en France, et que pour certains, ils peuvent faire l'objet de ce type d'usage. Mmh. Voilà. Et puis une dernière chose, et puis je m'arrêterai là-dessus, mais je crois que c'est, il y a aussi le rôle évidemment des gérants, hein, des formes de discrimination qui s'exercent à l'entrée, qui s'exercent dans le parc ordinaire, dans le marché immobilier, et qui s'exercent évidemment sur celui-là, qui sont difficiles à objectiver, mais certains indices montrent, et de fait, il n'y a pas de raison de toute façon d'imaginer qu'il y a une spécificité du point de vue des terrains de camping par rapport au reste du parc. Il y a bien des logiques discriminatoires et qui s'observent notamment du côté des personnes identifiées aux gens du voyage, hein, où vous avez pas mal de terrains de camping qui vont, par exemple, interdire mettre à l'entrée des barrières qui interdisent l'entrée aux caravanes double essieu, qui sont plus utilisées par des personnes issues des gens du voyage. Donc voilà, vous avez ce type de pratique qui explique aussi qu'on trouve surtout des personnes blanches, non racisées dans ces terrains de camping.
1: Alors, revenons à ce premier groupe de personnes pour qui c'est vraiment l'accession au quasi-pavillon.
0: Ouais.
1: Vous décrivez et vous montrez aussi, parce qu'il y a des photos dans votre livre, je rappelle, ça s'appelle « Vivre au camping » et c'est aux éditions du Seuil, c'est sorti il y a quelques mois maintenant. Il y a quelques photos qui montrent l'investissement affectif et de décoration et d'appropriation. Hein. Il y a des endroits avec les petites haies, les emplacements sont bordés de haies, ils y mettent un petit portail, il y a quasiment une boîte aux lettres, un nom j'exagère peut-être un peu, mais on est vraiment dans un côté presque petit pavillon où on ne voit pas vraiment la différence entre une petite maison et un mobilhome. Et ces gens du ce que vous appelez le premier groupe, donc qui investissent particulièrement ces maisons, les décors sont vraiment, c'est vraiment il y a un côté durable dans cet investissement qui ne va pas forcément de pair avec la durée de vie d'ailleurs d'un mobilhome.
0: C'est ça, effectivement, c'est vraiment vécu comme un accès à la propriété d'un habitat individuel. Donc c'est vécu comme une promotion, c'est des personnes qui expriment une forte satisfaction à résider dans ces terrains de camping. Et parmi les éléments de satisfaction, il y a le fait de devenir propriétaire, alors non pas du terrain, mais en tout cas, donc pas de la parcelle, mais en tout cas de l'habitat, du mobilhome, et la possibilité d'aménager son espace à sa guise, en faire un
1: espace... Et d'avoir une télé dans chaque pièce.
0: Potentiellement une télé dans chaque pièce, pour certaines personnes, effectivement, qui valorisent... qui sont plutôt dans des mobilhomes haut de gamme avec des équipements électroménagers high-tech vous avez un pôle un certain nombre de personnes qui sont plutôt de ce côté avec ce type d'aménagement, de décoration, d'autres qui sont plutôt dans des aménagements plus traditionnels où c'est la figure du chalet qui est convoquée, des maisons plus rustiques, en bois, avec des objets liés à la récupération.
1: Des petits rideaux des collections.
0: Des collections de bibelots, etc. Voilà, effectivement. Et ça, c'est quelque chose qui est vraiment au cœur de leur appréciation, c'est le fait de se libérer des contraintes de l'allocation. Ce qui est frappant, c'est à quel point ils aménagent, ils s'approprient les lieux. Du coup, côté de l'habitat, avec des parcelles qui sont détruites, on rehausse le toit, on déplace la porte, on déplace les fenêtres. Enfin, c'est voilà, il y a vraiment des formes d'appropriation très poussées. Et puis du côté des parcelles, hein, comme vous le dites, où il y a aussi des formes de mise en scène de soi aussi. Alors une manière de mettre à distance le stigmate aussi résidentiel, hein, qui pèse sur l'habitat ordinaire, mais pas seulement. C'est une manière de voilà d'accéder à une forme d'habitat qui est valorisée. Et ça s'inscrit aussi dans les logiques de réputation locale. Enfin, donc voilà, ça c'est un premier élément de satisfaction qui est très important. Et puis le deuxième, je dirais, ce sont les sociabilités. Hein, les sociabilités locales, ces personnes, en fait, il y a beaucoup de sociabilité, beaucoup de...
1: C'est l'esprit village du camping.
0: Voilà, c'est ça. Ils parlent souvent de petits villages, de communautés, de petites familles, pour désigner ces relations. Et de fait, ces relations sont riches, sont intenses. Ça peut être s'inviter pour le barbecue, pour manger, ça peut être jouer à la pétanque, enfin, diverses
1: activités.
0: Se porter
1: le courrier, ça peut être aussi se rendre des services.
0: C'est ça, se rendre des services aussi. Pour des personnes âgées, c'est des coups de main,
1: savoir si tout va bien.
0: S'assurer que tout va bien, que la personne n'est pas en difficulté. Enfin, voilà, il y a ces systèmes d'échange, d'entraide, etc. qui permettent d'apprécier finalement la vie au camping. Comme je le disais, c'est des personnes qui sont familières jusque-là pour beaucoup, hein, de la vie au camping. Elles apprécient aussi le fait qu'il y ait des infrastructures, notamment des piscines pour les enfants, des terrains de jeu pour les enfants, une salle des fêtes qu'on peut occuper si on veut recevoir. Enfin, et puis on est dans un cadre rural. Donc il y a le sentiment pour ces ouvriers et ces employés, avoir une parcelle de jardin, c'est aussi décompresser, souffler par rapport à la pression professionnelle des emplois qui sont décrits comme fatigants, comme usants, avec beaucoup de pression et notamment physique. Et donc c'est la possibilité après sa journée de travail de se relâcher dans un cadre rural qu'on apprécie puisqu'on y a été socialisé, on y a été habitué avec des champs, des cours d'eau alentour. Où on peut aussi s'adonner à des activités comme la pêche, le bricolage, la cueillette de champignons, des balades à vélo. Enfin voilà, toutes ces activités-là participent de ce qu'ils décrivent souvent sous l'angle de être en vacances toute l'année. C'est l'expression qui revient sans cesse chez ce profil. C'est le sentiment d'être en vacances toute l'année. Oui.
1: Oui. Alors. Peut-être qu'on verra ça plus, enfin, on peut le voir maintenant, mais on va parler des deux autres groupes qui sont, voilà, plus, c'est plus, pour qui c'est plus compliqué. Mais quelles sont les relations entre les résidents permanents et puis les vacanciers, du coup? Parce qu'il y a aussi les vacanciers. Ouais. Comment ça se passe entre ces deux groupes? Il y en a qui se connaissent, ceux qui ont leur résidence un peu secondaire, c'est-à-dire qu'ils n'habitent pas là, mais qui viennent régulièrement. Puis il y a aussi, les touristes, hein, parfois étrangers, qui viennent juste se poser une nuit ou deux. Comment tout ce petit monde se mélange ou pas?
0: Ouais. Alors ça va être très variable en fonction du profil, en fonction des trois grands pôles profils qui se dégagent de l'enquête. C'est-à-dire que alors des étrangers qui viennent pour quelques jours, il y en a très peu, hein, puisque c'est plutôt des campings en fait classés loisirs, hein, dont je parlais tout à l'heure, en opposition aux campings classés tourisme. En France, il y a un quart des campings qui sont des campings classés loisirs. Hein, donc là, c'est ce type de terrain. Donc c'est des personnes qui viennent, qui font de la caravane ou mobilhome une résidence secondaire. Et les liens, ça va être variable. Pour des personnes issues du pôle dont on parlait tout à l'heure, pour qui c'est une alternative à la propriété, quand ces personnes sont dans des campings mixtes, vous avez souvent des relations de sociabilité très poussées, soutenues. Ces personnes-là apprécient de retrouver des personnes qui viennent tous les ans pour leur loisir à la belle saison.
1: Ils se rendent des services aussi entre eux.
0: Alors le reste du temps, ils peuvent se rendre des services aussi, vérifier
1: que personne ne rentre dans
0: Exactement. Voilà, s'assurer qu'il n'y a pas de vol, qu'il n'y a pas d'intrusion à domicile. S'assurer potentiellement tondre la pelouse ou les haies pour avant l'arrivée de ses résidents et puis voilà ces activités de loisirs qui se font à la belle saison. Et pour des personnes de ce profil qui pour un certain nombre ne peuvent pas partir en vacances, ont des difficultés à partir, le camping c'est aussi une manière de compenser ce désir de vacances qui est de plus en plus inaccessible pour les classes populaires pour lesquelles les dépenses contraintes sont de plus en plus importantes. Et puis pour d'autres, ce que montre l'enquête, c'est que finalement accéder à un mobilhome dans un terrain de camping, c'est une manière de réduire les dépenses. Hein, ça leur revient beaucoup moins cher que de se loger dans le parc locatif ou dans l'accession. Et ces personnes-là mettent en avant le fait que l'étau des contraintes s'est un peu desserré, qu'elles ont plus de marge d'autonomie, plus de possibilités de partir en vacances pour celles qui ont des positions professionnelles plus élevées. Ouais.
1: Alors, passons maintenant au deuxième groupe. Alors là, c'est presque les plus... Enfin, je sais pas, entre le deuxième et le troisième, mon cœur balance, mais le deuxième, c'est il y a cette idée de déclassement. Il y a ceux pour qui atterrir au camping, c'est... ils ont beaucoup mis en avant le caractère provisoire de cette situation dans vos entretiens, c'est-à-dire des gens qui vont pas rester, qui sont là en attendant de rebondir, en fait. Ouais. C'est ceux qui ont eu un accident de la vie, qui se sont retrouvés expulsés de leur logement, qui ont divorcé, qui ont eu une maladie professionnelle, qui se sont fait virer, enfin bon, voilà, tous les accidents qu'on peut imaginer, et qui se retrouvent là, faute de mieux.
0: C'est ça, vraiment là, c'est des personnes pour qui l'expérience vécue, elle est située vraiment à l'extrême opposé hein, de celle du premier groupe. C'est des personnes qui le vivent comme une épreuve, comme un déclassement social et résidentiel. C'est objectivement le cas, hein. C'est effectivement des personnes qui ont connu une dégradation très nette de leurs conditions d'existence en s'installant autour de ces terrains de camping. Et ce dont ça témoigne, c'est, je dirais, de l'élargissement de la crise hein, depuis les années 2000, qui affecte des catégories plus en plus larges de la société, issues des classes populaires et même de certaines fractions des classes moyennes. Hein, ce que montrent en fait les entretiens menés auprès de ces personnes qui restituent leur trajectoire, c'est qu'en fait, pour la grande majorité, enfin la quasi-totalité, en fait, c'est des personnes qui ont des revenus stables, qui sont liées à une activité salariée ou à des pensions de retraite, qui ont toujours travaillé, qui sont pour donc insérées quand elles ont encore l'âge de travailler dans le marché de l'emploi pour la majorité, pour la grande majorité, et qui vont se retrouver en grande difficulté du fait de la conjoncture immobilière, des tensions du marché du logement à la suite d'une simple rupture qui peut être une simple rupture conjugale. Hein, il y a une vingtaine d'années, ces personnes auraient pu rebondir et dans un contexte d'envolée des prix, elles se retrouvent en grande précarité résidentielle. Ce qui montre l'importance du logement aujourd'hui dans ces parcours de déclassement. C'est-à-dire qu'on a tendance, on a beaucoup insisté, notamment dans la littérature, sur l'importance de la précarisation du marché de l'emploi, du marché du travail pour expliquer ces trajectoires de déclassement. Ce que montre l'enquête, enfin avec d'autres, mais c'est vraiment le caractère aujourd'hui décisif, tout aussi décisif, du logement dans ces parcours de déclassement. Puisque c'est des personnes qui sont en emploi et qui vont... une fois encore, du fait de la conjoncture, se retrouver en grande difficulté. Et donc, quand elles arrivent au camping, pour elles, c'est un habitat qui est totalement, totalement contre nature, enfin, qui est totalement, c'est impensable d'habiter à l'année dans un terrain de camping. C'est absolument pas considéré comme un logement. C'est considéré comme quelque chose de purement provisoire, comme une parenthèse dans leur existence. Et dans un certain nombre de cas, dans beaucoup de cas en réalité, hein, le provisoire se met à durer.
1: Ouais. Hein,
0: d'une certaine manière.
1: Et ça, c'est mal vécu. C'est ce que vous avez pu percevoir. Hein.
0: Et c'est vécu de manière extrêmement douloureuse. C'est vécu effectivement de manière extrêmement douloureuse. Ce que j'ai cherché à mettre en lumière dans le livre de ce point de vue-là pour expliquer cette souffrance sociale très forte, c'est l'existence de différents décalages qu'on peut mettre au jour par l'enquête, des décalages qui se font entre leur position sociale et leur position résidentielle. Hein, en fait, des personnes qui ont une position subjectivement ou objectivement insérée dans la société, dans le marché de l'emploi, etc., et qui se retrouvent acculées à vivre dans des habitats très dégradés, très stigmatisés.
1: Ça les prive de vie sociale parce qu'ils ont honte, ils n'osent pas le dire, ils n'osent pas en parler aux collègues, enfin voilà.
0: Voilà, ça va, et puis après ça va produire tous ces éléments-là, énormément de frustration, de ressentiment, d'humiliation, de honte, etc. Donc ça, c'est le premier gros décalage, c'est celui-là. Le deuxième, je dirais, c'est entre leur habitat passé et leur habitat présent. C'est des personnes qui n'ont jamais connu de grandes difficultés de logement auparavant et qui se retrouvent très rapidement, en l'espace de quelques jours, quelques semaines ou quelques mois, projetées dans un habitat extrêmement dégradé. Parce qu'en fait, c'est les plus mal logés de toutes les personnes qu'on rencontre dans les terrains de camping. Hein. C'est pas forcément les plus paupérisés, c'est pas le cas. On verra qu'il y a un troisième groupe, troisième profil. Mais ce sont les personnes les plus précarisées parce que, précisément, du point de vue résidentiel, elles n'entendent pas investir dans leur habitat. Hein, elles ont plus de moyens, mais tendanciellement, elles dépensent trois fois moins que les ménages plus précarisés dont on pourra parler après. Hein, donc ça montre bien, en passant, à quel point pour elles c'est temporaire. Hein, et il s'agit en aucun cas d'investir. Ce serait d'une certaine manière entériner ce déclassement, faire le deuil des possibles et de là, du logement ordinaire auquel on aspire à revenir. Donc ça, c'est le deuxième grand décalage qui, je crois, explique cette souffrance sociale. Et le troisième décalage, c'est celui entre leurs espérances leurs attentes subjectives et la probabilité de les satisfaire. Hein, en fait, d'une certaine manière, ces personnes, elles sous-estiment les difficultés présentes. Elles ont en tout cas, et elles ont des raisons d'espérer, parce que de fait, elles sont pas non plus totalement démunies, elles sont pas totalement hors-jeu du point de vue du marché résidentiel, mais elles sont loin d'être parmi les plus à même d'obtenir le logement qu'elles attendent.
1: Et donc, et auquel elles ont potentiellement droit, hein, d'ailleurs.
0: Évidemment, auquel, voilà. Donc, du coup, le passage du temps est vécu comme particulièrement douloureux. C'est finalement ces hivers qui passent, ça ravive l'expérience de la honte, de l'humiliation. On se coupe d'un certain nombre de relations sociales. Souvent, on met en place des stratégies de contrôle de l'information liée à son espace de résidence. On va pas, quand on rencontre des personnes, on va pas dire qu'on habite dans un terrain de camping. On va donner le nom de la commune, par exemple. Les proches sont plus souvent informés, et c'est pas toujours le cas, mais plus souvent informés de la situation. Mais on les invite peu parce que c'est des habitats c'est moins de 10 mètres carrés, des vieilles caravanes qui prennent l'eau. Quand on a des enfants, on les accueille souvent peu parce que par ailleurs c'est dangereux, c'est-à-dire qu'on souvent ces personnes utilisent de l'alcool à brûler pour se chauffer. Enfin voilà, il est difficile de laisser des enfants en journée dans ces habitats, et donc progressivement, à force aussi de ne pas inviter chez elles, avec le temps, les réseaux de relations, de sociabilité s'effilochent. Hein, les personnes qui vous invitent moins, et on se replie, ces personnes se replient beaucoup dans leur habitat. Hein, il y a un repli qui est très massif dans un habitat qui, par ailleurs, les renvoie à une image très négative. Donc c'est un cercle vicieux, hein, d'une certaine manière, elles vont passer énormément de temps dans un lieu qui les renvoie à une image très négative d'elles-mêmes. D'où ces épisodes, ces dépressions très fortes, le nombre de tentatives de suicide et de suicides qui est très important, hein, parmi les personnes que j'ai rencontrées.
1: Ça, vous avez pu y assister.
0: Oui. Alors, les tentatives de suicide, c'est un nombre, j'ai plus en tête le nombre, mais c'est une partie très conséquente de ce profil. C'est qui a tenté à un moment donné de sa vie, en étant au camping, de mettre fin à ses jours. Oui, c'est des situations de souffrance sociale qui sont, alors c'est pas le cas de toutes, mais qui sont en tous les cas très très prononcées, ouais, très très vives.
1: On va évoquer le troisième groupe. Alors, le troisième groupe, c'est des gens qui sont peut-être encore plus paupérisés que ceux qu'on vient de décrire, mais pour qui le camping, c'est avoir un toit. C'est des gens qui ont peut-être connu la rue, qui ont peut-être connu des périodes de vie encore plus avec un habitat absent. Et donc, pour qui le camping, c'est au moins avoir un toit. Et du coup, ils sont dans le faire avec et ils investissent un peu plus sur quelque chose où ils se sentent chez eux.
0: C'est ça. Là, on a vraiment, ce qui m'avait frappé et ce que j'ai voulu, je trouvais ce qui pouvait sembler une énigme à première vue à résoudre, c'était pourquoi ces personnes qui occupent des habitats aussi dégradés, selon un certain nombre de critères qui sont ceux de l'INSEE ou en lien avec les conditions de logement de la population française en général, qu'est-ce qui explique qu'elles apprécient autant finalement la vie au camping. Et ce que montre l'enquête, c'est le poids en fait des propriétés sociales de ces personnes et de leur parcours résidentiel, hein, de leur trajectoire sociale et résidentielle. On a un peu tendance souvent à faire comme si les personnes privées de logement avaient pas de passé, et notamment de passé résidentiel, à prendre les choses à partir du moment de leur situation de privation de logement pour analyser leur situation et l'expérience vécue. En réalité, ce que montre l'enquête, c'est l'importance assez centrale de ces expériences pensées pour comprendre l'expérience subjective de ces personnes. C'est des personnes qui, comme vous l'avez rappelé, appartiennent aux fractions les plus dominées des classes populaires, avaient souvent connu la précarité sociale, y compris familiale, il y a une reproduction sociale à ce niveau-là, et elles ont vécu des périodes de pauvreté plus ou moins prolongées auparavant. Elles ont connu des formes d'habitat dégradées ou non ordinaires sur des périodes également plus ou moins prolongées. Ça peut être dans le parc ordinaire avec des chambres de bonne sans accès aux toilettes sur place. Ça peut être des personnes qui ont vécu dans des algéco, qui ont vécu dans des caravanes aussi sur des terrains privés. Des personnes qui avaient vécu aussi dans leur véhicule. Par exemple des chauffeurs routiers qui avaient l'habitude en semaine de vivre dans leur camion. Et donc en fait, toutes ces personnes, en arrivant au camping, elles puisent dans leurs ressources, dans des ressources antérieures, pour s'adapter à la situation du camping. Et elles vont, il y a d'une certaine manière, il y a une continuité beaucoup plus forte que pour le groupe précédent. Entre leur, il y a une continuité entre leurs dispositions, leurs habitudes, leurs socio-résidentiels et cette forme d'habitat. Et donc, elles vont être dans des logiques d'autoconstruction, d'amélioration, de débrouille, tous azimuts pour améliorer leurs conditions de vie. Et elles s'y projettent. Elles sont dans une vie au jour le jour. Elles font face aux urgences du quotidien. Et donc, c'est un temps qui est plus un temps vide, comme pour le groupe précédent qui le vit comme un déclassement. Mais au contraire, c'est un temps plein. Un temps qui est chargé par des investissements matériels, affectifs, etc. Et ces personnes-là, elles vont souvent récupérer des occasions, elles vont récupérer un mobil-home abandonné, une caravane abandonnée ou filée par un gérant ou par un résident qui venait pour les loisirs et qui va arrêter de s'y rendre, ou elles vont racheter mais à crédit et pour des sommes très très faibles en payant sur plusieurs mois à des résidents sur place. Et donc ce que montre l'enquête, c'est qu'au bout de quelques années, en gros, plus de la moitié dispose d'un mobil-home alors qu'elles commencent par une caravane. Et pour les personnes qui restent en caravane, elles vont récupérer une deuxième puis une troisième caravane abandonnée ou rachetée pour quelques centaines d'euros. Donc elles élargissent, elles améliorent leurs conditions matérielles de vie. Et puis surtout, ce qu'elles y trouvent, c'est le fait qu'elles ont aussi un potager, enfin une parcelle de jardin, où elles vont pouvoir bricoler, elles vont pouvoir jardiner, elles vont pouvoir pêcher. Et en fait, ce que montre l'enquête, c'est à quel point elles vont pouvoir, par le biais du terrain de camping, satisfaire des dispositions populaires liées à leur socialisation passée, par ces activités. Voilà, c'est une manière finalement d'assouvir ces dispositions qui ont été contractées, ces habitudes qui ont été contractées notamment du côté de leur socialisation familiale, leur socialisation primaire, et ça donnait à des activités qui sont très valorisées et valorisantes.
1: Et aussi qui sont économiquement, aller vers un tout petit peu d'autosuffisance, notamment alimentaire.
0: Tout à fait, c'est ça. Ça permet de déployer des styles de vie populaires, des styles de vie populaires et ruraux, qui sont marqués par des formes d'autonomie symbolique, où ces situations ne sont pas finalement, on peut pas les analyser uniquement en termes de privation, de nécessité, c'est toujours plus et autre chose finalement que cette nécessité, mais ça répond aussi à des besoins matériels. C'est une manière de réduire les dépenses, notamment alimentaires, en ayant un petit potager, de gagner un peu d'argent par le bricolage où on va réparer son véhicule quand on en a un, on va réparer son habitation, autoconstruire, et surtout on va travailler à côté de manière non déclarée auprès des gérants de camping, auprès des résidents qui viennent pour les loisirs, ou auprès de certains résidents plus favorisés, issus du premier groupe, qui dans certains cas, mais c'est rare, occupent ces campings mixtes. Dans tous les cas, voilà, ça permet à ces personnes finalement de faire face à la nécessité, à la pauvreté, c'est des personnes qui vivent sous le seuil de pauvreté, et de pallier aux défaillances des politiques sociales, de pallier au manque d'emploi, faire face au chômage structurel. Et donc, toutes ces sociabilités très fortes qui se déploient dans ces terrains de camping, c'est d'une certaine manière une manière d'accéder à des formes de protection, d'accéder à des formes d'identité plus positives aussi, qui sont reconnues et valorisées par les groupes de pairs. On accède à une identité qui est valorisée, loin du stigmate, de la disqualification sociale, de la stigmatisation sociale qui s'abat de plus en plus sur les classes populaires, notamment sur ces fractions les plus précarisées.
1: Et vous diriez, alors évidemment, on se fie à votre enquête qui n'est évidemment pas exhaustive, c'est dans quelle proportion se répartissent ces trois groupes, et est-ce qu'ils cohabitent au sein des mêmes espaces, des mêmes campings?
0: Alors du point de vue, pour l'échelle nationale, il est difficile de le dire, puisqu'il n'y a pas de statistiques existantes, mais du point de vue des terrains dans lesquels j'ai pu me rendre, ce que j'ai observé, c'est que le groupe le plus présent, c'est le premier groupe, vraiment parce qu'on a aussi une montée en gamme des terrains de camping depuis les années 80, et donc on a de plus en plus de personnes qui, faute d'être propriétaires, de pouvoir devenir propriétaires, se replient sur ces terrains. En second lieu, c'est les fractions les plus précarisées, ce qui dit des choses aussi sur du point de vue de la société française dans son ensemble. Ça témoigne, je dirais, à la fois des logiques de précarisation professionnelle qui sont de plus en plus importantes depuis les années 70, de la montée des inégalités, Du chômage structurel, hein, de masse qui existe, du démantèlement des protections sociales et aussi du rétrécissement, on pourrait dire, des formes de logement accessible dans le parc ordinaire. Mmh. Hein, ce qui est souvent qualifié de parc social de fait, en fait des logements vétustes, insalubres, etc., anciens, mmh. et qui ont très longtemps logé les catégories les plus précaires. Et qui, dans les années 80, 70-80, par le biais des grandes opérations de rénovation urbaine, ont eu tendance à largement diminuer, beaucoup mmh. diminuer. Hein. Il y a eu une augmentation, une élévation de la qualité des logements à l'échelle nationale. Et donc, dans un tel contexte, pour des personnes précarisées, il s'agit de retrouver des formes d'alternatives à la rue. Mmh. On sait que le nombre de personnes à la rue a plus que doublé ouais. en l'espace de 10 ans, a été multiplié par 3 depuis les années 2000. Donc, pour ces personnes, c'est une manière de pallier finalement aux difficultés d'accès au parc ordinaire, et c'est une alternative à la rue dans ses formes les plus extrêmes, mmh. hein, en termes de domination, d'humiliation, de privation, de violence, etc. Mmh. Et donc, ça, voilà, ça agit comme ça, à la fois en amont, c'est une manière d'éviter la rue, ou en aval, comme une manière d'en sortir, comme vous le disiez tout à l'heure. Ce qui explique aussi ces évaluations très positives du camping. Le fait que finalement, ça s'inscrit potentiellement aussi dans des trajectoires ascendantes où on quitte la rue pour devenir, avoir enfin accès à un chez-soi. On est propriétaire de son habitat, on a une petite parcelle de jardin. Finalement, on est propriétaire alors même qu'on est dans une situation de grande pauvreté.
1: Et de dépendance, et c'est ce qui regroupe toutes ces catégories, c'est en fait la dépendance par rapport au gérant. C'est-à-dire ouais. qu'ils sont quand même à la merci du bon vouloir, vous le disiez, c'est des relations commerciales et pas des relations de locataires. Ouais. Donc on est dans quelque chose qui est, comme le souligne Patrick, à la limite, extrême limite de la légalité. Donc on a vraiment une relation de dépendance et d'allégeance à avoir vis-à-vis du gérant. Comment ça se trame tout ça? Est-ce qu'il y a des gérants qui en profitent, d'autres qui, dans le livre, vous décrivez par exemple, certains gérants imposent de faire appel à tel ou tel équipementier pour acheter sa caravane ou son mobilhome. Enfin, disons que les gérants ont un peu tout pouvoir, ils sont un peu tout puissants.
2: Alors, avant qu'ils répondent à cette question, parce que ça nous amène sur un autre thème, sur la gestion du gérant, sur les trois catégories, en fait, il y a un défi majeur dans ce livre qui est la différenciation. Donc, tu dis, par rapport à la vision d'une classe ouvrière, etc., en fait, je montre qu'effectivement, il y a une différenciation, et cette différenciation, elle se voit justement par le logement. Elle se voit par la résidence, justement, entre ceux qui sont en accession à la propriété, ceux qui sont dans le parc social, ceux qui sont dans les mobilhomes classe, ceux qui sont dans les caravanes les plus pourries, etc. Et donc, ton enjeu, c'est de dire, et ça, c'est pas acquis du tout dans la science sociale, c'est notamment même par rapport à l'idéologie dominante, c'est de dire, voilà, il y a tout ce spectre-là de division qui, justement, existe par le phénomène même de la précarisation de la classe ouvrière, avec notamment aussi la racisation qui fait qu'on va encore s'opposer aux ouvriers immigrés, etc. Et donc tu dis, auparavant, tu ressors le modèle de Hogarth en disant, mais avant c'était plus eux et nous qui représentaient effectivement la classe ouvrière structurée, notamment autour du Parti communiste, des syndicats, et puis les eux qui commençait très vite, à part le facteur, mais qui commençait très vite sur l'étranger, le petit fonctionnaire de la poste ou de la caisse d'épargne, etc. Qui voilà. Et donc je voulais te poser cette question. Est-ce que tu peux revenir là-dessus sur cette parce que on peut aussi t'opposer le fait que cette division, elle a aussi toujours existé, notamment le livre d'Elias sur logique de l'exclusion, où on a des prolétaires plutôt du côté des notables. Ceux qui sont installés versus les outsiders qui sont des prolétaires récemment arrivés, et donc les juges de l'exclusion, c'est déjà aussi les années 50 avec une division de la classe ouvrière. Donc, mais Elias a étudié un type de ville ouvrière qui lui permet de dire ça, et puis Hogarth a étudié son propre quartier ouvrier qui est une autre configuration urbaine des ouvriers qui était plus structurée. Comment, dans ce schéma-là, tu vois justement cette unification, cette fragmentation de la classe ouvrière?
0: Ouais, ben je pense qu'il y a effectivement, il y a pas lieu de, enfin comment dire, la bipartition de Hogarth entre le eux et le nous, hein, cette conscience de classe très vive du côté des classes populaires, elle n'était pas exclusive effectivement de formes de différenciation. Hein, vous citiez le livre d'Elias, hein, qui en atteste, et chez Hogarth on peut aussi voir, hein, des formes de différenciation qu'on retrouve en partie aussi chez Henri Coin. Néanmoins, je crois que ces formes de fragmentation, de différenciation étaient beaucoup moins importantes malgré tout dans les années 50 qu'elles ne le sont aujourd'hui. À partir des années 70, on a des transformations structurelles massives qui ont produit ces logiques de différenciation. L'allongement de la scolarité, la massification scolaire, l'accès à l'emploi massif des femmes sur le marché du travail à partir des années 50-60. Vous avez l'accès à la propriété pavillonnaire qui a aussi introduit des différenciations. Et donc ce qu'on observe du côté des classes populaires, c'est depuis ces années-là, c'est des logiques de différenciation de plus en plus poussées avec des fractions plus dotés, qui vont s'acculturer d'une certaine manière aux classes moyennes et supérieures, du point de vue des valeurs, du point de vue des normes, avec des formes d'hybridation culturelle, ce que des enquêtes en sociologie ont pu qualifier, notamment une enquête de petits moyens, des personnes qui sont à la frontière entre les classes populaires et les classes moyennes. Et de l'autre côté, dans le même temps, vous avez à partir des années 70-80, une paupérisation sociale, une précarisation sociale, qui conduit des personnes à subir des parcours de déclassement ou de difficultés, qui vont accroître les spécificités culturelles de ces milieux et accroître finalement le clivage, les différences avec les catégories les plus ascendantes, les plus dotées. Et de ce point de vue, le logement, ça va devenir une ligne de clivage essentielle, hein, une ligne de clivage essentielle, ce qu'on disait tout à l'heure, entre des ménages qui vont devenir propriétaires de leur habitat et d'autres qui vont être assignés à résidence dans le parc social, subir la stigmatisation sociale, la dégradation du parc, etc. Et du point de vue des terrains de camping, cette effectivement, ça c'est un point qui m'a intéressé, c'est essayer de documenter les logiques de différenciation interne aux classes populaires. À la fois tenir compte du fait que ces personnes appartenaient aux classes populaires, hein, on a tendance dans la littérature sur les personnes privées de logement, vous le savez bien, ou en situation de mal logement, à penser les choses plutôt à partir de cadres qui insistent sur l'exclusion, la désocialisation, la disqualification sociale, etc. Et très peu finalement à travers une approche en termes de classe sociale. Donc pour moi, il y avait un enjeu très fort à mobiliser cette catégorie pour comprendre, et cette littérature pour comprendre les situations d'habitat à l'année. Et par ailleurs, l'autre enjeu, c'était effectivement d'être attentif à ces différenciations internes. Et ce que montre l'enquête sur ces formes de conscience sociale, c'est qu'elles sont, elles sont en réalité diverses en fonction de ces différents pôles. C'est-à-dire, pour les fractions les plus précarisées, la bipartition eux-nous, elle reste néanmoins, même si elle prend des formes un peu différentes de celles qui existaient auparavant, elle reste relativement centrale. Des personnes qui mettent en avant la conscience d'appartenir aux classes populaires, à la classe ouvrière, avec en tout cas cette idée de la commune appartenance de classe et toutes les formes finalement de distinction, aussi minimes soient-elles, qui peuvent être stigmatisées, faire l'objet de moqueries, de rumeurs en interne. Une manière pour ces personnes de maintenir la cohésion, hein, du groupe et de renforcer finalement les normes sociales locales, les valeurs, les contre-modèles qui sont développés. Et du côté des fractions plus les moins dominées, ou bien des personnes qui vivent la situation sous la forme d'un déclassement, ce que montre l'enquête, c'est finalement l'importance de ce que Olivier Schwartz avait qualifié de conscience sociale triangulaire. C'est-à-dire, effectivement, on n'est plus dans la bipartition entre le eux et le nous, mais où ces personnes se perçoivent davantage à distance vis-à-vis des catégories sociales dominantes et à distance des catégories sociales les plus dominées. Ce qui témoigne de ces clivages toujours plus vifs au sein des classes populaires, y compris du côté des fractions médianes, puisque voilà, la littérature a mis en avant ces aspects-là beaucoup du côté des fractions supérieures des classes populaires. Là, ce qu'on voit dans l'enquête, c'est aussi l'importance de ces mécanismes pour des membres des classes populaires qui occupent des positions plus médianes, ce qui traduit évidemment le poids de des discours de stigmatisation sociale très très fort, hein, qui sature l'espace public et l'espace médiatique et politique. Ce qu'on peut analyser, je crois aussi, du point de vue des parcours de déclassement en eux-mêmes pour certaines personnes, c'est une manière finalement d'éviter, de mettre à distance les fractions les plus précarisées pour affirmer une forme de respectabilité sociale. Et puis on a, pour un certain nombre de personnes aussi, ça s'articule à des logiques de mise à distance, de stigmatisation des populations racisées, hein, que vous évoquez, une manière de trouver des boucs émissaires. On inverse le sens des discriminations. On se perçoit comme étant discriminé dans un contexte de raréfaction des ressources collectives, des ressources publiques, dans un contexte de démantèlement des systèmes de protection sociale où ces personnes issues des classes populaires sont de plus en plus mises en concurrence. Et donc, pour ces personnes, c'est une manière finalement d'éviter la confusion avec les fractions les plus paupérisées, les plus précarisées et surtout les plus stigmatisées socialement. Voilà. Donc,
1: et on verra d'ailleurs, on y reviendra, mais on verra que ce défaut d'unité, d'union populaire ou de front populaire, puisque c'est à la mode, eh bien, ce sera un coin qui sera facile à enfoncer en cas justement de volonté d'expulsion où on jouera la division. On y reviendra. Mais je voudrais qu'on évoque, parce que le temps file, je voudrais qu'on évoque quand même la position des gérants et leur toute puissance, parce que ça, c'est aussi quelque chose qui met le doigt sur le fait que là, on a des gens qui sont logés comme ils peuvent ou comme ils veulent un peu, mais en tout cas, qui sont logés sans droit.
0: C'est ça. Ça, c'est vraiment aussi un aspect central pour comprendre la situation. C'est le fait qu'elles sont, ces personnes sont peu protégées, très peu protégées. Hein, elles sont privées en fait d'un certain nombre de droits liés au bail locatif. Elles sont privées des APL. Elles sont privées de la possibilité d'avoir un bail, donc avoir un contrat avec des durées minimales garanties. Un contrat qui est régi par le principe de la tacite reconduction. Elles sont privées des aides du Fonds de solidarité logement et elles sont très facilement expulsables, c'est-à-dire qu'elles sont pas propriétaires de la parcelle et les expulsions sont très peu encadrées, c'est-à-dire que les motifs d'expulsion ne sont pas encadrés. Ouais. Contrairement au parc ordinaire où un propriétaire ne peut récupérer son bien que s'il s'agit de l'occuper pour lui-même ou sa famille, pour le revendre, voilà, ou pour des motifs légitimes et sérieux. Là, il n'y a pas d'encadrement des motifs d'expulsion, il n'y a pas le principe de la trêve hivernale, donc ces personnes, elles peuvent être expulsées quasiment du jour au lendemain, c'est-à-dire en fait à chaque échéance de contrat, qui peuvent être à la semaine, au mois ou à l'année dans le meilleur des cas, et sous des motifs qui peuvent être liés au non-respect du règlement. Et donc ça, c'est l'autre aspect.
1: Règlement totalement arbitraire. Hein.
0: Voilà, règlement qui est à la discrétion entière du propriétaire, du gérant, qui peut mettre en place des règles, effectivement.
1: Et les changer,
0: qui peut changer les tarifs de l'eau et l'électricité, qui peut...
2: Faut évoquer dans un des camping classes, entre guillemets, la tour, le droit que le gérant se donne de faire
1: rentrer.
2: Des visites à domicile comme un travailleur social dans les fameux centres d'hébergement d'urgence, qui sont pour le coup, effectivement, pour ceux de tout en bas et qui sont décriés en permanence par les résidents des foyers d'urgence. Et paradoxalement, ceux qui ont l'accession à la propriété dans leur mobilhome en sont encore, en font les frais.
1: Oui,
2: encore.
1: Voilà, c'est-à-dire que le gérant peut s'octroyer le droit de rentrer une ou deux fois par an, comme ça, à l'improviste.
0: Alors, ça, c'est effectivement, ça, c'est quand les personnes sont locataires de l'habitat. C'est dans les situations où elles sont locataires du terrain et de l'habitat. Dans ces cas-là, effectivement, les gérants se donnent le droit, c'est écrit dans le règlement, d'aller de manière inopiné, visité, c'est l'expression qui est utilisée, les mobilhomes de ses locataires jusqu'à 4 fois par an. On a effectivement une ingérence dans la vie privée qui est extrêmement prononcée et qui, pour le coup, effectivement, place ces personnes dans une situation de très forte hétéronomie. À la fois, elles apprécient, alors, mais c'est pas le cas de ces personnes-là qui sont locataires, les personnes qui sont propriétaires, elles apprécient le fait d'avoir une forte autonomie. Là, pour celles-là, elles sont dans une situation de très forte subordination.
1: Mais même celles qui sont propriétaires, moi, ça me ferait flipper. Hein. Et vous le dites d'ailleurs à la fin du livre, parce qu'il y en a qui investissent jusqu'à des 20 000, des 40 000 euros. Et en fait, on peut leur demander de tout virer du jour au lendemain.
0: C'est-à-dire
1: qu'en fait, elles peuvent avoir un mobilhome qui, on sait bien, pour ceux qui connaissent un peu ce type d'habitat, que c'est pas si mobile que ça, un mobilhome. C'est-à-dire que ça se casse quand on essaye de les bouger, surtout si on y a fait des travaux et qu'on a voulu l'améliorer. Ça veut dire que les gens, ils investissent pour rendre ça beau et tout ça. Et en fait, quand ils sont obligés de partir, c'est comme s'ils avaient tout perdu.
0: C'est ça, ça c'est vraiment le risque majeur, c'est cette insécurité foncière liée à la liée au foncier hein, qui conduit en fait des personnes qui ont pour qui c'est l'unique domicile à tout perdre du jour au lendemain. Dans la plupart des cas, c'est ce qui se passe. Pour des personnes précarisées, ça conduit à des parcours de précarisation encore plus prononcés. Et pour des personnes que vous évoquez qui ont plus de moyens, qui ont investi 20, 30, 40, 60 000 euros dans leur mobil-home, en général, ce que ça produit, c'est la perte de ce qui constituait leur unique patrimoine. Donc finalement, l'accession à la propriété dans ces terrains de camping, ça traduit les inégalités d'accès au patrimoine aujourd'hui dans la société française. Et ça montre comment le logement est un ressort aujourd'hui hein, de l'accroissement de ces inégalités. Hein, pour ces personnes, finalement, le mobil-home n'a aucune valeur patrimoniale.
1: De toute façon, il n'a aucune. Un mobil-home, ça dure jamais très longtemps. On ne transmet pas à ses enfants.
0: Voilà, il n'y a pas de logique de descendance. Ça se déprécie. À la fois, ça se déprécie économiquement très rapidement. Ouais. L'espace de 3 ans, ça peut perdre jusqu'à 50% de sa valeur sans travaux.
1: C'est comme une bagnole, en fait. C'est comme une voiture.
0: Ouais. C'est la décote d'une voiture. Et puis, par ailleurs, il y a ces logiques de dégradation matérielle que vous évoquez, hein, qui fait que, en fait, d'une certaine manière, ça illustre les logiques de dépréciation et de dégradation du patrimoine ouvrier, des logiques qui sont particulièrement plus prononcées du côté du patrimoine ouvrier que du côté des autres classes sociales.
1: Bien sûr.
0: C'est ce que montraient par exemple Guy Groux et Catherine Lévy dans La possession ouvrière, qui retrace l'histoire de la possession des ouvriers. Engels en parlait aussi hein, dans la question du logement, il évoquait ces logements des ouvriers qui avaient une durée de vie de 40 ans en moyenne. Mm-hmm. Là, on est clairement dans ce type de cas de figure, hein, des personnes qui ont des ouvriers et des employés qui, faute d'accéder à la propriété, se tournent vers des terrains de camping qui sont fortement appréciés, valorisés, etc., mais qui présentent ce risque majeur d'être expulsés du jour au lendemain et de tout perdre, de voir leur patrimoine disparaître du jour au lendemain. Donc ça, c'est vraiment un point qui, pour moi, est central, c'est cette précarité qui est une précarité qui est juridique et politique. Hein. C'est replacer la précarité du point de vue des logiques de précarisation, du point de vue des rapports de domination. Penser la précarité comme le produit de rapports sociaux de domination.
1: Et irreproductible, parce que de toute façon, comme il n'y a pas de patrimoine, ça va forcément se reproduire.
0: Oui, voilà, et après, ça produit une rigidification de la structure sociale, un accroissement des inégalités, des écarts sociaux, et cette précarité, voilà, elle n'est pas tant liée, je dirais, aux conditions matérielles, puisque, en tout cas, de manière générale, puisque pour certaines personnes, elles ont accès à des éléments de confort qui sont ceux d'un logement standardisé. Je crois qu'on ne peut pas non plus, d'une manière générale, l'appréhender du point de vue de l'expérience vécue, puisqu'on voit bien que certaines apprécient très fortement la vie au camping. Par contre, la précarité, elle est statutaire. Elle nous renvoie à une situation, d'une certaine manière, ça renvoie à la situation qui existait avant que se mette en place le long processus de protection sociale et de sécurisation politique du statut de locataire. Là, elles sont très peu protégées. Il y a un rapport de domination qui est très fort et je crois que là.
1: Et ce rapport de domination, il incite aussi à se tenir sage entre guillemets, pour citer le titre d'un film. C'est-à-dire qu'il faut pas faire d'écart, faut pas trop revendiquer, faut pas trop gueuler parce que l'électricité a augmenté, faut pas trop dire que bon l'allée, faudrait quand même un peu la nettoyer parce que sinon on risque l'expulsion. On risque que le gérant ou le propriétaire trouve un prétexte pour faire partir ces personnes qui seraient des troubles faits.
0: Tout à fait, c'est ça. Ça interdit à ces personnes véritablement de se mobiliser, de revendiquer des droits, hein, de garantir, d'améliorer leur situation sur place, puisqu'elles dépendent d'un pouvoir extérieur. Et c'est ce que d'ailleurs, ce qu'on retrouve dans l'étymologie même du terme de précaire. C'est pour ça que je crois que c'est vraiment important de replacer la précarité du point de vue des rapports sociaux de domination, de pas sortir des visions un peu réifiantes de la vulnérabilité, de la précarité, etc. L'étymologie de précaire, ça vient de precarius, en droit romain. C'était ce qui est obtenu par la prière et surtout ce qui est révocable à tout moment. Hein, donc ce qui dépend d'un pouvoir extérieur. Et là, en l'occurrence, c'est bien ça qui est en jeu. C'est le fait qu'elles dépendent d'un pouvoir existant, d'un pouvoir extérieur, leur existence même est tributaire de ce rapport de domination qui est un rapport de classe, puisque en tout cas pour les campings haut de gamme, il y a voilà une distance sociale qui se fait, et puis par ailleurs il y a cette absence de protection qui place effectivement ces personnes dans un rapport de très forte sujétion.
2: Alors justement sur la relation entre garant et puis la différenciation entre classe populaire, il y a un aspect effectivement qui est évoqué en pointillé dans ton ouvrage, et donc j'aimerais justement que tu nous offres une synthèse par rapport à ça, c'est la question de la famille. Alors, si on veut narguer un petit peu Durkheim, parce que voilà, j'aime bien taper sur Durkheim, en fait, on a un modèle donc du camping avec les couples et les familles, qui est un modèle de solidarité mécanique, hein, comme dans une tribu, c'est peu différencié. Et surtout, pour reprendre tous les papiers qui ont été écrits dans le bouquin de Pogam, Repenser la solidarité, les formes d'entraide de familiaux, effectivement, permettent, en fonction des trois pôles, de faire en sorte que ce ne soit pas des monades individuelles qui soient étudiées, mais aussi tout un jeu intergénérationnel que tu évoques en fonction des trois pôles. En sachant que le pôle 3, a priori, c'est qu'il y en a le moins, quoi. Mm-hmm. Donc solidarité mécanique d'un côté, et là on voit que la soi-disant solidarité organique qui serait liée à la division sociale du travail, eh bien, Macash ne fonctionne pas du tout, puisque le garant est en fait un exploiteur et quelqu'un de dans l'ensemble, à part un modèle militant avec ce fameux monsieur Koch, les autres sont plutôt dans la domination. Et donc, dans ce régime-là, on voit qu'il y a même de la différenciation dans les familles, alors à la fois avec, d'un côté, des familles qui tiennent, comme disait effectivement Eugénie, les familles qui tiennent leurs gosses, parce que ils vont gueuler, ils vont faire du bruit, etc. Donc le garant, boum, on tape dessus. Et puis de l'autre côté, t'as les enfants qui aident les parents. Et puis, en même temps, il y a cette centralité de la cohabitation dont tu parles finalement assez peu dans le livre, c'est-à-dire les gens qui ont des enfants, et tu les évoques, les Jordan, les je sais plus quoi, qu'une jeune fille qui étudie. Elle a 16 ans, elle est donc étudiante, enfin elle est au lycée. Comment justement, alors en plus t'en parles en disant qu'il s'oppose entre l'un qui dit dans le pôle 3 je fais avec et c'est plutôt pas mal et ça, puis l'enfant qui dit j'ai honte, je veux me casser de là. Donc comment, voilà, comment tu penses justement cette gestion entre les garants flicards, les familles qui essayent quand trois pôles, trois façons de gérer les gosses, et puis les gosses eux-mêmes qui ont un habitus propre, une personnalité propre, et qui peuvent s'opposer aussi aux parents. Il y a toute une configuration de la gestion des gosses là-dedans.
0: Ouais, alors déjà, ce qu'on peut dire, c'est que dresser un portrait un peu général, c'est les familles avec enfants, elles sont plutôt dans des campings haut de gamme, hein. Pour une raison en fait qui est liée aux pratiques des gestionnaires, des gérants, qui acceptent rarement d'accueillir des familles avec enfants dans des campings précarisés. En gros, l'idée, c'est ne pas attirer l'attention des pouvoirs municipaux, et avoir des enfants, c'est les scolariser, etc. Donc c'est plutôt des campings haut de gamme qui font l'objet d'une tolérance municipale, où les difficultés sociales sont plutôt situées du côté, par exemple, du parc social, qui accueille des familles avec enfants. Et donc, il y a, de ce point de vue-là, ça s'inscrit aussi dans des trajectoires d'accès à la propriété. Hein, on sait que devenir l'accession à la propriété est fortement articulée aux logiques familiales. C'est souvent le fait d'avoir des enfants ou d'en attendre qui conduit à accéder à la propriété. Donc ça s'articule de cette manière-là. Et les cas vous évoquez, effectivement, renvoient à des jeunes qui sont dans ces campings haut de gamme et qui, et là pour le coup, en l'occurrence, cette fille qui a 16 ans, dont le père est policier, qui occupe un mobil-home, en fait, elle occupe un mobil-home en location. Et donc, elle subit particulièrement ses rapports de domination avec le gérant qui peut s'introduire de manière inopinée dans le mobil-home. Et c'est ça qui est extrêmement douloureux pour elle à vivre, c'est le sentiment d'être épié en permanence. On peut imaginer qu'en plus, avec un père policier, c'est pas forcément évident tous les jours. Mais alors, en plus, en étant dans un mobil-home où le gérant peut s'introduire quatre fois par an à domicile, voilà, c'est ça qu'elle mettait fortement en avant. Et puis, dans un des autres chapitres, il y a cette Jordan, effectivement, qui lui vit comme un déclassement. Et c'est quelqu'un qui a vécu, en fait, dans des grandes villes, auparavant, à Paris et ensuite en proche banlieue, et qui est absolument pas socialisé à l'habitat individuel au milieu rural. Et en fait, ce qui se joue pour lui, c'est aussi ça. C'est-à-dire, en fait, il le vit comme une relégation sociale. Il ne cesse de dire qu'il n'y a rien à faire dans ces territoires, qu'il n'y a pas de commerce. Entendre les poules le matin, ça l'horripile au plus haut point. Enfin voilà, on voit aussi l'importance de ces socialisations résidentielles antérieures dans l'appréciation la vie au camping. Ce qui m'a intéressé dans ce cas-là, c'est que son père le vit comme un déclassement, mais par contre sa grand-mère qui est dans le même terrain de camping, elle le vit comme comme quelque chose de très positif. Elle renvoie plutôt au troisième pôle. J'en parle dans le troisième pôle, c'est-à-dire que en fait elle a une trajectoire de précarité auparavant, et puis elle apprécie cette convivialité au camping, d'avoir son petit potager, être proche de la nature, et de pouvoir passer du temps dehors. Avec des relations d'amitié qui sont créées avec le temps. Donc, il y a ces rapports-là qui s'inscrivent.
1: Il y a aussi une famille où la mère est contente que ses gamins, un peu turbulents, puissent enfin jouer dehors et ne soient pas en train d'emmerder les voisins en habitat social.
0: Tout à fait, c'est ça. Dans le premier profil, premier pôle, effectivement, des personnes qui... L'accès à la propriété, c'est ça aussi pour ces familles. Oui. C'est
1: C'est un peu d'espace.
0: En l'occurrence, elle habitait dans un logement collectif. Elle racontait que ça posait beaucoup de problèmes aux voisins du haut et du dessous, les bruits des enfants. Et elle apprécie beaucoup qu'ils puissent effectivement jouer librement dans le terrain de camping. Un espace qui, par ailleurs, sécurisé, au sens où il y a peu de voitures qui circulent. C'est un espace fermé. Et puis, c'est sous la surveillance des voisins. Qui partagent des caractéristiques sociales similaires et pour qui on a confiance. Donc voilà, il y a aussi ça, effectivement, vous avez raison, qui se joue pour ce profil. Ouais.
1: Je vous propose qu'on écoute un peu de musique et qu'on termine après sur le dernier chapitre qui est le plus triste de votre livre, mais pas le moins instructif. Pardon. Il s'agira de l'expulsion d'un des terrains de camping, enfin du terrain de camping où vous aviez élu domicile.

0: Il y a beaucoup de femmes qui se font taper sur la gueule aussi dans les casernes. Et voilà, c'était La Mauvaise Réputation, revisité par Sensemilia, hein, c'est ça ? Et c'est vous qui l'avez choisi, Gaspard Lyon. Je rappelle que vous êtes sociologue et que vous publiez Vivre au camping. C'est un livre qui est paru aux éditions du Seuil et dont on parle depuis midi. Donc le dernier chapitre de ce livre, après que vous ayez décrit les différentes catégories de populations qui vivent à l'année dans les campings, vous racontez l'expérience que vous avez suivie et vécue d'un camping redevenu municipal après avoir été en gestion par un gérant, plutôt gérant social, hein, c'est le monsieur dont on parlait tout à l'heure, qui est ancien cheminot, qui voilà, avait décidé d'accueillir à l'année des gens pour qu'ils ne soient pas à la rue, en fait, qui avait une vocation, une forte fibre sociale. Eh bien, ce monsieur a eu des soucis de santé, la mairie a remis la main, donc a remunicipalisé le camping, a décidé de se débarrasser de ceux qui avaient mauvaise réputation, ce qu'elle considérait comme indésirable. Et donc, elle a mis en place toute une stratégie avec un maire que vous allez nous décrire, qui est un personnage fort sympathique. On se demande même si c'est pas un personnage de film ou de roman, comme dirait Patrick. Ce monsieur décide de reprendre en main ce camping municipal et d'en chasser ces gens avec des stratégies quasiment de harcèlement, en fait.
1: Oui, alors il y a effectivement, en fait, à la base, c'était un bail emphytéotique qui courait sur 90, enfin quasiment 100 ans, c'est un camping qui a ouvert dans les années 50-60 en terrain privé, et puis il y a eu plusieurs gestionnaires, et jusque dans les années 80-90, un gestionnaire dont on parlait tout à l'heure, qui avait plutôt la fibre sociale et qui va accueillir plusieurs dizaines de personnes à l'année. À un moment donné, il va avoir ses problèmes de santé, la municipalité va reprendre le terrain de camping et elle va jeter un tout autre regard sur ces situations, en considérant non plus que c'est une solution, une réponse aux difficultés de logement, à la pauvreté, à la précarité, mais un problème en soi à régler. Et en fait, ce que montre l'enquête, c'est donc le camping, comme vous l'avez dit, va fermer, ils vont être expulsés, mais c'est que cette fermeture n'a pas été annoncée telle qu'elle, immédiatement. En fait, ces personnes vont devoir essayer de déployer une lecture de type indiciaire, c'est-à-dire en fait essayer de comprendre avec des indices plus ou moins tangibles le fait que se trame finalement la possibilité d'une fermeture du terrain de camping. Hein, donc c'est caractéristique de ces situations de faible protection. Hein. Pierre Bourdieu parle le terme m'échappe, de violence absolue, enfin de
2: pouvoir absolu.
1: De pouvoir absolu, hein, pour désigner ces situations où ces personnes sont, où il y a finalement une asymétrie absolue dans l'information, une incapacité entière à se projeter dans l'avenir, hein, à savoir de quoi l'avenir sera fait. Donc ces résidents vont quand même finir par se mobiliser, par avoir l'intuition que le manque d'investissement dans le terrain est potentiellement le signe d'une volonté

0: bite à l'année et inversement. Hein, et donc ça va produire en fait des dissensions très fortes. Il va convoquer un certain nombre de résidents pour à l'année en leur demandant de se désolidariser des personnes qui viennent pour leurs loisirs.
1: En leur mentant, en leur faisant des promesses qu'il ne tiendra pas.
0: Il va effectivement leur promettre de s'il est réélu, c'est en pleine campagne municipale, de garantir la pérennisation de l'habitat à l'année au camping. Il va même aller jusqu'à leur demander de rédiger et de signer une contre-pétition de soutien à la commune, au maire, pour sa réélection. Et en fait, la première mesure du maire, enfin une des premières, quelques mois après sa réélection, ce sera de placarder au sein du camping, sans aucune concertation, discussion, sans même en faire état verbalement, un arrêté qui dit que à partir de l'année prochaine, le terrain ne sera plus habitable à l'année. Hein. Donc ce qui veut dire pour ces personnes être privées de leur domicile, de leur logement, de leur abri. Et il va placarder un deuxième arrêté qui s'adresse aux personnes qui étaient en fait à l'origine de la mobilisation, qui sous prétexte de risque de chute d'arbres, leur demande de quitter les lieux au plus vite, enfin dans les semaines qui suivent. En réalité, le rapport que j'ai pu consulter faisait état d'un risque très minime et qui ne relevait absolument pas de ce type de mesure, qui pouvait se résorber
1: en taillant les arbres.
0: D'un allégage, voilà. Mmh. Donc ces personnes-là, elles vont en fait. Ce qui va se produire, c'est que suite à la première mobilisation et à la répression très très forte, ce que vont produire ces deux arrêtés, c'est une forme d'apathie. Hein, ces personnes vont en fait beaucoup moins réagir, alors même que la menace semble beaucoup plus tangible. Ce qui s'explique par diverses raisons, à la fois parce que la menace elle est plus lointaine, temporairement c'est dans 2 ans, enfin un peu plus d'un an. Donc ces personnes, elles vivent déjà au jour le jour, il y a les urgences du temps présent. Par ailleurs, elles se disent que en fait, le maire ne peut pas évacuer des résidents à l'année. Ce serait trop compliqué à gérer parce qu'il y a des résidents qui viennent pour leur loisir. Donc comment faire le tri? Il suffirait de revenir les week-ends et la police ne pourrait pas saisir les entrées, faire le tri au quotidien, etc. Enfin bon, il y a tout un ensemble de raisons qui sont invoquées. L'idée aussi que, en faisant front, ça serait un scandale par ailleurs d'expulser comme ça en plein hiver des personnes à l'année. Toutes les raisons qui les amènent à se dire, à repousser.
1: À dire ça n'arrivera pas.
0: À se dire que ça n'arrivera pas.
1: Vouloir même lire les papiers, enfin, c'est ce que vous constatez, vous. Alors que il y a un personnage dont on n'a pas encore fait écho, c'est le travailleur social, qui est là pour bien leur dire que si, ça va arriver, qu'il faut qu'elles arrêtent de se cacher les yeux et qu'il faut trouver des solutions, on leur propose des logements. Enfin, il y a quand même, cette situation est avérée aussi par la présence à demeure quasiment d'un travailleur social.
0: Tout à fait, c'est ça. En fait, en réalité, il y a plein d'indices très, très, très manifestes, très tangibles, hein, de l'expulsion imminente à ce moment-là. À savoir, il n'y a plus du tout d'entretien dans le camping, les poubelles sont plus ramassées, vous avez des rats qui se propagent, vous avez ce travailleur social qui est présent plusieurs heures par jour, tous les jours, et qui met en place des procédures qui les poussent de manière très très active à accepter des propositions de logement social. Et malgré tout, voilà, ces résidents vont être très peu à faire de démarches. Hein. Parmi les résidents les plus dotés, accéder au parc social, bah, pour un tiers, elles l'avaient quitté, il n'est pas question d'y revenir. Elles savent qu'elles ont les moyens de retrouver un logement dans le parc locatif facilement. Pour les personnes déclassées, ce qu'elles vont faire, c'est que pour certaines, elles vont faire une demande de logement social, mais généralement, c'est pas par le biais de ce travailleur social et de la commune qu'elles vont obtenir une proposition. Quand elles en obtiennent rarement. Généralement, c'est plutôt, elles vont accepter finalement d'aller plus loin. D'aller plus loin vis-à-vis de leurs proches. Elles vont être aidées aussi pour un certain nombre par leurs enfants. Mmh. Des mécanismes de solidarité qu'on sait être plus à l'œuvre du côté des personnes en situation de déclassement, où c'est les enfants, une sorte d'inversion de la solidarité intergénérationnelle. Et puis du côté des fractions les plus précarisées, ce que j'ai observé, c'est que effectivement elles sont dans des logiques aussi de déni par certains aspects, et aussi elles se disent qu'elles ne sont pas à la première difficulté. Hein. De fait, ces personnes-là vont en fait retrouver une réponse à leur situation. Alors elles vont connaître une vraie dégradation pour la majorité de leurs conditions de logement, puisqu'elles vont perdre leur caravane, leurs multiples caravanes, leur mobilhome.
1: Et perdre les investissements qu'elles ont fait dedans. Vous parlez d'une dame qui a investi 20 000 euros et puis qui se retrouve avec plus rien en fait.
0: C'est ça, du jour au lendemain.
1: Alors qu'en plus, elle avait investi récemment, presque sur injonction du maire. C'est absolument fou. Ouais. Quoi.
0: En l'occurrence, effectivement, cette dame habitait au fond du camping. Elle était touchée par ce deuxième arrêté liées aux chutes, enfin au risque de chute d'arbres avancés. Et le maire l'a autorisé verbalement à reconstruire un chalet à quelques dizaines de mètres. Donc elle va redépenser 20 000 euros après avoir dépensé déjà 30 000 euros dans son premier chalet. Et deux mois

0: mois après, vous avez cet arrêté qui dit qu'en fait, le camping va définitivement fermer. Donc,
1: Ce qui m'a
0: effectivement.
1: frappé, c'est qu'il n'y ait pas une assez. Enfin, là, je m'investis un peu, une assez grande colère de ces gens. En fait, ils finissent par être dispersés façon puzzle. Enfin, vous ne les perdez pas
0: Ouais.
1: totalement de vue, on va y venir. Mais
0: Ouais.
1: voilà, ils finissent par être évacués, délogés, et ils ont. Enfin voilà, il y a un procès, ils le perdent, ils sont humiliés, et en fait, ils ont le maire est un notable avec une grosse bagnole, une grosse maison. Enfin voilà, et ils sont très pacifiques quand même.
0: Alors,
1: Ils ont pas envie d'aller tout brûler.
0: En fait, c'est fait, enfin, disons qu'il y
1: Moi, je
0: a,
1: les trouve très
0: ouais,
1: résilients,
0: il y a, il y
1: hein.
0: a, il y a énormément de colère, de rancœur qui s'expriment à ce moment-là, hein, et notamment vis-à-vis du maire, avec ça va raviver une conscience de classe très marquée
1: Ouais.
0: à ce moment-là, où tout un tas de qualificatifs vont être utilisés pour qualifier le maire avec nez avec une cuillère en or dans la bouche, qui se déplace en Audi. Enfin voilà, tout un tas d'expressions. Il va être désigné comme un facho à chaque fois qu'il va passer. Enfin voilà, tout un ensemble d'éléments qui vont dans ce registre, de ce registre-là. Mais la violence, elle va se matérialiser notamment par la destruction de leur habitation. C'est-à-dire que c'est eux-mêmes qui vont détruire à la tronçonneuse, mettre le feu à leurs caravanes et mobil-homes pour éviter absolument que ces caravanes et mobil-homes qui sont pas déplaçables
1: Soit
0: soient récupérées
1: récupéré.
0: par la mairie. C'est leur premier souci. Et donc cette agressivité, elle se matérialise comme ça. Elle se matérialise verbalement au conseil municipal, mais seulement au dernier conseil municipal et une fois que les jeux sont faits, c'est-à-dire qu'une fois que l'arrêté a été, enfin que la décision a été votée. Et effectivement, c'est surtout l'angoisse qui les assaille, l'angoisse de perdre leur domicile. Et ces personnes vont être dispersées. Chacune va, d'une certaine manière, ça va jouer comme un rôle, avoir une fonction de révélateur des distances sociales, cette expulsion. C'est-à-dire que les fractions les moins dominées, elles vont quitter le parc. Enfin, le camping sans problème pour retrouver un logement dans le parc locatif, et donc elles vont être très mal perçues par la part des autres résidents, avec des logiques conflictuelles qui vont se mettre en place, et tous les autres vont être dispersés à quelques kilomètres ou dizaines de kilomètres, et faute de véhicules, bah ça veut dire en fait rompre, perdre non seulement son habitat, son logement, ses affaires, ses investissements matériels affectifs, mais c'est aussi perdre tous ces réseaux de protection rapprochés, ces solidarités, ces relations d'amitié, du jour au lendemain, puisque ces personnes, en fait, se retrouvent fortement isolées. Certaines vont être à la rue, enfin voilà.
1: Oui, vous
0: Donc,
1: parlez d'une personne qui va se retrouver à la rue, qui
0: ouais.
1: perd ses liens avec
0: Ouais.
1: les autres savent qu'elle est à la rue, mais savent pas forcément comment l'aider ou la joindre. Enfin, c'est vraiment des choses assez dramatiques. Et puis des choses un peu moins dramatiques avec des gens qui se retrouvent
0: Ouais.
1: en appartement,
0: Ouais.
1: alors qu'ils vous disaient quand vous étiez avec eux, non, jamais, moi je préfère la vie à la rue.
0: Ouais.
1: Ils avaient
0: Ouais.
1: intégré les difficultés, et
0: Ouais.
1: finalement, quand ils se retrouvent avec un logement, avec les toilettes à l'intérieur, où
0: Ouais.
1: ils peuvent recevoir, ils apprécient.
0: Alors c'est ça, pour certains, il y a de l'ambivalence. C'est-à-dire, pour les personnes du premier pôle, clairement, c'est vécu comme un déclassement. On se retrouve dans le parc locatif, on a perdu l'accès à la propriété, etc. Pour les déclassés, c'est vécu comme un reclassement matériel à symbolique. On retrouve un certain niveau de
1: Ouais.
0: confort et on peut réaffirmer sa respectabilité sociale en étant dans un logement standardisé où on côtoie d'autres personnes à l'échelle du quartier, etc. Et pour les fractions les plus paupérisées, c'est soit on a des parcours de maintien dans l'habitat en nom ordinaire. Une personne, notamment, qui vit là aujourd'hui, il est parti, il a vécu dans un autre camping et
1: Ouais.
0: aujourd'hui il vit dans un bateau, enfin un petit bateau qu'il a racheté pour un peu moins de 2000 euros en Bretagne. Enfin voilà, on a une perduration de l'habitat non ordinaire. Et pour d'autres qui retrouvent un logement standardisé, c'est plus ambivalent. C'est-à-dire qu'à la fois on retrouve, ces personnes vont valoriser le confort, mais elles le valorisent pas non plus de manière excessive. Et par ailleurs, elles vont déplorer quand même le fait de plus avoir cette parcelle de jardin, de plus avoir ces réseaux de solidarité. Et pour un certain nombre, c'est le sentiment de solitude et de dépression qui l'accompagne, qui est présent. Des personnes qui disent qu'elles ont plus rien à faire, le sentiment de vacuité de l'existence, alors qu'elles passaient leur journée à bricoler et à pêcher, des activités, voilà, qui est fortement appréciée. Et là, elles se retrouvent dans un appartement où on peut pas aménager l'espace intérieur. Certaines personnes me disent aussi qu'elles déplorent le fait de plus ce rapport à la nature qui n'est plus présent. appréciaient, elles appréciaient le fait d'entendre la pluie qui tombe sur la caravane, enfin voilà, cette proximité avec l'environnement naturel. Donc c'est des situations plus ambivalentes pour ce profil. Ouais. Mmh.
2: Alors il y a une question effectivement par rapport à, je voudrais à la fois répondre un petit peu à Eugénie en même temps te la reformuler sous forme de question, la question de la non mobilisation ou le passage à l'acte très timoré finalement de ces précaires. Un des pôles majeurs de la domination, c'est le travail de la domination au quotidien, dont tu as retracé quelques éléments et Eugénie les a aussi énoncés, notamment effectivement avec toutes les formes de médiation que le pouvoir peut utiliser à travers, bien sûr, le procès au tribunal administratif, au civil et aussi la gendarmerie qui sont tout un ensemble de forces d'État qui viennent seconder le maire, mais on oublie aussi ce que j'appelle les complices de la domination, donc pour reprendre le concept de Primo Levi sur la zone grise. Alors, il y a plein de zones grises. Il y a la zone grise fabriquée par le maire en opposant de manière réversible les uns et les autres. Donc, les déclassés qui disent « nous, on veut pas être dans la mobilisation, de toute façon, on n'aime pas ces gens-là ». Donc, eux-mêmes sont des petits capots, en fait, par rapport au maire, au service, en disant « eux, nous, de toute façon, je m'identifie pas, je ferai pas partie de la mobilisation », versus les gens qui étaient bien, je sais plus s'ils s'appellent Daniel ou... Mais en tout cas... Mmh. Qui lui était dans le pôle loisir, mais qui était prêt à s'engager avec le capital militant dont tu parles.
1: Et avec donc, le capital bien communiste sûr, dont il est dépositaire.
2: En plus, voilà, capital. Et puis, il y a les capots typiques petits bourgeois, c'est-à-dire les travailleurs sociaux à la sauce Verdès-Leroux, et pas forcément à la sauce des travailleurs sociaux d'aujourd'hui, qui sont un peu plus dans le droit et la défense des gens, mais qui peuvent avoir cette casquette de contrôleur pur et dur, et qui est un personnage absolument monstrueux dans l'art de venir sur place sur le camping pour forcer à la mise en norme avec le logement social. Il force les gens en fait à s'inscrire sur le logement social et ce personnage-là qui fait pression en permanence tout le temps. Donc voilà, il y a tout un dégradé dans ce travail de domination qui fait que les gens aussi ont été en permanence sous pression par des intermédiaires au service du maire et qui rajoute une couche sur, on va dire, les propensions relativement mineures à la mobilisation dans les franges précarisées du prolétariat.
1: Enfin, c'est-à-dire la conscience d'un intérêt commun. On a 2 minutes. Je vous les laisse.
0: D'accord. Il y a effectivement le poids de tout ce que vous avez relevé là, hein, tous ces mécanismes de domination qui expliquent le fait que, alors même que la première mobilisation avait été relativement conséquente, hein, une mobilisation qu'on pourrait considérer comme improbable pour des fractions plutôt précarisées, en tout cas membres des classes populaires, les arrêtés vont conduire à une forme d'apathie et au sentiment finalement pour ces personnes qu'il est finalement à des formes de résignation. Il est impossible d'infléchir le pouvoir du maire et d'une certaine manière, elles intériorisent, comme vous le dites, hein, ces rapports de domination qui ont été produits et reproduits par tout un ensemble d'acteurs et qui les amènent à finalement, en conseil municipal, ce qui était frappant, c'est le manque de mobilisation de ces personnes qui ont intériorisé leur incapacité à pouvoir agir politiquement dans ce cadre, avoir les bonnes manières d'être, les bonnes manières de faire, etc.
2: Mais le travailleur social.
0: Et le travailleur social va avoir pour rôle en fait d'essayer d'aligner en fait les espérances de ces personnes sur la probabilité de l'offre existante. En gros, c'est leur faire accepter les propositions de logement social qui sont les seules propositions qu'il a à leur offrir. Et encore, c'est compliqué. Hein. En fait, ce travailleur social a été mis dans une position aussi très compliquée pour lui-même. Il faisait part de beaucoup de souffrances au travail, de souffrances sociales. Il voyait bien les difficultés, à la fois le manque de logement d'alternatives à proposer et en même temps la crainte que ces personnes se retrouvent privées de logement. Donc voilà, tout ça, en tout cas, a effectivement conduit à une faible mobilisation pour finir. Ouais.
1: Voilà, et un faible intérêt de classe. Et c'est vrai qu'on aurait aimé finir sur une victoire qui aurait été une petite victoire, mais on est dans ce paradoxe de ce qu'ils pensent inéluctable et puis en même temps ce qu'ils pensent impensable, c'est-à-dire leur expulsion. Voilà, vivre au camping, un mal logement des classes populaires, c'est signé à Gaspard Lyon, qu'on remercie beaucoup. beaucoup d'être venu nous voir aujourd'hui sur Radio Cause Commune. Un grand merci, Patrick Brunto. Il va falloir, sur le salon de l'émission, mettre tous les noms que tu as cités là. Et ben, va falloir nous mettre les bios de tous ces sociologues. Voilà, monsieur. Un grand merci à Gilles Brézard pour la réalisation de cette émission. Dans moins d'une minute, vous retrouverez Jérôme Sorel qui vous présente Rayon Libre, l'émission consacrée au vélo. À très bientôt. Excellente journée, excellente semaine à tous.

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2: Bonsoir à toutes, bonsoir à tous pour ce nouvel épisode de Chemin de traverse, d'autres voies pour imaginer demain. Dans Chemin de traverse, Julie, Mehdi, Élise et moi-même Fred, nous espérons vous proposer de belles rencontres et mettre en avant des parcours personnels et professionnels, des passions, des engagements. Notre invitée aujourd'hui est Clarisse Nigrelli, une ex-notaire devenue plombière. Merci de nous accueillir dans votre salon, votre cuisine, voire votre chambre ou installée dans votre canapé, ou encore pendant votre séance de sport. Alors, avant que la discussion ne commence, je vous précise qu'exceptionnellement, l'émission n'est pas en direct. Elle est enregistrée mardi 17 février 2026 et devrait être diffusée mercredi 4 mars 2026. 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Bonjour Clarisse.
3: Bonjour Fred.
2: Alors, c'est un plaisir de vous avoir au téléphone. Alors, je précise que c'est un collègue à moi, Tanguy, qui est un ex-voisin, qui m'a suggéré de vous inviter. Donc je le remercie, parce que vous avez un parcours intéressant.
3: Merci. Alors, merci donc, à vous pour l'invitation.
2: Ah ben avec plaisir. Donc comme chaque émission de Chemin de Traverse, on va commencer par parler un peu de votre parcours. Donc vous avez, comme je l'ai dit tout à l'heure, un parcours un peu original qui est de notaire à plombière. Et c'est ce qu'on aime bien évidemment dans Chemin de Traverse. Mais avant d'en arriver là, on va voir un petit peu, un peu peut-être l'enfance et puis la formation, etc. Donc pour cadrer un petit peu les choses, pour que les gens s'imaginent, enfin visualisent, vous êtes né à quel moment et où?
3: Oui, alors je suis née en 1990, à Paris. J'ai grandi dans une famille assez classique, avec un papa, une maman, aimant, une famille CSP moyen plus, un parcours un peu classique, avec dans l'école publique, d'abord le collège, puis ensuite le lycée. Et effectivement, au moment, à la fin du lycée, s'est posé la question de l'orientation. Et on en arrive un petit peu du coup à la suite. C'est vrai que quand on est plutôt bon élève, même plutôt très bon élève, on s'oriente un petit peu vers les études supérieures. Et les études supérieures, à ce moment-là, ça représentait pour moi, effectivement, ça voulait dire soit aller en école de commerce, en école d'ingénieur, ou aller à la fac. En grosso modo, c'était un peu ça les options. À aucun moment, j'envisageais autre chose. Non pas qu'on m'en ait pas parlé, mais c'était pas forcément les options qu'on présente facilement à des élèves en grande réussite scolaire.
2: Donc, d'accord. Avant de passer sur le supérieur, oui. Donc si je comprends bien, en fait, vous avez eu des études primaires secondaires brillantes. Vous étiez une bonne élève, c'est ça?
3: Oui.
2: Donc, est-ce que vous étiez, parce que finalement, quand on va parler de vos activités professionnelles tout à l'heure, il y a un métier qui est plus, en tout cas que je visualise plus comme étant peut-être intellectuel, et l'autre plus manuel, même si en sans doute un parti intellectuel. Et de votre côté, est-ce que vous étiez plutôt intellectuel, plutôt manuel, les deux?
3: Eh ben, c'est pas facile comme question à vrai dire. C'est vrai que intellectuellement, je m'en sortais bien parce que j'ai toujours eu une bonne réussite scolaire sans trop travailler. Donc forcément, j'avais le sentiment à cette époque-là que c'était là où j'avais probablement ma voie. Et en même temps, j'avais quand même cette appétence pour les travaux un peu manuels. Alors, quand j'avais une dizaine d'années, on a déménagé et mes parents ont fait eux-mêmes leurs travaux, enfin en tout cas une grande partie des travaux. Et donc, ils m'emmenaient le week-end, on allait des tapissiers, faire de la peinture, faire des petites choses comme ça, monter des meubles, etc. Et c'est vrai que je sentais quand même que j'avais une appétence, pas forcément un grand talent, mais en tout cas une appétence pour tous ces travaux-là, ça me plaisait.
2: Donc vous faisiez quoi, de la cuisine, du bricolage, de la peinture, autre chose?
3: Des petites choses comme ça, on a monté nous-mêmes notre cuisine, on a fait nous-mêmes la peinture, on a fait nous-mêmes le papier peint, les choses comme ça. Bon, c'est pas des gros travaux, c'est pas des travaux difficiles, mais en tout cas quand même à 10 ans, ça vous plonge quand même un petit peu face à des responsabilités, face à toucher des matériaux, être en contact un peu avec des choses quand même très concrètes, quoi.
2: Disons, c'est quand même jeune pour faire ça. Est-ce que, moi par exemple, j'ai une phobie de tout ce qui est... C'est marrant parce que j'interviewe une plombière, mais j'ai une phobie un peu de tout ce qui est tuyau d'eau, etc., fuite. Est-ce qu'à l'époque, vous avez fait un peu de plomberie déjà? dans la maison.
3: Absolument. Non, absolument okay. pas. C'était quand même des choses pas trop sensibles, entre guillemets, qui étaient plutôt des finitions esthétiques. On n'a pas touché quand même à des choses plus sensibles, type plomberie, électricité, etc.
2: D'accord. Et que faisaient vos parents ?
3: Mes parents, alors mon père maintenant est à la retraite, mais avant il était ingénieur dans une grosse boîte d'informatique, et ma mère qui elle est encore en activité, était à l'époque cadre dans le milieu bancaire.
2: D'accord, ok. Donc des études brillantes, et donc vous disiez tout à l'heure, quand je vous ai interrompu, les études supérieures s'annoncent, et est-ce que vous saviez déjà ce que vous vouliez faire ? Parce que souvent, même quand on a le bac, on ne sait pas forcément là où on veut aller, mais est-ce que vous aviez déjà une idée précise de quelles études vous vouliez faire et pour faire quoi après ?
3: Alors j'avais une idée bien précise à ce moment-là, effectivement, parce que j'avais, et j'ai toujours eu depuis que je suis petite, un sens assez aigu de l'injustice, de la justice et de l'injustice. Et du coup, assez naturellement, j'avais envie de devenir avocate parce que je pensais que c'était la voie dans laquelle j'allais un peu pouvoir assouvir ce besoin de justice. Voilà.
2: Donc avocate plutôt pénaliste ou avocate en droit des affaires familiales, une spécialité particulière ?
3: J'en avais aucune idée à ce moment-là. Pour moi, avocat, c'était plutôt pénaliste parce que c'est plutôt ça qu'on voit dans les films et dans les séries. Mais à cette époque-là, j'en avais aucune idée. Juste avocate en me disant que j'allais plus ou moins défendre la veuve et l'orphelin. C'était un peu l'idée.
2: Alors, c'est assez marrant parce que ma grande fille a voulu aussi devenir avocate. Elle a fait une première des études de droit à démarrer parce que justement, elle voulait défendre les gens de l'injustice. Et aujourd'hui, elle s'est réorientée et elle est en études d'éducatrice spécialisée. Donc c'est assez marrant, effectivement. On s'imagine des choses en termes d'avocat, puis finalement, on bifurque un petit peu. Alors donc, vous commencez des études de droit donc à Paris avec donc l'idée de devenir avocat, c'est ça?
3: Exactement.
2: Avocate même plutôt. Donc à quel moment finalement ça bifurque vers des études du droit notarial qui a un droit, qui regroupe plusieurs, d'ailleurs vous expliquerez après ce que c'est, parce que ça regroupe plusieurs réalités, mais à quel moment vous bifurquez en vous disant bah tiens finalement je vais faire du droit notarial?
3: Eh bien effectivement, quand j'ai commencé mes études au cours de mon cursus, en fait, il y avait plusieurs ateliers de professionnalisation au cours desquels on rencontrait différents corps de métiers. Et donc moi, j'avais choisi forcément un avocat. Si je me souviens bien, c'était un avocat pénaliste, mais je ne suis plus sûre à 100%, mais enfin, peu importe. Et donc, on avait régulièrement une rencontre avec cet avocat qui nous expliquait la réalité de son métier, les pratiques professionnelles, etc. Et alors, c'était passionnant, vraiment, c'était incroyable, mais plus on échangeait, plus il nous expliquait, plus je me suis rendu compte qu'en réalité, le métier d'avocat, c'était pas toujours être le plus équitable possible, le plus juste possible, que c'était... Enfin voilà, il a expliqué certaines choses qui ont fait que je me suis dit, mais en fait, c'est pas tout à fait ça que je recherche.
2: J'ai peut-être une petite question. Est-ce qu'il avait une spécialité dans le droit pénal ? Est-ce qu'il faisait du droit pénal des affaires, du droit commun ?
3: Il me semble que c'était du droit commun.
2: D'accord.
3: Du droit pénal commun, il me semble.
2: Hein. Ok,
3: il me semble,
2: d'accord.
3: J'en ai plus la certitude absolue, je veux pas vous raconter n'importe quoi, mais c'est le souvenir que j'en ai.
2: D'accord, donc cette rencontre, finalement, ne vous conforte pas ? Elle vous inquiète ? Ou elle vous dit, finalement, c'est pas ce que j'ai envie de faire ?
3: En fait, elle m'a passionnée. Réellement, ouais. Je me suis dit, il a une profession incroyable. Enfin, vraiment, c'est super. Ça m'a attirée, mais c'était pas le sens profond que je recherchais dans ce que je voulais faire. C'était pas ça, quoi.
2: Alors, qu'est-ce qui vous manquait ?
3: C'était vraiment le côté vraiment la justice sociale. Enfin, ce besoin de justice sociale, de justice. Voilà, c'était vraiment ça. Et j'ai eu le sentiment que c'était pas en étant avocat que je trouverais vraiment cette satisfaction.
2: D'accord, je comprends. Donc vous dites finalement, après dans le droit, il n'y a pas effectivement qu'avocat, il y a différents types de droits, on peut travailler dans le service public. Alors qu'est-ce qui fait que finalement vous dites, vous allez trouver ce besoin de justice sociale dans le droit notarial ?
3: Alors, en fait, j'ai envisagé avant de faire le saut dans le droit notarial, j'avais envisagé une autre profession qui me plaisait beaucoup, c'était procureur de la République.
2: D'accord.
3: Et pour le coup, j'ai eu le sentiment que ça respectait peut-être un petit peu plus ce besoin que j'avais, cette envie que j'avais, cette appétence que j'avais. Mais j'avais un petit peu peur d'être enfermée, effectivement, dans le côté service public, hiérarchie, un petit peu les carcans du fonctionnariat qu'on connaît et qui, moi, me faisait un petit peu peur. Donc, j'ai cherché autre chose et le notariat m'est apparu un peu pas du tout comme une évidence, mais au contraire, au cours de recherche, où je me suis dit, mais finalement, le notaire, c'est un petit peu l'avocat de toutes les parties. C'est celui qui cherche des compromis, c'est celui qui, voilà, qui s'occupe de tout le monde un peu à la fois, qui s'occupe des deux parties dans un divorce, qui peut s'occuper des deux parties dans une vente, qui peut s'occuper des deux parties lors de succession. Donc, je me suis dit, c'est quand même celui qui cherche les compromis, qui cherche la justice, qui essaie de trouver la solution qui est la plus équitable. Voilà.
2: D'accord, donc ce qui vous intéressait finalement, c'était de permettre de résoudre des conflits ou des dissensions entre deux parties, de trouver le juste équilibre qui convienne finalement aux deux parties.
3: Exactement, et pas d'être dans une logique forcément combative, mais plus de discussion, d'échange, d'être dans une logique de bienveillante. C'était un peu l'idée que j'en avais.
2: Et si j'ai bien compris ce que vous avez dit à un moment, l'absence de hiérarchie ou de chef était quelque chose qui pouvait vous motiver. Je pose la question parce que après, quand on viendra dans votre création d'entreprise La Plombière, peut-être que ça a joué. Ou est-ce que je me trompe? Est-ce que finalement, vous aviez pas forcément, est-ce que vous aviez envie d'une hiérarchie forte ou en tout cas, ou pas envie? Et cette absence de chef potentiel, c'était quelque chose qui vous motivait?
3: Alors, l'absence de hiérarchie, pas forcément, en tout cas une hiérarchie pas trop rigide,
2: D'accord.
3: pas une sorte de grosse machine de guerre. Alors, je dis ça sans trop connaître parce que c'était l'a priori que j'en avais, hein, mais j'avais le sentiment qu'en devenant procureur, je risquais de rentrer dans une machine où effectivement, j'avais un chef qui avait un chef qui avait un chef et que finalement, on était quand même dans une espèce de grosse usine à gaz et ça me plaisait pas trop.
2: Et si, alors je connais pas très bien le métier de procureur, mais par rapport donc à cet équilibre, si je me souviens, enfin, ma vision quand j'en ai de procureur, c'est une personne qui va dans un seul sens, c'est ça?
3: Non, pas
2: Non, pas
3: forcément.
2: forcément?
3: Non, non,
2: D'accord.
3: non, pas forcément. Enfin, il va dans un seul sens. Mais oui, alors il défend l'État, bien sûr, contre les bon, effectivement, les injustices et les choses qui peuvent se passer. Mais en cherchant quand même un juste équilibre, moi, c'était ce côté-là me plaisait parce que c'était pas forcément celui qui va chercher à accabler, mais à trouver la juste peine, plutôt.
2: D'accord, ok. Donc vous choisissez de poursuivre en droit notarial. Donc comment c'est combien d'années d'études? Alors là vous en êtes à combien d'années d'études de droit au moment où vous
3: Alors,
2: choisissez?
3: quand je dois choisir précisément sa voie, je suis à 3 années de droit. J'ai fini
2: D'accord.
3: ma licence et donc maintenant, il faut s'engager dans un master un peu plus spécialisé. Et donc là, à ce moment-là, je me lance en master 1 donc, de droit notarial. Je poursuis encore en master 2 de droit notarial, la suite logique. Et une fois qu'on est diplômé, on rentre à l'école supérieure du notariat où on entre pour en général 2 ans, 3 ans si ça se passe pas très très bien, deux années supplémentaires après le master, où on est également en alternance dans une étude notariale.
2: D'accord, donc en tout, ça fait combien d'années d'études tout ça?
3: En tout, ça fait 7 ans.
2: 7 ans, d'accord, ok. Bon, je note ça parce que tout à l'heure, j'aurais une question par rapport à votre changement. Donc vous obtenez votre donc diplôme supérieur du notariat en
3: C'est ça.
2: 2018, c'est ça?
3: Alors oui, ça doit être ça, oui.
2: Ouais, c'est ce qui est marqué sur votre CV ou en tout cas sur un site.
3: Vous avez l'air mieux renseigné que moi, c'est ça. Je vous fais parfaitement confiance.
2: Non, mais je prépare quand même un peu les émissions, c'est pas.
3: Beaucoup mieux que moi, apparemment.
2: Oui, mais en même temps, vous connaissez votre parcours, mais des fois on oublie des choses effectivement dans son parcours, et je me suis pas uniquement basé sur ce que m'a raconté mon collègue Tanguy. Donc vous finissez vos études, est-ce que déjà vous savez est-ce que vous avez des envies particulières de cabinet de notaire ou de spécialisation sur laquelle vous voulez aller? Parce que vous allez, ce qui est marqué, c'est que vous allez faire de l'immobilier institutionnel et de la due diligence. Alors vous allez m'expliquer les deux termes après, parce que moi j'ai à peu près compris ce que c'était l'immobilier institutionnel, mais bon, vous allez nous les expliquer quand même. Mais est-ce que vous saviez déjà dans quel domaine vous vouliez vraiment aller?
3: Pas du tout. Alors je connaissais pas. En fait, je savais même pas qu'il y avait différents domaines, à vrai dire. Au moment où je m'engage dans cette voie-là, pour moi, le notaire, c'est le notaire de famille qui s'occupe des actes de vente, des actes de divorce, de succession. Pour moi, il n'y a que ça. Il n'y a que ça qui existe. J'envisage même pas à ce moment-là qu'il puisse y avoir autre chose.
2: D'accord. Et donc comment se fait ce choix? C'est quand vous avez été stagiaire, c'est un hasard, ou vous avez finalement étudié, puis vous avez dit, tiens, c'est dans ce domaine-là que je veux aller?
3: Alors c'est un peu un hasard, je dois dire, parce que donc à la fin donc du Master 2, quand on doit chercher une alternance pour faire donc les 2 dernières années d'études, j'ai envoyé beaucoup beaucoup de CV, forcément, comme tous les gens à cette époque-là, parce que c'était une période où le recrutement dans le notariat était un petit peu compliqué, donc j'ai fait des démarches, de nombreuses démarches pour essayer d'obtenir un stage. Et il y a un notaire qui me répond et qui m'envoie un mail, surtout un mail en anglais. Et
2: Ah bon?
3: ça bah là, je tombe des nues parce que je me dis, mais qu'est-ce que c'est que cette histoire? Alors effectivement, moi, je parlais très très bien d'anglais, donc c'était une compétence que j'avais mise sur mon CV, bon, parce que ça remplit une ligne et que c'est toujours bon d'écrire, mais je veux dire, je pouvais pas imaginer à un seul instant que ça puisse être utile dans le notariat qui, pour moi, était quelque chose de franco-français. Bon, donc le mec m'envoie un message en anglais. En me conviant à un rendez-vous, je me dis, bon, déjà, bah, j'ai une réponse positive, c'est cool. Mais qu'est-ce que c'est que cette étude avec ce notaire qui m'écrit en anglais? Bon, ça attise forcément un petit peu ma curiosité. Et donc, je me présente là-bas, en ayant quand même pris soin de regarder un petit peu ce qu'il faisait. Et en fait, je découvre que c'est un notaire institutionnel. Et donc, je découvre en même temps ce que c'est que le notariat institutionnel.
2: Et donc, c'est quoi le, alors, justement, c'est quoi le notariat institutionnel?
3: Eh bien, le notariat institutionnel, c'est du notariat qui est plutôt pour, on va dire, pour un public de professionnels, d'investisseurs, de sociétés. Grosso modo, c'est pas le notariat pour les familles, pour tout un chacun. C'est le notariat pour les gros investisseurs, par exemple, des clients étrangers qui veulent investir sur de l'immobilier en France, mais ils vont pas investir sur un appartement ou deux appartements. Ils vont acheter des ensembles immobiliers. C'est des fonds de placement qui vont acheter des lots, ou en tout cas des immeubles entiers ou des tours. Ou c'est par exemple des entrepôts logistiques. En tout cas, c'est plutôt un milieu professionnel. C'est pas des particuliers. C'est des très très grosses transactions avec des enjeux très importants. Et avec un public, en tout cas des investisseurs professionnels.
2: D'accord. Tanguy, quand il m'en a parlé, je vais. Est-ce que je comptais vous demander des noms de clients, mais il m'en a donné un. Il m'a dit, ouais, en plus, elle a travaillé pour Amazon.
3: Pas tout à fait.
2: Alors voilà,
3: Presque.
2: Tanguy est peut-être un peu provocateur.
3: Non, non, pas du tout. Alors, non, parce que je le résume souvent rapidement en disant ça, mais pas tout à fait.
2: D'accord.
3: J'ai été, alors, typiquement, quand j'ai commencé, en fait, j'ai travaillé, on était le client d'une société qui s'appelle Goodman et qui réalisait les entrepôts pour Amazon, notamment pour Amazon, mais aussi pour Carrefour Supply Chain, enfin pour d'autres.
2: D'accord.
3: Voilà, en gros, ils créaient des entrepôts pour d'autres sociétés. Donc, notre client, c'était pas direct. Directement, ni Amazon ni Carrefour Supply Chain, mais c'était la personne qui se chargeait de construire, grosso modo, les entrepôts pour ces sociétés.
2: D'accord, ok. Donc c'était un résumé rapide. Peut-être qu'il aussi il me provoquait en me disant, bah tiens, elle a travaillé pour Amazon, entre guillemets, des méchants. Mais voilà, mais je pense qu'on comprend effectivement bien l'immobilier institutionel. Et j'ai vu aussi le due. Alors là, ou je sais pas si c'est la due, je pense que c'est la due diligence. Alors ça, qu'est-ce que c'est?
3: Due diligence, en fait, alors typiquement, bon, c'est un travail en principe que les notaires aussi classiques font, mais quand vous avez un institutionnel qui vient vous voir pour acheter un immeuble en France, pour acheter un entrepôt, un lot d'immeubles, un lot de parking, que sais-je, il y a des sommes phénoménales en jeu, donc on n'achète pas n'importe quoi et n'importe comment. Et la due diligence, en fait, ça correspond simplement à faire l'audit de l'immeuble, l'audit juridique, c'est-à-dire qu'on voit en revue, on passe en revue tous les aspects juridiques de l'immeuble et on renvoie au client un espèce de rapport dans lequel on va lui dire, bah, écoutez, ça c'est OK, là il y a des points qui ne vont pas, il faut les corriger, ça c'est un point qui est bloquant, ça c'est un point sur lequel qui n'est pas forcément bloquant, mais sur lequel il va falloir renégocier parce qu'il y a un sujet juridique qui est quand même important, etc. etc. Donc c'est juste simplement, c'est une façon, la façon anglophone de dire un rapport d'audit sur l'immeuble ou l'ensemble immobilier.
2: D'accord. Donc on est quand même très loin du notaire de famille, comme vous disiez tout à l'heure, qui va gérer des cas de divorce ou qui va rédiger des contrats de mariage ou autre. Donc sinon, ça vous plaît ou ça correspond quand même aux besoins que vous aviez ou vous dites il y a quand même c'est pas exactement ça.
3: Alors, c'est pas du tout ce pourquoi je m'étais engagée dans le notariat,
2: Oui.
3: c'est clair et net. Mais c'est une vraie satisfaction au quotidien quand même, au jour le jour, parce que intellectuellement, c'est quand même très stimulant. Parce que on fait des audits hyper poussés, donc ça nécessite quand même une vraie technicité juridique que je devais acquérir, parce que forcément, quand on commence, même si on a 7 ans de droit derrière nous, on reste quand même des bébés notaires, hein, et on a tout à apprendre, tout à découvrir, donc il y avait quand même un vrai challenge. Et puis, même dans la rédaction des actes, c'était pas les actes je vais un petit peu caricaturer, mais un petit peu copier-coller qu'on fait dans le notariat classique, où grosso modo, la vente d'une maison, c'est un peu la même chose que la vente d'une autre maison. Là, c'était forcément des rédactions d'actes hyper, hyper spécifiques, où il fallait vraiment réfléchir à chaque clause, etc. Donc, c'était quand même subtil, quoi. Voilà, c'était une notariat quand même très subtile, donc intellectuellement, c'était forcément très stimulant.
2: D'accord. Et je suppose avec un travail important en anglais, vu la clientèle.
3: Exactement, c'est ça. Je travaillais essentiellement en anglais et c'était pour ça que j'avais été recrutée, parce que j'étais notaire, enfin j'étais en train de devenir notaire, et j'étais, alors pas tout à fait bilingue, mais en tout cas très très à l'aise en anglais. Donc c'était essentiellement ces raisons-là qui ont fait que j'ai pu être recrutée dans cette très très belle étude.
2: Alors c'est une étude d'ailleurs qui est, pour donner des idées, il y a combien de personnes qui travaillent dans l'étude que vous avez intégrée au début ?
3: Alors cette première étude, c'était un petit peu particulier, d'abord parce que l'étude maintenant a migré dans une nouvelle étude, donc il y a eu une espèce de scission, donc c'est un petit peu différent. À l'époque, le service où je travaillais, on était pas très nombreux, on était je pense 5 ou 6 peut-être notaires, ce qu'on appelle notaires stagiaires.
2: D'accord, ok. Alors, juste avant d'oublier, parce que vous avez parlé de l'anglais, vous n'étiez pas encore complètement bilingue, j'ai vu sur dans votre CV que vous aviez gagné un premier prix de concours d'éloquence en anglais.
3: Alors vraiment, vous avez eu accès à des informations incroyables.
2: Bon, c'est des informations qui sont sur des en fait publiques.
3: Okay. Il faudra vraiment que je creuse ce point.
2: Je vous enverrai le lien. Okay. Et je me suis posé la question à quel moment, comment ça s'est fait, et à quel moment.
3: Je sais pas, c'est vrai que j'ai toujours été assez à l'aise. Mes parents m'ont toujours encouragé à travailler mon anglais. Ils m'ont envoyé régulièrement dans des summer camps, etc. Je regardais mes séries en anglais et en fait, bon, sans être incroyablement douée, j'étais quand même suffisamment à l'aise effectivement pour m'inscrire à ce genre de concours qui m'avait été proposé par ma prof d'anglais et à me dire pourquoi pas, on essaye, et alors que je sais pas. Par quel miracle j'ai gagné ce concours, honnêtement, je ne sais pas. Mais j'étais très à l'aise sans être parfaitement bilingue non plus. Hein.
2: D'accord, ok. Bon. On revient sur le notariat. Donc, alors une question qui va être en lien après sur le métier de plombière. Est-ce que c'est un métier qui est plutôt favorable aux femmes, le notariat ? Je ne sais pas du tout s'il y a des statistiques de notaires femmes, hommes, etc. Mais voilà, comment ça se passe ?
3: Alors moi je vais vous donner le sentiment que j'en ai eu pendant les années où j'ai travaillé en tant que notaire stagiaire. Je pense qu'il y avait quand même beaucoup de femmes qui rentrent dans le milieu, typiquement en notaire stagiaire ou en notaire assistant. Après je pense que des notaires titulaires de leur étude, donc des notaires associés qui sont titulaires de leur étude, c'est quand même très majoritairement des hommes.
2: D'accord. Et c'est dû à quoi en fait ? Si c'est le quoi ? C'est les hommes qui veulent garder le contrôle ? C'est d'autres raisons ?
3: Déjà, je pense que traditionnellement, le notariat, c'est quand même un milieu qui est quand même relativement patriarcal encore, même si ça évolue, et ça évolue vite et bien, et tant mieux, mais ça reste quand même un milieu très patriarcal, avec des transmissions d'études plutôt de père en fils, je suppose. Okay. Et puis, ça reste quand même des milieux, comme encore dans d'autres professions, où je pense que, effectivement, les hommes sont un peu plus mis en avant, un peu plus favorisés par la société qui est comme ça, qui évolue, mais qui reste quand même un petit peu, parfois, surtout dans ces milieux un peu plus traditionnels, marqués par des certaines inégalités.
2: D'accord, donc est-ce qu'il faut un caractère fort pour travailler dans le notariat quand on est une femme ?
3: Oui, et quand on est un homme aussi, je dirais,
2: oui.
3: Mais...
2: D'accord.
3: Mais particulièrement quand on est une femme, parce que c'est quand même des milieux, alors moi c'est le milieu, je vais vous parler du milieu que je connais, hein, pas du tout du notariat classique, mais dans le notariat institutionnel, c'est vrai qu'on est, c'est des grosses, des grosses réunions avec beaucoup de, enfin avec les clients qui sont quand même souvent des gens très pointus, les notaires en face, parce que pour le coup, s'il y a deux notaires, chacun prend son notaire, donc on a déjà un tout petit peu plus l'impression d'être l'avocat de notre partie qu'un notaire, puisque chaque partie a son notaire, c'est bien quand même pour défendre plutôt ses intérêts, même si c'est pas dit ouvertement. Et c'est quand même des réunions où on montre un peu les dents, où il y a un peu de la castagne, où on va négocier un peu sévère. On a intérêt quand même à savoir de quoi on parle, à être sûr de soi, à intervenir à bon escient, à être capable quand même de gérer ce genre de choses. Donc là, pour le coup, qu'on soit homme ou femme, il faut quand même être bien présent et être capable d'avoir un certain caractère quand même.
2: D'accord. Et par rapport à la hiérarchie, la liberté d'action, comment ça se passait dans le cabinet ?
3: Alors, pour le coup, dans les deux études, alors quand j'ai commencé la première étude, j'étais quand même plus supervisée, même j'étais très supervisée quand j'ai commencé, parce que, comme je disais, comme j'étais un bébé notaire, hein, je savais pas faire grand-chose, c'est-à-dire on peut apprendre tous les codes civils qu'on veut. Quand on arrive concrètement dans la réalité du terrain, on a quand même besoin d'être un peu dravé sur ce qu'il y a à faire, parce qu'on ne sait pas, on ne connaît pas. Donc j'ai été prise sous l'aile de la femme du notaire en place, qui était une juriste incroyable, vraiment, qui m'a beaucoup beaucoup appris. Donc sur cette première expérience, j'ai été quand même bien encadrée. Ensuite, quand j'ai changé d'études, ben, j'étais quand même plus aguerrie et relativement autonome quand même. Donc j'avais une grande grande liberté d'action, hein. J'avais quand même un notaire qui me faisait confiance, qui m'a laissé très vite gérer mes dossiers seul ou quasi seul. Donc là, pour le coup, quand ma vie professionnelle s'est vraiment installée dans ma phase de fin d'études, j'étais quand même en grande autonomie sur mes dossiers.
2: D'accord. Donc finalement, vous, à cette époque-là, donc c'était dans les années entre 2015 et 2020, parce que je crois que vous avez été notaire 5 ans, c'est ça?
3: C'est ça, ouais.
2: Donc finalement, par rapport, même si ça correspondait pas à ce que vous vouliez faire au début, finalement, vous sentiez comment? Est-ce que vous sentiez bien, à l'aise, avec une évolution, prévisible?
3: Alors, il y avait beaucoup de choses très bien, et d'autres choses qui m'allaient moins bien. Ce qui m'allait très très bien, c'est le côté vraiment intellectuel, très stimulant, dont je vous ai parlé tout à l'heure. Donc je vais pas forcément y revenir. Donc ça, c'était vraiment le point que j'aimais beaucoup, avec aussi l'autonomie aussi sur mes dossiers. Ça, c'était vraiment des points bien. Là où je me sentais un petit peu moins à l'aise, c'est le côté effectivement institutionnel, avec ces grandes réunions, avec voilà, ces jeux un petit peu de négociation, de montrer les dents, d'être montrer qu'on est un peu meilleur que les autres, etc. Ça, c'était un milieu, ça, c'était vraiment quelque chose qui me plaisait pas du tout. Et il me manquait aussi un petit peu, bah, pour le coup, le côté que je recherchais dans le notariat, le côté humain, de rencontrer des familles, de rencontrer un peu monsieur et madame tout le monde, pour essayer de les aider dans leur vie quotidienne. Ce côté-là, je l'avais pas du tout, puisque j'avais quasi pas de clientèle en face de moi, ou en tout cas très peu. Donc ce côté vraiment humain, je le retrouvais pas.
2: D'accord. Et donc si je comprends bien, c'était quand même très compétitif de ce que vous disiez. C'est-à-dire qu'il fallait
3: Oui.
2: vraiment montrer qu'on était la meilleure, en tout cas meilleure que les autres.
3: Absolument, oui, ça c'était totalement le cas, à la fois quand on était en représentation, si je puis dire, avec notre client, et à la fois un peu au sein de l'étude. C'était quand même un petit peu le panier de crabe, et ça, pour le coup, moi, ça me convenait pas du tout, parce que ça va pas du tout à ma mentalité. Je suis pas du tout une. Alors, je vais pas dire que je suis pas une compétitrice, parce que c'est pas vrai, mais j'aime bien la compétition saine et qui se passe dans des bonnes conditions, pas forcément comme j'ai pu la trouver à certains moments.
2: D'accord, ok. Bon, écoutez, on va parler de la suite après une pause musicale. Donc, je vais vous laisser la présenter parce que c'est vous qui l'avez choisi, Sweet Caroline de Neil Diamond.
3: Ouais, alors c'est une musique que j'aime beaucoup. D'abord parce que c'est une musique qui me rappelle un peu mon enfance, parce que ma maman aime bien ce genre de musique. Donc c'est le genre de musique que j'ai pu pas mal écouter quand j'étais jeune, d'abord. Et ça, c'est toujours agréable. Et c'est une musique, moi, qui me fait, enfin, que je trouve extrêmement légère, et qui me fait penser un peu, justement, dans cette légèreté, un peu au, je sais pas comment dire, au printemps de l'amour. Enfin, je sais pas, à un début de relation hyper léger, où tout se passe bien, où on sent bien le moment où on tombe amoureux. On a le cœur un peu léger, on a l'impression un peu de planer dans la rue. Enfin, je sais pas si ça fait sens, ou en tout cas pour moi ça fait sens, ce moment où un peu tout semble léger et doux. Et cette chanson me fait penser un peu à cette période-là, et donc j'ai toujours beaucoup de plaisir à l'écouter.
2: D'accord, écoutez. Donc on va écouter Sweet Caroline par Neil Diamond. Bonne soirée à l'écoute de Cause Commune. On se retrouve dans 3 minutes.

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3: Nous sommes de retour donc avec Clarisse Nigrelli sur Radio Cause Commune, la voix des possibles sur 93.fm et en DAB+ en Ile-de-France, partout dans le monde sur le site causecommune.fm. Je rappelle qu'exceptionnellement cette émission est enregistrée, elle a été enregistrée le 17 février 2026 et la prochaine soirée radio ouverte donc au studio de Cause Commune, c'est le 6 mars 2026. Donc l'adresse du studio c'est le 22 rue Bernard Dimet dans le 18e arrondissement. Alors, juste avant la pause musicale, Clarisse nous racontait son parcours de notaire dans l'immobilier institutionnel et en était à expliquer un petit peu deux points qui lui posaient souci, qui vous posaient souci, l'aspect très compétitif du notariat institutionnel et l'absence quelque part du facteur humain des familles que vous auriez aimé avoir. Donc, à partir de quel moment vous êtes dit peut-être que cette activité de notaire ne me convient plus. Est-ce que vous vous êtes dit, est-ce qu'il faut changer de type d'activité de notaire ou est-ce qu'il faut changer complètement? Donc à quel moment ça s'est fait et qu'est-ce que vous vous êtes dit?
0: Alors je dirais que je me le suis dit presque le premier jour où j'ai mis les pieds dans une étude.
3: D'accord.
0: Et Dieu sait que j'avais de la satisfaction quand même dans mon travail, hein. Ça vraiment je n'en manquais pas, mais je me suis dit, mais en fait je me sens pas à ma place. Je me sens pas à ma place parce que je suis pas une négociatrice, je suis pas une grande gueule, je suis pas quelqu'un qui va marcher sur les autres pour avancer. Enfin, ça me convient pas. Et puis, pour la petite anecdote, je rentrais quand j'ai commencé vraiment le tout premier jour, mon premier stage dans le notariat, je rentrais de Sicile, qui est ma terre de cœur, enfin, si je puis dire. Et donc, c'est d'autant plus dur pour moi de rentrer à Paris. Et le lendemain, je mets le pied dans le bureau, je m'installe dans ce petit bureau. Et là, je suis comme ça avec deux écrans et on me demande de trier des documents auxquels je comprends rien. Et vraiment, à ce moment-là, je me dis, mais qu'est-ce que je fais là? Vraiment, qu'est-ce que je fais là? Et puis au fur et à mesure quand même, j'ai découvert le métier, j'ai découvert son intérêt, donc quand même l'intérêt intellectuel est vraiment venu. Mais c'est vrai que le premier jour, je me suis dit, mais mon Dieu, t'as fait une énorme erreur.
3: Donc dès le premier jour.
0: Ouais. Après, il y avait quand même de gros avantages. D'abord parce que c'est une profession qui ne connaissait pas la crise à ce moment-là, parce que les notaires institutionnels, je veux pas dire que c'est denrées rares, mais en tout cas, c'est quand même un milieu assez particulier, d'abord parce qu'il faut parler anglais, ensuite c'est quand même une compétence assez spécifique. Donc quand on est formé dans ce milieu-là, on a quand même la chance d'être quand même dans un milieu assez privilégié dans le notariat, une sorte de petit cocon où tout le monde connaît tout le monde, où on est quand même considéré comme probablement comme un petit peu plus intéressant que des notaires ou notaires assistants classiques parce que on a ces compétences un petit peu différentes et donc on est toujours bien perçu dans le milieu, on trouve facilement du travail, on a des rémunérations aussi conséquentes avec des propositions intéressantes pour évoluer, donc il y a quand même des vrais avantages aussi, dans ce milieu-là, hein. C'est clair.
3: D'accord. Et donc vous allez. Oula, j'ai baissé mon micro. Vous allez quand même y rester 5 ans.
0: Oui.
3: Donc quel va être le déclic ou comment ça va se passer, la réflexion autour d'un changement qui va devenir un changement quand même radical?
0: En fait, c'est vrai que je me posais pas trop la question. C'est vrai que je me sentais pas franchement épanouie, mais en même temps, il y avait quand même beaucoup d'avantages et je me disais, mais finalement, je suis pas très heureuse dans mon travail, mais je gagne bien ma vie, j'ai quand même du confort. Finalement, tout le monde a un métier et tout le monde n'est pas forcément passionné par son métier. Ça va, quoi. Ça fera le boulot. Grosso modo, c'est un peu ça que je me disais. Et au moment du Covid, il y a eu une vague de licenciements licenciement dans le notariat parce que on avait un petit peu peur de la suite dans l'immobilier, et donc par précaution il y a beaucoup d'études qui ont pris peur et qui ont licencié, et notamment la mienne. Et on a appris donc par le notaire associé qui était responsable de notre équipe qui aurait notamment des licenciements de notre équipe, mais on savait pas encore qui. Donc on attendait un petit peu la sentence, un peu tous apeurés dans notre coin en disant j'espère que ce sera pas moi. Et puis finalement le notaire nous a annoncé effectivement les licenciements, et j'étais pas dans la vague des gens qui étaient licenciés. Et à ce moment-là, au lieu de ressentir le soulagement immense que j'aurais dû ressentir, et ben quelque part j'ai été un peu déçue. Je me suis dit, ah mince.
3: Vous espériez être dans la liste, en fait.
0: Ben, en fait, je ne m'en rendais pas tellement compte. D'accord. Et finalement, de ne pas l'avoir été. Et puis, j'ai pensé à mes collègues qui, eux, avaient vraiment envie de rester, qui eux, malheureusement, avaient été invités à partir. Et je me suis dit, mais c'est pas juste que eux partent alors qu'ils ont tellement envie de rester, et que moi je reste alors que finalement j'ai tellement envie de partir, quoi. Et donc j'ai appelé mon patron à ce moment-là, et je lui ai expliqué, il savait, on s'était déjà largement parlé du fait que je me sentais pas forcément très à l'aise dans cette profession, que je me sentais pas très épanouie, et il l'a pas découvert ce jour-là, hein. Et je lui ai dit, en fait, je pense qu'il vaut mieux que je laisse ma place à quelqu'un d'autre qui a vraiment envie. C'est du gâchis là de se séparer de quelqu'un d'autre alors que moi finalement je sais pas si je vais rester, quoi.
3: D'accord, et comment il a accueilli ça?
0: Bah, il n'a pas été tellement surpris, mais oui. De toute façon, c'est ton choix. Je veux dire, bon, il préférait ça à se faire planter 6 mois oui. après, brutalement. Il m'a dit, de toute façon, bah, voilà, si on doit séparer des gens, ok, bah, effectivement, je préfère garder d'autres personnes qui ont plus envie. Et donc, il a fait un espèce de switch avec quelqu'un d'autre. Et il m'a inclus dans cette vague de licenciement économique qui est intervenue, grosso modo, post-Covid, quoi.
3: D'accord. Donc, à l'époque, post-Covid, donc c'est 2020. Et donc là, vous avez vous savez que vous voulez plus ça, mais est-ce que vous savez déjà, ou est-ce que vous avez déjà des idées de ce que vous aimeriez? Parce que c'est une chose de savoir ce qu'on veut plus faire, mais c'est autre chose de savoir ce qu'on veut faire.
0: Exactement. Et là, ça a été quand même. Et je suis rentrée dans une période de réflexion qui a été quand même assez longue, parce que je ne savais pas. Je savais que j'avais plus envie de faire ça, mais après, le champ des possibles était quand même ouvert, quoi, parce que je pouvais faire du notariat classique, évidemment, ça c'était quand même assez facile. Je pouvais aussi, pour le coup, essayer de passer la magistrature, de devenir avocate, de devenir juriste d'affaires. Enfin, je veux dire, il y avait quand même plein d'options un peu toujours dans la gamme de mes études et de ce que je savais faire qui était possible. Donc il y avait quand même ça. Et puis après, je me suis posé aussi des questions de toute autre chose. Parce qu'en fait, quand on se pose vraiment, en tout cas moi, quand je me suis posé vraiment en me demandant ce que je voulais faire, j'ai remis les choses à plat depuis longtemps, en fait. Je me suis dit, mais en fait, est-ce que il n'y a pas eu une erreur d'orientation depuis beaucoup plus longtemps que le Master 2 ou... Et donc je me suis dit, mais en fait, qu'est-ce que tu aimerais faire? Et en fait, dans ma tête, il y a beaucoup de choses qui sont... Enfin, vraiment, il y a beaucoup de trucs où je me suis dit, mais ça, ce serait top, quoi. Je me suis posé la question de devenir pompière, je me suis posé la question de devenir sage-femme, je me suis posé la question... Enfin, vraiment, tout était ouvert. En fait, j'ai ouvert tout. Je n'ai fermé aucune porte à ce moment-là.
3: Ouais.
0: Et je me suis également laissé la porte, pourquoi pas, de faire un métier vraiment hyper manuel, type charpentière, menuisière, ou pourquoi pas plombière. Enfin, vraiment, tout était ouvert à ce moment-là.
3: Mais alors, ces réflexions, vous les meniez donc à titre personnel toute seule quelque part. Mais est-ce que vous avez eu recours, par exemple, à un bilan de compétences ou autre?
0: Ouais. Oui. Tout à fait, oui, j'ai fait un bilan de compétences pendant à peu près 6 mois, qui m'a permis justement de me poser ces questions-là, parce qu'en fait, c'était pas forcément des questions que je me serais posée naturellement, et le bilan de compétences m'a pas donné les réponses, mais m'a aidé à me poser des questions, en tout cas. Et ces questions-là, effectivement, m'ont conduite à me dire que finalement, j'étais peut-être pas faite pour un métier intellectuel.
3: D'accord. Et donc, est-ce que dans ce bilan de compétences, qui à la sortie ne n'offre pas forcément une idée d'un métier précis, mais peut-être des axes ou des envies, qu'est-ce qui est ressorti comme envie ou comme axe prioritaire après cette réflexion?
0: Déjà, oui, effectivement, il y a plusieurs axes qui sont sortis desquels j'avais pas du tout conscience. D'abord, de faire quelque chose de concret.
3: Ouais.
0: De faire quelque chose de mes mains,
3: L'activité manuelle, quoi.
0: Manuelle, mais aussi concret, c'est-à-dire donc je puisse avoir les résultats assez rapidement. C'est-à-dire que dans le notariat, je commençais un dossier, je le signais dans le meilleur des cas, 4-6 mois après. C'était long et je voyais finalement concrètement pas grand-chose se passer pour moi, à part que j'avais signé un acte de vente sur un ordinateur. Derrière, il se passait pas grand-chose. J'avais besoin d'avoir quelque chose, d'un résultat concret, visuel, et d'un résultat relativement rapide.
3: D'accord.
0: J'avais envie de faire des choses de mes mains. Ça, je savais que d'être devant un ordinateur 12 heures par jour, c'était pas possible, que je voulais plus cette vie-là. Et aussi, idéalement, si je pouvais aussi être ma propre patronne, ça, c'était quand même aussi un vrai plus.
3: D'accord, donc une volonté, quelque part, pas simplement de trouver un nouveau travail salarié, mais d'être quelque part chef d'entreprise.
0: Exactement.
3: Et donc
0: de ne
3: pas travailler seul, en fait.
0: Oui.
3: D'accord.
0: Alors de travailler de pourquoi pas travailler seul, en tout cas de travailler selon mes propres contraintes,
3: d'accord, okay.
0: Mes propres envies, mes propres besoins, mes propres nécessités, etc. En tout cas, d'avoir plus de maîtrise sur mon temps, mes envies, de ce que je faisais concrètement, etc. Ça, c'était un vrai plus. C'était pas une obligation, mais j'ai senti quand même que c'était un vrai plus pour moi.
3: D'accord. Et comment votre entourage à l'époque a accueilli votre choix d'être démissionné, enfin d'être licencié, et de finalement d'avoir une réflexion pour aller ailleurs? Comment ça a été accueilli par votre entourage?
0: J'ai eu des réactions alors toutes très positives, étonnamment, enfin je sais pas si je puis dire étonnamment, mais en tout cas toutes positives. De mes parents surtout, c'est plutôt que je redoutais, parce que ils avaient une fille qui réussissait très bien, etc. Et on leur dit, maman, en fait je vais devenir plombière, c'est sûr que j'avais un petit peu d'appréhension, quoi. Et en fait ils ont hyper bien réagi. Parce que, bon, d'abord parce qu'ils avaient vu que j'étais pas forcément très épanouie dans le notariat, et que du coup, le fait que je fasse une reconversion, ça, voilà, ça les a plutôt, ils étaient plutôt rassurés. Mais en fait, c'était pas tant la plomberie, ça, c'était pas, voilà. Mais le côté, tu vas être chef d'entreprise, ça leur a plu tout de suite. Mes deux parents,
3: d'accord,
0: étaient salariés toute leur vie, et ils m'ont dit, alors ils m'ont pas forcément découragé, mais ils m'ont toujours dit, franchement, si tu arrives à créer ta boîte, c'est formidable. C'était un peu leur rêve à eux, qu'ils n'ont pas forcément assouvi. Et quand je leur ai dit, bah, je vais être plombière, mais ma mère m'a dit, mais c'est formidable, tu vas créer ta boîte de plomberie, tu vas être ta propre patronne, c'est tout ce que j'ai toujours souhaité pour toi. Donc le côté plomberie est passé un peu au second plan, mais le côté chef d'entreprise, ça par contre, ça leur a beaucoup plu, et du coup, bah, finalement, ils ont été assez enthousiastes.
3: Mais alors, ça les a pas inquiétés, ou vous-même d'ailleurs, vous avez pas été inquiété par le fait que, bon, quand on est salarié, on a normalement un salaire qui tombe tous les mois, alors que quand on travaille en indépendant ou chef d'entreprise, bah, les revenus varient en fonction des prestations qu'on fait. Donc, est-ce que ça vous a pas inquiété? Ça les a pas inquiétés, vos parents?
0: Alors, sur le principe, c'est sûr que c'est forcément un petit peu inquiétant, je suppose, quand on crée sa boîte. Après, j'ai fait exprès de choisir ce milieu de la plomberie aussi parce que

0: qu'on peut voir, d'être votre propre patronne. Et donc, à quel moment se fait le choix du chemin vers la plomberie? Parce qu'en fait, vous auriez pu être serrurière, vous auriez pu être pompière, comme vous le dites, ou voilà. À quel moment se fait et comment se fait le choix vers la plomberie?
1: Il y a plusieurs facteurs qui m'ont orienté vers la plomberie alors que j'y connaissais pas grand-chose, mais il y a eu quand même des facteurs de raison. D'abord parce que je ne pouvais pas me permettre financièrement de faire une reconversion qui allait durer 10 ans. Donc typiquement, être sage-femme et repartir pour 5 ans d'études, c'était pas quelque chose que je pouvais envisager parce que ben, j'avais déjà mes charges, ma vie, etc. Et je pouvais pas rester avec très très peu de rémunération trop longtemps non plus, donc j'avais besoin quand même d'une reconversion rapide. Et puis je cherchais, donc comme je vous le disais, un secteur où je savais qu'il y avait quand même du travail de manière régulière. Je savais que la plomberie ça fonctionnait bien. Et j'ai découvert en fait, sans trop connaître, mais j'ai découvert dans la plomberie un aspect que je ne connaissais pas et qui m'apporte encore aujourd'hui beaucoup de satisfaction, c'est qu'il s'agit quand même d'un travail en partie un peu artistique, si je puis dire.
0: Ah, mais expliquez-nous ça alors.
1: Ouais, je vais vous expliquer. La plomberie, alors on peut imaginer que c'est venir avec sa ventouse déboucher des toilettes, il y a de ça. Mais quand on fait notamment des installations de plomberie ou quand on fait des reprises d'installations de plomberie, il y a tout un travail sur le cuivre, donc sur les tuyaux d'alimentation, qui nécessite, bah, c'est des pièces, qu'on appelle faire réaliser des pièces, qui nécessitent une vraie précision, un vrai travail de qualité où il faut vraiment se cintrer. Alors, pas forcément au millimètre, faut pas exagérer non plus, mais faut quand même être précis, faire un travail joli, propre, etc. Et en fait, j'ai découvert que il y avait un côté un peu artistique, un peu très précis, que j'aime beaucoup, où faut vraiment être, enfin, on peut faire pas très précis et pas très bien, mais moi, en tout cas, j'ai du plaisir à réaliser des très belles pièces en plomberie, et ça, c'est vraiment quelque chose qui m'a plu.
0: D'accord. Oui, puis il y a aussi, il y a un côté aussi quand même un petit peu intellectuel de réflexion. Moi, je me souviens une fois, j'ai eu un problème justement avec une canalisation et qui était très entartrée. Le plombier qui était venu m'avait expliqué qu'il y avait un problème de pente sur la canalisation telle qu'elle avait été montée. Donc, il m'avait tout expliqué comment il allait refaire ça pour que ça ne se reproduise pas. Donc, il y avait une vraie réflexion qui n'était pas juste de mettre deux tuyaux. C'était vraiment quelque chose d'assez passionnant et il semblait vraiment passionné en me disant voilà, je vous explique pourquoi vous avez eu ce problème-là au fur et à mesure des années et je vous explique comment je vais résoudre ce problème avec une histoire de pente et de tuyaux, quoi.
1: Absolument, oui. Ça, c'est sûr qu'après, au jour le jour, les travaux de plomberie, contrairement à ce qu'on peut imaginer, c'est pas du tout des travaux de bourrin. Enfin, il y a quelques travaux un peu de bourrin. Non, mais il y en a. Mais je passe beaucoup plus de temps à me creuser le crâne et à me gratter la tête pour essayer de trouver des solutions que à soulever des ballons de 50 kilos. Ça, c'est une certitude. Je passe beaucoup, beaucoup de temps à réfléchir à des solutions. Parce qu'en fait, la plomberie, c'est quand même essentiellement régler des problèmes. Il y a certains problèmes qu'on connaît, qu'on maîtrise, qui sont assez faciles à régler, on va toujours appliquer à peu près la même solution. Et il y a aussi beaucoup, beaucoup, beaucoup de cas de figure où en fait, il faut vraiment réfléchir, il faut aller voir le fournisseur, il faut essayer de trouver des solutions, il faut essayer, il faut faire des prototypes. Enfin, je veux dire, la partie intellectuelle de ce métier n'est pas du tout, du tout, du tout à négliger.
0: D'accord. Donc, vous êtes en 2020, donc si je me souviens bien, 90, vous avez 30 ans.
1: Oui,
0: au moment où donc vous faites ce changement, donc le métier pour devenir plombière, donc il faut faire quoi? C'est un CAP. Donc vous choisissez de faire un CAP en alternance, c'est ça?
1: Oui, c'est ça. Je choisis l'alternance. Alors il y a d'autres voies qui existent que le CAP. Et d'autres voies qui existent que l'alternance. Moi, c'est la voie que j'ai choisie parce que j'avais quand même envie d'apprendre mon métier sur le terrain, parce que j'avais quand même le sentiment que de faire simplement, entre guillemets, que de l'école, que de l'atelier à l'école, c'était un petit peu limitant et que c'était quand même important de voir ce qui se passait concrètement sur le terrain. Et avec le recul, je regrette pas du tout mon choix.
0: D'accord. Alors justement, comment on trouve quand on est une femme? Parce que moi, tous les plombiers que j'ai eu pour l'instant, c'est des hommes. Comment on trouve? Est-ce que c'est facile de trouver finalement une alternance, donc de trouver quelqu'un qui va vous accueillir en alternance pour vous montrer le métier? Comment ça s'est passé pour vous?
1: Alors, pour moi, ça a été très très difficile.
0: Ouais.
1: Ça a été très très difficile. J'ai envoyé un nombre de candidatures incroyable, avec quasi pas de réponses et les peu de réponses que j'ai obtenues qui étaient toutes négatives. Vraiment, ça a été très très compliqué. Et j'ai eu la chance finalement, et là, ça a été quand même assez incroyable, il y avait un plombier qui était quasiment en bas de chez moi. Et c'est la petite boutique qui paye pas de mine et qu'on voit pas forcément quand on passe devant le matin, parce que voilà, c'est le plombier, on n'y pense pas trop. Et un jour, je me suis dit, mais c'est dingue, j'ai pas postulé là-bas, quoi. Alors que c'était vraiment à 5 minutes, quoi. Et donc, bah, j'appelle, je laisse un message.

0: sur leur répondeur. Et puis le patron me rappelle, hyper sympa, et il me dit, bah, venez, venez, passez là, venez tout de suite. J'étais en train de faire du sport, alors je prends une douche en 2 secondes, j'arrive, j'essaie de m'habiller. Alors là, ça a été aussi tout un truc. Parce
1: oui,
0: que
1: comment on s'habille pour un
0: comment
1: entretien?
0: on s'habille? Mais
1: Voilà.
0: bien sûr, mais bien sûr, comment on s'habille quand on va à un entretien de plombier, quoi. Je veux dire, c'était une vraie question. Donc j'ai opté pour un style assez classique, avec un jean et une petite chemise, en me disant on va pas faire trop guindé non plus. Évidemment, il est hors de question que je me pointe en tailleur avec des talons. Enfin, je veux dire, c'était évidemment pas envisageable. Donc je me suis mis, bon voilà, mais c'était ça, c'était quand même assez marrant aussi. Et donc je me présente dans sa petite boutique et on parle un peu et on a eu un je peux le dire, je pense qu'on a eu un coup de cœur réciproque vraiment parce que c'était un homme formidable qui était aussi issu d'une reconversion parce qu'il avait fait plusieurs trucs, il avait eu aussi un peu d'autres vies, donc on s'est un peu parlé de nos vies, je lui ai raconté un peu ma reconversion et il s'est dit mais c'est génial. En fait, c'est génial, je vous prends quoi. Il me dit direct, c'est je vous
1: D'accord.
0: prends, c'est super. Et donc, après avoir galéré pendant quand même des mois et des mois, en fait, la solution était en bas de chez moi. Et c'est fait en 5 minutes top chrono, quoi.
1: Bah c'est souvent la solution la plus évidente qu'on ne voit pas en
0: C'est
1: fait.
0: incroyable, c'est vraiment ce qui s'est passé.
1: Alors par rapport justement à l'entretien et les habillements, ça me fait penser à une question que je ne voudrais pas oublier de poser. Votre site web, c'est la plombière en marinière.
0: Ouais.
1: Alors pourquoi en marinière?
0: Alors, en marinière, pourquoi? Alors, pour plusieurs raisons. La raison la plus évidente, c'est que la Bretagne, c'est une région que j'adore, que du coup, j'adore mettre des marinières, parce que dans la vie de tous les jours, alors maintenant, j'en mets moins dans ma vie de tous les jours, mais avant, j'en mettais beaucoup, parce que c'était un style qui me plaisait. Je trouvais ça très cool aussi, parce que ça rime avec plombière, donc c'est tout bête, mais c'est marrant. Et mes parents aussi ont une maison en Bretagne, donc voilà, il y a eu plein de Bon, voilà, plein de petits faisceaux qui ont fait que je me suis dirigée vers ce nom.
1: D'accord. Alors on va quand même préciser, parce que je crois que je ne l'ai pas précisé, que vous n'êtes pas plombière en Bretagne, mais vous êtes plombière à Clamart et donc dans le sud des Hauts-de-Seine. Hein.
0: Absolument, c'est
1: Voilà,
0: ça.
1: parce que autant le
0: Ouais.
1: préciser, parce que si vous cherchez des gens qui en Bretagne nous écoutent et vous se disent je vais appeler Clarisse, bah non. Enfin, en tout cas, le coût de déplacement sera peut-être un peu important, quoi. Donc vous avez bien été accueilli, super accueilli donc par ce plombier dans l'alternance. Et comment ça s'est passé dans votre formation? Parce que moi je suppose, donc vous avez une trentaine vous avez 30 ans, mon imaginaire à moi, c'est quand on fait un CAP de type plombier ou autre, c'est qu'on a 16, 17 ans, 15, 16 ans. Donc des gens qui sont deux fois plus jeunes que vous, et plus probablement sans doute quasiment que des hommes. Comment vous avez été accueilli dans la formation?
0: Alors c'était assez marrant. Alors vous avez tout à fait raison, hein. Les CAP effectivement de plomberie, en général c'est plutôt alors c'est essentiellement des jeunes hommes de 16 ans, grosso modo, donc vous avez tout à fait raison. Après moi j'étais dans un CAP un tout petit peu spécifique parce qu'en principe un CAP se fait en 2 ans. Et moi j'étais dans un CAP en 1 an parce que j'étais exemptée de toutes les matières générales type
1: D'accord.
0: français, maths, histoire, géo, parce qu'ils considéraient qu'avec mon
1: Oui.
0: cursus, j'avais déjà passé toutes ces étapes-là. Donc j'étais dans un CAP un petit peu spécial, une classe un petit peu spéciale où on ne passait que les matières, disons, proprement techniques.
1: D'accord.
0: Et donc j'étais avec d'autres gens qui avaient eux aussi forcément un petit diplôme, pas forcément un diplôme bac plus 7 comme moi non plus, mais c'était des gens qui avaient déjà forcément déjà un diplôme, au moins un CAP. Donc déjà j'étais plus tout à fait sur le même public, mais ça restait quand même effectivement des hommes et qui avaient plutôt une vingtaine d'années plutôt qu'une trentaine d'années.
1: Et donc l'accueil s'est fait comment dans les deux sens? Est-ce que vous avez bien accueilli? Est-ce que les gens se sont dit mais qu'est-ce que vient faire cette dame peut-être? Parce qu'à 30 ans on est peut-être une dame quand on
0: C'est
1: a 15-16
0: exactement
1: ans.
0: ça.
1: Voilà, comment vous avez été accueilli?
0: Très bien, à vrai dire très bien. Moi j'étais très très impressionnée parce que j'arrive dans ce CAP, dans cette école. J'ai jamais mis les pieds dans un centre de formation, évidemment. Enfin évidemment, non, mais enfin vu mon cursus, pas du tout. Donc je rentre, il n'y a que des jeunes qui sont plus, enfin des jeunes d'un peu de tout milieu, etc. Ils sont jeunes, ils sont tout de suite très familiers les uns avec les autres, ils ont l'air d'être hyper à l'aise. Et moi je suis là, j'ai 30 ans et pareil, je ne sais pas comment m'habiller du tout pour me présenter à cette rentrée de CAP. Je suis un petit peu tendue sur ma chaise. Enfin voilà. Donc j'étais pas forcément très très à l'aise. Et en fait, les choses se sont faites rapidement et de manière très très cool. Ils m'ont quand même assez bien accueilli, je dois dire, dans leur groupe. Je me suis fait très vite une petite bande d'amis. Alors c'était plutôt effectivement parmi ceux qui étaient un petit peu plus âgés dans le groupe, qui avaient plutôt 25 ans. Il y en avait pas beaucoup, mais du coup on s'est un peu réunis entre vieux entre guillemets.
1: C'était des personnes qui étaient aussi en reconversion?
0: Oui, on
1: D'accord,
0: était
1: ok.
0: tous et toutes en reconversion.
1: D'accord.
0: Donc il y en avait un qui avait fait l'armée, un autre qui était anciennement électricien, etc. Donc je me suis, voilà, on s'est retrouvé avec un petit groupe de personnes un petit peu plus âgées, donc 25, 26, jusqu'à moi qui avais 30 ans. Et puis même avec les jeunes, franchement, ça s'est très très bien passé. J'étais un peu la maman du groupe et en fait bah c'était j'ai passé une année vraiment marrante en fait avec ces jeunes.
1: D'accord, bah écoutez, super. On va faire une pause musicale avant d'aborder la troisième partie et dernière partie de l'émission. Ben, on va parler un peu de votre métier. Donc je ne sais pas si vous voulez expliquer la pause, sachant que c'est moi qui l'ai choisi, en fait, enfin qui voulait plutôt proposer. Est-ce que vous voulez qu'on l'écoute et on l'explique après ou
0: Eh ben pourquoi pas, ça
1: Ouais.
0: enchaînera un petit peu avec ma vie privée si vous voulez, pourquoi pas,
1: Voilà,
0: ça
1: par
0: pourrait faire
1: exemple,
0: un
1: ouais.
0: lien.
1: Exactement. Donc
0: Entendu.
1: on va écouter Les filles, les meufs par Marguerite. On se retrouve dans 3 minutes. Belle soirée à l'écoute de Cause Commune, la voix des possibles.

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5: Eh bien, si vous voulez qu'on se voit, la prochaine soirée radio ouverte, c'est le 6 mars 2026, donc au 22 rue Bernard Dimay, dans le 18e arrondissement de Paris. Nous sommes toujours sur Radio Cause Commune, la voix des possibles, sur 93.fm et en DAB+, en Ile-de-France, partout dans le monde, sur le site causecommune.fm. Nous sommes toujours avec Clarisse Nigrelli, donc qui est ex-notaire devenue plombière. Et nous venons d'écouter Les filles, les meufs par Marguerite, un titre de son album Grandir, enfin de son album, son EP, on dit maintenant, son EP. Et je vous conseille vraiment l'écoute de cette EP, j'apprécie notamment beaucoup le titre La Maison. Donc Clarisse, c'est moi qui ai fait ce choix, enfin cette proposition de musique, hein. J'avais aussi proposé un titre de Lio, mais je ne pense pas qu'on va l'écouter parce qu'il reste relativement peu de temps. C'était aussi pour introduire un petit peu un autre sujet un peu plus personnel, mais qui a aussi un impact évidemment sur votre vie professionnelle. Donc vous viviez avec une compagne, donc et je crois que vous avez deux enfants, c'est ça ?
6: C'est ça.
5: Et c'est ça. Donc tout à l'heure je vous ai demandé comment votre famille a accueilli votre changement d'activité, votre choix de devenir plombière. Mais si on revient un peu plus loin dans le temps, comment elle a accueilli le fait que vous aviez une compagne ?
6: Ma famille, vous voulez dire ?
5: Oui, votre famille, oui. Parce que c'est toujours...
6: Vaste question.
5: Je sais que les accueils sont très différents en fonction des gens.
6: Ouais.
5: Voilà.
6: Vaste question. Dans ma famille, alors mes parents, ça a été un peu compliqué. Mmh. Un peu compliqué au début parce que c'était, et notamment pour mon papa, c'était vraiment quelque chose qui n'était pas du tout accepté dans ma famille, pas du tout. Et qui a été quand même très très difficile pour lui à accepter. Donc la réaction, ça a été une réaction quand même d'amour, qui a été de me dire, écoute, moi j'ai un problème avec ça, je me sens pas à l'aise avec ça, mais je t'aime et je vais faire ce qu'il faut, je vais essayer de travailler, je vais essayer de surmonter, quoi. Grosso modo, c'est un peu ça la réaction. Et mes parents, et notamment mon père, a fait, je sais, un gros travail sur lui. Je crois qu'il a aussi été accompagné pour accepter ça et pour arriver à vivre avec ça de manière acceptable, on va dire, voilà.
5: D'accord, ok. Et dans votre vie professionnelle, parce que c'est de moins en moins vrai, mais quand on rentre dans une activité professionnelle, quand on rencontre les gens, à un moment, si on est une femme, on se demande qu'est-ce que fait ton copain ? Si on est un homme, qu'est-ce que fait ta copine ? Comment vous avez présenté les choses ? Ou est-ce que vous n'avez pas du tout parlé ? Que ce soit dans votre métier de notaire ou là, plus récemment, en tant que plombière ?
6: Alors, dans le notariat, pas du tout. C'était vraiment quelque chose dont je ne parlais pas parce que... Il y a sûrement une part de limite que je me mettais toute seule, hein, mais aussi parce que ça restait quand même un milieu très traditionnel, et du coup je me sentais pas suffisamment à l'aise et suffisamment en confiance pour parler de mon homosexualité ouvertement.
5: D'accord. Et ensuite, dans le cadre de votre formation plombière, ou même dans le cadre de votre activité actuelle ?
6: Et ben là pour le coup c'est là j'ai retrouvé beaucoup plus de liberté parce que je me sens déjà beaucoup plus à l'aise dans ce milieu là et parce que finalement bon, c'est moi la patronne et puis si ça dérange quelqu'un écoutez c'est pas du tout un problème.
5: D'accord. Et est-ce que est-ce qu'il y a une partie combat féministe dans le fait d'être plombière? Est-ce que par exemple dans votre communication vous adressez plus à des femmes pour les encourager à faire appel à vous pour des questions par exemple de confiance? Parce que souvent dans ces métiers là quand on a quelqu'un en qui on a confiance c'est bien, mais quand on recherche quelqu'un soit pour de la serrurerie soit pour de la plomberie, des fois on se dit j'ai pas envie de me faire arnaquer, et on sait que souvent malheureusement dans ces métiers là ça peut arriver. Donc est-ce que vous avez une communication spécifique auprès des femmes ou pas du tout?
6: Très clairement, non, très clairement, c'est sûr que c'est aussi en partie pour ça que je me suis lancée dans ces métiers-là, parce que je pense que c'est des métiers où les femmes sont sous-représentées, que c'est un petit peu dommage, et que les femmes sont quand même un public un petit peu plus facile pour effectivement tout ce genre d'escroquerie, etc. Et que je trouvais que c'était bien de bouleverser un peu les codes et que bah, y ait des femmes aussi qui s'installent et des femmes qui s'adressent aux femmes, pas que aux femmes, mais disons que c'est sûr que c'est un public, c'est mon public. Pas exclusif, de moins en moins, mais quand même prioritaire. Les femmes et les personnes âgées, souvent quand même, ont plus confiance en moi parce que je suis une femme. Alors, est-ce que c'est justifié ou pas, j'en sais rien. En tout cas, ce qui est sûr, c'est que avec les femmes et avec les personnes âgées, on sent quand même qu'on a une relation de confiance qui s'installe facilement, que j'ai quand même eu parfois des retours de femmes qui me disent « je suis quand même vachement plus rassurée d'avoir une femme déjà qui rentre à la maison ». Et puis, même en termes de diagnostic, de relations professionnelles, j'ai l'impression que je peux avoir confiance en vous. Grosso modo, c'est un petit peu ça le message aussi. Donc c'est sûr que je me suis lancée dans cette profession-là en me disant ça va être génial que des femmes rentrent dans ce métier-là et cassent un peu les codes.
5: D'accord. Et à l'inverse, est-ce que vous avez eu des soucis avec des hommes quand vous faites vos missions?
6: Alors franchement c'est extrêmement rare. Ça m'est arrivé une ou deux fois, je dirais deux fois, mais c'était vraiment minoritaire où on sent que. Alors, est-ce que c'était parce que je suis une femme ou autre chose, j'en sais rien, mais l'homme est quand même derrière à regarder, à donner des conseils, à imaginer que vous ne savez pas faire ça, que vous faites pas ce qu'il faut, etc. Ça, je l'ai eu. Après, est-ce que je l'aurais moins eu si j'étais un homme? Je ne suis pas forcément sûre, c'est peut-être des personnalités aussi de personnes, mais c'est vrai que ça m'est arrivé deux fois où j'ai eu le sentiment quand même qu'un homme venait me donner un peu des conseils parce que lui, il savait mieux, quoi.
5: D'accord, donc là, c'est dans le sens manque de confiance et lui c'est mieux.
6: Ouais.
5: Mais est-ce que vous avez des soucis dans le cadre plutôt de drague ou de voilà ou
6: Non.
5: de mots déplacés?
6: Pas du tout. Ça
5: Non, ok.
6: m'est jamais arrivé.
5: D'accord, ok. Quelle qualité il faut pour faire de la plomberie? Parce que tout à l'heure vous avez expliqué que c'était pas que technique, enfin que c'était pas que manuel, qu'il y avait des réflexions. Donc quelle qualité il faut pour faire une bonne plombière?
6: Je pense que la première qualité quand même, c'est d'arriver quand même à organiser un petit peu ses idées pour essayer de trouver des solutions aux problèmes. Ça, c'est une certitude. Et après, il y a quand même des compétences techniques, manuelles qu'il faut avoir, qui sont pas forcément évidentes. Moi-même, je dirais que je suis plutôt pas trop douée pour ça, mais j'ai beaucoup travaillé. Et faut quand même avoir des compétences techniques manuelles qu'on apprend, hein, qui s'apprennent, qui se développent, etc. Et puis, il faut quand même avoir, je pense, un sens du relationnel et du client pour effectivement, on est quand même dans des milieux qui sont sujets, comme vous le disiez, quand même beaucoup aux arnaques. Donc, je pense que c'est quand même important d'expliquer au client ce qu'on fait, pourquoi on le fait, pourquoi ça coûte ce prix-là, pour que les gens aient le sentiment que vous êtes venus chez eux, mais que vous ne les avez pas juste pris pour des gens qui n'y connaissent rien. Mais voilà, je vous explique ce que je fais. Ça peut coûter peut-être un peu plus cher que ce que vous imaginiez, pour telle raison, etc. Et je pense que les gens apprécient aussi cette transparence et ces capacités de communiquer facilement avec les gens.
5: D'accord. Et c'est un métier physiquement exigeant?
6: Alors, oui, quand même, ça c'est sûr. De moins en moins, je dirais, parce que les technologies évoluent aussi, parce que les gens, voilà, les fournisseurs, etc., prennent aussi en compte que, alors même si c'est pas forcément qu'il y a des femmes, mais que même les hommes qui travaillent dans ce métier-là, ils portaient des sacs de 50 kilos, c'est pas forcément bon pour eux. Donc il y a beaucoup de choses qui sont de plus en plus mises en place pour faciliter quand même les postures de travail, pour alléger le portage, pour des outils pour nous aider à porter plus facilement, etc. Donc je dirais que oui, ça reste quand même un métier physiquement difficile, mais quand même, il y a des solutions qui sont de plus en plus en place pour essayer de limiter un petit peu l'impact sur le physique, sur notamment tout ce qui est musculo-squelettique, où on sait quand même que c'est des métiers particulièrement à risque.
5: D'accord. Et pour donner une idée, quelles sont vos missions au quotidien, la diversité de vos missions?
6: Alors, c'est de plus en plus difficile de répondre à cette question parce que ma société évolue. Au début, j'étais toute seule, donc je faisais de tout, du dépannage, je faisais des plus grosses choses quand je pouvais, mais au début, voilà, essentiellement, je faisais quand même plutôt des petits dépannages. Là, l'activité a tellement, tellement bien évolué que je me suis associée avec un plombier et on a pris encore quelqu'un d'autre. Donc, de plus en plus, en fait, j'ai des activités de plus de chef d'entreprise que de plombière au quotidien. quotidien, parce qu'en fait, même si j'ai gardé quand même beaucoup d'activités dépannage parce que j'en ai besoin et que c'est vraiment, ça fait vraiment partie de mon équilibre, mais j'ai quand même, maintenant, j'ai retrouvé une vie avec quand même beaucoup plus de sujets administratifs, devis, factures, gestion de société, etc. Bon, j'ai retrouvé quand même une partie de la vie de bureau que j'avais avant, même si ça reste quand même essentiellement au quotidien, d'aller sur le terrain, d'aller sur le chantier, de rencontrer les gens, parce que c'est ça qui me plaît. Donc j'essaie vraiment de mettre l'accent là-dessus au maximum.
5: D'accord. Et vous avez une volonté de développer encore plus l'activité de votre entreprise, parce que là, donc, vous avez embauché une personne, vous êtes donc deux. Est-ce que vous avez envie de développer ça, de monter
6: Alors, on est trois maintenant.
5: Trois ? Ah, d'accord.
6: Ouais, on est trois. Ouais. j'ai pas vraiment de projet, à vrai dire. Je me laisse un peu porter. Moi, c'est sûr que je suis quelqu'un qui est toujours beaucoup travaillé, qui aime bien travailler. Ça me fait du bien. Ça fait partie de mon équilibre. Donc, je travaille beaucoup. Et comme l'activité, est quand même dense, et qu'en fait naturellement, parce qu'on essaye de bien travailler, mais quand on fait les choses correctement, etc., ça se développe un peu tout seul, entre guillemets, parce que le bouche à oreille fonctionne bien, parce que les avis fonctionnent bien, parce que voilà, on commence à être reconnu parce qu'on fait du bon boulot, c'est très agréable. Mais du coup, on a une activité qui continue à augmenter en volume, donc il faut traiter tout ça. Donc bon, on se laisse un peu porter. Moi, je donne toujours à 200%, et puis je verrai un peu. Pour l'instant, l'activité telle qu'elle est à 3 me convient très très bien, mais si ça continue à bien développer, je vais pas m'empêcher de m'agrandir pour dire j'ai envie de rester une petite structure, pas du tout. Mais pour l'instant, l'activité telle qu'elle est me va bien, et si ça développe, ça développera et ça ira très bien aussi. Enfin, je suis très confiant dans la suite, en tout cas.
5: D'accord. Et c'est quoi le rythme de travail en plomberie? Parce que mon imaginaire, c'est que vous travaillez quasiment tout le temps. En tout cas, vous pouvez être sollicité le week-end, le soir. C'est quoi les horaires de travail, le rythme?
6: Alors, question piège, parce qu'il n'y a pas vraiment d'horaire, effectivement, comme vous le dites. C'est un peu, je ne vais pas dire que c'est du 24-24, parce que nous, en tout cas, moi, j'ai pris le parti de ne pas ouvrir le week-end.
5: D'accord.
6: Ce qui ne veut pas dire que je ne travaille pas le week-end, loin, loin, loin de là. Mais en tout cas, on ne fait pas de la. On fait pas de du
5: des urgences.
6: Des urgences week-end. En fait, week-end et soir, je suis très, très souvent disponible et joignable, parce que je ne veux pas laisser les gens en difficulté. Donc je suis quasi tout le temps joignable, mais plus pour mettre les choses en sécurité à distance, pour pouvoir intervenir le lendemain. J'interviens très rarement le week-end ou très rarement en soirée. Ça m'arrive, si vraiment on n'arrive pas à s'en sortir autrement, mais c'est un standard téléphonique le soir et le week-end, plus que réellement des travaux sur site. Après, je travaille quand même énormément. Aussi le week-end et aussi en soirée, parce que la charge de travail le veut, mais c'est plus du travail administratif.
5: D'accord. Et tout à l'heure, vous disiez l'un des avantages dans le notariat institutionnel, c'était une rémunération qui pouvait être assez intéressante. Est-ce que, sans forcément donner de détails, mais est-ce que par rapport à ça, vous avez perdu en rémunération, et comment ça se passe? Ou au contraire, finalement, vous avez retrouvé un niveau de rémunération équivalent?
6: Alors oui, j'ai perdu en niveau de rémunération, ça c'est une certitude. Encore que c'est tellement en développement que je saurais pas si dans 2 ou 3 ans je vous ferai forcément la même réponse, mais au jour d'aujourd'hui, j'ai perdu en rémunération, j'ai perdu un peu, pas énormément non plus, même si au début j'ai perdu beaucoup, hein, et puis progressivement ça remonte, mais j'ai gagné en qualité de vie ce que j'ai perdu en rémunération, que vraiment, même si j'ai dû revoir un petit peu ma façon de vivre de manière un peu différente, mais la qualité de vie s'est tellement améliorée que ce sujet-là, finalement, il passe un peu en second plan, quoi. Mais ça reste, pour celles et ceux qui souhaiteraient se lancer, ça reste quand même des professions où on peut quand même gagner confortablement sa vie si on travaille comme il faut, hein. Ça c'est sûr.
5: D'accord. Et d'ailleurs, quel conseil vous donneriez à une personne qui souhaiterait faire le même type de changement? Alors, soit quelqu'un qui veut changer, soit quelqu'un qui veut changer pour faire de la plomberie. Est-ce que vous auriez des conseils ou des suggestions?
6: Alors, le premier truc, c'est si, enfin, en tout cas, moi, le sentiment que j'ai, c'est si vraiment vous sentez que votre vie vous convient pas, il faut y aller, il faut se lancer, parce qu'en fait, vivre dans une vie malheureuse, ou une vie où on n'est pas pleinement épanoui, pour moi, ça vaut pas le coup. Donc, j'aurais tendance à dire, mais il faut y aller. Après, moi, en tout cas, c'est le parti que j'ai pris. pas n'importe comment, pas n'importe comment. Donc faire des choix quand même un petit peu raisonnés, même si le choix de la plomberie, ça peut sembler être un peu déraisonnable, ça reste quand même un choix raisonné dans le sens où j'ai choisi ça parce que je savais qu'il y avait des débouchés, il y avait du travail, il y avait moyen de gagner sa vie. Voilà, je pense qu'il y a certaines. On ne peut pas se dire du jour au lendemain, j'en sais rien, des professions où c'est peut-être plus difficile de gagner sa vie, je vais devenir acteur ou que sais-je. En tout cas, faire quand même des choses avec raison, mais en tout cas, se lancer, évidemment, je le recommanderais à tout le monde.
5: Ok. Donc vous êtes plombière depuis 2022, c'est ça?
6: 2022, ouais, c'est
5: Donc
6: ça.
5: ça fait 4 ans. J'ai l'impression que vous ne regrettez pas, c'est ça?
6: Pas, absolument pas, non, non, vraiment pas. Il y a eu des moments un petit peu plus difficiles, hein, c'est sûr. Par exemple, quand j'ai créé ma boîte, que j'avais seulement 1 an d'expérience, il y a eu des moments où ouais, j'ai un petit peu transpiré, à me poser des questions, à pas réussir à faire des choses. Ça n'a pas toujours été facile. J'ai beaucoup, beaucoup, beaucoup travaillé. Je continue encore à certaines périodes à travailler beaucoup. Mais pour moi, c'est vraiment dans un bonheur, dans une joie de vivre. Enfin, ma vie a été transformée. C'est-à-dire que vraiment, j'ai une satisfaction professionnelle qui est inégalable, hein, je pense.
5: D'accord. Est-ce qu'il y a des choses que vous referiez différemment avec l'expérience?
6: Très honnêtement, je crois pas. C'est peut-être un peu ambitieux de dire ça, mais là, à l'heure d'aujourd'hui, enfin, je me dis que tout est pour le mieux et que ben, quand on en arrive là, c'est que les choix ont été bons, quoi.
5: Oui, tout à fait, oui. Et est-ce qu'il y a des choses qui ont été plus difficiles que d'autres dans cette reconversion? Est-ce qu'il y a eu des moments plus difficiles et à l'inverse, est-ce qu'il y a eu des moments encore plus agréables?
6: Moi, je garde un souvenir incroyable de mon année de CAP, parce que
5: D'accord.
6: bah, j'ai fait cette rencontre avec ces jeunes qui était un petit peu une rencontre inattendue, parce que finalement, on s'est beaucoup apporté et vraiment, c'est pour le coup vraiment mutuel, c'est-à-dire que j'ai appris beaucoup de ces jeunes que je n'aurais jamais rencontrés sinon, et en fait, j'ai beaucoup grandi à leur contact, et j'ai trouvé ça incroyable, et surtout, j'ai fait probablement la plus belle rencontre professionnelle de toute ma vie avec mon ancien employeur, celui qui m'a pris en apprentissage et mon maître d'apprentissage. J'ai passé une année vraiment mais incroyable. Ça a été une année professionnelle que je n'oublierai jamais, à apprendre dans des conditions où tout était simple et tout était. Enfin, vraiment, j'en garde un souvenir mais incroyable. Et pour essayer de répondre quand même, essayer de trouver des aspects négatifs, là vraiment. Là, tout de suite, j'en trouve pas, même si forcément il y a eu des périodes de doute, quand on se lance, qu'on attend que le téléphone sonne, qu'on gagne 200 euros par mois, on se dit est-ce que j'ai pas pris la mauvaise décision? Mais bon, avec le recul, ben, tout s'est bien soldé, tout se passe bien, donc forcément, moi je garde vraiment que du positif de toute cette aventure, quoi.
5: Et je suppose que vous aviez le soutien de votre compagne, parce que vous dites, ouais, à un moment, vous gagnez 200 euros par mois. Comment ça se passait justement dans la famille, enfin avec votre compagne?
6: Alors, bon, moi j'avais quasi pas de rémunération pendant un petit moment. Elle est institutrice, donc elle avait
5: D'accord.
6: un salaire fixe qui tombait, mais qui n'était pas non plus
5: Oui,
6: un
5: pas
6: salaire
5: ouf.
6: qui nous permettait pas de vivre. Enfin voilà. Bah, on avait la chance du coup, parce que j'avais pour le coup avant, j'avais une rémunération qui était très plus que correcte, d'avoir quelques économies. Donc on a tiré un petit peu sur les économies, on avait son salaire, on avait ce que j'ai réussi à gagner, et puis ben on s'est débrouillé un petit peu comme ça. Elle était à fond derrière moi parce qu'elle avait vu que c'était voilà que j'étais pas forcément très épanouie et heureuse, et elle, ce qu'elle voulait, c'est que je me sente bien. Et du coup, enfin voilà, on a mis un peu, on a tiré un petit peu sur les économies, mais ça a fini par marcher, par payer. Et alors je ne saurais pas dire exactement, mais je pense que toutes les économies qu'on a pris, on a réussi à les remettre de côté. Donc comme quoi, tout est bien qui finit bien.
5: Tout à fait, oui. Et est-ce que vous avez, est-ce que vous savez s'il y a d'autres plombières en France, donc soit qui ont fait le même parcours que vous, en tout cas qui sont plombières. Est-ce que vous avez la répartition entre plombières, plombiers en France?
6: Alors oui, il y en a d'autres, ça c'est une certitude. J'en connais quelques-unes, pas énormément, mais j'en connais quelques-unes. La répartition, elle est évidemment immensément en faveur de la gent masculine, bien sûr, parce que, alors pour ne parler que de Paris, la région parisienne, parce que c'est ça que je connais, je pense qu'il doit y avoir, il y en a quand même, mais peut-être une dizaine de plombières au maximum, sur
5: D'accord.
6: un nombre incommensurable
5: De
6: d'hommes.
5: plombier.
6: Ouais, bien sûr.
5: D'accord. Tout à l'heure, je ne vous ai pas demandé, parce qu'en fait, vous avez fait quand même, donc, si je me souviens bien, 7 ans d'études.
6: Oui.
5: Est-ce que c'est pas difficile d'abandonner un métier Après 7 ans d'études, c'est-à-dire qu'on a investi pendant 7 ans d'études, on a travaillé pendant 5 ans sur une activité. Est-ce que c'est pas difficile à ce moment-là de se dire, bah, je sais pas que je tire un trait, mais que je, entre guillemets, si je tire un trait sur 7 ans d'études qui ne me seront plus utiles par la suite?
6: Alors, c'est sûr, ça a été vraiment un aspect, je pense, psychologique assez majeur dans ma reconversion, de me dire, mais j'ai fait tout ça pour rien. Et ça a été peut-être un des points qui a été le plus difficile à surmonter. Mais avec le recul, je dirais quand même que tout ça, pas pour rien. Parce que ce que j'ai appris, alors pas forcément les compétences juridiques hyper précises, etc., mais la façon dont on répond à un client, la façon dont on se présente, la façon dont on s'exprime, la façon dont on vend, entre guillemets, une position, etc., ça, c'est quand même des choses que j'ai appris dans le notariat. La rigueur lors de l'analyse, la façon de travailler, la force de travail aussi, que de temps en temps, bah oui, il faut travailler dur pendant longtemps, on est fatigué, cette force de travail, je l'ai acquise aussi là-bas, à la rigueur. Enfin, il y a quand même beaucoup de choses, malgré tout. Alors, c'est pas forcément mes études, mais cette expérience professionnelle m'a quand même beaucoup apporté, et je pense qu'au quotidien, je serais vraiment très loin d'être la même plombière si j'avais pas eu ce parcours.
5: D'accord, ça c'est intéressant ça. Est-ce que vous avez des... Donc vous l'avez dit tout à l'heure, vous avez commencé donc avec un maître de stage qui était en bas de chez vous. Est-ce que vous recevez des candidatures de personnes qui souhaitent devenir soit plombière, soit plombier, pour faire une alternance chez vous ou un stage chez vous?
6: Oui, bien sûr. Oui, bah on a donc comme je vous disais là maintenant, on a un apprenti qui travaille chez nous quasiment à plein temps. Donc on reçoit des candidatures régulièrement. Bon, on n'a pas une suffisamment grosse structure pour en prendre plusieurs. On verra avec le temps. En tout cas, des candidatures pour des apprentissages, on en a régulièrement. Moi, je tenais vraiment à ce qu'on prenne un apprenti pour leur donner leur chance, leur apprendre. Comme moi, j'ai l'impression qu'on m'a vraiment donné une opportunité incroyable. Et j'aime à croire et j'aime à vouloir continuer à faire ça et à perpétuer un petit peu cet apprentissage qui se transmet. Moi, je trouve que cette logique d'apprentissage, de compagnonnage et tout ça, je trouve que c'est quand même vraiment quelque chose de vraiment sympa dans le métier, que j'aime à perpétuer. Donc je suis très très heureuse de pouvoir prendre tous les ans ou tous les deux ans un apprenti ou une apprentie, pourquoi pas, hein. J'ai reçu cette année une candidature de femme, donc pourquoi pas pour l'année prochaine. Pour l'instant on n'a pas pris de décision, mais en tout cas on forme des jeunes et on est très content de le faire.
5: Donc vous dites, là vous avez un apprenti, vous avez reçu une candidature d'une apprentie, il n'y a pas une volonté d'essayer de travailler qu'avec des femmes? Ou ça serait l'idéal?
6: C'est vrai, dans un monde idéal, un monde idéal, moi je m'étais dit, j'aurais envie qu'il y ait plein de nanas, qu'on soit une espèce de petite troupe de femmes, plombières, etc. Mais la réalité est quand même, vous rattrape, des plombières, il n'y en a pas, ou très peu, et le peu qu'il y a sont soit déjà installés, soit n'ont pas forcément cette volonté-là. Donc c'était mon idée première, c'était vraiment ça, et c'était aussi pour ça que j'avais mis le nom plombière dans le nom de ma société, la plombière en marinière, c'était vraiment de me dire, c'est une femme. Malheureusement, la réalité fait que c'est pas forcément possible. Donc, à défaut de m'entourer de femmes, j'essaie de m'entourer des meilleurs hommes que j'ai trouvés et qui sont formidables. Franchement, les deux hommes avec qui je travaille sont vraiment super.
5: Et alors, si je me souviens bien, quand j'ai préparé l'émission, je crois me souvenir que l'un d'eux était avec vous lors de la formation, c'est ça?
6: Absolument, oui. D'accord. Oui, tout à fait. Mon associé actuel, je l'avais rencontré lors de ma formation. Moi, je m'étais installée ensuite à mon compte après le diplôme. Lui, il avait continué encore dans une voie un petit peu plus technique, on va dire. Il avait continué une formation en chauffage, grosso modo. Je l'avais repéré tout de suite parce que c'était un jeune hyper volontaire, un jeune de 20 ans qui a envie de travailler, qui a l'écrou, qui est hyper doué, hyper droit dans ses bottes, qui sait où il va. Enfin, vraiment, je m'étais dit, mais c'est incroyable. Alors, à l'époque, nous, on attendait notre premier enfant, et je me disais, ah là là là, là si c'est un garçon, j'aimerais bien qu'il soit comme lui. Hein. C'est incroyable d'avoir un garçon de cet âge-là. Bon, bref, il s'avère que c'est pas mon enfant, mais maintenant, c'est mon associé, et je l'avais repéré. Bon, on était restés un peu en contact. Lui, il continuait un peu ses études, et moi, je m'étais installée. Et puis, nos chemins se sont croisés, parce qu'à un moment donné, il me dit, bon, bah voilà, je vais quitter ma boîte. Moi, c'était le moment où ça avait commencé à fonctionner très très bien pour moi. Et j'avais clairement besoin de quelqu'un pour m'aider. Donc il est venu me donner un coup de main une fois, deux fois, trois fois, et puis ça s'est pérennisé et puis ça fonctionne très très bien.
5: D'accord, donc vous êtes resté en contact avec lui. Est-ce que vous êtes resté en contact avec des gens de votre ancien métier, et si oui, comment finalement il voit cette évolution?
6: Alors, c'est assez marrant parce que j'ai pas tellement gardé de contact avec des gens avec qui j'étais en apprentissage. Ceux avec qui j'ai gardé quand même des liens assez forts, même très forts, c'est mon ancien maître d'apprentissage et mon l'ancien gérant de la boîte, et aussi avec les profs du CFA, parce qu'pour le coup, eux, ils avaient plutôt mon âge, donc on était forcément plus sur la même longueur d'onde, et donc eux aussi, avec eux, j'ai gardé quand même des liens assez marrants, enfin assez marrants, assez marrants, assez sympas.
5: D'accord. Et est-ce que vous donnez des formations maintenant dans ce centre ou ailleurs?
6: Non, pas du tout. Non, non, j'avais été approchée à un moment donné et puis finalement on n'a pas donné suite, mais je n'exclus rien parce que pour moi, enfin, j'ai eu tellement de chance qu'on m'ait laissé cette opportunité que transmettre ce que j'ai appris, transmettre cette passion-là, si j'ai l'opportunité de le faire un jour, je le ferai avec un grand plaisir.
5: D'accord. Et comment vous voyez l'avenir? Est-ce que vous vous projetez dans 5 ans, dans 10 ans, ou est-ce que vous ne vous projetez pas et vous avez...
6: En fait, c'est un peu délicat parce que moi, je suis une personnalité qui a tendance à toujours vouloir tout programmer et tout organiser. Et en fait, je me rends compte que si on m'avait dit il y a 5 ans, bah, tu vas être plombière, tu vas avoir ta boîte de plomberie, enfin, j'aurais dit, mais c'est complètement impossible. C'est complètement impossible. Donc, j'essaie de plus trop me projeter sur des trop longs termes. J'essaie que les choses fonctionnent bien au jour le jour, de me dire que la boîte a de l'avenir parce que c'est mon avenir professionnel, il est là-dedans. J'en ai la certitude, en tout cas je l'espère parce que c'est vraiment ce que je souhaite. Et j'essaie de faire mon max pour que ça fonctionne bien. Et ben, honnêtement, je me laisse un peu porter par ça, en travaillant beaucoup et en travaillant bien, et en me disant qu'en principe, si on travaille bien et qu'on travaille beaucoup, ça fonctionne. Ça fonctionnera d'une certaine façon que je ne pro peux probablement pas prévoir aujourd'hui, mais ça m'inquiète pas et je me laisse vraiment tous les possibles ouverts.
5: D'accord, bah c'est super. On approche de la fin de l'émission. Alors je précise, on va pas cacher la réalité, c'est on a eu un problème technique lors de l'enregistrement, donc je ne sais pas exactement combien de temps il nous reste. On va essayer de s'arranger pour que ça convienne. Est-ce que vous auriez envie de rajouter quelque chose avant les questions de fin, ou parler d'un autre sujet qu'on n'a pas abordé même rapidement, je ne sais pas, peut-être une passion que vous avez à côté
6: Moi, c'est un peu un message, peut-être un petit peu bateau, que j'aurais envie de délivrer, mais j'ai souvent des gens qui m'appellent en me disant j'aimerais me reconvertir, mais j'ose pas, je sais pas trop ce que je vais devenir, ça me fait peur. Franchement, je comprends, je comprends très très bien, mais vraiment, si vous avez un projet, une passion, que vous êtes bosseur, faites-le parce que c'est formidable. Enfin, moi, j'ai retrouvé du sens à ma vie, quoi. Et donc, je peux que encourager ceux qui peuvent avoir une passion mais qui n'osent pas forcément y aller à se lancer, avec raison, mais à se lancer parce que vraiment, enfin, la vie est transformée, quoi.
5: Bah écoutez, c'est une belle fin de conclusion, en tout cas un bon mot de conclusion. Pas totalement, parce qu'il reste les deux questions traditionnelles qu'on pose en fin d'émission. Donc la première, est-ce que vous avez envie de partager quelque chose qui vous a émerveillé, fait du bien dernièrement?
6: Alors ça, là pareil, j'ai l'impression d'avoir une réponse un peu bateau, mais pourtant c'est vrai. Moi vraiment mon petit bonheur au quotidien, c'est le soir quand je vais me coucher que je suis épuisée et je vais voir mes deux enfants, je leur fais un petit bisou et ils dorment et je les regarde et je me dis mais c'est nous qui avons réussi à faire ça. Et ça c'est vraiment mon petit moment de la journée qui fait que je suis qui remplit mon cœur de joie. Voilà, c'est mon petit moment à moi.
5: D'accord. Si vous aviez la possibilité de parler à votre vous quand vous aviez 10 ou 15 ans, que lui diriez-vous ou quel conseil lui donneriez-vous?
6: Le premier conseil, oh peut-être, j'en ai deux à vrai dire. Je ne
5: Allez-y.
6: sais pas dans quelle heure je vais les hiérarchiser. Allez, je vais faire plaisir à ma maman. Je dirais que le premier truc que je me dirais, c'est écoute ta mère. Écoute ta mère. Elle sait beaucoup, elle savait beaucoup de choses, elle savait beaucoup de choses. Tu l'as pas écoutée, mais écoute ta mère. Je pense que c'est vraiment le premier truc. Et le deuxième conseil que je me donnerais, c'est écoute-toi. Et essaye de vraiment faire le tri entre ce qui est attendu de toi, ce que tu projettes, ce que tu veux et qui tu es vraiment à l'intérieur. Essaye vraiment de développer qui tu es. Accepte-toi comme tu es et va dans la direction de ce que tu es au lieu d'essayer d'aller à l'encontre.
5: D'accord. Bah écoutez, c'est super. Merci Clarisse. Donc
6: Avec plaisir, merci à vous pour l'invitation. C'était très très agréable.
5: voilà, donc c'était Clarisse Nigrelli, donc la plombière en marinière. Le site web est dans les notes de l'épisode, et puis vous le cherchez sur internet, et c'est du côté de Clamart dans les Hauts-de-Seine Sud. Et j'en profite aussi pour remercier Tanguy de m'avoir suggéré de vous inviter. Alors l'émission se termine, merci à vous auditrices et auditeurs d'avoir été avec nous pendant cet échange, c'est un merci sincère parce qu'au fond ce qui fait une vraie utilité, un vrai sens à notre échange c'est votre présence, votre écoute, vos éventuelles réactions en direct, alors aujourd'hui on n'était pas en direct, ou après l'émission vous pouvez nous envoyer un message sur la page de l'émission sur le site causecommune.fm. Nous espérons que cette émission vous a touché, inspiré, convaincu. Si c'est le cas, vous pouvez la faire vivre en en parlant et en la partageant autour de vous. N'hésitez pas à nous contacter pour toutes questions, suggestions et notamment pour nous suggérer des personnes à inviter, l'occasion de mettre en avant un parcours, des engagements, des passions. 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

Ce dimanche 19 juin, Nancy Houston et Mylène Just nous font le très grand honneur de nous rendre visite au studio de Cause Commune pour se rencontrer et afin d'échanger autour et alentour de celle qui est sans nul doute la toute première invitée ici, la reine de cette émission, Griselle Edis-Réal.

De l'écoute, la souffrance, la sagesse qui t'ont fait nommer au plus près et au plus juste des sensations, ce que le soma, tout le corps, fabrique là. Tu dis, je vois le corps humain comme une roue, comme un vase. Et c'est son centre creux qui résonne et qui jouit. Le vagin, le cul, tous ses orifices qui vibrent et le conduisent à l'extase. Bouche, yeux, nez, oreilles. Moi, en tant que femelle et femme, châtrée par mes parents, Jésus, la société de flics et d'assassins médicaux qui nous entourent, je me suis vengée sur le tard. Extrait de Mémoire de l'inachevé, des dragons du sexe, écrit en 1977.

Merci Grésilédis, merci pour tout, car le corps chez toi est tout. La chair est vive. Le réel est la seule vraie fiction. La vie est essentiellement ambivalente. L'art, une danse avec la mort. Merci pour la passe, toutes les passes, car ton art de vivre, tes pratiques de peintre, écrivaine, prostituée, de mère et d'activiste aussi, crient ensemble un seul verbe, aimer.

0: Dans une lettre du 27 juin 2002, une encore des nombreuses que ton ami auteur et journaliste Jean-Luc Hennig te presse de lui écrire, tu lui confies. On m'a usé, achevé, assassiné, mais je suis toujours là et je sens en moi tout à coup un renouveau de force et de résistance diabolique, végétale, animale, électronique, imputrescible. Nous sommes là pour donner du tonnerre aux horizons fades de cette civilisation dégénérée et déliquescente qui végète dans ses déchets inutiles. Cher Jean-Luc, soyez, éclatez, écrivez, vivez. Je vous aime infiniment.
1: Il faut comprendre ça. Moi, je sais pas. Moi, il me semble que plus on vit, plus on doit s'élargir, plus on doit comprendre qu'il y a des problèmes et qu'en fait, il n'y a pas de véritable criminalité, il n'y a que des souffrances. Si on arrive à comprendre ces souffrances et puis à les soulager tant soit peu, et ben, le monde va mieux, hein, franchement. Tant du côté des femmes que du côté des hommes. Faut pas oublier que la plupart des putains sont elles-mêmes frustrées, hein. Elles ont manqué d'affection. Moi, personnellement, j'avais l'impression que je me vengeais aussi en faisant le trottoir. J'avais des fantasmes qui étaient tellement réels que moi, je les voyais presque se matérialiser devant moi certaines nuits. C'est abominable à dire, mais ma pauvre maman, qui n'est pas responsable, qui avait été éduquée à l'ancienne, très strictement, qui m'avait empêchée de vivre, hein, et moi, je la voyais, je te dis, un certain temps, toutes les nuits, je la voyais sur le trottoir. Hein, et je la faisais avancer à coups de pied, moi. Je disais, marche, marche. Et c'était moi qui marchais en réalité. Hein. Et ce que j'ai vu, moi, en connaissant toutes ces merveilleuses putains de Paris, ce que j'ai vu, c'est qu'ils avaient un cœur qui les dépassait, quoi. Un cœur qui n'a plus de limite et une affectivité qui n'a pas de limite. Alors, elles reportent ça sur tout, hein. Sur leurs copains, leurs copines, leurs enfants, leurs chiens, leurs plantes, enfin tout. Tout est prétexte à aimer et à se sentir entouré, quoi. Ils ne supportent pas la solitude.
2: On s'est connus au meeting de la mutualité.
1: Ouais.
2: Qu'est-ce que tu faisais, là?
1: Tu veux dire que c'était un océan humain déchaîné, hein.
3: Oui, tu vois, c'était intense, ça aussi.
1: C'était dingue, hein. Moi, j'ai trouvé que c'était très beau parce que c'était authentique. Je crois qu'il y en avait qui avaient préparé des beaux discours et ils n'ont jamais pu les dire. Quand aux autres personnes écoutaient, ça hurlait, ça gueulait, ça s'empoignait, ça... C'était bouleversant, hein, franchement.
3: Ça fait plaisir ce que tu dis, là, vraiment.
1: Moi, j'ai trouvé que ces femmes qui avaient été écrasées toute leur vie, hein, qui n'avaient jamais pu ouvrir leur gueule nulle part... Tout à coup pouvait s'exprimer, alors ça partait comme un volcan. C'était des cris, des rugissements, des lamentations. C'était extraordinaire, moi j'ai trouvé, c'était vrai.

0: Nancy Houston. Je voulais juste d'abord vous remercier d'être là aujourd'hui, dimanche 19, un dimanche d'élection en plus, dans nos studios à cause commune. Je suis très touchée et aussi très touchée que vous puissiez rencontrer Mylène Juste.
1: Si, vous avez pris cher vif. Je suis pas très poème, je lui ai dit. Je suis pas très... Mais ils sont beaux, bien sûr.
0: Mais
1: je...
0: vous êtes là, Mylène Juste, c'est pour qu'on vous... On va vous convaincre que...
1: Il me parle, ces poèmes, bien sûr, je les comprends tout à fait. Et Nancy paraît déçue. Comment ça, la poésie?
2: Non, je vous écoute. Non, je vous écoute. Je vous écoute. J'anime un atelier de poésie musicale ici dans le 18e.
0: Oh, super.
2: Avec des gens qui sortent de prison, d'hôpital psychiatrique et de la rue, etc. Et ils sont venus, j'avais une carte blanche au musée du jeu de paume au mois de décembre. Et ils ont préparé, on a travaillé ensemble sur... Voilà, ils étaient 22, ils ont fait une lecture de 45 minutes des poésies de Chrysalis d'Israël au jeu de paume. Et c'était fantastique. Mmh. Et vraiment, ils ont bossé ensemble, on a travaillé avec des micros et tout, ils étaient très contents. Ils étaient très bons, quoi. Enfin, ça passait.
0: C'est une association qui s'appelle comment ?
2: 3027.
0: 3027, d'accord. Oui, ce livre que vous avez préfacé, qui est Chair vive, d'abord, il est vraiment extraordinaire parce qu'il donne une autre dimension de Chrysalis d'Israël. C'est pas que je veux parler absolument d'Annie Leclerc. Enfin, le texte que vous avez publié d'elle à titre posthume, qui s'appelle donc Pédophilia, l'amour des enfants, une chose assez incroyable sur laquelle Annie Leclerc avait travaillé pendant plus de 30 ans. C'était votre amie ?
2: Immense amie. Immense amie, oui. Mais seulement vers la fin de sa vie, elle est décédée en 2006 et je l'ai rencontrée personnellement en 2000, alors que je l'avais lue lors de la sortie de Paroles de femmes en 1974, je crois, 1676. Et l'admirer de loin, quoi. Mais ensuite, on a été très proches les dernières années de sa vie, oui. C'était une femme exceptionnelle et c'est vrai que ce livre, elle m'en a parlé, mais je ne savais pas qu'il était si abouti, ces pages-là. Elle avait énormément d'hésitations, de doutes pour montrer ça, pour le partager. De même qu'elle avait eu du mal à parler de ça au moment où elle l'a élaboré, enfin, sur les années 80. C'était l'époque où Chrysalis d'Israël va publier Le noir est une couleur et où elle fréquente un peu ce milieu parisien littéraire et où la pédophilie était carrément à la mode, quoi.
0: Exactement.
2: Et on s'en vantait, il y avait les pédophiles chicos et très, oui, très appréciés du public. Et donc, dire quelque chose contre ça, c'était immédiatement se faire traiter de réactionnaire, faisant le jeu de la droite, blablabla. Et donc, Annie était paralysée, elle n'a jamais publié ses pensées là-dessus, qui sont très subtiles. Mais elle a travaillé dans les prisons, dans les maisons d'arrêt, les prisons.
0: Elle a écrit un très beau livre.
2: L'enfant, le prisonnier.
0: L'enfant, le prisonnier. En tout cas, je ne sais pas pourquoi j'ai envie de faire le parallèle entre ces deux autrices, parce que vous retransmettez ce qu'elles ont laissé aujourd'hui. C'est un peu identique dans votre démarche, si je me trompe ou...
2: Rien n'est identique, mais je n'avais pas fait moi-même le rapprochement. J'ai fait plus le rapprochement avec mon livre sur Romain Gary, qui est à peu près de la même longueur, et où je le tutoie aussi. Ça fait une petite centaine de pages, comme ça. Tombeau de Romain Gary. Mais c'est vrai que j'ai aussi fait un livre qui s'appelle Passion d'Annie Leclerc. Je discute d'une... petite vingtaine de ses thèmes et j'essaie de présenter l'ensemble de son œuvre à travers ces petits chapitres dansants. Je crois que je la tutoie aussi. Si je me connais, je dois la tutoyer dans le livre. C'est une de mes positions d'écriture préférées, c'est de dire comme si c'était une lettre de m'adresser aux gens.
0: Dans le livre Reine du réel, donc Lettre à Chrysalis d'Israël, je crois que vous dites que vous appréciez presque plus sa correspondance et tout ce qu'elle a fait d'épistolaire.
2: Tout à fait, que de... oui. Mais je suis allée dans les archives de Chrysalis d'Israël à Berne. Uh-huh. Et donc j'ai une idée. Et tout récemment, j'ai été aussi au centre de documentation qui a été créé par elle et où il y a d'autres archives Chrysalidis. Donc on voit la quantité de lettres. Et quelqu'un a eu l'idée de garder les agrafes de ses paperasses. Et il y a un bocal absolument rempli de plusieurs milliers d'agrafes. C'est quelqu'un qui aimait beaucoup, beaucoup écrire et communiquer et être en contact avec les gens pour moi, les lettres à Enik sont un peu comme la mienne, c'est un peu une pause plus que des vraies lettres, parce mm-hmm. qu'il avait envie de l'avoir développé ses idées, de l'avoir écrit. Ce n'était pas vraiment...
0: Adressé qu'à lui.
2: Adressé qu'à lui, c'est ça. C'est une pause littéraire, on va dire, tout à fait valable. Mais les lettres aux autres destinataires sont souvent complètement extraordinaires. J'ai photographié des centaines de pages là-bas. C'était passionnant à faire. Mmh. Même si je ne vais pas les exploiter plus tard. Enfin, je ne vais pas faire une thèse, mais tout était tellement intéressant. Et effectivement, je pense que s'il en a le temps et l'envie, Yves Pagès pourrait faire encore plusieurs volumes passionnants des lettres de Grisoli d'Israël.
0: Voilà, je cite donc page 131, « La forme épistolaire te confère une liberté totale. » Dans le rapport à et l'urgence à écrire, et la difficulté et la souffrance, elle dit dans une interview sur Radio Suisse Romande, « Écrire, c'est vraiment sortir du carcan du silence. » C'est une question. Est-ce que l'écriture, comme ça, dans la relation qu'elle a eue avec sa mère, son enfance, les blessures, les traumatismes qui l'ont fait aller bien plus loin et prendre... devenir très rebelle, mais est-ce que l'écriture a été vraiment l'outil, le moteur, la gasoline de pouvoir rompre ce silence et avancer dans toutes les étapes de sa vie, que ce soit en prison, que ce soit à l'hôpital à la fin de sa vie, où elle continue à écrire et à écrire et à écrire. Cette relation charnelle, elle existait aussi chez Annie Leclerc, d'être au plus juste et au plus près de la sensation grâce à l'écriture. C'est pour ça que je mettais les deux dialogues que vous avez avec ses amis et que j'avais envie de lancer ce thème du rapport au vécu, au corps. Elle dit,
2: Réal n'est pas une amie. Je ne l'ai jamais rencontrée. Je ne peux absolument pas dire que c'était une amie.
0: D'accord.
2: Ok, je ne l'ai jamais.
0: Alors ça, déjà, c'est une question aussi parce que j'en étais pas sûre, parce que
2: c'est très clair dans le livre que je ne l'ai jamais rencontrée. Je l'ai vue dès mon arrivée. Enfin, c'est ce mouvement des prostituées de Paris dont elle a été un des personnages importants. Je l'ai découverte grâce à cela. C'était en 75, très peu de temps après mon arrivée à Paris.
0: Sans la croiser physiquement
2: à la télé.
0: Oui, d'accord.
2: Non. C'était très très médiatisé ce mouvement, donc il y avait plein de petits sujets, des petits reportages.

0: parce que je l'avais un petit peu trop vite classée. Voilà, je me sentais pas proche. Il y avait des choses d'elle qui m'intéressaient, mais j'avais pas saisi la complexité et la richesse et la puissance du personnage.
1: Il faut savoir que Chris Elidis, qui est d'ailleurs est enterré au cimetière des Rois en Suisse,
0: dans sa deuxième inhumation,
1: ce que vous racontez dans la lettre d'ailleurs, avait demandé comme épitaphe peintre, écrivaine, prostituée, et vous rajoutez poète, non?
0: C'est ça. Sauf erreur, je pense qu'elle met écrivain.
1: Écrivain peintre.
0: Oui, on ne disait pas encore écrivaine couramment comme on le fait maintenant, heureusement. Poète et... Effectivement. Écrivain, peintre et ensuite prostituée. Je suggère qu'on pourrait ajouter tout à fait poète, mais ça va avec écrivaine, bien sûr. Mais c'est une première dans l'histoire de l'humanité que quelqu'un mette prostituée. J'ai vu voleur. Mais pas prostituée.
2: Un homme est un homme. Ah oui. Et ça, chacun peut l'affirmer en somme. Mais M. Bertolt de Brecht prouve aussi comme on peut faire tout ce qu'on veut d'un homme. Le démonter, le remonter comme une mécanique sans qu'il n'y perde rien. C'est magnifique. On peut à sa guise le façonner, rien n'égal sa docilité. On peut, si nous n'y veillons pas, en faire du jour au lendemain un tortionnaire. Monsieur Bert Brecht espère que vous verrez le sol où vous marchez comme sable mouvant fuir sous vos pieds et vous comprendrez que la vie en ce monde n'est pas sans danger car il est encore fécond le ventre de la bête immonde.
3: La balade de Mary Sanders, la putain à juifs.

de son fils Igor pour l'écouter raconter sa mère. C'est un extrait de la préface d'Igor Chimek à « Mais putain, pourquoi as-tu arrêté de peindre ?» qui est son introduction à Griselidis, réal peintre, un très beau catalogue qui existe. Tu reviens d'Allemagne, tu vis à Genève, à Paris, tu écris ta vie et tu peins encore. Luttant pied à pied avec tes blessures, tes doutes. Fragile et insécurisé par le réel qui te rattrape, encore et encore. La prostitution et l'activisme militant prennent alors le dessus. La quarantaine rugissante, tu dis dans ton premier livre autobiographique, Le noir est une couleur, que faire la putain se dit en allemand « marcher sur le trait ». Tu dis que ce trait est une corde, une ligne de douleur qui parcourt le monde et sur laquelle marchent toutes les putes, toutes les femmes. Une sorte d'équateur invisible qui traverse la terre et nous écorche les pieds et l'âme.

Tu expliques que la priorité de ta vie est devenue, dès les années 70, la défense de la dignité et de l'intégrité de l'être humain persécuté. Que tout le reste vient après. Et que cet engagement a dévoré toutes tes forces, tout ton temps, toute ton énergie. Que tes sœurs et tes frères prostitués sont les plus chers à ton cœur. Et que la prostitution est un art, un humanisme, une science.

0: Mylène Just, tu as bien voulu venir dialoguer et rencontrer Nancy Houston dans les
1: bien
0: studios
1: sûr,
0: de Cause Commune.
1: J'en suis ravie.
0: Et ça, c'est vraiment génial pour nous. Et tu as créé le collectif des femmes de Strasbourg-Saint-Denis.
1: Oui, c'était à l'époque de l'annonce de la loi en 2012. Il a fallu, dans mes démarches auprès du Sénat, de l'Assemblée nationale, des élus et des journalistes, que nous soyons identifiés en tant que prostituées du quartier Strasbourg-Saint-Denis. Donc j'ai dû créer ce collectif. Et pour aussi travailler en associatif avec la FPR, qui était à l'époque le collectif Droits et Prostitution, une des assos représentées pour lutter contre la pénalisation, la loi de 2016.
0: Tu milites au sein du STRAS, syndicat des travailleurs, travailleuses du sexe, et dont tu as été la secrétaire générale pendant de nombreuses années. C'est là, tu dis, que tu as tout appris du traitement politique de la condition des putes. Et nous verrons tout à l'heure que c'est l'équivalent de l'aspasie, et que l'aspasie, ça a été créé par Griselidis Réal, justement, dans les années 80, je crois, en Suisse. Alors, je ne sais pas si c'était un syndicat, c'était une association.
1: L'aspasie, c'est pas vraiment, le STRAS, c'est quand même c'est un organe, c'est un syndicat, donc c'est quand même un organe politique pour la défense de nos droits. Aspasie, c'est plus associatif.
0: Elle disait qu'elle voulait vraiment réunir les talons hauts et les talons bas. Et les talons bas étant effectivement des médecins, des avocats, des gens du droit, parce que justement, Aspasie a été aussi créé comme un espèce d'organe juridique pour permettre aux idées de Griselidis, qui était de dire la femme est libre de son corps et le travail du sexe est un service et il est mercantile parce que la société est comme ça.
1: Voilà.
0: Nancy Houston et Mylène Just. Mylène, vous avez lu le livre Donc Reine du Réel. Vous connaissez très très bien Griselidis Réal.
1: J'aurais aimé faire un bout de chemin avec elle. Et là, c'est parti. Bien avant d'en avoir l'occasion. Ce qui nous relie, c'est l'activisme. Comme je le dis, quand je vois les archives, quand je lis ce qu'elle a vécu, je m'y vois. Et un demi-siècle après, rien n'a changé. Rien.
2: En France, c'est plutôt moins bien. Il y a 50 ans, si je bien
1: sais. Ça s'appelle le progressisme. C'est drôle, hein?
2: C'est pas pareil dans tous les pays. Bon, la Belgique vient de légaliser, comme vous avez
1: exactement,
2: dit.
1: Exactement. Donc, voilà. La Nouvelle-Zélande.
0: La Nouvelle-Zélande aussi, oui.
1: Et la Belgique et Galles du Sud. Bon, trois îlots de reconnaissance du travail sexuel dans le monde entier.
2: Dans le monde entier, moi. Aujourd'hui, c'est les élections. On va essayer de faire quelque chose. Il faudrait vraiment changer cette situation.
0: Ouais.
2: J'ai assisté au procès des assassins de Vanessa Campos. C'était très, très illuminant, oui. Très éclairant.
1: Vous étiez là, Nancy?
2: Tous les jours. Tous les jours.
1: Quel dommage que...
2: On ne se connaissait pas.
1: Non, et je n'y étais pas car j'étais en Grèce à l'époque. J'étais partie me reposer un peu.
2: J'étais là du premier au dernier jour.
1: D'accord, merci.
0: Vous pouvez expliquer, Nancy, aux auditorices ce procès?
2: Mais c'est très lié à ce dont on parle, c'est-à-dire que la loi d'un gouvernement de gauche... de la criminalisation la pénalisation des clients a rendu le travail du sexe beaucoup plus dangereux encore, parce que ça, pour que les clients ne soient pas inquiets, ce qu'ils sont par définition, du coup les femmes ou les hommes ou les trans doivent travailler dans des endroits encore plus reculés, encore plus moins éclairés, enfin, donc plus dangereux. Et c'est exactement ça qui s'était passé depuis 2016. Vanessa Campos et d'autres copines trans sud-américaines notamment s'étaient installées au Pré-Catelan du Bois de Boulogne. Et il y avait une bande de jeunes Égyptiens qui ont décidé de monter tout un beau projet de vol des clients, quoi, pendant qu'ils étaient occupés avec les travailleuses du sexe. Ça s'est passé au mois de mai 18 avec une arme dérobée dans la voiture de police d'un policier qui était justement occupé avec une prostituée la semaine d'avant. Ils ont abattu Vanessa Campos, qui était une de ces femmes. Et pourquoi ? Parce qu'elles avaient décidé de faire appel à des vigiles pour protéger les affaires des clients pendant que les clients étaient occupés. Et là, ça rendait très difficile le travail, entre guillemets, de ces Égyptiens. Et donc, le procès était passionnant parce que quand on fait des enquêtes de personnalité, de moralité, et ça a duré donc, depuis 2 ans, on a interrogé tous les accusés, bien sûr, et beaucoup des femmes trans aussi. Et l'étonnant pour moi, qui écoutait simplement, c'était à quel point ces enfants se ressemblaient, à quel point les uns et les autres avaient grandi dans une ambiance de pauvreté, de difficulté totale, d'existence, et beaucoup de violence de la part du père, souvent liée à l'alcool, etc. Beaucoup de violence contre la mère. Et c'était vraiment très frappant. Ensuite, les uns ont suivi le chemin de la transition sexuelle et les autres un autre chemin. Mais ils avaient souvent eu les mêmes itinéraires presque en quittant chez eux pour chez nous, pour leur nouveau chez eux en France. Et donc, c'était troublant de voir que c'était les uns se trouvaient dans une position et les autres dans une autre, mais que le tout est sur fond de détresse économique et sociale causée souvent par les déprédations de notre société à nous.
0: Dans Reine du réel, une dimension qu'on méconnaît peut-être de Crise Inédis, elle a fui ou elle s'est protégée, ou fuir une famille ou fuir quelque chose d'abandonnique, quelque chose de difficile à vivre, qui l'a propulsée sur sa route, et en tout cas où elle s'est protégée, on a l'impression d'un...
2: C'est là que j'ai fait un parallèle assez fort entre elle et moi, voilà. Dans cette colère contre la mère,
0: voilà,
2: notamment.
0: C'est ça.
2: Mais si jamais il y a une deuxième édition de mon petit mal-être, Reine du réel, j'aimerais ajouter quelques bémols à ce passage-là, parce que j'ai appris depuis la publication beaucoup de choses sur la maman de Chrysalidis Réal. Et en fait, je crois que c'est utile de dire que c'est la colère qui est notre pétrole dans le moteur de cette création dont vous parliez tout à l'heure. Et c'est très, très utile et efficace en tant que pétrole. Mais du coup, en fait, on en a besoin de cette détestation. On a besoin de transformer la mère en notre contraire. Or, probablement dans mon cas aussi, mais certainement dans le cas de Chrysalidis, la mère lui ressemblait beaucoup plus qu'elle ne laisse entendre. Elle en fait un repoussoir, véritablement. Elle en fait son contraire absolu. Donc quelqu'un qui, forcément, psychorigide, calviniste, répressive, maniaque, incarnant la Suisse propre sur elle, la Suissesse, voilà, vertueuse, et il ne faut surtout pas aller vers la sensualité, etc. Or, ce que j'ai appris, plusieurs choses, et c'est passionnant. D'abord, c'est que les parents de Chrysalidis Réal l'ont conçue hors mariage, dans le sanatorium même, où elle va faire sa première passe, plus tard, au Montana. Et c'est assez rare en Suisse, les bébés qui sont conçus hors mariage dans les années 20. Elle a dû recevoir beaucoup d'opprobre, la maman. Donc, elle s'appelle Gisèle. Elle va appeler sa fille Griselidis. Donc, Gisèle Réal, Griselidis Réal. C'est comme si c'était presque sa réplique. Et en fait, même si probablement elle a eu le souci de protéger ses filles de l'opprobre dont elle-même a souffert, le fait est que c'était une galériste, une femme qui adorait la littérature, qui adorait les peintres. Les 20 dernières années de sa vie, elle avait une galerie d'art contemporain dans le Tessin. Elle a exposé de nombreux artistes tous les ans. Ils lui ont rendu un hommage 2 ans après sa mort. Et les descriptions de Gisèle Réal ressemblent beaucoup aux descriptions de Griselie d'Israël, c'est-à-dire c'était quelqu'un d'extrêmement généreux, qui aimait la bonne chère, qui aimait la vie, la boisson, le partage, la fête, qui invitait volontiers, etc. Donc en fait, ça, je me suis dit, probablement pour justifier et continuer de se donner cette énergie fantastique de création, les filles que nous sommes, elle et moi, avions besoin pendant quelque temps d'exagérer et de dire non, ma mère c'est exactement le contraire de moi et d'ailleurs moi je suis libre et elle est coincée.
3: Parce qu'il y a quand même peut-être alors justement peut-être extension du microcosme qu'est la relation mère avec sa mère, enfin avec sa famille, avec, sur les problématiques plus macro peut-être, mais il y a asphyxie en fait, j'ai l'impression, enfin moi ça m'a, je me suis identifiée, il y a quelque chose de fusionnel tellement fort.
2: Elle part quand même à Zurich, voilà. faire ses études, et ensuite elle est dans l'asphyxie d'un mariage, pas du tout d'une famille avec sa maman. Elle est maman toute seule, enfin toute seule. Elle épouse le papa d'Igor et Boris. Elle passe 7-8 ans de sa vie avec lui en psychothérapie pour frigidité. Je pense que beaucoup de Suisses ont dû être dans cette situation. Et elle a eu le courage de dire « basta, je n'en veux plus ». Mais elle projette sur sa mère peut-être plus de désapprobation qu'il en avait véritablement.
3: D'ailleurs, on voit à la fin de Reine du Réel qu'elle rend hommage à la fin, à la mort de sa mère, enfin qu'elle se réconcilie, qu'il y a
2: dernier poème est un hommage et une déclaration d'amour à la mère, c'est très, très surprenant.
3: Il est magnifique d'ailleurs.
2: Magnifique.
3: C'est d'ailleurs le dernier poème de Chair vive, de publier des poésies complètes.
2: Pas tout à fait. Le dernier, c'est Obsèques, celui-là. Et c'est Mort d'une putain. Oui, c'est quelques poèmes plus tôt, mais très très près de la fin, quelques jours effectivement avant son décès. Je ne connais aucun autre exemple dans l'histoire de la poésie de quelqu'un qui a écrit sur sa propre mort, comme ça, sur sa propre mortalité, avec un courage, une lucidité, une beauté. Enfin, c'est pas non plus mon idéal de poétesse. Peut-être je me sens plus proche de Marina Tsvetaeva ou Emily Dickinson ou d'autres. Et en même temps, il faut dire chapeau. Mort d'une putain. Enterrez-moi nu, comme je suis venue au monde hors du ventre de ma mère inconnue. Enterrez-moi droite, sans argent, sans vêtements, sans bijoux, sans fioritures, sans phare, sans ornement, sans voile, sans bague, sans rien, sans collier ni boucle d'or fin, sans rouge à lèvres ni noir aux yeux. De mon regard fermé, je veux voir le monde décroître, les étoiles, le soleil tomber, la nuit se répandre à sa source et m'ensevelir dans sa bouche, muette la dernière couche, ou m'étendre enfin solitaire comme un diamant gorgé de terre, me reposer, dormir enfin, dormir, dormir, dormir, dormir, sans plus jamais penser à rien, mourir, mourir, mourir, mourir, pour te rejoindre enfin, ma mère, et retrouver dans ton sourire l'innocence qui m'a manqué, toute une vie à te chercher, te trouver pour pouvoir te perdre et te dire que je t'aimais. Écrit la nuit, Genève, 17 avril 2005, clinique Le Sesco. Elle va partir, je ne sais pas, 15 jours plus tard, je crois.

Cantique des mains prisonnières, à Maurice Chappas. Mains tendues à travers tous les barreaux des cellules de prison. Mains tendues sur le soleil et sur l'ombre, mains d'enfant, d'innocence criminelle, mains de femme. Mains captives, mains sans ailes échouées sur les grilles de la liberté barrée. Mains cassées, oiseaux morts d'épuisement, pris au piège de la haine. Mains des hommes, mains fermées, lourdes d'actions oubliées et de révoltes perdues. Les mains parlent, les mains crient dans le silence des pierres. Les mains frappent, les mains prient, un Dieu sourd depuis des siècles. Celui qui vous justifie, celui qui vous abandonne, mains ouvertes tendues vers celui qui donne la liberté tatouée aux bêtes mises en troupeau. Mains armées, mains de piège, mains gardiennes de la peur, un jour dans vos veines sèches jaillira le sang des nôtres, un jour nos mains seront libres et parleront leur langage à vos paumes fraternelles, tendues vers un seul visage, celui de l'amour du monde, vers le regard de ses sources, sous ses paupières de feuilles, où les mains des plantes bercent le rythme ancien de la terre.

0: Mylène, je t'ai rencontrée en manifestation et quand on marchait et que je t'interviewais comme ça, tu m'as dit, moi j'ai eu une très très belle relation toujours avec ma mère. Est-ce que tu as envie de rebondir là-dessus ?
1: Sur la relation à la mère, j'ai une très belle relation à la mère. J'étais baignée d'amour, j'ai une éducation libertaire. Voilà, fais ce qui te sent de faire, sans jugement. Bon, c'était l'époque post-70, la porte ouverte, la maison bleue sur la colline. Voilà, des rapports avec ma mère super, qui m'ont bien structurée au niveau affectif. En revanche, oui, la mère a une grande importance dans la construction de femme qu'on a. Moi, dans ma construction, je l'ai analysée très récemment lors de mon... J'ai commencé un livre quand je suis partie en Grèce pour parler de l'activisme. Et j'ai réalisé que mes rapports aux hommes et mes histoires sentimentales étaient vraiment liées pas au rapport que j'ai avec ma mère, mais à ma mère, au personnage de ma mère. Ma mère, c'est la femme, alors pas la femme fatale, mais c'est la femme qui me paraissait à l'époque, mais même maintenant, que tous les hommes rêvent d'avoir. La douceur, la beauté, l'intelligence, le calme, pas de rapport conflictuel.
2: Ça existe.
1: Oui, c'est ma mère. C'est vrai. C'est vrai. Et du coup, j'ai construit mon rapport aux hommes par rapport au respect qu'ils avaient pour elle et cette fascination et cette attirance qu'ils avaient pour elle, que moi, je savais que je ne pourrais pas avoir. Mais j'ai aussi construit ma vie donc de femme et ma sexualité par rapport au monde dans lequel j'évoluais. Donc, il a fallu composer avec les deux.
0: Donc t'es quelqu'un qui n'est pas parti, qui n'a pas fui, qui est resté en relation
1: Pas du tout, pas du tout.
0: D'accord, il n'y a pas eu de clivage, de rupture comme ça qui à aucun moment.
1: Non, c'est pas... Ça a été... Non, nous on a eu une vie dès le départ romanesque. Mes parents sont partis, ma mère est partie à l'étranger. Dans des îles lointaines en Asie. Et c'est moi qui me suis retrouvée toute seule à me débrouiller.
2: L'écriture est une arme extraordinaire à double tranchant. Elle tend à la paix, mais quelquefois il faut combattre, c'est nécessaire. Voilà ce que Grisilidis Réal, tu disais dans un interview de la radio romande suisse en 2002.
3: Alors voyez-vous, je crois que la femme, par son éducation, et peut-être aussi pour se préserver, a occulté complètement sa part sauvage, sa part animale sauvage. Et c'est pour ça.
4: Cette part sacrée, cette part de la terre-mère, c'est ce qu'on appelle la Pachamama ailleurs, c'est ce que vous voulez dire?
3: Moi, je mets ça aussi dans le domaine sexuel. La femme a peur, peut-être, de laisser ses instincts sauvages s'épanouir totalement. Parce qu'il y a tellement de tabous éducatifs. Et il y a eu tellement d'abus dans cette morale aussi.

mon destin a totalement basculé. Le jour où je me suis enfuie de Genève avec deux de mes enfants, à la barbe du tuteur général. Et ma mère nous a fait rechercher par Interpol, donc il fallait tout le temps se cacher. Et les seules personnes qui m'ont hébergée avec les enfants dans une roulotte, c'était les tziganes. Parce qu'ils avaient donc été en camp de concentration, ils avaient beaucoup souffert, ils pouvaient comprendre une femme seule avec deux gosses abandonnés sur la route, sans logement, sans argent, sans papier. Voyez-vous, cela s'est fait ainsi.

Je trouve qu'il faut pratiquer l'amour universel de toutes les races, de toutes les possibilités humaines, les animaux, le monde entier, le cosmos. Il faut absolument élargir son esprit et son cœur parce que la planète va trop mal. Et j'aimerais dire une petite chose à laquelle j'ai beaucoup réfléchi cette nuit. Voyez-vous, on parle toujours de la prostitution en disant « c'est la déchéance ». C'est l'échec total, c'est l'esclavage, ou alors c'est le vice. Mais voyez-vous, si on rêvait à un monde sans prostitution, comme la réalité est tellement dure qu'elle nous agresse, qu'elle nous remet en question tous les jours, je pense que l'utopie aurait beaucoup à nous apprendre. Un monde sans prostitution, ça serait quoi? Ça serait que tout le monde s'aime, qu'il n'y ait peut-être plus des gens qui crèvent de faim, qui doivent gagner leur vie par la force ou par le chantage ou par la détresse en se prostituant à contre-cœur, et que finalement on n'ait même plus besoin de prostituées volontaires parce que l'amour régnerait sans difficulté, voyez-vous. Mais ça, c'est évidemment une utopie. Vous avez toujours des laissés pour compte, des gens qui souffrent, des gens persécutés, des gens qui ont été abandonnés, des gens qui crèvent de faim. Vous avez tout ça sur la planète. Alors, il faut tenir compte de la réalité, sans perdre de vue qu'on peut rêver à une utopie merveilleuse. Quand elle arrivera, on n'en sait rien. Ça ne tient qu'à nous, mais c'est très difficile.

Mais à part cela, moi, j'aime écrire ce que j'ai vécu, ce que j'ai observé, ce qu'on vit autour de moi. Et surtout, les souffrances, évidemment, c'est quelque chose qui nous interpelle constamment. Alors, je ne peux pas tricher avec moi-même, je ne peux pas tricher avec la souffrance humaine, avec les destins humains. Ça m'est impossible. Je n'écrirais peut-être rien du tout s'il n'y avait pas tout ça qui nous interpelle, qui nous fait du mal aussi, qui nous... Voyez-vous, ça nous laisse jamais tranquilles.

0: Mais moi, mon but numéro un, c'est de défendre l'être humain persécuté, de le défendre dans son intégrité, voyez-vous. Et pour moi, j'ai donné beaucoup, beaucoup d'interviews. J'amenais souvent des copines avec moi qui écoutaient ou qui s'exprimaient aussi. Pour moi, c'était le motif numéro un. C'était la chose, la cause à défendre. Le reste, voyez-vous, ça vient après. Bon, l'écriture, évidemment, c'est un art. On n'a jamais fini d'apprendre, on n'a jamais fini de travailler le style, d'augmenter le vocabulaire, d'éliminer les clichés. Enfin, c'est un artisanat comme un autre. Donc ça, c'est une chose à part. Mais défendre une cause de justice humaine, tous les moyens sont bons. Je dois dire que je n'ai pas eu le courage de regarder plus loin. Mais pour moi, ce sont des êtres humains. Ils faisaient appel à nous, à moi. Vous comprenez, on n'avait qu'une seule chose à faire avec notre conscience, avec notre cœur, avec notre pratique. C'était de leur faire du bien et de leur donner ce qui leur manquait, c'est-à-dire un peu de tendresse, un peu de sexualité, un peu d'amour, entre guillemets. L'amour humain est universel, il n'est pas uniquement sexuel. Je vais peut-être vous surprendre, mais j'aurais voulu vivre sur une île déserte, dans la mer, écouter le vent, être au soleil, pêcher des poissons pour manger, cultiver quelques légumes, faire un peu de musique, sculpter les rochers du coin, être parfaitement seul, dans la nature, devant l'immense mystère de la vie, dans le silence.
1: À quelle époque ?
0: Eh bien, à toutes les époques, mais ce n'est pas possible, voyez-vous. Nous vivons dans l'humain, nous devons rester dans l'humain, nous devons travailler dans l'humain et essayer d'apporter un peu de bonheur dans ce monde qui en manque tellement.

0: Alors il faut raconter à Nancy qu'hier on a passé la soirée ensemble avec Mylène parce qu'elle m'a invitée au putain de rencontre. Et en fait c'est une scène ouverte où...
1: Il se trouve que tous les ans nous organisons pendant 3 jours à l'occasion de l'AG, l'Assemblée Générale du STRAS, pour désigner les nouveaux membres du conseil d'administration, nous organisons 3 jours de, qui s'appellent les putains de rencontres, où nous faisons des ateliers, nous faisons venir, alors on dit international parce qu'en fait on capte dans nos réseaux les TDS et puis ou assos de santé communautaire ou alliés de part et d'autre, s'ils veulent venir c'est open, et au contraire on fait des ateliers avec des échanges, donc c'est des ateliers de toutes sortes, soit de qui sont fermés ou ouverts aux alliés. Ça se termine, enfin la veille de la fin des rencontres, il y a donc la fameuse soirée avec les performances. Et puis le lendemain, donc c'était aujourd'hui, on a eu l'AG et il y a eu la Pride et ensuite il y a l'After Pride. Et lors de ces performances, tous les ans on découvre des talents qu'on ne connaissait pas de nos adelfes qui ont des talents secrets. Donc j'étais surprise et effectivement hier soir, on connaît des gens comme ça dans un rapport de copinage ou d'activisme, mais on ne sait pas. Alors ils se retrouvent sur scène et là on voit une autre personne, c'est magique, c'est extraordinaire. Après bon, moi j'ai mon regard de par rapport à ce qui a été fait hier soir, de personne qui sait ce dont elle parle et qu'elle a vécu et qu'il le vit dans sa chair et dans son cœur et dans son quotidiennement depuis 20 ans. Vous m'avez dit, Corinne, que vous avez été
0: moi je suis encore habitée de ma soirée d'hier, j'ai rien compris parce que c'est plein de performance, ça a duré au moins 3 ou 4 heures. J'ai été très très touchée par la qualité des textes que j'ai entendus, par la variation que l'ensemble donne. Je t'ai même dit, mais il faudrait un super metteur en scène là, et il faut faire un montage de ça et l'emmener à Avignon, où il faut que ça joue dans le Palais des Papes. Parce qu'elles écrivent des textes magnifiques, parce que celles qui chantent ont des voix magnifiques, parce qu'elles ont une énergie de la danse, du striptease, parce que justement elles posent la problématique de est-ce qu'il y a un art comme celui dont parle Chrysélidis Réal, ou en tout cas est-ce qu'il y a du frottement et qu'il y a une limite justement entre le vécu et dans sa chair et le fait de l'exprimer à un moment donné, que ce soit par l'écriture, la peinture, là en l'occurrence la scène, la chanson, la musique, la danse, voilà comment on restitue ça et comment on se redistancie de ça. Et puis aussi l'engagement activiste et politique, parce que c'était comme cette scène ouverte, c'était comme une longue variation de théâtre politique en fait.
1: C'est ça qui est intéressant, c'est que c'est on transcende, mais sur les deux points. En même temps, l'intensité de ce qu'on vit, et en même temps, on a un discours politique. Donc c'est intéressant de faire des variations là-dessus, et de transcender par le corps, le chant, le slam. Il y a eu du slam, il y a eu une interprétation théâtrale de l'hystérique, qui est Thierry Schaffhauser, qui est notre coordinateur et un des créateurs du Strass, qui s'est mis en pute folle avec sa perruque, qui a trouvé que c'était ça concordait avec son texte, la pute folle, qui était très bien. Et ça, c'est intéressant. Il faut bien, c'est vrai, je repense à Chrysélidis Réal qui, elle, tout de même, a du talent et une artiste assez complète, hein, parce que bon, peindre, écrire, être douée aussi en politique, quand même. Et toute cette intensité que l'on vit, il faut bien le régurgiter ou même le vomir et le gerber, et là ça se fait là sur la scène. Et c'est vrai que il y avait pas la violence, tu la sens pas, c'était quand même assez doux. J'ai vu des performances plus trash, là c'était doux.
0: Alors il y a le fait, et peut-être d'ailleurs il faut pas y toucher à ça, je parlais, tu vois, de théâtralisation, parce qu'effectivement on aurait envie qu'un spectacle se monte et qu'il tourne et que tout le monde puisse accéder à cette réalité-là transmise de cette façon-là.
1: Il y a de la matière,
0: mais effectivement ce qui joue aussi, c'est qu'il y a une humilité et une authenticité très forte, et pas du tout et de surégo, parce que quelque part vous avez l'habitude aussi d'endosser des personnages, quelque chose comme ça. Il y a une première performance qui parle comme ça de la peau. Je vais pas, sûrement pas parvenir à la citer vraiment littéralement, mais je crois que c'est Amar qui raconte un accident et qui très vite dans son texte dit la peau, ma peau vit, mais elle vit de toutes les blessures, de toutes les cicatrices que j'ai reçues. Et ce rapport entre une expérience sensible et une écriture telle que Chrissy Lédis nous l'a laissée, hein, c'est pour moi vraiment très très proche, au plus près des sensations, au plus près de traduisant cette chair vive et cette expérience. Et dans les performances hier, c'était vraiment le dénominateur commun de ce que j'ai entendu. Alors évidemment, il y a une filiation, donc il y en a une qui a juste ouvert son carnet et lu son carnet de bal ou demandé au public des numéros. Et puis du coup, c'était très drôle.
1: On a beaucoup de carnets de bal. On en a beaucoup. Beaucoup de collègues ont leur carnet.
0: Et puis après, il y avait des choses qui partaient du réalisme de recevoir un coup de fil et qui allaient dans une expression. Et c'est comme un bal parce qu'elles étaient tellement... Il y avait eu nombreuses et à se faire écho. Pour moi, c'était comme une grande même variation de jazzy sur un même thème. Et chacun dans sa couleur et c'était très très beau, vraiment.
2: Mais ce qu'il faut dire de Chrissy Lédis, c'est qu'avec tous ces talents qu'elle avait... Le paradoxe, c'est qu'elle n'a pas vraiment réussi à faire une œuvre parce qu'elle était complètement tournée vers le monde quand elle n'était pas enfermée. Et en fait, les moments de création pour elle, ce sont les moments où elle était soit malade, donc enfermée au sanatorium ou à la clinique à la fin de sa vie, ou alors en prison. Une exception près, c'est quand elle a reçu la bourse pour écrire son roman « Le noir est une couleur » et où elle a, pendant 2 ou 3 ans, elle a pu arrêter le travail du trottoir et se concentrer entièrement sur cette élaboration littéraire. Et en même temps, ses éditeurs n'arrêtaient pas de lui dire « mais ça ne fait pas un récit romanesque, ça fait une série d'anecdotes, mais il n'y a pas de fil narratif, il n'y a pas de courbe dramatique ». Et ça la mettait en colère. D'ailleurs, c'est une des correspondances qui serait géniale de publier parce qu'elle leur rentre dedans. C'est magnifique, les lettres de colère de Chrissy Lédis Réal. Mais parce qu'elle avait envie... à la fois d'avoir un très beau style, donc elle retravaillait son style, elle cherchait des images, des métaphores, et en même temps, elle ne voulait pas faire de la littérature, comme elle dit, elle avait envie. C'est ça qui est vraiment spécifique, il faut le souligner, parce que je sais qu'il y a de la création, comme ce que vous décrivez, j'espère que je pourrai y venir l'année prochaine, au putain de rencontre. Mais en fait, ce qui est très exceptionnel chez Chrissy Lédis Réal, c'est d'avoir... quelqu'un qui a eu une éducation très considérable, qui a des diplômes universitaires, etc., qui est d'un milieu de parents universitaires, et qui se donne la mission de faire comprendre aux gens ce que vivent, et c'est pas seulement les prostituées, mais c'est ce que vivent les prisonniers, ce que vivent les tziganes, ce que vivent les gens dans le caniveau, ce que vivent les... C'est aussi les gigolos tunisiens, enfin, tout ce qui souffre, en fait. Elle se sentait concernée par tout ce qui souffrait et elle se sentait une sorte de mission presque christique, entre guillemets, d'aimer ces gens et de les faire comprendre par le grand public. Et c'est pour ça qu'elle a très mal vécu aussi l'échec commercial de la première publication de son roman, parce qu'elle avait envie de le lancer comme une bombe. Elle était sûre que les gens allaient se jeter dessus, l'acheter, le commenter à l'infini. Elle n'arrêtait pas de relancer les journalistes et tout. Donc en fait, c'est un peu un paradoxe. Il y a un très beau catalogue raisonné de son travail de peintre qui a été fait par Jeanne Souyen. Et ça existe. C'est pas énorme, mais ça existe. Elle existe comme peintre. C'est très, très spécial. Son langage iconographique, c'est très, très vaudouisant presque. C'est des images de vierges et de diables et de dragons et de serpents. Enfin, c'est très très
0: c'est très étonnant mélo. Parce qu'il y a un contraste oui. énorme entre son écriture et sa peinture.
2: Voilà.
0: Très complémentaire en fait.
2: Et ensuite comme écriture en fait, pendant les 25 ans où elle s'est consacrée à ce magnifique travail politique comme vous le soulignez, elle n'écrivait pas du tout. De façon littéraire. Parfois, ses interventions dans les journaux militants sont très, très bien écrites parce qu'elle ne peut pas se retenir. Elle est drôle, elle est excessive, elle est géniale dans ses exagérations et tout. Elle s'emporte et c'est beau. Mais en fait, l'œuvre, c'est vraiment un ensemble très hétérogène de ses lettres, ses poèmes. C'est pour ça que j'ai tenu aussi à faire un volume avec les poèmes pour qu'on ne le mélange pas à tout en disant, voilà, c'est un peu un sac rempli de plein de trucs, mais non, c'est une œuvre poétique à part entière et ça, quand on le voit, on est impressionné. Il y a plus de 200 pages, presque 300 pages.
0: Bon, le noir est une couleur, elle a dû être déçue parce que c'était vraiment un pamphlet en fait. C'était politique, c'était pamphlétaire, non ?
2: Pas dans son temps. Le temps est très, très littéraire. Elle voulait écrire Les Misérables quelque
0: c'est
2: part.
0: C'est ça. La scène ouverte d'hier, on sent que chacune. A une sensibilité énorme, une énergie, très belle énergie, mais qu'en fait ça marche parce qu'elles sont toutes réellement motivées par un message à donner, enfin par quelque chose de très politique, de très...
2: Je préfère ça à la littérature nombriliste où on n'avait justement rien à dire mais on le dit joliment. Je préfère une littérature militante, effectivement, c'est... Quelque part, ça, au moins, ça nous surprend. Ça nous
0: Alors, je ne sais pas si, même en étant réédité, je crois donc en 93, il a été réédité, Le Noir est une couleur. Il a eu l'impact, enfin, qu'elle souhaitait lui donner, je pense. Enfin, qu'elle avait imaginé...
2: Oui, l'intelligence de Yves Pagès a été de publier, en fait, tous les livres de correspondance et le roman, et de montrer qu'il y avait vraiment quelqu'un d'important. Et je crois que c'était un immense cadeau qu'il lui a fait dans les dernières années de sa vie, de se dire, à partir de... Elle avait déjà plus de 60 ans. Et de se dire, ah ben, finalement, ça va exister. Ça prend de la cohérence et de la consistance, et ça va devenir incontournable. Donc je suis contente que... Les éditions, d'abord Nil pour la lettre Reine du Réel et ensuite les éditions Segers pour la poésie, Chère Vive, et accepter ces projets parce qu'en Suisse, Griselda d'Israël est extrêmement connue, c'est vraiment un personnage méga célèbre, mais en France, elle était en train d'être oubliée et j'espère que ça va...
0: Voire méconnue, effectivement, enfin la génération
2: et je crois qu'il faut souligner le fait que ce n'est pas seulement pour les gens qui réfléchissent au thème de la prostitution, etc. C'est pour toutes les femmes. C'est un exemple de puissance féminine et d'humour et de générosité. Enfin, elle a une pêche, quoi. Elle est extraordinaire. Elle se relève après... Ensuite, moi, les réserves que je pouvais avoir par moment quand on dit la prostitution est un art, un humanisme et une science, c'est de ne pas vouloir... tenir compte de tout ce qu'il y a, de cet énorme pan de la prostitution qui existe aussi et qui est la traite des êtres humains, quoi, les gens qui sont amenés d'autres pays, qui sont obligés de se prostituer, qui ne peuvent pas du tout vivre ça ni comme un art, ni comme une science, ni comme un humanisme, et qui le vivent comme une torture et comme une voie vers la mort. Mais bien sûr, elle était violemment contre toute contrainte dans le métier, c'est pas comme si elle ignorait cette dimension. Malheureusement, cette dimension devient majoritaire dans nos pays, que ce soit la Suisse ou la France. Il y a 90%, enfin plus, je ne sais pas quel est le pourcentage.
3: Attention
2: officiel.
3: Nancy,
0: je pense que...
3: Il y a l'activiste de 2022 qui va...
0: Mylène juste va rebondir là, effectivement.
2: Je ne demande que ça.
1: C'est vrai je suis sur le sujet depuis 10 ans maintenant. Alors 10 ans, c'est peu, je suis un bébé dans l'activisme, mais j'ai beaucoup bossé nuit et jour, notamment sur des rapports et les rapports d'activité et les chiffres. Donc alors tout ce que, pour l'idéologie et la propagande abolitionniste, tous les chiffres qui sont cités, les 80 passes par jour, les migrantes qui se... Ça c'est faux. Les 90% de personnes exploitées ou victimes de traite, c'est faux.
2: Ça, j'ai dit étrangère, que... d'origine étrangère.
1: Oui, mais ça, en
2: c'est
1: fait...
2: les chiffres, par exemple, de Aspasie, entre autres.
1: Il faut bien distinguer les réseaux qui exploitent les personnes, qui les maltraitent, des réseaux de passage, de migration. Quand on dit les Chinoises, par exemple, les Chinoises, elles viennent, c'est clair, donc, pour faire de l'argent et repartir. Et ce qu'on appelle un réseau, c'est-à-dire qu'on ne peut pas, les femmes qui sont là dans la rue, elles ne viennent pas comme ça, de nulle part, tiens, je vais m'installer ici, puis voilà. Donc elles viennent de bouche à oreille, bah tiens, si tu veux t'en sortir, il y a un endroit, voilà, à Paris, tu dis que tu viens de ma part, c'est un réseau. Ça ne veut pas dire qu'on l'oblige à faire 15 passes par jour et qu'on lui prend des sous pour... voilà. Il y a les subsahariennes, alors il y a les nigériennes, il y a les mamas, là c'est encore autre chose. Elles disent, voilà, tu as une dette de passage de ton pays ici, et puis tu vas rembourser, et puis après, ben, tu es libre. Donc nous, on a à Strasbourg-Saint-Denis des anciennes nigériennes qui continuent à travailler, qui sont libres des mamas, et encore... Je dirais que c'est pas dans le contexte de l'époque, dans les bordels, les filles qui faisaient je ne sais combien de passes par jour. La jeune Nigérienne, elle arrive le soir dans des conditions effectivement pas terribles. Hein. Nous, on a nos studios, mais elle se positionne de 9h jusqu'à 6h du matin. Elle racole le client. Et ça se fait soit dans les couloirs avec des portes, des codes chopés à droite à gauche, ou même en cassant les portes, ou dans les sanisettes qui sont laissées ouvertes, de libre accès, selon les recommandations. Non, mais c'est pas ça, c'est qu'une fois j'ai une collègue qui dit au maire Bouteau à l'époque, qui lui dit oui, mais en plus, vous voyez, elles vont dans les sanisettes. Et Bouteau lui dit, le maire lui dit, mais oui, si je les laisse ouvertes, c'est parce que justement, au lieu de casser les portes, c'est mieux qu'elles aillent dans les sanisettes. Mais. Ça fait 20 ans que je les côtoie. Je peux vous dire qu'elles ont toutes des androïdes et elles savent très bien ce qu'elles vont faire et dans quelles conditions avant de venir ici avec Internet. Elles savent très bien.
2: Elles le considèrent comme une science en arrière du humanisme.
1: Ah non, leur activité, elle est économique principalement. Là, on n'est pas dans le contexte du confort de la personne qui est dans la...
2: C'est presque un autre métier que ce que décrit Grisalidis, c'est ça que j'essaie de dire simplement. Je suis pas en train de dire c'est des victimes absolues, des esclaves, etc. Je suis pas
1: les conditions...
2: dans une propagande abolitionniste.
1: Oui,
2: du
1: oui
2: tout,
1: je sais. Ah, je me doute bien, Nancy.
2: Oui.
1: Non, c'est pas ça. Je dis que le point de vue change et le recul change en fonction des conditions dans lesquelles se passe de l'activité économique.
2: Et Grisalidis, quand elle a vu ces femmes arriver de plus en plus nombreuses et des propositions de création d'associations où toutes les prostituées auraient le droit d'adhérer et tout, vous vous souvenez, elle écrit à Jean-Luc Hennig, elle dit que ce serait une catastrophe, elle ferait baisser les prix, etc. Il ne faut pas. Elle voulait préserver aussi la qualité de ce qu'elle vivait avec les prostituées du mouvement et de Saint-Denis, etc. Elle avait très peur de cette invasion de n'importe quoi. Parce qu'elle avait à cœur, il faut le dire fortement dans cette émission, sa lutte principale, et c'est tellement important, c'est pour que les gens commence à respecter les travailleurs du sexe et les travailleuses du sexe, qu'on les respecte. Et on en est loin, on en est tellement loin. C'est juste ça. On est en train de surmonter l'irrespect envers les femmes violées, les femmes victimes d'inceste, les femmes qui sont harcelées. Grâce à MeToo, on change d'attitude et on commence à dire, mais les prostituées, ça continue.
1: Mais vous savez, Nancy, d'où vient ce, cette
2: opprobre, ce mépris.
1: Vous savez d'où il vient ?
2: Dites-moi.
1: Lorsque le féminisme contemporain sa cohorte, personnes intéressées, notamment l'association qui touche le plus de subventions en France pour faire le parcours de sortie, donc lorsque le Haut Conseil égalité femmes-hommes et des députés et des ministres et des ministères égalité femmes-hommes, pour parvenir à leur idéologie, vous décrivent en victime, en utilisant les parcours migratoires, ou en 0,02% des TDS, des prostituées, c'est donc la Zaya ou l'escorte qui a ses clients et qui gagne très bien sa vie, qui elle a un cerveau, une autodétermination, 0,2%, mais pas les autres, pas les migrantes.
2: Mais ça n'est donc pas à l'origine du mépris de ce métier, excusez-moi, mais ça remonte à des siècles, le mépris de ce métier. C'est pas avec une association égalité hommes-femmes en France que ça a commencé, excusez-moi.
1: Oui, mais non, Nancy, c'est que le féminisme contemporain abolitionniste fait perdurer le mépris de la femme qui se prostitue, mais donc elle fait perdurer ce mépris.
2: Je ne vois pas en quoi c'est méprisant vis-à-vis de ces femmes.
1: La femme qui se prostitue, à la base, c'est le précaré du patriarcat. Donc il y a la femme qu'on épouse, il y a la femme qu'on baise.
2: Mais je ne sais pas quel discours elles tiennent. Moi, je suis en tout cas vraiment reconnaissante de cette occasion, parce que en publiant, moi aussi j'ai été déçue par la réception de mon livre, comme Grisalidis a été déçue.
1: Oui, justement, je voulais vous demander, Nancy.
2: J'espérais, en publiant Reine du Réel, que ce serait l'occasion d'un dialogue entre les femmes qui venaient plutôt du mouvement des femmes, comme je le décris ici, même si je suis passée très très légèrement, superficiellement par la prostitution moi-même, 5 minutes comme ça. Ensuite, je me suis dit, ça sera l'occasion d'un débat comme aujourd'hui, ou plusieurs débats, et peut-être à la télé, et que ça qu'on réveille cette question qui est tellement maltraitée, mal parlée en France, souvent avec effectivement une sorte de moi je dirais pas mépris de la prostitution, mais une sorte de hauteur théorique qui fait que on est complètement dans un monde imaginaire qu'on a construit avec ses propres concepts et tout, et on ne sait absolument pas de quoi on parle.
0: De la part des théoriciennes
2: et abolitionnistes, etc. Et donc, pour moi, c'était important d'écrire le bouquin pour ça. Et là, aujourd'hui, c'est la première fois où je suis dans un débat avec quelqu'un du métier et qui me dit un peu comment elle réagit et tout. C'est super. Je vous remercie.
1: Mais même si vous n'avez pas...
2: Mais je n'ai pas l'air d'être une abolitionniste, j'espère.
1: Ah non, je ne sais pas. Non, c'est vrai que dans mon attitude, alors, quand je me transforme en activiste, je peux être assez virulente, mais pas avec vous, certainement pas, Nancy, parce que justement... Je vous remercie d'avoir rappelé à la mémoire, grisé à la mémoire des putes, hein. TDS ou putes, pour les femmes. Donc j'avais noté avant que vous disiez c'est important pour les femmes de lire grisé, et puis surtout les féminismes contemporains. Et je l'ai écrit, alors je ne vous le dis pas comme ça, je n'ai pas de mémoire, mais voilà ce que je vous dis, Nancy. Donc j'ai avalé la lettre de grisé et le prodige. J'aime votre plume, j'ai prodige, je me suis plongée dedans, ça m'a fait un bien fou, j'étais partie en province et j'ai mangé, j'ai adoré. Je vous connaissais pas, vous avez une très belle plume. Donc merci de rappeler notre grisé à la mémoire de ces adelphes, des femmes et surtout des femmes contemporaines, des féministes contemporaines. Ces dernières ne peuvent comprendre. Alors, vous comprendre, vous, oui, vous, une écrivaine, une repentie, peut-être, une résiliente, vous leur plaisez. Ces féministes-là. Mais la grisée, que ne dirait-elle de la grisée ? Et que ne veulent-elles pas dire lorsqu'elles se taisent en sachant votre édition de la lettre ? Je ne peux pas l'imaginer. Je ne veux pas l'imaginer. Elles auraient les mêmes mots infâmes et les mêmes actions que les TERFs, les SWERFs, sur les tweets et dans les manifs, les fielleuses, aux orties la pute, collaboratrice de l'ennemi avec un grand E, celui qui violente l'homme et son pénis. Seulement vous aussi, vous le savez, Nancy, comme Grisé, comme moi, que les femmes de nos vies affectives et citoyennes n'ont pas toujours été à la hauteur, et elles continuent. On le sait que le corps vit est étroitement lié au psychisme, qu'il se marchande. Le mannequin squelettique qui est en date limite de consommation à 30 ans, pour le commerce du sexe, de la séduction, de la mode et du luxe. La ballerine qui saigne et se prive, l'ouvrier qui meurt en construisant, éreinté, le médecin légiste qui ouvre des corps et sent, touche, palpe la mort et la maladie, tous ceux-là sont respectés et portés au nu même. Mais la pute, non. Merci Nancy de rendre ces lettres de noblesse à notre merveilleuse rebelle prostituée. Et donc on en revient à cette question, pourquoi votre lettre à Grisé, qui est superbement écrite et qui met au nu une femme extraordinaire, qui est vraiment unique et rare, n'a pas eu d'écho, parce que ce que t'es Grisé, ce que nous sommes nous les activistes et les nouvelles courtisanes d'aujourd'hui, nous dérangeons dans ce féminisme progressif qui veut abolir la prostitution. Et vous êtes, et les médias sont aussi quand même assez à l'hashtag du conformisme, de la doxa, de voilà, le mouvement, il faut que ce soit comme ça. Le Haut Conseil a décidé que, alors je vous parle pas des gens au Conseil, ce sont des gens une condescendance quand on est en face d'elle. J'ai été les plus grosses violences dans cet activisme. Quand on est une pute, on se retrouve en face d'une députée qui il a pour 6 ans, qui gagne 6000 euros par mois, qui après va disparaître, elle s'en fiche, elle a fait une loi, elle a voté pour, elle se fiche de votre destin, elle se fiche des conséquences.
2: C'est scandaleux, c'est scandaleux.
1: Mais surtout, ce sont des féministes qui ont proposé non seulement de doter notre source de revenus, de nous précariser, de nous faire être confrontés à plus de violence, puisque

Ouais, qui persiste à ne pas comprendre. Elle dit, mais bien sûr, une société sans prostitution, ce serait formidable. Une société sans dentiste aussi. Quelque part, c'est imparable, cet argument-là. Je l'adore.

0: Je ne pense pas qu'il y ait une solution miracle pour la prostitution, n'est-ce pas? Ce qu'il faudrait, c'est qu'on n'en ait plus besoin. Mais comme on ne peut pas éliminer quelque chose qui existe, vous ne pouvez pas interdire aux dentistes d'exercer parce que les gens n'auraient plus jamais mal aux dents. Alors quand les gens ont mal à l'âme et au corps, il faut bien qu'il y ait d'autres personnes qui s'en occupent, qui apportent un soulagement, une écoute, une compréhension, voyez-vous, qu'on puisse avoir confiance dans certaines personnes.
1: Est-ce que la maison close, c'est la moins pire des solutions pour les femmes ?
0: La moins pire des solutions pour les femmes, c'est qu'elles soient absolument libres de toute contrainte et de toute exploitation. Alors, ça peut arriver dans une maison close qui est bien gérée de façon économiquement normale, qu'on n'exploite pas les personnes qui travaillent dedans. Bon, et il peut arriver aussi qu'une personne totalement autonome, indépendante, ne soit exploitée et persécutée et menacée par personne, mais cela dépend beaucoup des lois. Alors ce sont les lois qui interviennent pour faciliter ou non, voyez-vous, la liberté des personnes dans l'artisanat, je dirais, dans la profession, entre guillemets, qu'elles exercent, que ce soit des hommes ou des femmes. Mais nous sommes absolument contre la prostitution des enfants, qui est une abomination pure et simple. Et de cela, je ne veux même pas en parler parce que moi, ça me rend malade.

0: C'est juste ça. C'est clair comme de l'eau de roche, quoi. Il n'y a rien à dire. On peut se demander pourquoi c'est les hommes qui ont mal à l'âme plutôt que les femmes, parce que c'est quand même dans le monde entier un nombre totalement, massivement, majoritairement masculin de clients. Mais ça, c'est une autre question. C'est une autre question. Qu'est-ce que les femmes font avec leur mal à l'âme? Leur mal à l'âme, parce qu'elles en ont aussi. Mais elles ne consomment pas massivement du sexe anonyme.
1: Je voulais lire, en fait, moi, ce qui me paraît aussi important, c'est qu'en fait, le problème n'est pas tant la prostitution que l'esclavagisme, que la maltraitance, que le racisme, que la xénophobie, que la discrimination.
0: Qui sont théoriquement déjà illégaux, mais...
1: C'est ça. Page 128 aussi, vous écrivez. Vous la citez dans une lettre à Jean-Luc Henning. Cher Jean-Luc, il faut casser tous les asiles, abattre les prisons et libérer toutes les sexualités. Le monde ira mieux. Donc ça, moi, je trouve cette phrase magnifique parce qu'en fait, c'est sa largesse. C'est-à-dire que c'est quelque chose de...
0: C'est son côté yaka.
1: Et c'est le côté yaka. Et donc, vous répondez à cette phrase. Ton goût de l'excès me dérange parce que l'intense plaisir que tu prends à pester t'empêche parfois de t'interroger sur les causes réelles de ce contre quoi tu pestes. Toute à ta haine de l'Église, par exemple, tu recommandes le lever instantané de tous les tabous, l'abolition de tous les freins au désir. Comme si dans un claquement de doigts, l'on pouvait résoudre le problème du désir intempestif des hommes. Ce n'est pas pour rien que toutes les religions du monde ont trouvé indispensable de gérer cette chose-là. Empêcher les hommes de baiser à leur guise et pour ainsi dire le béaba de la culture humaine. Alors ça, c'est un débat très très vaste, mais magnifique, quoi.
0: C'est énorme. Non, mais c'est rustique peut-être de le dire comme ça. Et en même temps, quand on y réfléchit, et j'ai beaucoup travaillé par exemple sur le bouddhisme, quand j'ai fait un roman en partie sur le Cambodge, les Khmers rouges, et donc je suis allée étudier de près quelle avait été l'éducation de Pol Pot, par exemple. Mm-hmm. Il était au monastère, qu'est-ce qu'on apprenait? Mm-hmm. Mais ça ressemble beaucoup à ce qu'apprennent aussi les moines de la tradition chrétienne. Et ces interdits sont innombrables chez les juifs aussi, enfin les différents monothéismes, mais pas seulement.

0: Et donc, il ne faut pas désirer ceci, cela, cela, cela, cela. Tous ces interdits et tabous s'adressent clairement aux seuls hommes. Ensuite, ça ne veut pas dire que la sexualité féminine ne va pas être sévèrement brimée. Elle le sera, bien sûr. Mais là, dans les Écritures, on fait comme si seuls les hommes avaient véritablement du désir et qu'il fallait le canaliser. Et donc, pourquoi ? Mais bien sûr, c'est aussi pour mettre de l'ordre dans les arbres généalogiques. C'est pour qu'on puisse savoir qui est le papa de qui. Et que, voilà, c'est, et qu'il n'y ait pas aussi de l'inceste à gogo. Il y a beaucoup de questions autour de ça, mais donc simplement de dire il faut lever les tabous, c'est un peu court comme recommandation. Et c'est pas forcément en faveur des femmes, à mon avis.
1: En tout cas, il faut de l'utopie. Et il faut
0: dire, des tabous.
1: Il faut des tabous, ça c'est clair, mais il faut aussi
0: le tabou de l'inceste est un tabou important. On voit les ravages que peut faire cette chose-là. C'est un exemple parmi d'autres. Et ouvrir, moi-même je vais beaucoup dans les prisons. J'y ai été 3 fois ce mois-ci. Avant-hier, j'étais dans un pénitencier à Réau. C'était passionnant. J'ai participé à une délibération de jury littéraire mixte. C'est complètement incroyable. Les hommes et les femmes ont le droit de délibérer ensemble une fois par mois. Et je pense que la France enferme beaucoup trop, punit très mal, enfin réfléchit très mal à toute cette affaire-là. Elle a raison. Mais juste dire, allez, on ouvre tous les prisons, c'est un peu rapide.
2: Dans ma profession de foi, oui, il n'y a plus de prison aussi. Il y a des gommettes. Elle est longue, ma profession de foi. Des gommettes. C'est marrant. Mignon.
0: Pourquoi les gommettes au lieu des baumettes?
2: On efface, on recommence. Bien, bien, bien.
1: Le chapitre que j'aime le plus dans Reine du Réel, c'est la perspective de l'amour. Et peut-être juste finir en si vous pouvez évoquer ça, c'est à la fois en 3 temps et ça se compte sur les 5 doigts de la main, j'avais noté ça.
0: Oui, peut-être que je pourrais lire ce petit passage-là sur les 5 façons de tourner autour de ce sujet, mais c'est parce que je la trouve tellement attachante. Jusqu'à la fin, tu hésiteras entre plusieurs façons de te raconter la perpétuelle fuite en avant du grand amour. C'est un peu l'histoire de l'homme à qui son voisin reproche de lui avoir apporté un chaudron percé. Et d'un, je ne te l'ai jamais emprunté ton chaudron. Et de deux, il était déjà percé quand tu me l'as prêté. Et de trois, je te l'ai rendu en parfait état. Et d'un, donc, le grand amour est hors sexe. Tous mes grands et véritables amours, les royaux et les éblouissants, les divins, ont été et sont restés platoniques. Les autres amours, les ténébreux, les venimeux, les sexuels, ont tous débouché sur l'enfer, la destruction. Et de deux, je ne l'aurais pas connu. Je dois me rendre à l'évidence, si j'ai quelque chance dans mon destin médiatique, artistique et dans le domaine affectif et celui de l'amitié, je n'en ai aucune dans le domaine de l'amour. Cet assassiné, maudit de toute éternité. Il n'y a que les chiens qui m'aiment et les plantes. Et de trois, personne ne peut le connaître. Les amours heureuses n'existent pas, sont faites de conventions, d'ajustements, de compromis véreux et hypocrites dont il vaut mieux s'abstenir. Mais la passion existe, elle, souveraine, impératrice, meurtrière, triomphante et si fragile, fugitive. Cela, ça vaut la peine d'être vécu et tué. Et de quatre, c'est un leurre, car la jouissance est solitaire. La peau de l'âme est secrète, qui l'aura jamais touchée. La parole, les gestes ne sont qu'un alibi. Seul l'orgasme approche de l'authentique. Mais il est vécu seul, impartagé, malgré les apparences. Et de cinq, je n'y comprends rien. Plus ça va, plus j'essaie de comprendre, d'apprivoiser les mystères et les déroutes de la sexualité humaine, et plus je me sens novice, ignorante, stupide. Peu importe au fond que le grand amour se dérobe, par ton seul exemple déjà, sans discours aucun, tu démontres que les femmes peuvent éprouver du désir et faire l'amour à tous les âges, pas de baisse libido chez nous, et foin des étonnements, fin ou non, des magazines féminins, ah bon, après 40 ans? Mais oui, après 40 et après 50 et après 60 et après 70, et si la vie nous prête vie après 80 ou 90, où est le problème? sans chercher à nous rajeunir. Recourir à la chirurgie esthétique était sûrement aussi inconcevable pour toi que pour moi. Nous aimons à nous faire belles, à nous éclater avec du punch et du petit punch.
1: Merci beaucoup, merci. Peut-être pour conclure, j'aurais envie de te dire que ça prend du temps tout ça. Et que c'est encore une étape pour que, enfin, peut-être, justement, tout ce qu'elle a voulu passer. J'avais envie de finir juste sur cette phrase. Qui sont les derniers mots de le noir est une couleur. Ah, Zigane, vous êtes vivant. Un jour, nous serons tous réunis et la fête n'aura pas de fin.
3: Très belle fin.
1: Merci, Nancy.
3: Merci, Corinne.
2: Merci, Mylène.
1: Merci, Mylène.
2: À bientôt, à très bientôt, Nancy.
1: Mais oui.
2: On compte l'année prochaine, c'est
3: Mais
2: sûr.
3: Avant.
2: Et avant, on se verra.
3: Avec plaisir.
2: Avec plaisir aussi. Merci.

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